0: elle est pas cool. Un red flag, c'est pas un défaut, c'est un avant-goût du problème. C'est quand quelqu'un te dit, ah, moi je suis comme ça, et que toi au lieu de partir, tu réponds, ah bah parfait. Ah, non, fuis, cours. Bref, les red flags, c'est simple. Si tu te dis, ça va sûrement passer, et eh ben ça passera pas. Voilà, c'est aussi simple que ça. Alors maintenant, ce que je vais faire, c'est que je vais vous lire, je vais vous lister, parce que l'être humain va toujours trop loin, des red flags vraiment exagérés, des red flags qu'on voit sur les réseaux sociaux qui sont vraiment, ça va beaucoup trop loin. Une fois j'ai vu une vidéo, il y a une nana, elle a sorti, moi j'ai un red flag. Mon red flag, c'est les mecs qui tiennent la barre du métro dans le métro. Donc maintenant, en fait, faut choisir entre tomber par terre ou être célibataire. Il y a un mec, il a dit, une fille qui finit son assiette, c'est un red flag. Frérot, elle a juste faim. Hein. C'est pas toxique, c'est la dalle, ça s'appelle. Après, il y a des red flags. Il y a quelqu'un qui dit, ouais, moi, mon red flag, c'est quelqu'un qui met son réveil à 6h du matin, même le week-end. Excuse-le d'être pauvre, hein, il veut bosser, ce monsieur-là. Il y a quelqu'un qui a dit, voilà, moi, mon red flag, une personne qui aime l'eau plate. Donc en fait, si t'aimes pas les bulles, t'es toxique, quoi, t'es dangereux. J'ai vu aussi, mon red flag, c'est quelqu'un qui répond trop vite aux messages, ou trop lentement. Le bon timing, c'est jamais bon, quoi. Il y a un mec, il a dit, moi, mon red flag, c'est une fille qui dit, on verra. C'est pas un red flag, ça. C'est une promesse honnête. Et j'espère qu'elle le verra pas, le mec. Hein. À ce rythme-là, respirer va devenir un red flag. Bientôt, il aspire par le nez, c'est un red flag. Les gens, ils veulent plus une relation, ils veulent un CV sans défaut. Et même là, ils trouveront un red flag dans la photo. Avant, on cherchait l'amour. Maintenant, on cherche la faute. C'est bien ça le problème.
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2: 10e étage au CHRU de Nancy, service médecine légale, unité médico-judiciaire. Ah bah elle est là.
3: Bonjour.
2: Bonjour Élodie. D'habitude, quand on voit un médecin, bon, ça peut être qui tout double, c'est pour se faire soigner ou pour avoir de mauvaises nouvelles. Mais comme vous êtes dans les coins, vous, c'est pas bon.
3: Alors généralement, non, c'est assez mauvais signe de venir chez le médecin légiste. Ah, mais il y a des gens qui pensent qu'ils ne viennent chez le médecin légiste qu'une fois décédés,
2: oui.
3: Ce qui n'est pas vrai.
2: Puisque
3: là, actuellement, vous êtes dans le service de l'unité médico-judiciaire où on prend en charge les victimes vivantes.
2: On vous connaît plus en tant que médecin légiste quand vous intervenez dans les feuilletons sur les scènes de crime, par exemple.
3: On va dire du point de vue du grand public, on nous voit à travers les séries télé, dans sa salle d'autopsie, parfois un petit peu lugubre pour rajouter, mais on intervient finalement beaucoup plus en fait auprès des victimes vivantes.
2: D'accord. Les victimes vivantes représentent plus de votre temps de travail.
3: Oui, alors sur Nancy par exemple, on voit à peu près 5000 victimes par an et on va faire 500 autopsies par an.
2: C'est qui une victime ?
3: Alors une victime, c'est une personne qui a été victime, mais de violence. Alors on pense aux violences volontaires, bien sûr, aux agressions hein, dans la rue, malheureusement aussi des faits de violence sexuelle ou des maltraitances à enfants, mais aussi les personnes qui ont été victimes de violences dites involontaires, accidents de voie publique, accidents du travail, même un accident domestique.
2: Toutes les victimes passent par chez vous ?
3: Alors oui, sur Nancy, en fait, à partir du moment où elles souhaitent déposer plainte, elles vont au commissariat ou à la gendarmerie, et ensuite, l'enquêteur va prendre contact avec notre service pour prévoir un rendez-vous sur cette unité.
2: Et c'est vous qui les recevez ?
3: Et c'est les médecins légistes qui les reçoivent pour pouvoir les examiner.
2: Vous, c'est une vocation ?
3: Oui, j'ai fait médecine pour faire médecine légale. Bon, je suis de l'ancienne génération où j'avais quand même une spécialité. Je suis médecin du travail de formation, mais je n'ai exercé que dans le cadre de la médecine légale.
2: Pourquoi ?
3: C'est une excellente question, souvent posée. Pourquoi on en arrive à la médecine légale ? Donc déjà, pas du tout par rapport aux séries télé ou autres.
2: Est-ce que vous avez quel âge ?
3: Alors moi, j'ai 38 ans.
2: Donc votre génération, elle a regardé quoi comme séries télé médicales ?
3: Bon, à l'époque, c'était Urgence. Moi, j'ai connu aussi les débuts de Bones à l'époque. Et je fais, d'ailleurs, on pourra en parler, de l'anthropologie médico-légale dans mon activité.
2: Qu'est-ce que c'est, ça ?
3: Alors ça, c'est l'examen des ossements qui sont découverts, soit par exemple à l'extérieur, soit dans une habitation, dans la nature, mais ça peut être aussi l'examen d'ossements au décours d'une autopsie d'un corps qui a pu être très altéré, justement pour rechercher des lésions et aussi pour établir ce qu'on appelle le profil biologique pour essayer de comparer aux personnes disparues.
2: Oui, là on rigole, mais c'est pas drôle en fait. Hein.
3: Non, c'est pas drôle, mais c'est assez satisfaisant parce que ça permet aussi de pouvoir identifier des ossements et ça c'est toujours satisfaisant de pouvoir rendre, on va dire, un défunt à sa famille.
2: Bon, on revient au pourquoi du comment. Pas du tout inspiré par les séries, votre vocation ?
3: Non. Alors moi, de base, je pense que mon inspiration vient surtout de mon père, qui était paléontologue. Donc, depuis toute petite, j'étais bercée dans les ossements. Plutôt australopithèque. Hein, on était plutôt sur l'ancien humain. Et beaucoup, voilà, sur l'archéologie, anthropologie. Et je voulais être égyptologue quand j'étais petite, mais pour découvrir des momies. Donc maintenant, je fais des momies, mais dans un cadre plus récent que de l'Antiquité. Et je pense que c'est ce qui m'a donné en fait ce plaisir, cette curiosité vis-à-vis de l'humain, de l'humanité. Et puis après, d'autres m'ont fait découvrir en fait ce qu'était la médecine légale par le biais d'amis de mes parents qui étaient médecins légistes et médecins généralistes. Et quand j'ai assisté à ma première autopsie, quand j'étais en troisième année de médecine, j'ai su que ma place était là.
4: On peut aller visiter un peu le service ?
3: Oui,
4: il y a des victimes à toute heure et tous les jours qui viennent ici.
3: Alors en fait, l'unité médico-judiciaire, c'est un service de consultation. Donc on est ouvert de manière fonctionnelle du lundi au vendredi, aux horaires classiques de consultation, mais on a aussi une permanence de médecine légale, c'est-à-dire que les nuits et les week-ends, un médecin légiste peut être contacté pour justement soit voir des victimes en urgence, soit aller faire des levées de corps, donc examiner des fins sur des lieux de découverte.
4: Oui, c'est ça. De toute façon, si quelqu'un décède, on fait appel à vous. Vous vous déplacez, vous venez forcément ?
3: Non. Alors, si quelqu'un décède, c'est un médecin qui va faire le constat de décès. S'il y a quelque chose de suspect, si on est dans le cadre de mort violente, à ce moment-là, la justice sera informée par un obstacle médico-légal sur le certificat de décès et demandera à ce moment-là au médecin légiste de se déplacer éventuellement sur place ou décidera directement de faire amener le corps à l'Institut de médecine légale pour les autopsies.
4: Donc les autopsies, elles ont lieu ici au 10e étage ?
3: Non, c'est pas dans ce bâtiment, c'est un bâtiment qui est excentré au fond du CHU à côté d'une petite chapelle en continuité de la chambre mortuaire.
4: Bon, là, le service, c'est quoi ? C'est un couloir, des portes et des bureaux ?
3: Exactement.
4: Il n'y a rien à voir.
3: Donc effectivement, ça c'est un service de consultation, donc il y a des consultations classiques de bureaux. Et en fait, à l'unité médico-judiciaire de Nancy, comme dans maintenant une grande majorité de centres hospitaliers universitaires, il y a en fait un dispositif qu'on appelle audition Mélanie. Donc ça, c'est cette salle où l'enfant va être en présence d'un enquêteur qui est formé à recueillir la parole d'un enfant victime de violence. Et pendant ce temps-là, donc, il va être à la fois filmé et puis enregistré à l'aide d'un micro. Et donc, il y a une vitre sans teint qui sépare d'une salle qu'on appelle la salle de régie où va se faire l'enregistrement et où un autre enquêteur sera également présent derrière la vitre pour voir un petit peu ce qui se passe et poser éventuellement des questions complémentaires par la suite.
4: Bon, quand vous avez choisi cette voie, vous saviez qu'il y avait cette partie-là ?
3: Oui. Oui. Quand j'ai fait médecine, je voulais faire médecine légale. Et quand j'ai fait mes stages, en fait, en tant qu'étudiant en médecine, j'ai découvert ce que je n'avais pas eu l'occasion d'appréhender, le côté victime vivante. Donc oui, j'ai choisi la voie en sachant quelle était la globalité du travail.
4: C'est un quotidien très intense, j'entends. Hein ?
3: Alors, très intense et très varié surtout. Et c'est ça qui est très agréable aussi, nous, dans notre travail, je pense, pour justement, même si ce ne sont pas des choses joyeuses dans tout ce qui se passe, mais voilà, on va être le matin auprès des victimes vivantes, on peut être l'après-midi au niveau de l'Institut de médecine légale. Ça nous arrive d'être appelé pour faire ce qu'on appelle les reconstitutions. Donc, quand on a fait des autopsies ou des examens de victimes, un juge d'instruction peut demander à ce qu'on soit présent quand il va essayer de refaire ce qui s'est passé pour demander notre avis par rapport à ce qu'on avait constaté aux déclarations de la personne qui est entendue. Et puis après, comme ça arrive, je l'ai fait ce matin, aller aux assises également, enfin devant des cours criminels pour pouvoir être entendu par rapport à nos constatations faites et donc pouvoir apporter, en fait, suivre le dossier jusqu'au bout.
4: Ouais, c'est ça. Vous avez une vie comme dans une série quand même, j'ai l'impression. Hein.
3: Oui, on a quand même des éléments qui sont repris dans les séries télé.
4: Bon, on va refermer cette porte. Bon, souvent un médecin soigne. Il peut être porteur de mauvaises nouvelles, mais aussi de guérison. Vous êtes plutôt dans un aspect morbide, sordide, plus difficile. Comment vous le vivez finalement au quotidien ?
3: Alors moi, je ne le vois pas en tant que morbide. Je suis un médecin de constat, d'expertise, pour apporter des choses objectives à la justice. On a quand même une pierre à apporter justement aux victimes pour faire reconnaître les préjudices qu'elles subissent et apporter un éclairage factuel à la justice.
4: Bon, merci de nous avoir accordé un petit peu de temps entre deux autopsies. Ah, je rigole, mais
3: c'est pas tout à fait faux.
4: Merci bien, bonne fin de journée.
3: Merci, vous aussi.

0: De quel canal ?
1: C'est un canal qui rejoint la tête.
0: Les choux ont été un petit peu mangés, non ?
1: Par contre, la salade, vous voyez, elle n'est pas encore, elle n'est pas gelée.
0: Et alors, comment vous vous organisez ? Vous aviez des notions de jardinage quand vous avez pris ce jardin familial ?
1: Oui, j'ai eu un jardin familial dans le Nord pendant une dizaine d'années.
0: Donc, vous arrivez d'où, vous ?
1: Nord-Pas-de-Calais, entre Lille et Arras.
0: Depuis combien de temps vous êtes installé ici à Caudalie ?
1: Trois ans.
0: Comment vous avez découvert ce village ?
1: Avec mes filles qui habitent là. Donc elles m'ont dit de revenir ici. Parce qu'il fait meilleur, il y a du soleil et le jardin, on peut le faire plus longtemps.
0: Et vous venez tous les matins ?
1: Souvent, en ce moment un peu moins.
0: C'est important pour vous d'avoir votre petit carré potager ?
1: Tout à fait, parce que c'est du bio. Et puis quand j'amène les légumes à la maison, ma fille me fait la cuisine. Et moi je fais la soupe avec les poireaux, avec les navets. Donc tout va bien.
0: Et derrière vous, il y a le compost ?
1: Recyclage, les choses de la cuisine, mais pas tout, hein, les purées et tout ça, et puis les restes de jardin.
0: Rien ne se perd, tout se transforme.
1: Exactement, et ça devient tout marron comme un terreau.
0: Merci Richard. Et vous Daniel, alors, qu'est-ce que vous cultivez ?
2: Là, pour le printemps, j'ai mis des oignons, rouges et jaunes. 300, on ne rigole pas avec les oignons. Hein. À quand on cuisine, il faut des bons oignons. Bon, alors là, il reste les poireaux.
0: Il n'y a pas des artichauts, là ?
2: Ah, ben oui, mais ça, des artichauts, oui. Ils restent bien en place. Et je suis assez content parce que par ici, moi, je suis normand. Hein. Attention, je suis un viking. Il ne faut pas me contrarier. Bon, alors, donc il y en a quatre artichauts. Bon, ben c'est bien, c'est marrant, dans un jardin, c'est marrant.
0: Et qu'est-ce qui vous a amené au jardinage ?
2: Faut bien s'occuper, faire du sport, de la marche, et puis du jardinage.
0: Et dites-moi, vous avez un panorama incroyable depuis le jardin.
2: Justement, c'est très intéressant. C'est pour ça aussi que j'ai demandé ce terrain-là. Il y a la rivière, juste derrière moi, il y a la montagne, avec des beaux arbres. Enfin, c'est formidable, ici, c'est le paradis pour moi. Hein. Surtout moi qui suis né dans la plaine de Caen, vous voyez. Alors la plaine de Caen, c'est vraiment la plaine.
0: Il y a de la pluie. Hein. Et le principe de ces jardins familiaux, vous venez quand vous voulez.
2: Exactement. Et surtout, c'est tellement simple que je ne sais pas très bien comment dire. Parce que c'est tellement simple que c'est la vie rêvée. Quoi. Les gens devraient faire ça. C'est pour ça qu'ils ne font plus de jardin. Ils ont l'air de dire que ça ne rapporte pas. Mais ce n'est pas une question d'argent. On s'en fout de l'argent. On mange des bons légumes, mais au moins, on passe du bon temps toute la journée.
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4: Juan Manuel Fangio a débuté et terminé sa carrière de pilote de F1 sur le circuit de Gueux. Et en 1958, c'est le Grand Prix de Cuba, un pays secoué par l'insurrection menée par Fidel Castro contre le dictateur en place. La veille de la course, le 23 février, Fangio fait les derniers essais sur le circuit. Il a 47 ans, la retraite sportive est proche, mais il est très attendu, c'est la star. Le soir, il est à son hôtel quand il est enlevé par des membres du mouvement révolutionnaire cubain. Une manière d'embarrasser le régime et d'attirer l'attention sur la misère du peuple. La course est finalement lancée dans un climat tendu. Fangio, lui, qui sera retenu 26 heures, sera bien traité. Il sera libéré sain et sauf. L'enlèvement fait la une des journaux du monde et sert la cause révolutionnaire. Après la révolution de 1959, la F1 disparaît de Cuba, jugée incompatible avec le nouveau régime communiste. Fangio est né au début du XXe siècle en Argentine. Il arrive tard en Europe. Hein. Il approche des 40 ans quand il se lance dans le premier championnat de F1 en 1950. Il va rapidement impressionner par son talent exceptionnel. Il se distingue par son intelligence de course, sa régularité, sa maîtrise de la mécanique, capable de préserver une voiture tout en restant incroyablement rapide. Fangio court pour les plus grandes écuries de l'époque, Alfa Romeo, Maserati, Mercedes-Benz et Ferrari. À une époque où les voitures sont extrêmement dangereuses et les circuits bordés d'arbres, de bottes de paille ou de simples barrières, sa constance force le respect. Parmi les circuits marquants de sa carrière figure notre légendaire tracé de Gueux à côté de Reims. Un circuit ultra rapide, composé de longues lignes droites sur route nationale, où les voitures dépassent souvent les 250 km/h. Fangio y brille dès le premier Grand Prix de France, le 2 juillet 1950. Il est champion du monde l'année suivante. Il va remporter 5 titres de champion du monde jusqu'en 1957. Un record qui va tenir près d'un demi-siècle. Et même quand il ne gagne pas, il impressionne par sa combativité et son sens tactique. Fangio prend sa retraite en 1958 avec un palmarès exceptionnel. 24 victoires en 51 Grands Prix. Aujourd'hui encore, c'est une référence absolue. Juan Manuel Fangio sur le circuit de Gueux, c'est l'un des trésors de Champagne-Ardenne.
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1: Pour changer, je ne vais pas vous apprendre un mot, mais vous apprendre quelques subtilités pour écrire en breton. Et ensuite, place à un prénom pour changer aussi.
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1: Bon, c'est la journée du changement. Alors, je vous apprends chaque jour des mots. La pratique orale, c'est bien, mais l'écrit, c'est important aussi. Alors, dans l'alphabet breton, il y a deux ou trois petites choses à savoir. En premier, vous verrez une lettre que vous connaissez, mais que vous ne prononcez pas bien. C'est le C'H, qui sert à écrire le son RE, et donc pas CHE ni QUE, c'est RE. C'est un gros H aspiré. Pensez à un hangar, hein, voilà, comme ça, ça va vous aider. Ensuite, une autre chose à savoir, pas de bol, le Q n'existe pas en breton, on ne parle pas de Q, mais à la place, nous avons le K, qui sert à remplacer donc le Q, mais aussi le C, et ça sert à faire le son que. Un K, tout simplement. Donc avec ça, vous ne devriez plus confondre C'H, c'est le HE, le hangar, hein. Et si c'est un K, eh ben là, vous pourrez dire K. Ça paraît bête comme chou, mais c'est important à connaître pour pouvoir écrire, mais aussi lire et retrouver la bonne prononciation. À vous de répéter ou alors écrivez-le quelque part pour vous en souvenir.
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1: Et pour changer des noms de lieux de famille, un prénom aujourd'hui qui est sûrement parmi les plus répandus, ou du moins dans le top des prénoms bretons, c'est Maël, avec sa variante Maëlan. Alors Maël, c'est un très vieux prénom, commun à d'autres langues celtiques. Maël, ça vient du Moyen-Âge, de l'époque du vieux breton, et ce nom était celui des princes ou des chefs de clan, à l'époque où la Bretagne était clanique, évidemment. Mais ce joli prénom est resté. Maël, c'est un prénom masculin, féminisé depuis peu, mais Maël, c'est le chef de clan, et dans Maëlan, eh bien là, on a une contraction de Maël et Tan, qui donne Maël Dan. Et ensuite, Maëlan, c'est-à-dire le chef de feu, donc au caractère bien trempé. C'est missé en Maëlan. Voilà. Il est temps pour moi de vous laisser, de vous dire à demain, même heure, Canoir-Houas.
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3: La chanson que je ferais, ça serait pour rendre heureux ma famille et ça dirait que je t'aime, j'aimerais pas que vous vous séparez ou que ce soit dommage que vous êtes plus là pour nous faire des câlins, des bisous et voilà.
4: Moi, si je devrais choisir une chanson pour ma mère, ça serait « Elle a les yeux revolvers ». ».

0: moi, ça serait une chanson qui s'appelle Ensemble, qu'on a créée avec un animateur où ça parle de l'amitié.
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2: Ici, on fête la Saint-Vincent, la grande fête des vignerons en Bourgogne. Elle est honorée officiellement le 22 janvier. Dans notre région, la tradition veut que tous les ans, les festivités changent de village. Mais qui était ce fameux Saint-Vincent ? Bonjour Sandra Amani.
3: Bonjour Charlotte.
2: Vous avez enquêté sur ce sujet si mystérieux. Et vous avez écrit un conte intitulé « La légende de Saint-Vincent », une histoire de votre ouvrage « Légende du vignoble » édité aux éditions de l'Escargot Savant. Chapitre 1, le sacre de Saint-Vincent, 3e siècle après notre ère.
3: Nous voici en Espagne, plus exactement à Huesca, petit village au pied des Pyrénées. Ici vit Vincent, un jeune homme dévoué qui s'est pris d'amour pour le christianisme. Une religion toute récente et avec encore peu de croyants. Vincent a un ami qui lui est cher, c'est Valère, l'évêque de Saragosse.
4: Me voici bien vieux à présent et j'ai beaucoup de mal à m'exprimer en public. Mon cher Vincent, le brillant orateur que vous êtes sera chargé de me suppléer dans cette tâche difficile. Êtes-vous d'accord ?
2: Monseigneur, je suis honoré de devenir votre diacre. Je me réjouis d'avance à l'idée de mes voyages à travers l'Europe. J'ai hâte d'aller faire connaître notre Dieu à tous les païens. J'irai jusqu'en Gaule s'il le faut. Chapitre 2, l'Empire romain.
3: Au 3e siècle de notre ère, l'empereur romain Dioclétien entame des persécutions contre les chrétiens. La nouvelle religion prend de telles proportions que l'ordre public est bouleversé. Vincent et l'évêque sont arrêtés, puis conduits, enchaînés, auprès de Dacien, le gouverneur qui représente Rome en Espagne.
5: Évêque Valère, avouez vite toutes vos fautes, sinon vous le regretterez amèrement.
3: Mes fautes ? Quelles fautes ? Je ne vois pas de quoi vous parlez.
5: Ne vous moquez pas de moi. Avouez immédiatement les sacrilèges que vous et votre diacre avez commis contre notre empereur.
3: Vincent, voyant la grande détresse du pauvre évêque, ne parvient pas à se contenir.
5: Cessez donc de tourmenter ce pauvre homme. Moi, je vais tout vous avouer. Oui, je ne crois qu'en un seul Dieu. Oui, vos idoles me semblent ridicules. Garde, torturez ce jeune insolent. Pressez-le comme le raisin. Rôtissez-le comme ces poulets que l'on immole sur les autels de nos divinités. Peu importe comment, mais montrez-lui que son Dieu ne lui sera d'aucun secours face à nos lois.
3: Les Romains se saisissent de Vincent, le ligotent nu sur un chevalet. Des ongles de fer lui déchirent le corps. On le brûle de toutes parts. On le torture nuit et jour.
2: Comment les souffrances de Vincent en Espagne vont-ils le transformer en saint en Bourgogne ?
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2: Ah, la Saint-Vincent tournante ! Une fête que nous célébrons chaque année dans les villages viticoles de Bourgogne. Mais qui était Saint-Vincent ? Voilà sa légende, racontée par Sandra Amani, auteure de « Légende du vignoble » éditée chez l'Escargot Savant.
3: Nous sommes le 22 janvier 304, le jour de la mort de Vincent. Il n'a pas survécu aux nombreuses tortures des Romains. Le corps brûlé et disloqué, on l'a ensuite accroché à une pierre de meule et jeté à la mer à plus de 200 km de Saragosse. Mais quelques jours plus tard, son corps est ramené par les vagues sur le rivage. Des chrétiens le ramassent et l'enterrent dignement. Au cours des années 304 et 305, plus d'un millier de chrétiens périssent sous la torture. La gloire de Vincent s'étend dans toute l'Espagne et parvient jusqu'en Gaule. Bientôt, Vincent devient Saint-Vincent. Sa fête est célébrée le 22 janvier.
2: Chapitre 3, le mystère de Saint-Vincent.
3: Bienvenue en Bourgogne. Ici, la vigne fait vivre bon nombre de paysans depuis déjà des centaines d'années. Dans les villages où celle-ci foisonne, c'est chaque année la fameuse Saint-Vincent. Dans les terroirs, on décore les maisons de bannières et de fleurs multicolores qui donnent à l'hiver des couleurs estivales. Une famille de vignerons dirige la société d'entraide locale. Une grande procession a lieu suivie d'une messe. Pendant la procession, la statue de Saint-Vincent, détenue par la famille qui régit la société, est remise à celle qui organisera la fête l'année suivante. Après la messe, un grand festin est organisé, le repas de cochon. On goûte le vin sans modération, on intronise des vignerons méritants que l'on nomme chevaliers du Tastevin. On rit, on chante, on danse même lorsque tombe le soir.
2: Attendez, Sandra, cette histoire actuelle des festivités de Saint-Vincent, on la connaît cette histoire. Dites-moi plutôt pourquoi Saint-Vincent est devenu patron des vignerons.
3: En réalité, nul ne le sait. Peut-être parce que le mot vin se trouve dans le prénom du saint, vous voyez ?
2: Oui.
3: Ou parce qu'on a utilisé une roue de pressoir pour le torturer. Ça, c'est aussi une hypothèse qui a été présentée.
2: D'accord.
3: Ou parce que les diacres à l'autel versent du vin dans le calice.
2: Donc, on ne sait pas vraiment pourquoi Vincent, le jeune diacre torturé par les Romains en Espagne, est devenu si important pour les vignerons de Bourgogne.
3: C'est là le plus grand des mystères. Chaque village bourguignon raconte effectivement sa propre légende. Quelle que soit la raison, on a aujourd'hui la preuve que Saint-Vincent n'a absolument pas souffert pour rien, puisque chaque 22 janvier sonne pour lui une nouvelle heure de gloire.
2: Et rappelez-vous, même s'il peut faire terriblement froid le jour de la grande fête des vignerons,
6: à la Saint-Vincent, l'hiver perd ses dents, on les retrouve pour longtemps.
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1: Ah, faudra attendre la Saint-Paul pour savoir qui sera le cognon.
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1: Cognon, à rapprocher de quignon, désigne un morceau de pain. Dans le temps, à la messe, on partageait un pain béni qui était offert à tour de rôle par une famille de la paroisse. Celle qui venait d'offrir le pain allait emporter un morceau, le cognon, à celle dont ce serait le tour le dimanche suivant. À Mentoussalon et dans les villages voisins, les vignerons n'ont pas choisi Saint-Vincent comme patron, mais Saint-Paul, célébré le 25 janvier. Eh oui, l'hiver, les gens de la terre ont un peu moins de travail, les jours sont courts et on peut faire la fête. À Mentou, le cognon, c'est celui qui succède au bâtonnier. Dans les années 2000, la fête de Saint-Paul a bien failli disparaître et il a fallu toute la ténacité de Paul Gilbert, qui avait fondé la confrérie en 1950, pour lui redonner de la vigueur. Traditionnellement, Paul Gilbert entonnait la chanson de Mentou à la fin du repas. En 2007, il nous a exprimé sa joie de voir revivre la Saint-Paul, a entonné la chanson, mais il l'a jamais terminée, vu qu'il est passé de vie à trépas en chantant le refrain. Voici les paroles de cette chanson, qui se chante sur l'air de la Charibiaude, dont les paroles sont de Jean-Baptiste Magnon, et qu'on chante encore à la Saint-Paul.
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1: Dans notre pays, sans fait de manière, on poste notre vie ben honnêtement. Oh, y a pas besoin de faire une prière pour voir s'amener le pichet de vin blanc. 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
3: La recette des petits bonheurs, elle est on ne peut plus simple. Il faut un micro ici, le plus discret possible, à la main. Et il suffit de faire des rencontres, sans rendez-vous, sans se présenter, et le tout en quête de bonheur. En voici donc un petit bonheur que je vous ai trouvé à Aurel, un petit village de Maurienne. On est donc en Savoie. Et pour ceux qui croyaient que l'Arche de Noé pouvait se trouver au bord de la mer, eh ben non, c'est à Aurel.
4: Et ouais, comme quoi. Et ouais. Vous vous rendez compte? C'est incroyable, hein?
3: Alors c'est quoi cette Arche de Noé?
4: C'est mon écurie avec quelques brebis, quelques chèvres, un poney et voilà.
3: Bon, en même temps, je la croise, elle passe avec son petit déjeuner à la main. Crème de cassis et martini blanc. Ouais. Quelle santé!
4: Ouais. Ça, c'est pour les jours à venir. C'est pas pour tout de suite. C'est quand il y a quelques amis qui passent, je les invite à boire un petit coup quand même.
3: En cette saison, Aurel, ça voit le soleil encore un peu?
4: Ici, au chef-lieu, non, on l'a pas pendant 2 mois.
3: J'ai l'impression que ça dégèle pas souvent, là, oui.
4: Mais les deux hameaux, vous avez Bonvillard et Orlette, ouais. Oui, ils l'ont toute l'année.
3: Ouais, mais pas vous. Donc il faut le bar bien rempli.
4: Il faut boire avec modération.
3: Alors, oui, alors pourquoi l'Arche de Noé?
4: Non, c'est parce que quand il y a un souci, ben, l'animal, il arrive ici, quoi. Les chats, les... Et voilà, donc un peu de tôt et...
3: Voilà, en même temps, effectivement, là, j'ai un chien sous les yeux, il y a un chat pas loin.
4: Oui, puis j'en ai quelques-uns aussi dans la grange. Donc ben, je les accueille, puis je leur donne manger, puis je leur fais pas du mal, quoi.
3: Ouais, ils sentent que c'est un refuge.
4: Oui, puis voilà, quand il y a un souci, bon ben, les animaux, ils arrivent ici, quoi. Voilà, c'est un fluide, en fait, j'ai pas besoin de flécher, ils viennent tout seuls.
3: Et là, ce chien qui est là, c'est à vous aussi?
4: Oui, c'est le mien. Je l'attache à la barrière, comme ça, il me voit. Il est trop gentil, mais il est fugueur. Et...
3: Ah, comment, j'avais pas vu. Là, il vient de bailler. Comment ça s'appelle, ces chiens qui ont la langue bleue?
4: Eurasier. C'est un chien de race, de pure race.
3: Il a l'air impressionnant, quand même.
4: Oui, il impressionne, mais voilà, c'est tout.
3: J'avais vu, en passant, là, avant de vous rencontrer, il y a un biberon, il y a des restes de lait. C'est-à-dire qu'il y en a quelques-uns qui ont besoin d'être maternés.
4: Oui, oui, la maman n'a pas assez de lait, donc je lui redonne le biberon.
3: Des chats?
4: Non, c'est des agneaux.
3: Oui, parce qu'à l'origine, c'est vraiment une bergerie.
4: Oui, oui. Bah, attendez, je vais vous la faire voir. C'est...
3: Oh, bah, ils sont bien, là.
4: Là, c'est lui. C'est 2 petites dernières que je donne le biberon là-bas. Puis celle-là, elle est déjà un peu grande.
3: Il y a plein de races différentes, là, j'ai l'impression, non?
4: Oui, il y a plein de races différentes, ouais.
3: Je peux vous demander votre prénom?
4: Je m'appelle Noël.
3: J'ai croisé donc la mère Noël à côté de l'Arche de Noé, c'est pas mal. C'est quoi le dernier petit bonheur de Noël?
4: Chut. Oh, je sais pas. Bah, c'est d'avoir une vie simple et voilà, de soigner mes animaux et une vie toute simple.
3: Et d'être aimé des animaux, si ça se trouve.
4: Oui, aussi. Ils vous les rendent, de toute façon, si vous êtes gentil avec eux. Ils sont gentils avec vous et ils vous aiment bien. Ils sont très reconnaissants, les animaux.
3: Plus que les hommes.
4: Oui.
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1: Salut Thomas Brie.
2: Salut Quentin, bonjour à tous.
1: Ouvrons une nouvelle page de
2: c'est
1: ton livre.
2: Parti.
1: Les mille raisons.
2: La raison 616, la plaine du Var. Alors c'est un terme que l'on utilise pour désigner l'immense vallée creusée par le fleuve Var, juste avant qu'il ne se jette dans la Méditerranée. Et vous allez voir que ce fleuve est fascinant. En fait, il prend sa source au nord-ouest du département, à Estaing, à 1800 mètres d'altitude. Pour arriver jusqu'à la mer, il traverse une centaine de communes, dont 87 dans les Alpes-Maritimes.
1: Mais alors Tom, je pense pas être le seul à m'être posé la question. Pourquoi est-ce qu'on a un fleuve entre Saint-Laurent-du-Var et Nice qui porte le nom d'un département voisin?
2: Alors tout d'abord, on doit le nom de ce fleuve à l'astronome antique Ptolémée. L'ouvrage des hommes et un fleuve nous dit que ce cours d'eau est capricieux et qu'il peut vite sortir de son lit, pas comme moi le matin en tout cas. Alors c'est pour ça qu'il tire son nom du verbe latin var iare, qui veut dire changer.
1: Voilà, et pendant des siècles, le Var était en fait une frontière.
2: Et oui, ce fleuve était une barrière naturelle entre le royaume de France et le comté de Nice. Mais en 1790, lorsque l'on crée les départements français, on va assembler dans le sud-est de la France des villes comme Toulon, Grasse, Cannes et Saint-Laurent-du-Var. Mais Nice n'en fait pas partie. Et ce nouveau département, on va lui donner le nom du fleuve qui marque la limite du territoire national. Le Var.
1: Bon, jusque-là, ça a l'air logique, c'est normal.
2: Oui, mais sauf que lorsque Nice devient française, définitivement française en 1860, le comté est rattaché à l'arrondissement de Grasse pour former les Alpes-Maritimes. Le Var ne borde plus le département auquel il a donné son nom, ce qui en fait un cas unique en France.
1: Ah, et donc ce fleuve va rythmer quand même la vie des habitants locaux pendant des siècles.
2: Ah, alors pas vraiment. Jusqu'au XVIIe siècle, la plaine du Var, c'était surtout un endroit où l'on promenait son troupeau. Et pendant très longtemps, si l'on voulait traverser le fleuve, eh bien on devait le faire à pied. En 1792, on construit le premier pont en bois, mais comme le fleuve est capricieux, les structures sont souvent endommagées.
1: Est-ce que le Var a souvent été en crue?
2: Et oui, au cours de son histoire, ce fleuve a débordé un bon nombre de fois. En 1857, une digue est emportée au niveau du vallon de Saint-Isidore. En 1930, le quartier Saint-Augustin et la promenade des Anglais sont sous l'eau. Et plus proche de nous, on se rappelle de la violente crue de 1994. L'aéroport de Nice et la préfecture des Alpes-Maritimes étaient complètement inondés. Cette crue, elle avait causé des dégâts estimés à 1 milliard de francs, soit 187 millions d'euros aujourd'hui.
1: Et on pense aujourd'hui aux dernières tempêtes aussi qui ont frappé le département.
2: Et oui, le Var et sa plaine sont donc des lieux que l'on doit aborder avec une grande humilité. Si pendant des siècles, personne ne construisait ici, c'est bien pour une raison. Alors gardons en tête que l'homme ne fait pas ce qu'il veut avec la nature, et ce fleuve capricieux, millénaire et parfois féroce nous le rappelle.
1: Et c'est aussi une bonne raison d'aimer la Côte d'Azur.
2: En plein dans le mille.
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3: Tous les jeudis, vous partagez avec nous un lieu de Provence. Et ce matin, vous allez nous faire découvrir une source.
4: Eh ben non.
3: Ah bon?
4: Non.
3: Mais qu'est-ce que vous m'avez écrit alors?
4: Ben, c'est faux ce que vous... Non, mais sur le coup, je voulais, puis après je me suis dit non, une source, ça se dit pas.
3: Vous faites un peu comme vous voulez.
4: Exactement. Non, ça se dit pas une source. Alors c'est pas moi qui le dis, c'est l'île des Bellons dans le château de ma mère. Voilà. Mais je vais quand même vous parler de source à travers ces gens de Manon.
3: Oui.
4: Hier, vous vous rappelez, je vous ai parlé de l'expression patin couffin.
3: Oui.
4: Hein, qu'on emploie dans le sens de etc. Et j'ai mentionné l'expression et le conte de Manon. Et pour n'offenser personne, j'ai dit, ne le prenez pas pour vous les Manon, c'est juste une expression. Et j'ai ajouté, on vous aime d'amour.
3: Mmh.
4: OK. Problème, c'est qu'à peine ma chronique finie, ma chérie m'a demandé, c'est qui cette Manon que tu aimes d'amour?
3: C'est vrai.
4: Alors je lui ai dit, mais personne, c'est une expression. Et elle m'a dit, mais pourquoi tu lui dis que tu l'aimes d'amour? J'ai dit, mais non, mais t'as pas la ref, c'est Pagnol, c'est Manon des Sources, c'est Hugolin, hein. Vous savez, Manon, je t'aime d'amour.
3: Vous le faites, non, Eric?
4: Manon, je t'aime d'amour.
3: Je t'aime, Manon.
4: Je t'aime, Manon. Voilà, on est d'accord, voilà. Mais désolé, on va quitter la poésie bucolique et romantique de Manon des Sources et les collines pour que je vous explique cette expression, le conte de Manon. Alors pour tout vous dire, on ne sait pas trop d'où elle vient, elle ne semble pas typiquement provençale, en tout cas on la connaît dans le sud-ouest, jusqu'à chez Francis Cabrel, même si elle est très attachée à la Provence, notamment à travers l'œuvre de Pagnol, bien sûr. Comme je vous l'ai dit, on l'emploie pour exprimer là aussi une suite que l'on n'énumérera pas, comme pour dire etc. Exemple dans un roman de Jean-Paul Delfino, et tout le conte de Manon et tout le tremblement. Ou encore chez Maurice Gouirand, il regrettait la prospérité de Marseille, mais aussi le respect de la religion, de la morale, de la discipline, du patin couffin et du comte de Manon. Oui, le comte de Manon, c'est l'équivalent de Patin Couffin et Tutti Quanti. Autre subtilité décrite par Rivonora dans son dictionnaire des parlers régionaux, l'expression serait utilisée pour couper court aux exigences de son interlocuteur. Exemple, et le comte de Manon, non, pendant que tu es, leur dire, allez, c'est bon, hein, arrête-toi, tu m'as gonflé. Dans la lignée des fatio de, fan de chichoulo, fan de pute, ou même, autre expression avec d'autres prénoms, je suis désolé, la putain d'Adèle ou la putain de la Caroline, c'est, on va avoir des problèmes.
3: Je pense, oui.
4: Cette interjection est aussi utilisée pour marquer la surprise. En voici un exemple sous la plume de Maurice Guiran, cette fois dans le théorème de Langambi, le comte de Manon, mais c'est mon riri. Et on la trouve aussi chez Gilles Del Papas, sous la variante la comte de Manon. Selon Robert Bouvier, dans le Parler Marseillais, l'expression exprime aussi le dépit ou l'irritation, hein, et il donnait cet exemple, le comte de Manon, ça a encore foiré. On trouve aussi des variantes avec le comte de Madon, et on vous aime aussi d'amour, les Madons. Non, je vais rien dire, parce que je vais avoir des problèmes avec Magaté. Magaté, c'est toi que j'aime d'amour. En tout cas, tous les auteurs s'accordent à dire que Manon est sûrement là juste pour la rime, sans aucun lien avec une quelconque Manon qui aurait existé.
3: Bien sûr.
4: Et je vous le confirme parce que j'ai vérifié toutes mes sources.
3: Parfait. Un petit bonjour à votre gâté qui nous écoute ce matin.
5: Il avait Manon des sources.
3: Oui, non, mais c'est pardon.
5: Il avait Manon des sources.
4: Non, j'ai vérifié mes sources. Maintenant, je ne sais pas s'il l'a vérifié.
3: Oui, non, mais bien sûr. Non, bah, bien sûr, bien sûr. Mais vous me prenez.
4: On vérifie. Hein, on vérifie.
3: C'est possible, ça.
4: C'est comme ça.
3: Non, mais si vous voulez, je vous laisse.
4: Mais non, t'as pas d'amour, Eric.
3: Bon, donc un petit bonjour à votre gâté. Oui. Je le confirme, mais Eric est sage comme une image.
4: Mais exactement.
3: Enfin, chérie, je t'aime.
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2: Bonsoir.
3: Bienvenue dans Décibel. Bienvenue sur cette radio ici qui est ravie de vous accueillir, sachez-le.
2: Merci.
3: On me l'a dit aujourd'hui dans les couloirs, on m'a dit « Ah, Imani, ce soir, génial, j'adore ». Alors Imani, on dit souvent aux petites filles et sans doute aussi aux petits garçons que c'est pas beau de faire des colères, que la colère est mauvaise conseillère, qu'il faut réussir à apprivoiser sa colère. Et si en fait on nous racontait n'importe quoi depuis qu'on était petit, et si la colère était en fait un excellent carburant pour écrire un bel album. En tout cas, j'ai l'impression que ce nouvel album, c'est un peu le cas. Women deserve rage. Les femmes méritent.
2: Ouais, en fait, women deserve rage. En français, la traduction.
3: Elles ont le droit.
2: Ouais, c'est ça. Elles ont droit à la rage. La traduction serait meilleure comme ça, je pense. Quand on dit mérite, on a l'impression que il y a une correction, quoi. Elles l'ont bien cherché.
3: Elles l'ont bien cherché.
2: Non, non. Ouais. Et c'est pas ça que je veux dire. Ce que je veux dire, c'est vraiment que la colère, on y a droit. Il faut y accéder. Il faut l'adresser. Et puis, il faut voir où ça va mal, où ça va pas, et puis il faut le régler. Parce que je pense que tant qu'on n'adresse pas sa colère, il y a des parties de soi auxquelles on n'a pas accès, on est morcelé, quoi. Du coup, on n'est pas entière.
3: Ouais.
2: Et comme on n'est pas entière, on est amputé de quelque chose dont on a vraiment besoin. Et la colère, c'est un peu comme un signal d'alarme qui a une espèce d'intrus qui s'est infiltré dans votre maison. Mais si la sonnette d'alarme, elle crie, et vous mettez vos boules caisses tranquillement, en fait, ce qui va se passer, c'est que vous allez vous faire cambrioler, agresser, tout ce que tu veux.
3: C'est ça.
2: Donc c'est ça l'idée.
3: Exactement. Women deserve rage. Intro.
2: Women deserve rage.
3: Parce qu'on n'est pas obligé de le dire en hurlant.
2: Ben non.
3: Et c'est ça, hein.
2: On n'est pas obligé, mais si on a envie, il faut le faire, par contre.
3: Ouais. C'est intéressant d'avoir commencé l'album comme ça.
2: Parce qu'en fait, l'idée, c'était un peu de se dire... Je pense qu'il y a, quelque chose avec la survie des femmes qui se fait dans l'ombre. Tous les petites astuces, les petits trucs qu'on se repasse entre femmes pour survivre, entre mères, entre filles, entre femmes qui s'est fait léser, enfin je sais pas, mère célibataire, ça se dit toujours un peu dans le secret.
3: Ouais.
2: Donc j'avais envie de passer ce type, voilà, ce petit conseil. Women deserve rage. Comme ça, un petit peu de la bouche à l'oreille, quoi.
3: Ouais. Et c'est fort de commencer l'album comme ça. Après, effectivement, on peut s'énerver, hein.

0: dans les instruments, là, dans les cuivres. Voilà, il y a des moments comme ça qui nous font exulter dans cet album Imani. Alors, je ne sais pas si ma question est indiscrète ou pas, donc je la pose. Et puis, si vous voulez, vous me renvoyez dans mes 22. Votre colère à vous, le carburant de cet album-là, le début même de cet album-là, qu'est-ce que c'est ?
1: En fait, c'est vraiment la réalisation au milieu d'une séparation il y avait plein de choses que j'avais pas dit que j'aurais dû dire. Il y avait plein de choses que j'ai pas vues que j'aurais dû voir. Et il y a comme ça une immense trahison qui se vit quand on regarde ce qu'on s'est imaginé de ce que c'est que la vie est mariée, que ce que c'est que d'être en couple en fait. Et ça m'a, je me suis un peu, j'étais obligée de me regarder dans la glace. Et me demander en fait qu'est-ce que j'avais raté et puis toutes les mensonges, toutes les histoires qu'on se raconte des fois pour rester, alors que c'est toujours oui. Voilà, c'est toujours plus facile de rester que de partir en réalité. Et puis donc j'étais en colère contre moi-même, contre les autres, contre l'autre, et du coup ça m'a forcé à regarder les choses de manière beaucoup plus large. Comment ça se fait qu'on accepte des choses qui sont inacceptables? Et donc j'ai été obligée de regarder sur le plan de la société, quoi.
0: Ouais.
1: Voilà. Et donc, il y a plein de choses qui me mettent en colère, mais c'est vrai que c'est parti d'un truc très, très personnel et c'est devenu beaucoup plus large.
0: De toute façon, on le dit souvent, hein, plus on met de soi et de l'intime dans les chansons, et plus ça devient universel, parce qu'en fait, dans l'ordre ou dans le désordre, mais on vit tous la même histoire.
1: Hein. Exactement. On souffre tous. On a tous été trahis. On a tous été déçus. On a tous été... Voilà. Et plus on est authentique, plus on accède à l'authenticité des autres, en fait.
0: Et dans la chanson qui arrive, So Now You Call Me Crazy, vous chantez en français.
1: Ouais,
0: ouais,
1: c'est ça, je fais moitié français, moitié anglais.
0: Ouais.
1: Sur cet album, je ne me suis pas trop interrogée. Tout m'est venu assez naturellement. Et quand le français venait comme ça, je l'ai gardé. Avant, je me serais peut-être interrogé, est-ce que vraiment ça sonne, est-ce que voilà. Et puis il y aurait eu d'autres gens qui m'auraient donné leur avis surtout. Et là, j'ai fait ça seul avec Stéphane Goldman, qui a l'élégance de pas donner son avis toutes les 5 minutes et qui me laisse aller jusqu'au bout. Quand vraiment il sent que bon, peut-être je me trompe, voilà, il me fait des suggestions. Mais c'est vraiment quelqu'un qui m'a laissé m'exprimer, m'a laissé être qui je devais être. Donc. Ouais, je l'ai senti en français, ça sonnait, je l'ai laissé.

0: La puissance d'Imani, ça fait plaisir, vous l'aviez découverte, peut-être en dansant sur Don't Be So Shy. Eh ben voilà, là vous allez à nouveau danser, parce que c'est ça quand même qui est très fort avec vos chansons, Imani, c'est que il y a toujours un côté lumineux, même quand vous racontez un truc très triste ou très révoltant, comme dans la chanson qui vient de se passer, où la plupart des femmes se font traiter de folles, et la plupart des gens autour sont prompts.
1: Ils sont bien contents d'accepter qu'elle soit folle, en
0: c'est
1: fait.
0: C'est ça. Au lieu de se dire, tiens, il y a peut-être un problème, il y a peut-être, non, elle doit être folle.
1: Oui, c'est ça. On voit une fille qui fonctionnait très, très bien toute sa vie. Puis d'un coup, c'est OK qu'on accepte que son mec dise qu'elle soit folle. Bah, c'est OK. Ah ouais, bah, t'as certainement raison. Hein, c'est vrai. Les filles, en fait, au fond, sont folles tout ce temps-là. Elles
0: gèrent
1: tout.
0: Ça fait des siècles qu'elles se font traiter de folles.
1: Elles se font traiter d'hystéro. Ouais. Elles tiennent la maison, elles tiennent les enfants, le taf. Elles sont la raison pour laquelle cette planète est pas complètement fracassée. Mais à la fin, on arrive à accepter quand même qu'elle soit folle. Bon, voilà, donc je t'ai coupé dans ta question, tu voulais dire quoi ?
0: Bah que justement, on aborde ce thème-là, qui n'est pas facile, qui est important, mais la musique reste lumineuse.
1: Ouais, parce que je pense que la musique, c'est le texte, c'est la vérité, et la musique, c'est la vie, quoi. C'est comme ça que je voulais le voir. Et je trouve que j'aurais pu faire du bleu sur du bleu, mais j'ai trouvé ça plus intéressant, justement, de danser sur quelque chose d'aussi révoltant que le gaslighting, que la manipulation, etc. Donc, on va s'expliquer, mais on va quand même danser, on va quand même vivre.
0: C'était sans doute un album pas facile à faire, puisqu'il arrive, on l'a dit tout à l'heure, à un moment où vous vous retrouvez toute seule, trahie, malheureuse. À quel moment, justement, la tristesse ou la surprise ou la désillusion se transforme en flamme, en force, cette fameuse rage du titre de l'album « Women Deserve Rage ». Et est-ce que c'est à ce moment-là que ça devient un carburant ?
1: Ouais, en fait, ouais, je crois qu'au bout d'un moment, quand on a tout essayé pour essayer d'aller bien avec l'autre et avec soi, eh ben, on se dit que la seule chose qui te sauvera, c'est l'art. Et dans mon cas, ça a été vraiment ça. C'est que je tournais en rond avec mes pensées obsédantes, avec ma tristesse, ma mélancolie, mes questions. Et donc, je suis allé en studio et j'ai commencé à écrire des chansons parce qu'il fallait bien que je le mette quelque part. Alors qu'une fois que t'as fait toutes les méditations, tous les footings du monde, je fais de la boxe, voilà, une fois que t'as tapé sur ton coach, il reste encore tout plein d'énergie qu'il faut utiliser. Et en fait, les chansons, elles me sont venues assez facilement.
0: Sur cet album, il y a Rolling Over.

0: Là, ça tient carrément du mantra, cette chanson. Elle est incroyable. Est-ce qu'il y a des inspirations dont vous pourriez nous parler, même musicalement? Parce que moi, je trouve que ça ressemble à rien. C'est vraiment du Imani. Mais est-ce qu'il y a des artistes qui vous ont nourri pour...
1: Avec Stéphane Goldman, des fois, quand on avait un petit rituel, on m'a offert un oracle de d'artistes.
0: Ouais.
1: Vous savez, où il y a Prince, David Bowie, enfin tous ces gourous de la musique, quoi. Et quand on était coincés, enfin tous les jours, ce qu'on arrivait, c'est qu'on tirait chacun une carte. Et on avait donc le parrain et la marraine
0: de la journée. De studio. Ah, j'adore.
1: Et donc, l'idée, c'était de se dire, ok, aujourd'hui, toi, t'as pris Johnny Cash, moi, j'ai pris, j'arrêtais pas de sortir, comment elle s'appelle, Donna Summer, par exemple, ou Patti Smith. Et ben, on allait prendre une chanson au hasard, on écoutait et on se disait, ok, qu'est-ce que dans cette chanson il y a à retenir? Et des fois, on a eu des dire, ah, comment ils ont enregistré la voix, c'est incroyable. Peut-être que nous, on pourrait faire ça comme ça, etc., etc. Donc, en fait, les influences, elles ont été multiples. Par exemple, là, c'était Portishead qu'on a écouté. On est tombé aussi même sur Hildegarde von Bingen, tu vois qui c'est.
0: Oh là là, mais c'est très ancien, ça.
1: Bah oui, c'est très ancien. C'est des chœurs liturgiques. Bah, elle était dans l'oracle. Donc, on l'a découverte. Moi, je la connaissais pas. Et on était allé écouter ce qu'elle fait. Mais c'est pour ça que dans l'album, on entend des chœurs comme ça, très aigus, très réverbérés, parce qu'on s'est vraiment inspiré de ce qu'elle nous avait dit ce jour-là.
0: Mais j'adore cette idée.
1: Ouais.
0: C'est-à-dire, il y a les dieux du rock, de la pop,
1: exactement,
0: du disco qui sont là.
1: Et qui nous inspirent.
0: Dans le studio. C'est très beau. Ah, j'adore, j'adore. 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

0: où donc très joyeusement vous enterrez cette relation. Symboliquement, c'est très très fort de prendre le champ lexical, voilà, de l'enterrement. You are dead to me, tu es mort pour moi, et on enterre, c'est l'enterrement de la relation. Et ça me semble aussi être le retour de la joie, non, cette chanson.
1: Exactement. Mais après, la vie, c'est ça, c'est un cycle. On meurt, on est. C'est comme ça pour tout le monde. Et je veux dire, une fois qu'on a tous bien pleuré, ben, il nous reste plus qu'à rire et à vivre. Et j'avais vraiment envie de faire un espèce d'hymne jouissif à la liberté. Et c'est, j'avais vraiment envie. J'imaginais plein de copines, tu vois ce que je veux dire, qui mettaient toute leur relation merdique ensemble dans un même pot commun, tu vois.
0: On a déjà fait ça. Hein, des petits trucs de sorcière.
1: Non, c'est pas ça. Non, c'est pas ça. C'est pas ça. C'est pas ça du tout. C'est pas des trucs de sorcière du tout. Attends.
0: Non, mais si tu mets des guillemets à sorcière.
1: Non.
0: Mais on
1: non,
0: peut
1: non,
0: écrire des trucs sur des petits papiers et les cramer ensemble.
1: C'est pas ça que je voulais dire.
0: Non, non.
1: Parce que mon image, c'était de dire, s'imaginer en train de danser sur les cendres d'une histoire qui oui. nous a pas fait du bien forcément, tu vois. Et de se dire, je suis vivante quand même. Et en fait, et heureusement que j'ai survécu. C'est vraiment une chanson, qui est même presque humoristique.
0: Ouais.
1: I will look fly at your funeral. Ne t'inquiète pas, je serai, j'aurai l'air d'une bombasse à ton enterrement. Donc déjà, ça veut dire que le mec il meurt avant toi. Enfin, tu vois.
0: Logique.
1: Mais logique parce que. voilà. Et c'est une chanson qui est à la fois libératrice, comique, et j'avais envie d'avoir un I will survive un peu.
0: C'est ça.
1: Tu vois.
0: Et oui. Et on survit aussi avec les amis, notamment Tiffany. Mm.
2: Hi, Imani. I am just so sorry to hear about what's going on and that you're dealing with that. That is not easy. When you try to leave, it's the hardest period because they basically lose their mind. Just know that you're handling it well.
0: Alors Tiffany qui laisse ce message et qui dit qu'elle est désolée de ce qui vous arrive et que elle trouve que vous en sortez super bien et que le moment de partir c'est le moment le plus difficile parce que les mecs deviennent dingues. C'est un vrai message de votre répondeur, ça?
1: C'est un vrai message de c'est un audio. J'en ai eu plein des audios de copines.
0: Il y en a dans l'album, hein, il y en a plusieurs.
1: Et en fait, c'est des audios que pendant une période où c'était difficile pour moi émotionnellement, je revenais et je les réécoutais. C'est nous avec nos copines. Je suis sûr qu'il y a plein de filles comme ça, comme moi, qui on appelle ça des podcasts. On se laisse des audios sur WhatsApp de 7 minutes qu'on écoute dans le bain ou qu'on
0: ouais,
1: écoute en
0: vrai.
1: Faisant à manger et en fin de journée, parce que en fait la vie elle est tellement folle qu'on a même plus le temps de se voir, de se prendre un verre, de discuter, de se raconter nos problèmes, de se pleurer dans les bras. Mais il nous reste encore ça. Et j'en ai eu plein comme ça de copines qui m'ont laissé des audios géniaux. Et au moment de faire l'album, j'avais envie de me... Je savais qu'il fallait que je les garde.
0: Ouais.
1: Et je savais pas encore au début, puis à la fin, je me suis dit, tiens, j'ai envie de faire un album comme dans les albums de rap des années 90, où les mecs, ils mettaient des interludes. D'un coup, tu rentrais dans leur quotidien, ou le Lauryn Hill, tu sais, Miss Education, ou
0: ouais.
1: tu... Voilà, j'avais envie
0: Prince
1: d'un truc comme
0: aussi,
1: ça.
0: Prince aussi, il a mis ça sur certains albums, il y a des
1: plein.
0: Messages de répondeurs.
1: Il y a
0: oui,
1: plein c'est... d'albums ouais. de R&B comme ça, qu'il y avait dans les fins des années 90 aussi, beaucoup 90. Et j'avais envie de me faire ce plaisir-là et l'idée d'utiliser les podcasts des copines.
0: Ouais.
1: Je trouvais que c'était logique, quoi.
0: C'est beau et ça met un son sur un mot dont on parlait pas il y a quelques années. C'est un mot qui revient de plus en plus maintenant, le mot sororité aussi.
1: Exactement.
0: Se serrer les coudes entre femmes, en fait.
1: Ouais, c'est ça. C'est ce qui est magnifique dans les tempêtes. C'est que les tempêtes, elles révèlent ce qui n'est pas solide, mais elles révèlent aussi ce qu'il est. Et là, tu te découvres un réseau de copines, mais même des fois, c'est juste une meuf que tu reverras pas, mais qui a compris qu'aujourd'hui ça allait pas, et qui te dit la bonne phrase. Et tu te rends compte que finalement, t'as accès à beaucoup plus d'amour et de soutien que tu ne pensais, quoi.
0: Sur cet album, il y a, on l'a dit, donc des vocaux d'amis à vous qui vous soutenaient pendant une période difficile, une période de déception, de tristesse suite à une séparation. Il y a aussi des voix que l'on connaît, notamment Rossi de Palma,
1: mm-hmm.
0: voilà, l'actrice espagnole. Il y a Rokhaya Diallo aussi, ouais. une activiste, une intellectuelle qu'on aime et qu'on ferait bien d'écouter au moins une fois par semaine pour
1: ouais,
0: avoir une bonne santé mentale. la sororité, on l'a abordé tout à l'heure, c'est plus largement, pas que dans cet album, mais dans votre carrière, quelque chose qui est important, mettre en avant d'autres femmes, leur travail.
1: Oui, bien sûr. En fait, c'est pas quelque chose que je fais. Enfin, c'est quelque chose que je fais même inconsciemment. Je suis d'une famille, il y a pratiquement que des filles. On est 5 filles, 2 garçons. J'étais en internat de jeunes filles. Toutes les plus grandes belles expériences de ma vie sont été avec des femmes. C'est pour moi, c'est assez.

0: chanson qui parle de ce moment terrible qu'on vit tous les mois pendant de nombreuses années, à savoir les règles. C'est fou d'avoir fait une chanson sur les règles, je crois que c'est la première.
1: Eh bien, il était temps quand même.
0: Oui, ça fait des millénaires.
1: Ça fait longtemps qu'on a nos règles.
0: Ouais.
1: Bah, en fait, ouais. Moi, comme tu sais, je suis toujours à militer pour la reconnaissance et le meilleur traitement de l'endométriose dont je suis atteinte. Mais parce qu'il y a ce truc quand tu as tes règles où tu n'es plus du tout la même. Et il faut quand même que tu sois au four et au moulin, et alors qu'en fait, tu voudrais juste te coucher. Il y en a qui peuvent d'ailleurs même pas se lever. Pourquoi ça n'a pas été fait avant? C'est étonnant,
0: ouais.
1: Parce que c'est quand même un moment de notre vie tous les mois qui nous immobilise 3-4 jours. Des fois, et pour des femmes, c'est la moitié du mois. Enfin, ça dépend de votre niveau, votre niveau de douleur,
0: oui,
1: etc.
0: Ouais.
1: Et encore une fois, c'est une chanson, tu vois, qui est très dansante. Aussi parce que ça me faisait un peu kiffer intérieurement de faire danser les mecs sur une chanson sur la souffrance de leurs meufs.
0: Quand elles ont leurs règles.
1: Quand elles ont leurs règles, je trouve ça drôle parce que du coup, ça va, je sais pas, ça force peut-être une conversation. Maintenant, c'est vrai que si j'explique pas que c'est une chanson sur les règles, tu peux comprendre que c'est aussi peut-être une chanson sur la dépression.
0: Oui.
1: Parce qu'on est un peu en micro-dépression quand on a nos règles au point qu'on ne peut pas aller travailler, franchement. On n'arrive pas à sortir du lit, on a mal, on se sent comme une moins que rien. Mais comme le mot règle, il n'est jamais vraiment dit dans la chanson, dans mon explication, oui, tu le sais, mais sinon, ça pourrait être une chanson dansante sur la dépression.
0: Oui, when it comes, quand ça arrive.
1: Ouais, quand ouais. Ça vient.
0: Quand ça vient.
1: Je me sens mal, je ne me sens plus rien.
0: Ouais. En tout cas, je l'ai trouvé vraiment original. Et à la seconde où je l'ai entendue, je me suis dit, mais elle est essentielle.
1: Elle est essentielle.
0: Chanson. Voilà.
1: Sûr.
0: Ça, c'est fou. L'endométriose, pour celles et ceux qui ne sont pas au courant, enfin ceux, parce que maintenant, celles, je pense que les femmes sont
1: savoir, ouais.
0: Quand même un petit peu au courant. C'est une maladie qui touche beaucoup de femmes. Hein.
1: Une à deux femmes sur 10 en France. Et donc, ça fait des millions de femmes qui souffrent à un point qu'elles ratent l'école, elles ratent le boulot, elles ne peuvent pas sortir du lit, il y en a qui vomissent, il y en a qui tombent dans les pommes. C'est la première cause d'infertilité en France. C'est une maladie où moi, quand j'ai commencé à en parler il y a 10 ans, les journalistes, ils n'arrivaient même pas à lire sans bégayer le mot. Maintenant, je suis contente, je parlais des gamines de 20 ans, elles disent, c'est le sujet entre nous, on se parle, il y a un test salivaire qui existe. Non, en 10 ans, les choses, elles ont avancé à une vitesse incroyable.
0: Ouais. Et c'est ça aussi finalement le message dans Women Deserve Rage, les femmes ont le droit d'exprimer de la colère, de la rage, etc., de la douleur aussi, parce qu'en fait il y a des femmes depuis des centaines d'années qui sont atteintes d'endométriose, à qui on a dit t'es bien douillette,
1: ou c'est dans ta tête,
0: ou c'est dans ta tête.
1: Et donc regarde ce qui se passe quand t'es vraiment en colère et que tu l'adresses, parce qu'en fait ce qui s'est passé, ça part de Nathalie Clary, l'ancienne présidente de Endomind, qui était en colère du matin au soir, et qui disait, mais c'est pas possible qu'on soit 2 millions de femmes en France à souffrir chacune de notre côté. Qu'est-ce qui se passe si on souffre toutes ensemble? Et quand elle m'a demandé de prendre la parole là-dessus, bah, d'un coup, on a commencé à se repérer, à se voir qui on était et à se rassembler. Et les choses, elles ont avancé très, très vite en 10 ans, alors que ça fait des siècles qu'on ramait. Donc, quand tu t'adresses à ta colère et que t'en fais quelque chose, en fait, tu casses plein de murs. La rage, elle est là pour ça, en fait. Donc, c'est magnifique quand les femmes, elles se disent, tu sais quoi, je suis en colère. D'accord, je vais déplaire. D'accord, je serai laide. Et d'accord, je vais déranger un peu tout le monde. Mais à la fin, on va régler les problèmes.
0: C'est comme ça aussi qu'on se fait du bien. Et en écoutant l'album d'Imani, que, vous avez compris, je vous recommande chaudement, Women Deserve Rage. Du coup, on termine avec Mad.
1: Eh bien, oui.
0: Je pense que c'est une chanson de circonstance. Merci beaucoup,
1: Imani.
0: À bientôt.

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2: Saviez-vous que la chanson « Que je t'aime » de Johnny Hallyday a failli ne jamais exister ?
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2: En 1969, Johnny prépare un show colossal au Palais des Sports à Paris. Mais il lui manque le titre phare. Les producteurs télé de l'époque font la fine bouche sur ses nouveaux morceaux. Dans l'urgence, Johnny appelle ses auteurs, le texte est griffonné avant une séance de ciné et la musique composée en une seule nuit. Quand Johnny entonne pour la première fois « Que je t'aime », c'est le choc.

0: délaissera ce tube pendant 10 ans avant que Michel Berger ne le ressorte en 1987 pour lui offrir un second souffle magistral à Bercy. Et depuis, ce cri du cœur n'a plus jamais quitté nos mémoires.
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0: John Lennon aurait eu 85 ans aujourd'hui. Qu'est-ce qu'il aurait écouté? Qu'est-ce qu'il aurait pensé des réseaux sociaux? Est-ce qu'il aurait voté à droite? On ne sait pas. En revanche, on peut le célébrer ce soir sur votre radio ici avec deux auteurs spécialistes de John Lennon. Il y a Paul et Stan Cuesta. Bonsoir Paul.
1: Bonsoir.
0: On s'est vu il n'y a pas très longtemps pour parler des Cure.
1: Oui.
0: Voilà, et là, ce soir, on est à la boum d'anniversaire de John Lennon.
1: C'est ça, 85 ans. Ouais,
0: Qu'il aurait eu aujourd'hui. Bonsoir Stan Cuesta.
2: Bonsoir Emily.
0: Alors nous, on se voit souvent, puis surtout je vous lis tout le temps, puisque vous êtes auteur de tout un tas de biographies qui font autorité. Vous êtes dans l'actualité Beatles tous les deux. Alors pour Paul, c'est John Lennon, une somme, hein, puisque c'est dans la collection Cover des éditions du Lyre qu'on connaît bien, et c'est aussi dans cette collection que vous ressortez, mon cher Stan Cuesta, votre Beatles. Alors là, pour le coup, vous le dites, je vais vous citer, on n'en a jamais fini avec les Beatles, donc comme il y a à nouveau de l'actualité, Paul McCartney sort des disques, Ringo sort des disques, etc., c'est donc une nouvelle édition augmentée, c'est l'idée.
2: Absolument. J'ai rajouté plein de choses.
0: Bah oui, il y a toujours plein de choses à dire. Alors, l'actualité autour des Beatles ne s'arrête jamais. Qu'est-ce qui, en quelques mots, vous fait penser que les Beatles sont toujours d'actualité, particulièrement John Lennon, et qu'on n'aura jamais fini d'écrire sur lui, Paul?
1: Aucune idée. À part que c'est un groupe dont tout le monde s'inspire depuis des décennies.
0: Ouais.
1: Qu'ils ont vraiment marqué leur époque et puis les époques qui suivent. Je pense que ça devient presque universel, les Beatles.
0: Ah, universel, ça c'est intéressant, même si on n'a pas vécu au bon moment. C'est ce que vous dites au début de votre livre, Stan Cuesta, vous êtes né dans la mauvaise période.
1: Ouais.
0: C'est ça, non mais c'est drôle comment vous le racontez. Vous dites, je suis né au moment où les Beatles sortaient leur premier album, et le temps que je m'y intéresse, ils étaient séparés.
2: Exactement, oui. Et en fait, c'était une époque où ils étaient encore plus présents dans l'actualité. C'est pour ça que j'ai beaucoup axé mon livre sur les années 70, parce que alors qu'ils étaient séparés, on ne faisait que parler d'eux. Et dès qu'ils faisaient quelque chose, on leur demandait « Alors, quand est-ce que vous allez vous reformer ?» En fait, c'était l'obsession. Et ça n'a pas cessé depuis, d'ailleurs.
0: Alors, notre John Lennon, il a évidemment, on parlait d'universalité avec Paul, il a écrit la chanson qu'on ressort dès que tout le monde va mal.

0: John Lennon, c'est aussi un des plus grands tubes des Beatles, plusieurs plus grands tubes des Beatles, que ce soit rock'n'roll. Come together. Toutes les chansons sont signées Lennon et McCartney, mais quand Lennon est aux commandes, ça devient aussi très très psychédélique. Voire follement expérimental. Classique des Beatles qu'on doit à John Lennon. Et même une valse. C'est marrant, hein, les fans des Beatles font toujours ça. J'imagine que mes invités pour leur livre l'ont fait aussi beaucoup. Stan Cuesta et Paul, essayer de dissocier ce que les Beatles doivent à John Lennon et à Paul McCartney. Toutes les chansons sont co-signées, mais certaines sont plus Paul, d'autres sont plus John. Dans votre John Lennon, Paul, vous avez fait ça, vous avez essayé de séparer.
1: Ouais, au début, j'ai essayé, puis après je me suis dit non, les chansons des Beatles sont celles des Beatles. Et comme le bouquin s'attarde uniquement sur la carrière de Lennon, là il y avait plus de McCartney dans l'histoire. Ouais. Sauf quand bien sûr il l'insulte dans quelques chansons.
0: Oui, How Do You Sleep, on entendra tout à l'heure.
1: Il n'y a pas de duo.
0: Ouais. Et il y a, pour tous les deux, hein, votre méthode, en fait, c'est de partir vraiment des chansons, des œuvres, des albums, pour ensuite nous raconter leur histoire. Et en ce qui concerne John Lennon, c'est vrai qu'il y a beaucoup de choses dans les chansons. J'aimerais vous faire réagir à quelques chansons de Lennon. Lui, dont on connaît très souvent la chanson Imagine, hein, qu'on a passée tout à l'heure en tout début d'émission, et vous le citez, Paul, dans le livre, il dit Imagine, c'est anti-religieux, anti-nationaliste, anti-conventionnel, anti-capitaliste, mais parce qu'elle est enrobée de sucre, cette chanson est acceptée. C'est un peu ça, sa technique, c'est de faire passer des messages forts, mais dans des chansons qui ne sont pas effrayantes.
1: Ah ouais, il s'est dit que c'était le moyen le plus simple. En fait, c'est la base de la pop, un peu.
0: Ouais.
1: Surtout chez les Anglais, ça se fait couramment.
0: Alors, j'aimerais.
1: Et puis, il aime bien ce genre de phrases un petit peu provocatrices.
0: Évidemment. J'aimerais savoir ce que vous pensez de cette chanson-là, par exemple. Et là va arriver un cri qui n'est pas innocent. Là, il est contrôlé. Mais l'histoire de cette chanson, elle est dingue. Qui veut me la raconter ?
2: Oui, c'est parce que c'est l'époque où il est en thérapie avec le docteur Yanov, c'est ça, qui est l'apôtre du cri primal. C'est-à-dire qu'en fait, on revit ces traumatismes d'enfance et on les extériorise par un cri. Et donc, lui, son traumatisme à Lennon, on le connaît, c'est que sa mère s'est fait renverser et tuer par une voiture alors qu'il était très jeune et qu'il venait de la retrouver parce qu'elle ne l'avait pas élevé en plus. Et donc, il a perdu sa mère alors qu'il ne l'avait jamais eue. Et cette chanson, 10 ans après, il écrit cette chanson pour se libérer de ça à l'issue de cette thérapie, voilà.
0: Ouais, et c'est absolument terrible et glaçant. Est-ce que vous pensez qu'on peut apprécier, bah, par exemple, une chanson comme Mother, si on ne connaît pas l'histoire ? Moi, c'est pour ça que je trouve que vos bouquins, ils sont inestimables, parce qu'en fait, on nous donne les clés, quoi.
1: Ouais, il y a plusieurs lectures, en fait, aux chansons de Lennon, je pense, comme avec plein d'autres artistes. Mais cette chanson, on peut l'apprécier juste par sa musique, son chant, par son tempo particulier aussi. Après, quand on connaît l'histoire et qu'on voit que sa mère est décédée lorsqu'il avait 6 ans, je crois.
2: Ouais, très jeune.
1: Son père est parti très tôt. Donc, il parle un peu de ses tragédies, de ce qui l'ont marqué. Et lorsqu'on rentre dans le sujet, oui, on peut ressentir la chanson différemment.
0: Ouais, elle est terrible.
1: Elle est un petit peu touchée.
0: Alors, il y a une chanson qu'on a évoquée tout à l'heure. Paul a dit, oui, il y a des chansons comme ça, il utilise un petit peu pour insulter des gens. Alors oui, How Do You Sleep? Comment tu dors la nuit? The only thing you've done was yesterday. Le seul truc que t'as fait de ta vie, c'est yesterday.

0: C'est une chanson dans laquelle il s'adresse à Paul McCartney pour régler leur compte après la séparation des Beatles. Donc c'est Lennon en colère.
1: Très en colère. Très en colère après la séparation des Beatles et aussi après des textes de McCartney sur son premier album que Lennon prenait comme des insultes le visant. Ce que McCartney a démenti.
2: Ah, Dear Boy, non, c'est ça.
1: Il y a Two Legs.
2: Ouais.
1: Il y a deux chansons comme ça qui sont. Après, McCartney a dit non, c'est pas du tout, mon style. Mais c'est possible. Et cette chanson, How Do You Sleep, est coécrite avec Yoko Ono, qui s'amusait fortement à balancer des saloperies sur McCartney.
0: McCartney à l'image du gentil, Lennon du méchant. Si je schématise à mort, tout comme voilà, Lennon dit « Oui, c'est une chanson pour insulter McCartney. McCartney est plus malin. » Il dit « Mais non, j'ai jamais dit du mal de John dans mes chansons. » Est-ce que c'est ça? Est-ce qu'il y en a un qui est plus hargneux que l'autre, Lennon étant plus hargneux, McCartney plus gentil? Ou bien est-ce qu'il y en a un plus malin que l'autre, plus politique que l'autre?
1: Dire qu'un des deux est plus malin, ce serait compliqué.
0: Plus serpent, quoi.
1: Plus snake. Ouais, peut-être que Lennon l'est. Je crois qu'ils ont deux caractères assez... trempés tous les deux, mais ils ne s'expriment pas de la même manière.
2: Lennon était plus instinctif, je pense. Ouais. C'est-à-dire qu'il n'avait pas de filtre. Il disait, comme quand il a dit « Les Beatles sont plus célèbres que le Christ aux États-Unis », ça a fait un scandale total. Il aurait réfléchi deux secondes. McCartney n'aurait jamais dit un truc comme ça.
0: Ouais.
2: Il est plus retenu, disons. Il fait plus attention.
0: Plus stratège aussi,
2: oui,
0: sans
2: peut-être,
0: doute.
2: Sûrement. Lennon, il avait un côté brut de fonderie, quoi.
0: Alors, John Lennon, ayant écrit les plus grands tubes des années 60 et 70, il était évidemment immensément riche. Il vivait dans un appart sublime à New York avec Yoko Ono, etc. Donc, évidemment que tout ça, ça donne un mode de vie pour le moins embourgeoisé. Pourtant, il chante « Working Class Hero ».

0: n'était pas encore à New York oui, quand il a fait Working Class Hero. Il était profondément de gauche. Ça lui a d'ailleurs causé des problèmes avec les autorités américaines hein, qui se méfiaient un petit peu
1: avec
0: de lui.
1: Nixon, hein.
0: Ouais, hein. Il ne l'aimait pas trop.
1: Pas vraiment.
2: Il a été de gauche quelques années, disons, hein, quand il a rencontré Yoko, jusqu'à ce qu'il il vive aux États-Unis en 72-73, c'était à cette époque-là.
0: Et après?
2: Après, je sais pas. Bah après, c'est vrai qu'il a arrêté en 75, il a arrêté de faire de la musique et bon, il s'est vraiment retiré de la vie publique, donc il a pas fait de déclaration jamais sur rien. Mais cette chanson est intéressante parce que c'est un hommage à Dylan en fait, c'est du pur Dylan. Et lui, il était fasciné par Dylan depuis le début. Ils sont devenus amis, etc. Mais Dylan a eu une énorme influence sur lui. Il dit qu'il a commencé vers 65 à écrire des paroles intéressantes à cause de Dylan, parce qu'il s'est aperçu que il chantait que She Loves You, des trucs comme ça. Et Dylan a eu une influence énorme sur eux, sur les Stones, sur plein de groupes. Ouais. Mais voilà. Donc Working Class Hero, c'est ça.
0: Vous diriez, Paul, que c'est un chanteur, un artiste politique, Lennon, parce qu'au-delà des chansons, il y a aussi tous les happenings avec Yoko, quand ils sont restés au
1: lit. Les
0: bédines, le fait de poser nu, le fait d'être contre la guerre du Vietnam, etc.
1: Bah, il a organisé une grande manifestation à New York pour, contre la guerre du Vietnam, War is Over. Il s'est engagé pour les droits civiques américains, il a essayé de faire porter sa voix pour certains combats. Mais c'est vrai, comme disait Stan, il s'est arrêté assez tôt, il a passé 5 ans à élever son enfant, et là, on l'a plus trop entendu. Ouais. Et lorsqu'il revient, c'est pour son dernier album Double Fantasy, et malheureusement, il voit pas vraiment l'évolution de son disque.
2: Ce qu'il faut dire aussi, c'est qu'en 72, quand il a été très activiste avec la gauche new-yorkaise, etc., on a sorti après les fiches du FBI, c'est-à-dire qu'il était hyper pisté par le FBI.
0: Surveillé.
2: Et il avait un problème, c'est qu'il n'avait pas le droit de rester aux États-Unis, c'est-à-dire qu'il a failli se faire renvoyer.
0: Et lui, il n'avait pas les papiers.
2: Il fallait redemander des papiers régulièrement. Ouais. Et vu son activisme politique, il était sur la liste noire et il a failli se faire virer des États-Unis, effectivement. Et lui voulait rester là-bas. Et donc peut-être que ça l'a un peu calmé. Mais aussi au bout d'un moment, parce que il avait des accointances. Et puis, cette extrême gauche new-yorkaise et américaine, elle a fait long feu. Enfin, je veux dire, ça n'a pas duré très longtemps. Quoi.
1: Après, à la chute de Nixon, il a pu avoir sa nationalité américaine et rester au pays. Mais c'est grâce au Watergate, à l'affaire du Watergate, qu'il a pu avoir bénéficié de ça.
0: Ah voilà, un heureux dommage collatéral. Oui. Enfin, quoique, parce que s'il s'était fait virer, il ne serait peut-être pas fait tirer dessus dans la rue. Enfin, avec des si, après on pourrait fêter l'anniversaire de John Lennon avec lui. Il aurait eu 85 ans. Stan a eu ce mot, il a parlé du fait qu'il s'était calmé, et pourtant Dieu sait que la colère, ça a l'air d'être un super moteur de John Lennon. Moi j'adore quand il chante en colère.

0: Ça, c'est Give Me Some Truth. Donnez-moi la vérité. Alors, il traite tout le monde de cochon, de machin. Là. Il est très énervé. À quel point la colère, quand vous regardez la carrière des Beatles ou sa carrière en solo, à quel point la colère est son moteur, l'envie de changement, de tout défoncer?
1: C'est pas le seul moteur, parce que ce qui est marrant, ça c'est sur l'album Imagine, donc sur lequel il fait aussi Imagine, oui, qui est une chanson très douce, et Jealous Guy, qui est la chanson d'amour absolument, voilà. Et ces chansons se côtoient sur le même album, donc il y a presque deux styles, mais c'est ça qui fait aussi sa force, capable d'écrire des sucreries géniales et des chansons très énervées comme ça. Je pense pas que c'était le seul moteur, mais effectivement, c'était quelqu'un d'assez violent à l'intérieur. Enfin, il y a des histoires qui traînent sur ses débuts à Hambourg où il avait fait vraiment de la violence, et je pense que c'était cathartique pour lui, la musique, quoi. Ça lui a évité de casser la gueule à tout le monde, quoi, en fait, il me semble.
0: Il n'a pas une très bonne réputation, Lennon, en tout cas, de ce qu'on peut lire, les anecdotes de l'époque. Ouais, on dit qu'il est violent, on dit qu'il est bagarreur, ça, dans vos recherches, Paul, vous êtes tombé sur des...
2: La période qu'on appelle le Lost Weekend, où il quitte Yoko, enfin, où il se fait foutre à la porte de chez lui par Yoko, il part avec May Pang, sa maîtresse.
0: Il part à Los Angeles,
2: c'est ça? Retrouver Kiss Moon, Ringo Starr, et d'autres, et Harry Nilsson.
0: Que des gens qui mangeaient bio à l'époque.
2: Qui mangeaient bio et qui buvaient pas d'alcool.
0: C'est ça.
2: et là, ouais, il fait vraiment n'importe quoi.
0: Parce qu'on dit le Lost Weekend, mais ça dure pas un week-end. Ça dure,
2: non, c'est un très très grand week-end, ouais, d'un an et demi.
0: C'est ça.
2: Et donc là, oui, effectivement, il y a des témoignages de cassage de gueule dans la rue. Il s'en prend à des gens sans aucune raison. Il fout le bordel dans les salles de concert. Enfin, il est carrément même grossier avec certaines femmes. Donc là, c'est pas le Lennon Peace and Love qu'on connaît. Mais ça dure une période d'un an et demi. Et plus tard, il montrera quelques regrets vis-à-vis de ça.
0: Cher Paul, cher Stan Cuesta, il faut qu'on parle de Yoko.

0: Yoko, sublime chanson d'amour de John Lennon qui dit que même quand il est dans son bain, il l'appelle. C'est merveilleux. Yoko Ono, selon à qui on s'adresse, fan des Beatles, pas fan des Beatles, personne politisée ou pas, sensible à l'art abstrait ou pas, sensible aux fausses notes ou pas, les gens adorent Yoko ou au contraire la détestent et la décrivent comme un démon à qui on devrait la responsabilité de la séparation des Beatles. Vous avez tous les deux travaillé sur le sujet. Alors, Yoko, Paul.
1: La question, c'est est-ce qu'elle est responsable de la séparation des Beatles ?
0: Oui, qu'est-ce que vous pensez d'elle, même par rapport à Lennon, quoi ? Est-ce qu'elle lui a fait plutôt du bien, du mal ? On entend de tout à propos de Yoko Ono.
1: Ah, c'est difficile. Je ne pense pas qu'elle soit responsable de la séparation des Beatles. Lennon le dit lui-même, les Beatles se séparaient d'eux-mêmes depuis... Ça faisait quelques années qu'ils n'étaient plus en phase, vraiment. Depuis la mort de leur manager, Brian Epstein. Ensuite, il est tombé dans l'héroïne assez violemment. Elle en est peut-être un peu responsable. Mais elle lui a permis de découvrir un monde artistique qu'il ne connaissait pas, l'intelligentsia new-yorkaise. Et ça lui a permis de s'ouvrir à des choses qui peut-être lui ont fait du bien.
0: Stan ?
2: Alors moi, comme dans mon bouquin, j'ai mis tous les disques des Beatles, aussi en solo, et aussi des gens qu'ils ont produits et qui entouraient ça.
0: La galaxie.
2: Je me suis tapé tous les albums de Yoko Ono, parce qu'il y en a un paquet. Parce qu'à chaque fois que Lennon faisait un album, elle faisait un album miroir. Sur le premier album, où il y a Mother et tout ça, il y a le Yoko Ono de Plastic Ono Band. Imagine, c'est pareil. À chaque album, il y a un album de Yoko. Et ben, c'est pas mal du tout. C'est-à-dire qu'il y a vraiment artistiquement des choses très intéressantes. Et même l'album de 72 qui va être édité là, Sometimes in New York City, donc l'album politique de Lennon, c'est la première fois qu'il fait ça, où il met une chanson de lui, une chanson de Yoko, ce qu'il reprendra en 80 pour son dernier album, Double Fantasy. Et ben, les chansons de Yoko, moi je les aime bien, je trouve qu'elles sont bien, et que l'album est équilibré. Cet album est à peu près détesté par tout le monde, et moi je trouve qu'il est, il est assez génial, voilà.
0: C'est bien que vous défendiez une cause perdue,
2: Stan Kustav. Après, il y a des choses qu'elle a faites qui sont insupportables, où elle se met à brailler faux au concert à Toronto, là, etc. Oui. Ça, c'est quand elle est dans un sac, enfin c'est un peu indéfendable les performances. Ça, c'est le mélange de Lennon qui fait du Gene Vincent et du rock'n'roll et elle qui se met à brailler des trucs expérimentaux. C'est un peu difficile à supporter. Mais ses albums à elle sont à réévaluer, ouais, vraiment.
0: Ouais, après, évidemment, quand on cherche un coupable et qu'il y a une femme asiatique, on va se dire, bah tiens, on va tout lui mettre sur le dos à la sorcière. C'est un réflexe un peu sexiste, un peu raciste qu'on pouvait avoir à l'époque. Et en fait, ça a imprimé comme ça une espèce d'histoire alternative où on se dit que Yoko Ono, c'est l'ennemi des fans des Beatles, en fait. Et c'est vrai que c'est intéressant dans vos bouquins respectifs de voir que voilà, c'est un personnage quand même qui a ouvert, comme le disait Paul, John Lennon à plein de sujets, notamment au féminisme. On en parlait avec Stan Kustav hors antenne, mais John Lennon n'était pas forcément très informé sur ces histoires-là, et Yoko, elle a fait beaucoup.
2: Oui, c'était même un peu un macho, un peu beauf, avec sa première femme, c'était bobonne au foyer, etc. Ouais. Quand même.
0: Il a un peu le salement largué aussi.
2: Pas que lui, hein. De toute façon, les années 60, c'était pas non plus...
0: Oui.
2: Très très avancé, progressiste au niveau de la condition de la femme. Il se trouve qu'il la rencontre donc en 67, 68, et là elle lui dit une phrase, alors voilà, c'est de ça dont je voulais parler, qui le lance dans le féminisme. Elle lui dit « Woman is the nigger of the world », la femme est le nègre du monde. Et 4 ans plus tard, il en fait une chanson.
0: Ça veut dire que, quelle que soit la couleur de sa peau, une femme... partout dans le monde, sera toujours moins bien traité que l'homme le moins bien traité, à savoir l'homme noir. Et elle utilise exprès cette insulte raciste qu'on appelle le N-word, le mot en N maintenant, puisqu'il est communément admis qu'on l'utilisera plus. Et c'est terrible parce que lui, ça lui réveille un truc dans le cerveau. Et il tombe un peu dénu, mais du coup, il fait une chanson.
2: Il en fait une chanson 4 ans plus tard, donc sur ce fameux album Sometime in New York City, en 72, qui s'appelle donc Woman is the Nigger of the World, qui lui crée un petit peu des problèmes à l'époque, parce que déjà...
0: Oui, l'emploi de ce mot, et ça met tout le monde mal à l'aise.
2: Certains qui ne veulent pas passer la chanson, mais ça, elle sort en single, elle ouvre l'album et elle sort en single.
0: Et c'est un tube, c'est une belle chanson.
2: C'est un petit tube, disons, c'est pas un énorme tube, mais c'est un tube. Et bon, voilà, le truc, c'est qu'il y a donc, dans peu de temps, un coffret qui sort qui s'appelle One to One, et un autre qui va sortir, qui reprend les albums studio, l'album studio de Lennon, avec plein d'inédits, etc. Et que, cette chanson a disparu.
0: Ouais.
2: Et ça, personne n'en parle.
0: Et c'est fort dommage, parce qu'elle est intéressante aussi, même comme un objet historique, cette chanson-là. Déjà, elle n'est pas du tout anodine dans la discographie de Lennon. Mm-hmm. Sachez qu'elle est disponible, vous pouvez la chercher sur toutes les plateformes de streaming. C'est Woman is the N étoile ER of the world, donc elle existe, mais c'est les héritiers, les Lennon, qui ont accepté.
2: C'est Universal, la maison de disques, je crois, aux États-Unis, qui a demandé à Sean Lennon de s'il pouvait la supprimer.
0: Donc il l'enlève des coffrets.
2: Sean Lennon a dit OK, parce que c'est lui qui gère maintenant toute l'œuvre de son père, et elle a été retirée, mais sauf qu'elle est retirée sans qu'on le dise, quoi.
0: Ouais.
2: Voilà, c'est un truc comme si elle n'avait jamais existé, ce qui est un peu troublant, quand même.
0: Non, elle a existé, et pour le coup, elle a une histoire. Vous avez travaillé sur cette chanson-là, Paul, évidemment.
1: Ouais, en fait, j'ai travaillé sur toutes les chansons de Lennon, c'est un peu le but du bouquin.
0: Oui, c'est le but du bouquin, oui.
1: Et surtout, c'est le but aussi du livre, c'est de faire parler Lennon, retrouver toutes ses interviews, toutes ses conférences de presse, tout ce qu'il a pu dire sur ses chansons.
0: Ses punchlines, mais aussi des
1: beaucoup
0: choses plus
1: de punchlines aussi, ouais. Et puis ses réflexions sur le monde dans lequel il vivait au moment où il a fait telle chanson. Donc, il y a les témoignages de Lennon et de Yoko sur cette chanson. Et puis, on voit que la presse était effectivement un petit peu réfractaire à l'idée de passer, d'employer ce terme, quoi.
0: Ouais.
1: Surtout quand c'est un blanc qui le dit.
0: Vous savez, en tout cas, que cette chanson est disponible, qu'elle vaut le coup d'être écoutée. Et que oui, c'est un peu idiot de pas la mettre dans un coffret sans rien dire à personne. Alors, je recommande à toutes celles et tous ceux qui nous écoutent vraiment la lecture des livres de Paul et Stan Cuesta. Les deux aux éditions du Layeur dans cette collection cover. C'est hyper précis, c'est chanson par chanson, année par année, album par album. On n'en a jamais fini avec les Beatles. Dit Stan Cuesta. Je voulais vous demander, puisqu'aujourd'hui il aurait eu 85 ans et que vous avez étudié très fort sa musique, ses textes et son parcours, selon vous, quel genre de petit vieux serait John Lennon aujourd'hui s'il soufflait ses 85 bougies, Paul ?
1: Je pense qu'il aurait déjà fait pas mal de bonnes chansons encore.
0: Ouais, il en avait. Hein,
1: il en avait. En ouais, il y avait du stock. Il y a du stock. Et peut-être qu'il serait lancé dans la politique.
0: Ah. C'est vrai. Ça.
1: Aux États-Unis.
0: Gouvernement Sébastien Lecornu. Non, je rigole, pardon.
1: C'est vrai qu'il y a eu un gouvernement.
0: Oui, si ça avait été Lennon, ça aurait peut-être duré un peu plus longtemps, on ne sait pas.
1: Non, mais ils peuvent.
0: Donc, oui, ils élisent dans la politique.
1: Ils élisent d'anciens acteurs ou truands de la finance, ils peuvent élire
0: un anglais.
1: Un rockstar. Pas un anglais qui était devenu américain.
0: Oui, c'est vrai. Ah ouais, donc peut-être la politique. Et vous, Stan, vous en dites quoi?
2: Moi, c'est plutôt côté artistique que je trouve ça vraiment terrible parce que quand il se fait assassiner, il vient de sortir un album qui est vraiment bon. Il en a un deuxième qui est pas mal aussi en stock, parce qu'il était vraiment reparti à fond la caisse sur l'enregistrement en studio.
0: Du coup, il allait mieux, même physiquement. Hein.
2: Oui, et puis on sent qu'il était créatif, qu'il avait des bonnes chansons en stock, et qu'il aurait pu faire beaucoup de, comme tu disais, beaucoup de bonnes chansons encore. Et puis la grande question, c'était aussi, est-ce qu'il serait remonté sur scène? Parce qu'en fait, il a fait très très peu de concerts.
0: Ouais.
2: Les derniers étant ces fameux concerts de 72 au Madison Square Garden, où il en a fait deux dans la même journée, et c'est tout. C'est quasiment les seules fois où il est monté sur scène. Par rapport à McCartney qui n'arrête pas de parcourir le monde depuis, et puis qui ne s'est jamais arrêté, Ringo Starr aussi.
0: Et est-ce qu'ils se seraient réconciliés, Lennon et McCartney?
2: Oui, bien sûr.
1: Oui, c'était en bonne voie.
0: Ouais,
2: absolument,
0: hein.
2: Oui.
0: Bon. Voilà, c'était la boum d'anniversaire de John Lennon.
1: Et
0: forcément, comme il est mort, eh ben c'est pas une boum très drôle.
1: On l'attend, il n'est pas venu.
0: On l'attend encore, il reviendra peut-être comme le Messie. Je ne sais pas, en tout cas, merci à tous les deux d'être venus.
1: Merci beaucoup.
0: Paul, merci. Stan Cuesta, merci. Et comme on n'en a jamais fini avec eux, je vous dis à bientôt. Hein. Vous reviendrez forcément.
1: Ce serait grand plaisir.
0: Merci beaucoup.
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0: Sur ici. Merci à tous d'être là de bonne heure pour commencer cette semaine un petit peu particulière puisque c'est la rentrée et c'est également ma première. Je suis très heureux d'être avec vous ce matin et c'est aujourd'hui là pile à 4h59 que je vous dis pour la première fois bonjour à tous et bon réveil.
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0: Nous sommes le lundi 31 août et aujourd'hui votre radio ici fait sa rentrée. C'est un plaisir de vous annoncer que nous allons nous retrouver tous les matins ici pendant une heure avec Valentine Letesse. Bonjour Valentine.
2: Bonjour Louis, bonjour à tous.
0: Une heure pour vous réveiller,
2: vous informer, vous raconter l'actu de chez vous
0: et vous parler de votre quotidien
2: avec nos équipes de reporters partout en France.
0: Et cette année, plus que jamais, vous avez la parole pour jouer avec nous,
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0: Et ça commence tout de suite au 0810 055 056. Il nous faut, je vous le dis d'entrée, un couche-tard et un lève-tôt. Vous nous appelez maintenant et on vous expliquera pourquoi tout à l'heure, pour nous aider dans notre mission ce matin. Saveria au standard, Florent à la technique, Emeline à la rédaction en chef. 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
0: Lundi 31 août, excellent réveil avec nous, il est pile 5h. Le tour de l'actualité à vos côtés, Valentine, et à la une, la fin des vacances, pas franchement reposante.
2: À cause d'une chaleur assommante, beaucoup de Français attaquent la rentrée, non pas avec des valises de beaux souvenirs, Christophe Vincent, mais des valises sous les yeux.
3: 69 jours de canicule et autant de nuits suffocantes, parfois blanches et à la longue épuisantes.
4: À l'intérieur, on était plus sur du 40 degrés. J'ai pas trop bien dormi.
5: La chaleur prend de l'énergie et ça fatigue beaucoup.
6: On est monté dans l'appartement à 31 degrés. Les moustiques, en plus, c'était... On s'endormait vers 5h, 6h du matin et après, il faut se lever à 7h pour aller au boulot. Donc, je suis fatigué. Ça a été dur.
7: Toute la nuit, on suait et tout ça.
8: C'est la première année où j'ai eu des petits malaises parce qu'il faisait trop chaud. On ouvre pour avoir un peu de vent. Mais on a les moustiques, donc on dort très peu.
3: Le moustique tigre, l'ennemi sournois, fossoyeur des soirées apéro-barbecue, Hélène est dégoûtée.
9: On a un jardin, on peut même plus en profiter. Donc on est cloîtrés l'été. Les grandes vacances, c'est dans notre salon devant la télé. On va voir des cloques de partout. Franchement, c'est une horreur. On a mangé, allez, 5 fois dehors. On va plus faire de potager. On va plus acheter de salon de jardin. Ça ne sert à rien. Mes vacances, c'est fini et on va retourner enfermé. On n'a pas profité, on reste chez soi à regarder Netflix, quoi. On attend vraiment que les municipalités, les gouvernements fassent quelque chose. Il y a vraiment un problème, il faut que ça bouge.
3: Une priorité, selon elle, pour que perdurent les petits plaisirs de l'été.
2: Et tiens, pour ceux qui ont décidé de profiter de la plage jusqu'au bout de l'été, sur la côte aquitaine, le risque de baïne est maximal encore aujourd'hui. La préfecture de région vous appelle à la plus grande vigilance. Ces courants sont capables d'entraîner au large de très bons nageurs. Et le bilan des noyades cet été est déjà terrible, plus de 300 morts depuis le 19 juin. Dans le Pas-de-Calais, un adolescent de 14 ans est mort hier soir, percuté par un TER à Reux. Selon les premiers éléments de l'enquête, le garçon traversait le passage à niveau avec ses amis.
0: 5h02 sur votre radio ici, notre facture de gaz risque d'augmenter dès cet automne.
2: Puisque le prix repère est à la hausse, 5,6% d'augmentation dès demain, 1er septembre, Boris Allier.
10: Cette hausse concerne les 6 millions de foyers abonnés à une offre indexée à ce prix de référence, un tarif qui va passer en moyenne à 172 euros le mégawattheure contre 162 il y a un mois. Pour un foyer qui se chauffe au gaz, cela peut représenter une centaine d'euros en plus sur l'année. Mais attention, votre facture ne va pas augmenter automatiquement. Ce prix calculé par la Commission de régulation de l'énergie n'est qu'un indicateur libre aux fournisseurs d'énergie de le suivre ou non. Toujours est-il que cette nouvelle hausse témoigne de l'instabilité du marché du gaz. Avec la guerre au Moyen-Orient et la perturbation du trafic des navires dans le détroit d'Ormuz, le prix repère du gaz a flambé ces derniers mois. Il n'a d'ailleurs jamais été aussi haut depuis sa création, il y a 3 ans.
2: Le prix du gaz et bien sûr celui du carburant subissent les conséquences de la guerre au Moyen-Orient. Justement, le guichet grand rouleur pour demander une indemnité carburant de 100 euros ferme aujourd'hui. Vous avez jusqu'à ce soir sur le site des impôts pour en faire la demande. Si votre revenu fiscal de référence est inférieur ou égal à 16 880 euros et si votre aller-retour domicile-travail est d'au moins 30 km. Un nouveau prétendant officiel à l'Élysée et un nouveau candidat à la primaire de la gauche, le patron du Parti Socialiste, Olivier Faure, s'est officiellement déclaré dans la course hier soir avec la promesse, je cite, de tout reconstruire et de tout réparer après 10 années d'un immense gâchis. Vous avez une question à lui poser, à lui ou à un autre candidat à la présidentielle d'ailleurs.
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2: 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La météo, Louis.
0: C'est une météo en deux temps. Aujourd'hui, Valentine, ce lundi avec un joli soleil sur le pourtour méditerranéen ce matin. Ailleurs, alternance entre nuages et éclaircies avec quelques averses et même un ciel plus nuageux en Normandie, en Ile-de-France, dans le Hauts-de-France et dans la région Grand Est. Pour les températures, en milieu de matinée, on conserve un petit peu de douceur tout de même à Lille et Metz. 17 degrés, à Rennes 18 degrés, Dijon 19 degrés, Bordeaux 20 degrés, Toulouse et Perpignan ce matin 21 degrés. Cet après-midi, le soleil, lui, gagne du terrain et arrive jusqu'aux côtes bretonnes ainsi que sur le quart sud-ouest. Pour les maximales, ce lundi après-midi, elle reste agréable. 23 degrés la maximale dans le nord à Rennes et 32 dans le sud à Montpellier et même 33 degrés attendus cet après-midi à Ajaccio.
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0: Oh, ce jingle. Bonne fête à toutes les Aristides qui se réveillent avec nous ce lundi. Ça fait tout bizarre de vous retrouver ce matin. C'est ma première rentrée, Valentine.
2: Oui.
0: Sans vous, je peux vous demander, vous, c'est votre 1ᵉ rentrée?
2: Non, ça ne se dit pas. C'est comme l'âge.
0: C'est caché. Oh, faut que je vous raconte une anecdote qui s'est passée hier.
2: Dites-moi.
0: Incroyable. Hier, à la radio, il y avait Michel Drucker. On s'est croisés dans les couloirs. Et j'ai eu l'occasion de discuter quelques petits instants comme ça avec lui. Et je lui dis, Michel, demain, c'est ma première rentrée. Je suis pas bien. J'ai mal au ventre. Je suis stressé. Est-ce que vous avez pas un conseil? Il me dit, Louis, tu sais, ne t'inquiète pas. C'est ma 64e rentrée cette saison. Je suis toujours stressé. Je dis, bah alors là, effectivement, je le prends bien.
2: Si monsieur Michel Drucker est stressé, on peut être stressé.
0: Il m'a dit, c'est normal, ne t'inquiète pas, tu ne vas pas dormir. Et finalement, vous savez quoi? Ça s'est plutôt bien passé. J'espère que vous aussi, vous avez bien dormi. Tout de suite, 5h07, Marc Lavoine sur votre radio ici, qui vous invite à danser avec Pour une Begin avec toi. Bon réveil avec nous.

0: Marc Lavoine, à 5h10, excellent réveil avec nous. Votre radio ici fait sa rentrée ce lundi et c'est peut-être la vôtre aussi. On est ravis de vous accompagner. Bonne rentrée à vous qui nous écoutez ce matin.
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0: Et forcément, quand on parle de rentrée, il y a des nouveautés, mais il y a aussi des incontournables. Tous les matins, vous avez rendez-vous avec Stéphane Bern et sa chronique Voyage dans le temps, avant les infos de 5h30. Et ce matin, direction les Alpes, au début du 14e siècle, Valentine, où trois frères décident de tout quitter pour tenter leur chance à des milliers de kilomètres de là, au Mexique.
3: De nombreux Français de la vallée de l'Ubaye vont les imiter et devenir immensément riches.
0: Une histoire assez incroyable entre les Alpes et le Mexique. Mexique, Voyage dans le temps avec Stéphane Bern. C'est pour vous dans quelques instants sur votre radio ici. On répondra également à cette question, Valentine. Où va l'argent de l'État ?
3: Comment sont utilisés nos impôts ? La préfecture du Var lance une plateforme où l'on peut suivre tous les financements de l'État dans le département. Reportage dans 3 minutes.
0: On tourne les pages de vos magazines ce matin dans la revue d'ici et l'on commence avec le magazine Femmes Actuelles qui consacre un dossier cette semaine pour sauver vos plantes après les fortes chaleurs de l'été. Mais rassurez-vous, rien n'est perdu si votre potager commence un petit peu à tirer grise mine.
3: Et premier conseil, retirez progressivement les fleurs et les feuilles mortes pour donner un peu d'air et d'espace à vos plantes comme à votre jardin. C'est aussi le bon moment entre la mi-août et la mi-septembre pour faire des boutures.
0: Deuxième conseil qui est plutôt rigolo, celui-là vous pouvez jeter, plutôt arroser vos plantes avec de l'eau de cuisson, des pâtes ou du riz. Pourquoi ? Puisqu'elles contiennent un petit peu d'amidon et des minéraux qui sont libérés pendant la cuisson. C'est très bon pour nourrir le sol, figurez-vous. Mais attention, par contre, évitez l'eau trop salée qui, elle, en revanche, peut abîmer les racines.
3: Ça, je le savais. On protège ses plantes et son cœur ce matin, Louis.
0: Oui, avec le magazine Ça m'intéresse, qui nous parle d'une étude menée dans 567 villes et qui nous explique que notre cœur résiste bien aux fortes chaleurs, bien plus aux fortes chaleurs qu'au froid extrême. On pensait plutôt l'inverse, mais quand il fait froid, eh bien nos vaisseaux sanguins se resserrent pour conserver la chaleur, la pression artérielle, elle, augmente, et le cœur, lui, doit fournir davantage d'efforts. Ça ne veut pas dire, évidemment, que les canicules, elles, sont inoffensives, loin de là.
3: Et puis, une nouveauté dans les rayons d'une célèbre enseigne de bricolage à découvrir sur ici.fr. Je ne vous parle pas de perceuse, de peinture, de quincaillerie ou de carrelage, non, mais d'un caleçon, absolument le premier caleçon anti-sourire du plombier.
0: Il est d'ailleurs vendu sous ce nom dans un Leroy Merlin en Mayenne et c'est le premier d'ailleurs à le vendre en France.
3: Oui, le Leroy Merlin de Saint-Berthevin, puisqu'il a été conçu au Portugal, ce caleçon, pour pouvoir, je cite, « rester digne et confortable en faisant des travaux ». Il remonte un peu au niveau du ventre et dans le haut du dos, on vous a même mis une vidéo du fameux caleçon sur notre site internet ici.fr.
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0: 5h14 sur votre radio ici, soyez les bienvenus si vous nous rejoignez à l'instant. Merci d'être là, ici fait sa rentrée aujourd'hui. Et à 5h14, une première en France, on peut désormais savoir dans le Var comment sont utilisés les impôts.
3: Grâce à un site internet lancé par la préfecture, la plateforme s'appelle Suivi Subvention. Et dessus, Sophie Glotin, on peut suivre très concrètement comment est utilisé l'argent de l'État dans le département.
6: Oui, vous habitez Toulon, Hyères ou Figanières, vous tapez simplement le nom de votre commune et vous découvrez quel projet l'État a financé, combien il a versé. C'est le principe de suivi subvention, Simon Babre, le préfet du Var.
7: Je fais le pari de la transparence. Qu'est devenu l'argent des impôts pour la partie qui passe par l'État et ceci, suivi subvention, permet à tout un chacun de regarder, commune par commune, qu'est-ce qu'a financé l'État sur les 8 dernières années.
6: École, mobilité, patrimoine, santé, tout est consultable, mais le site est aussi une boîte à idées. Pour les maires, regarder ce qui a été financé chez le voisin peut en effet permettre de découvrir une aide jusque-là inconnue. Marjorie Vior, maire du Toronnais et représentante des communes rurales du Var.
8: On n'est pas toujours armé en termes de personnel et en termes d'élus pour connaître l'ensemble des dispositifs. Et parfois, on a tendance à ne pas aller chercher certains financements, les fonds verts. On se cantonne toujours un peu sur les mêmes. Et donc cette plateforme va permettre aussi de voir l'ensemble des dispositifs qui existent et d'être un peu décomplexé de ça et poser des dossiers.
6: Et pour cette année, il reste de l'argent. À cette date, toutes les enveloppes n'ont pas été dépensées, faute d'un nombre suffisant de projets déposés par les communes varoises.
3: Et on apprend par exemple qu'à Plan d'eau Sainte-Baume, 14 771 euros précisément ont été utilisés pour créer un escalier de secours à l'école Manon des Sources. À Saint-Cyr-sur-Mer, une aire multisport dans le quartier de la Miolane a vu le jour grâce à 140 000 euros d'aide publique. Pour l'instant, le dispositif fonctionne uniquement pour le département du Var, mais il est amené à se développer. Si vous voulez jeter un œil, je vous rappelle le site suivi-subvention.fr.
0: Merci Valentine. 5h16 dans les coulisses TV. Ce matin, on s'attaque à un monument de la littérature française, Le Rouge et le Noir. Le fameux roman de Stendhal devient ce soir une série événement sur France 2 avec notamment Victor Belmondo. Patrice Gascoigne vous emmène ce matin dans moins de 3 minutes dans les coulisses de cette nouvelle adaptation. Juste après, la musique d'ici qui vous réveille ce lundi avec Jody, le premier grand succès des Innocents sur votre radio ici. Bon réveil avec nous.

0: 5h20 avec les Innocents sur votre radio ici. Votre radio ici qui fait sa rentrée complète ce lundi avec une toute nouvelle émission, puisque désormais avec Valentine, eh bien nous aurons le plaisir de vous retrouver ici tous les matins pour vous réveiller,
1: vous partager l'actualité
0: et aussi pour se marrer plus que jamais cette année. C'est vous qui avez la parole et on a décidé de vous proposer un tout nouveau rendez-vous. Vous pouvez déjà commencer à nous appeler tout de suite. Prenez votre téléphone 0810 055 056. Deux personnes vont passer à l'antenne juste après les infos de 5h30. Je veux un couche-tard et je veux aussi un lève-tôt. Un couche-tard, un lève-tôt, vous nous appelez tout de suite au 0810 055 056 et l'un d'entre vous repartira avec un joli cadeau, Valentine.
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0: Oui, c'est celui ou celle qui me donnera la bonne réponse la plus proche du bon chiffre qui repartira ce matin avec son joli poste radio 0810 055 056. C'est le premier duel de la saison. J'ai hâte de vous entendre. Un couche-tard contre un lève-tôt. Bonne chance à tous.
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0: 5h22, on retrouve tout de suite Patrice Gascoin avec ses coulisses TV. Et aujourd'hui, Patrice, vous nous parlez d'une adaptation événement. Le chef-d'œuvre de la littérature, Le Rouge et le Noir, devient ce soir une série sur France 2.
4: Vous avez lu le chef-d'œuvre de Stendhal, et bien ce soir, regardez-le vivre à la télé.
5: Moi, je suis pas fait pour la tranquillité. Je serai général ou évêque.
6: Arrête avec ton Napoléon. Ton destin est celui d'être prêtre.
7: Mais comment voulez-vous que je sois à la fois garde d'honneur et sous-diacre ?
8: Vous irez vous changer en vitesse au presbytère.
9: C'est ainsi, mon cher Sorel, que vous passerez du rouge au noir. Il faudra bien choisir un jour.
4: Julien Sorel, fils de charpentier, est prêt à tout pour s'élever socialement, mais il est partagé entre le rouge de l'ambition militaire et le noir de la carrière ecclésiastique. Mais il est aussi partagé entre deux femmes que tout oppose. Ainsi va Le Rouge et le Noir de Stendhal, joliment adapté dans cette série réalisée par Gaël Morel, à partir de ce soir sur France 2. Et forcément, vous vous demandez qui va prêter ses traits à un héros comme Julien Sorel, si puissant dans l'imaginaire collectif. Eh bien, c'est Victor Belmondo à qui j'ai demandé comment il l'a accueilli ce moment où on lui annonce « Tu vas incarner Julien Sorel ». Victor Belmondo.
10: C'est marrant parce que quand Gaël me l'a dit, le réalisateur, ouais, j'étais ravi. Mais j'étais ravi parce que Gaël me proposait un projet et que c'est vrai que je ne mesurais pas tout de suite ce que ça allait être que de jouer Julien Sorel. Et puis ensuite, une fois qu'on conscientise, on se dit quand même, je vais quand même interpréter un personnage marquant de notre littérature, écrit à la base par Stendhal. Je me dis que ça va être assez jouissif d'aller. C'est un personnage très très loin de moi, donc d'aller chercher ses complexités, ses contradictions. C'était ça qui était excitant.
4: Pourquoi il était aussi loin de vous, ce personnage ?
10: Parce qu'il est prêt à tout, quitte à faire du mal aux autres, ou quitte à oublier qu'il peut faire du mal aux autres. Je pense que pour ça, il est loin de moi. Moi, je pourrais pas, je pense, être prêt à tout comme ça, au point d'en avoir un comportement répréhensible.
4: Voilà, vous saurez en regardant Le Rouge et le Noir que Julien Sorel est bien un rôle de composition pour Victor Belmondo. À ses côtés dans la série, vous retrouverez Virginie Ledoyen, sublime en Madame de Rênal, mais aussi Camille Raza, magnifique en Marquise de la Mole, ainsi que Patrick Timsit, Patrick Mille ou Romane Boringer. Le Rouge et le Noir, ce soir sur France 2. Quant à moi, je vous retrouve avec d'autres couleurs demain dans de nouvelles coulisses télé.
0: Merci Patrice, à demain, 5h20, un petit peu d'histoire ce matin pour vous avant l'actu aux côtés de Stéphane Bern sur votre radio ici, qui fait sa rentrée ce lundi, peut-être comme vous d'ailleurs, on est ravis de vous accompagner ce matin, direction le Mexique avec Stéphane Bern dans quelques instants, mais tout de suite à 5h24, vous vous réveillez et commencez votre journée avec une nouveauté musicale de cette rentrée aux côtés de Teddy Swims sur votre radio ici. Bon réveil avec nous.

0: Lundi 31 août, c'était Teddy Swim sur votre radio ici, 5h27 avant les infos de 5h30. Un petit peu d'histoire avant l'actu avec Stéphane Bern. Et ce matin, on voyage au temps où quelques jeunes des Alpes françaises sont partis faire fortune au Mexique, chapeau bas ou enfin plutôt sombrero bas.
1: Tout commence avec trois frères de Josier. Une filature qui marche mal. Et au bout du voyage, un incroyable empire du textile à Mexico. Alpes de Haute-Provence, Josier, vallée de l'Ubaye, début du 19e siècle. Ici, les hivers sont longs et les perspectives courtes. Jacques Arnaud regarde sa filature de soie vivoter et comprend une chose. S'il veut devenir riche, ce ne sera probablement pas dans les Alpes.
2: Oh, et si j'étais riche,
1: alors il part, direction le Mexique.
3: Vous allez repartir pour le Mexique. Avec François Perrin, vous allez reprendre l'enquête à zéro.
1: Le pays vient tout juste de s'ouvrir aux commerçants étrangers. Bienvenidos los hermanos. Avec ses frères, il ouvre un magasin de tissus à Mexico. El Carron de Ropa de las Siete Puertas. Le nom sonne comme un roman d'aventure. Très vite, l'affaire explose. Les Arnaud font venir d'anciens employés de Josier, puis des cousins, puis des voisins de Barcelonnette. Le bouche à oreille fonctionne mieux que LinkedIn. Tous beau monde à court, avec une valise et trois mots d'espagnol. Et bien souvent, c'est « un, dos, tres, un pasito valente, Maria ». Là-bas, ils vendent des étoffes, ouvrent des grands magasins, investissent dans les banques et le textile. Certains deviennent immensément riches, et ça se voit. Au Mexique d'abord, où ils construisent des grandes villas aux aires de chalets alpins. Sauf que les sapins sont remplacés par des cactus. Puis à leur retour dans l'Ubaye, les palmiers côtoient les sommets enneigés. Un petit morceau du Mexique venu s'installer au cœur des Alpes. Le plus fou, aujourd'hui encore, il y aurait davantage de descendants des Barcelonnettes au Mexique que d'habitants dans toute la vallée de l'Ubaye. De quoi avoir envie de troquer les skis contre un sombrero.
0: Merci Stéphane, rendez-vous demain à la même heure, cette fois-ci pour nous parler du français. Selon vous, il y a une région qui parle un plus joli français que les vôtres, que les autres. Réponse demain à 5h27 aux côtés de Stéphane Bern. Bon lundi, tout de suite il est à 5h30, voici l'actualité en France et dans le monde en 90 secondes. C'est avec vous Valentine Notesse.
4: Retour en classe dès ce matin pour les enseignants pour préparer une rentrée particulière marquée d'abord par une cyberattaque et par la baisse démographique. 11 600 000 élèves retournent en cours demain, c'est 160 000 de moins que l'an dernier. Si vous cuisinez ou chauffez votre logement au gaz, la facture risque d'augmenter dès demain. Le prix repère de vente de gaz augmente de 5,6% en conséquence de la guerre au Moyen-Orient. C'est aux fournisseurs d'énergie de choisir désormais de répercuter ou non cette hausse sur leur prix. Être homosexuel et une cible, c'est toujours une réalité en France, même lorsqu'on est policier. Pierre Picavet, fonctionnaire de police et président d'une association LGBT, a été agressé ce week-end à Paris, frappé avec une bouteille en verre. Le suspect arrêté comparé aujourd'hui à Paris. Au moins 8 morts et 17 disparus. Dernier bilan hier soir du naufrage de ce ferry au large de Chypre. Le capitaine est en garde à vue. Le bateau lui a complètement sombré. Si la cause est encore inconnue, plusieurs passagers rapportent une explosion et un manque criant de sécurité à bord. L'AS Monaco prend la tête de la Ligue 1 de foot à l'issue de la deuxième journée de championnat grâce à sa victoire 2-0 hier soir contre l'Olympique de Marseille. Qui sont les 100 sites sélectionnés pour le loto du patrimoine? Nous connaîtrons ce matin la liste des églises, châteaux, jardins et anciens sites industriels choisis pour la 9e édition, un dispositif lancé par Stéphane Bern pour financer leur restauration.
0: 5h32, place à l'info du jour, et c'est la rentrée des profs.
4: 850 000 enseignants prennent dès aujourd'hui le chemin de l'école, et pour certains, c'est une première. Justine Leblond, vous avez suivi les nouveaux professeurs des collèges et lycées du Limousin, ce qu'on appelle les enseignants stagiaires.
5: Lunettes vissées sur le nez, sac en bandoulière, ça y est, à 22 ans, Loïc est prof de maths à Limoges.
6: C'est la toute première fois où je vais avoir des élèves à ma charge.
7: Et alors on se sent comment à la veille de cette première rentrée?
6: Particulier, c'est-à-dire que on n'a jamais réellement appris à tenir une classe. On a eu seulement 6 semaines de stage en M1. C'est un saut dans l'inconnu un peu.
5: Quant à Raphaël, il va faire son baptême devant des collégiens de Corrèze.
8: Toujours stressé, mais j'ai déjà visité l'établissement où je vais aller. Je connais les activités que je vais faire.
5: Il va en enseigner l'EPS, une évidence pour lui depuis longtemps.
8: Bah déjà le fait d'aimer le sport et de vouloir transmettre toutes les valeurs qu'il y a autour. C'est un métier que je veux faire depuis que je suis au collège, donc c'était dans la lignée on va dire.
5: Et puis il y a ceux qui s'apprêtent à enfiler leur tenue de CPE, le conseiller principal d'éducation.
9: Je suis un bébé CPE.
5: Anaïs a 23 ans et dès demain, elle va être chargée du bon déroulement de la vie scolaire dans un collège de Limoges.
9: Ça a toujours été quelque chose d'utile et il y a plein de choses à faire encore et notre génération n'a qu'à bien se tenir.
5: Et pas question pour l'heure pour ces jeunes recrues de faire grise mine face aux nouvelles réformes.
6: Je me dis que si en étant passionné par l'enseignement, si je suis démotivé, alors qui pourrait être prof également ? Ça va être compliqué effectivement, surtout après 40 ans de carrière, même peut-être un peu plus hein, parce qu'on ne sait pas quelle retraite on aura, mais bon, on verra.
5: Allez, plus qu'un dodo avant de rencontrer les élèves.
4: Et le réveil va bientôt sonner pour tous ces professeurs confrontés cette année à une rentrée particulièrement difficile dans sa préparation. Du moins, après le piratage des serveurs de l'éducation nationale, leur accès aux différents outils numériques ont été suspendus.
0: Merci Valentine. La météo de cette pré-rentrée. Et Kevin, tiens d'ailleurs, nous adresse un joli message sur notre page Facebook, la page de Facebook d'ici. Un message aux enseignants qui reprennent, comme vous l'avez dit, aujourd'hui, ce lundi, Valentine. En leur souhaitant une bonne rentrée. Bonne rentrée d'ailleurs à tous les enseignants qui nous écoutent ce matin de bonne heure, en route et en chemin, vers l'école. Une météo aujourd'hui, une météo en deux temps, ce lundi avec un joli soleil sur le pourtour méditerranéen ce matin. Ailleurs, alternance entre nuages et éclaircies, avec un ciel même plus nuageux et quelques averses attendues au cours de la matinée en Normandie, en Île-de-France, dans les Hauts-de-France, ainsi que la région Grand Est. Pour les températures en milieu de matinée, elles restent agréables. Lille-et-Metz, 17 degrés. À Rennes, 18 degrés. Dijon, 19 degrés. Bordeaux, 20 degrés. Toulouse et Perpignan, 21 degrés ce matin. Cet après-midi, le soleil, lui, gagne du terrain sur les côtes bretonnes notamment, ainsi que sur le quart sud-ouest. Et puis pour les maximales, ce lundi après-midi, 23 degrés dans le nord à Rennes et 32 pour la maximale dans le sud à Montpellier, ainsi que 33 degrés à Ajaccio.
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0: Lundi 31 août, ici, fait sa rentrée. Merci d'être avec nous ce matin, une heure, avec Valentine Lottès, pour vous réveiller.
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0: Et ça, c'est le titre de la chanson qui vous accompagne ce lundi, aux côtés de Niagara, sur votre radio ici. Merci d'être avec nous. Bon réveil et bon premier café en musique.

0: Niagara, 5h39. Belle rentrée à tous sur votre radio ici à ce lundi matin. Et à quelques heures de la rentrée, certains élèves ont peut-être eu un faux espoir ce week-end, Valentine. Leur rentrée serait reportée.
1: Et l'info a beaucoup circulé sur les réseaux sociaux. Désolé les enfants, c'est une intox basée sur un peu de vérité, c'est vrai.
0: On démêle le vrai du faux justement avec Aude Razo dans C'est pas vrai. Rendez-vous à 4h45. 5h45.
1: Et il faut pas bien réveillé, Louis, encore.
0: Il faut que je m'y fasse, que voulez-vous. C'est comme ça, c'est une première.
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0: Tiens, on va voir si nos auditeurs sont bien réveillés. Plus que jamais, cette année, c'est vous qui avez la parole et nous avons instauré ce nouveau rendez-vous. C'est un duel de couche-tard lève-tôt avec à la clé, Valentine.
1: Le poste de radio parfait. Il vous suivra partout puisqu'il se recharge à l'énergie solaire. Il a le Bluetooth, il fait lampe torche. La seule fonction qu'il n'a pas encore, c'est de faire le café.
0: Accueillons tout de suite, justement, notre premier lève-tôt. Notre premier lève-tôt, c'est Ghislaine qui est avec nous. Ghislaine de Vienne, qui est retraitée. Bonjour Ghislaine.
1: Bonjour Ghislaine.
4: Bonjour Paul et bonjour Valentine.
0: Alors déjà, on commence bien. Enfin non, on commence moyennement bien. Moi c'est Louis, mais je suis enchanté de vous avoir, Ghislaine.
4: Oui. Oui, c'est Louis. je me suis trompée.
1: Moi c'était bon, c'est le principal, Ghislaine.
0: Il est encore tôt, Ghislaine, je ne vous en veux pas du tout.
4: C'est ça, exactement, c'est ça.
0: Qu'est-ce que vous aimez dans la vie, ma chère Ghislaine?
4: Eh bien, j'aime beaucoup de choses. Alors,
0: une
4: en
0: seule.
4: Premier, j'aime bien la décoration intérieure. Ah, ça, c'est mon dada, on va dire comme ça, comme ça. Je peins. Alors, je peins tout.
0: Ah bah, dis donc. Eh bah, c'est très bien. On va accueillir tout de suite.
4: Je peins les meubles, en premier. Là, je peux peindre des plafonds, par exemple.
0: Ah oui. Vous peignez tout. Vous peignez la totale.
1: Quand on fera des travaux dans le studio, on vous appellera.
0: Regardez vos coordonnées, Ghislaine. On va accueillir tout de suite notre deuxième auditrice, qui est une couche tard. Elle vient du Calvados et c'est Nanou qui est avec nous. Bonjour Nanou.
1: Bonjour Nanou.
5: Bonjour Ghislaine. Bonjour Valentine. Bonjour Louis.
0: C'est gentil. Merci Nanou. Qu'est-ce que vous aimez Nanou dans la vie?
5: J'aime la nature, j'aime les gens sympas, j'aime les animaux.
0: Ah. Déjà, si vous aimez les gens sympas, je peux vous dire que vous êtes très bien tombé avec Valentine et moi. On va... On va faire un jeu ensemble. C'est le premier duel d'ici des 5 heures. Couche-tard versus lève-tôt. Une question à vous de me donner le chiffre qui vous vient à la tête le plus proche de la bonne réponse à la veille de la rentrée. On ressort les dictionnaires. À votre avis, combien de mots compte l'édition 2027 du Petit Larousse illustré? Nanou, je vous écoute pour un chiffre.
5: Voilà.
1: Alors, je vous répète, Nanou, quand même. Hein. Combien y a-t-il de mots dans le dictionnaire Larousse illustré? C'est parti, Nanou.
0: C'est parti, Nanou. 2 secondes, je vous laisse. Il me faut un chiffre. Allez. Allez. N'importe quoi. Combien?
5: 5 000.
0: Allez, 5 000 pour Nanou. Ghislaine, on vous écoute.
4: Moi, je dirais 5 750.
0: 5 750, la bonne réponse, c'était 64 650 mots. Et cette année, 150 nouveaux mots et sens font leur apparition dans le dictionnaire. Boomer, crush, dinguerie, j'aime beaucoup. Et même vocal, c'est donc Ghislaine qui est la plus proche. Ghislaine, on vous envoie votre poste radio ici directement.
4: Ah, c'est pas vrai, mais je suis complètement étonnée.
0: Là, ça fait beaucoup de mots. Nanou, on vous embrasse également. C'était un plaisir de vous avoir avec nous ce matin. Je vous souhaite à toutes les deux une très belle journée. Merci d'avoir été les premières auditrices du duel couche-tard lève-tôt.
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0: 5h43, ici, fait sa rentrée complète ce lundi. Dès demain, les téléphones portables seront interdits toute la journée dans les lycées. Mais alors, sans écran, Valentine, eh bien, on fait quoi pendant les pauses?
1: Mais c'est vrai que c'est pas évident pour une génération qui n'a toujours vécu sans téléphone.
0: Alors, pourquoi ne pas remplacer les smartphones dans la cour de récré par des tables de ping-pong? C'est l'une des solutions testées sur le terrain. Romain Bernot nous raconte dans Ça marche ici. Qu'en pensez-vous juste avant les infos de 6h? Tout de suite, c'est la musique d'ici, vos chansons préférées qui vous réveillent. Une semaine qui commence bien et qui commence avec Jean-Pierre Madère. Voici pour vous Macumba.

0: 5h46, bon réveil à l'écoute de votre radio ici, c'était Jean-Pierre Madère à l'instant et tout de suite place à votre rendez-vous anti-arnaque.
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0: Avec Aude Razo, une mise au point ce matin. Oui, la rentrée scolaire a bien lieu cette semaine et non, elle n'est pas reportée.
2: Effectivement, et c'est bien qu'on en parle parce que j'ai vu circuler beaucoup de bêtises ce week-end sur les réseaux sociaux.
3: Le verdict est tombé. La rentrée scolaire de septembre 2026 va être décalée à cause d'un sérieux problème. Voici ce que vous devez
2: savoir. Alors, désolé pour les élèves qui sont tombés là-dessus et qui se frottaient les mains à l'idée de grappiller quelques jours de vacances en plus. Le ministère de l'Éducation nationale nous confirme que non, la rentrée ne sera pas décalée.
0: Mais alors, Aude, d'où vient cette fake news ?
2: Comme souvent, elle s'appuie sur un peu de vérité pour l'exagérer, pour la déformer. En fait, le sérieux problème dont nous parlait tout à l'heure la voix bien robotique que vous avez entendue, ce problème, il est vrai, c'est la cyberattaque qui a touché l'éducation nationale et qui perturbe, là aussi c'est vrai, l'organisation de la rentrée par endroits, mais pas de là quand même à tout faire capoter. Ces vidéos, malheureusement, elles rencontrent un grand succès, d'ailleurs c'est exactement ce qu'elles cherchent, faire du buzz, du clic, générer un maximum de partage et de commentaires. J'ai vu aussi celle qui raconte que les profs vont donner moins de devoirs cette année, ou celle qui dit que les pauses entre les cours seront plus longues. Et puis je vous ai alerté l'autre jour sur ces ados qui font des tutos complètement mensongers pour soi-disant connaître à l'avance la composition de sa classe. Quand une vidéo sur les réseaux sociaux vous promet ou vous annonce quelque chose de fracassant, prenez toujours un peu de recul. Qui vous parle ? Est-ce que ce compte est fiable ? Et dites-vous que si la rentrée était vraiment reportée, tous les médias sérieux en parleraient. Et là, ce n'est pas sérieux.
0: Merci Aude pour le C'est pas vrai de ce lundi, pour ce jour de pré-rentrée à 5h48 avant les infos de 7h. Une nouveauté qu'on est ravis de partager avec vous, 0810 055 056. Le principe, Valentine, il est très simple.
4: On cherche un auditeur qui fait sa rentrée. Vous nous appelez pour nous raconter comment vous appréhendez votre retour au travail ou à l'école d'ailleurs.
0: 0810 055 058. Appelez-nous tout de suite. C'est Saveria qui vous attend au standard ce matin et on se retrouve juste après la musique d'ici qui vous accompagne ce lundi. Voici pour vous Sia avec Gimme Love.

0: Sia avec Gimme Love sur votre radio, ici à 5h51. Dès demain, mardi 1er septembre, les téléphones portables seront interdits toute la journée dans les lycées. S'occuper quand on n'a jamais vécu sans son téléphone, ça passe forcément, Robin Bernot, par le retour d'équipements dans les cours des lycées.
1: Et si l'on remplaçait les smartphones dans les cours de récré par des tables de ping-pong?
2: Ça évite que des personnes soient trop isolées, restent derrière leur téléphone.
1: Aujourd'hui en France, d'après une étude du Crédoc, environ 98% des 12 à 17 ans possèdent un téléphone portable, un objet devenu indispensable entre autres pour les lycéens, comme le constate Mathieu Pommiès, proviseur au lycée L'Argentais à Bayonne. Il répond à Wassila Guitoun.
3: Ils arrivent dans l'établissement régulièrement, ils attendent que la sonnerie sonne pour rentrer, comme ça ils peuvent téléphoner à l'extérieur. Pour les lycéens, dès que la sonnerie sonne entre midi et 2h, ils sont regroupés au foyer, ils sont tous ensemble et pour autant ils sont tous sur leur portable. Et des jeunes comme vous et moi, quoi, je crois que ce rapport au portable, c'est le souci des jeunes, c'est le souci de nous tous aussi, vu les heures qu'on passe dessus. Donc voilà, je crois que c'est une question à regarder en face quand même.
1: Alors pour cette rentrée, la mesure sur le papier est assez claire.
3: Dès qu'ils rentrent dans l'enceinte de l'établissement, on a inscrit dans le règlement que le portable devrait être éteint et rangé dans le sac et qu'ils ne pourront pas l'utiliser.
1: Mais en pratique, le proviseur l'avoue, les premières semaines s'annoncent compliquées. Alors, il a voulu, avec les élèves, trouver une solution qui va peut-être vous étonner.
3: On a installé des tables de ping-pong, on a essayé de renforcer nos activités entre midi et 2h, mais on souhaite pouvoir le faire aussi avec eux, c'est-à-dire qu'ils soient décideurs
4: de ce qu'ils vont faire de leur temps libre.
3: Exactement.
4: Finalement.
1: Des tables de ping-pong, donc, pour remplacer l'usage du téléphone dans les cours de récré. Ici à Bayonne, ça marche, mais vous, qu'en pensez-vous? Je me suis installé en terrasse pour vous poser la question et je suis tombé sur ces deux amis.
2: Marie.
5: Hugo.
1: Du tennis de table pour éviter d'être sur son téléphone. Qu'en dites-vous? Merci. On commence avec Hugo.
5: Non mais c'est très bien parce que ça permet une interaction avec les autres élèves. Tu peux affronter des élèves que tu connais pas, tisser des liens, parler en réel. Moi je suis complètement pour. Même des baby-foot. Mettez des trucs pour que les élèves puissent vivre des choses ensemble.
1: Marie, elle aussi, abonde dans ce sens.
2: Il faut peut-être que ça soit animé par quelqu'un pour les pousser au début à aller jouer, mais pourquoi pas?
1: Et en réalité, on peut peut-être même aller encore un peu plus loin.
5: Après, ça te permet d'ouvrir un peu le spectre et les élèves entre eux peuvent aussi proposer après d'autres choses.
1: Aujourd'hui, blâmer les élèves d'être constamment sur leur smartphone n'est sans doute pas la solution, mais leur montrer qu'il existe d'autres façons de se retrouver, de créer du collectif, ça peut marcher.
0: Merci Robin avec Wassila Guitoun et bonne rentrée à tous ceux qui nous écoutent ce matin.
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0: Oh, c'est joli mardi et on le fête justement ce jour numéro 1 avec Louane et son jour 1.

0: vacances.
1: C'est la rentrée d'ici. Merci à tous d'être là sur votre radio. Et cette année, plus que jamais, c'est vous qui avez la parole. Alors ce matin, Valentine, eh bien, nous voulions installer un nouveau rendez-vous. On voulait vous donner la parole. Et justement, on cherchait une auditrice, eh bien, qui faisait sa rentrée. Et je crois que nous l'avons. Sarah est avec nous. Sarah qui nous passe un coup de fil du Vernon. Bonjour Sarah.
2: Bonjour Sarah.
3: Bonjour Louis, bonjour Valentine, bonjour France Bleu, salut les auditeurs.
1: Ah, on y était presque à la perfection ça. Vous avez décidé de bien commencer la journée. Alors maintenant, votre radio s'appelle Ici, et ça déjà depuis quelque temps Sarah, petite mise à jour
3: oui.
1: Ce matin.
3: Mmh, tout à fait, vous êtes... ça fait déjà un bout que ça s'appelle Ici, oui tout à fait.
1: Sarah, vous faites votre rentrée cette semaine en tant qu'enseignante.
3: Oui, c'est ça, en fait je donne des cours d'anglais en bénévolat en fait, je fais du soutien. Pour des faux débutants, en fait.
1: D'accord.
3: Voilà.
2: Ah, donc, pour des adultes, alors ?
3: Ça peut être des adultes, ça peut être aussi des enfants, parce que j'ai déjà travaillé en fait donc par en correspondance avec des enfants par téléphone en fait, et j'ai déjà donné des cours de soutien pour un petit élève. On a bossé longtemps, on avait commencé quand j'étais à Paris en fait, parce que maintenant je suis rendue en Normandie, donc du coup on avait commencé, le petit était en CM2. Oui, c'est ça, CM2, je crois. Et donc, du coup, on avait commencé à bosser comme ça. C'est comme ça que j'ai mis les pieds, on va dire, les pieds dans le plat.
1: Je suis sûre que vous êtes une très bonne prof, ça.
3: Je vous remercie.
1: Et vous faites...
3: J'avoue que c'est ma vocation. C'est un truc que j'ai toujours voulu faire de tout temps.
2: Vous avez combien d'élèves, là, pour cette rentrée, Sarah ?
3: Bah écoutez, pour le moment, c'est tout petit. Là, j'ai que deux élèves. Donc là, j'ai mon premier rendez-vous là, qui va commencer mercredi. Et un deuxième qui devrait commencer, il faut qu'on mette ça en place ce vendredi.
1: Eh bien Sarah, on vous souhaite avec Valentine une très belle rentrée.
3: Ben, merci à vous aussi, d'ailleurs belle rentrée, puis belle rentrée à tout le monde.
1: C'est gentil, merci beaucoup Sarah, ça m'a fait plaisir. Et puis je peux avoir une petite pensée pour vous mercredi, je vous embrasse et puis je vous souhaite une belle semaine. Merci Sarah, merci à tous d'avoir été là ce lundi pour commencer la semaine. Ici dès 5h à 6h, vous avez rendez-vous avec l'actu de vos régions. Et à 6h30, vous avez rendez-vous avec Valentine Letess.
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1: Et voilà, tout de suite, toute l'équipe d'Ici Matin. Et là, ce lundi, je vous souhaite une belle journée. Qui commence sur Ici, bien sûr.
4: Merci beaucoup, Louis. Bon lundi. Et ça y est, on y est. Ça sent la rentrée. Jade Péchiret avec nous. Bonjour, Jade.
5: Bonjour, Marie-Corinne.
4: Toute l'équipe sur son 31. Pour un 31 août, ça tombe bien. Retour à la télé aussi tout à l'heure dès 6h30 avec nous ce matin. Vincent à la technique, Cathy au téléphone et puis Nicolas. Nicolas Fauveau va nous rejoindre aussi pour des bons plans tout à l'heure. Ici matin, bonne reprise à vous. Et on est avec vous jusqu'à 9h.
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4: Très bon lundi, le 31 août, vous écoutez Ici Gironde, il est 6h.
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4: Et des infos avec vous, Jade Péchira.
5: Et on parle ce matin du chef cuisinier le plus connu du coin. Mais saviez-vous que Philippe Etchebest était aussi batteur dans un groupe de musique, Chef and the Gang? Pourquoi je vous parle de ça? Eh bien, ce groupe a participé hier à un concert solidaire pour les sinistrés des incendies. Ça se passait hier soir à Lacanau, sur le front de mer. D'autres groupes de musique y ont aussi participé. Et Corentin Bémol a pu se glisser dans le public.
9: Une scène face à l'océan, des centaines de personnes rassemblées, bref, un décor de festival. Ça a commencé dès 17h30 avec le groupe Antidote, puis le groupe LHL, et puis Dougie.
10: Pour le secours populaire, pour les sinistrés de Gironde.
9: Un peu plus loin sur la place, la tente du secours populaire où les gens font la queue pour donner.
11: Moi je suis venu partager ma générosité. J'ai pas pu donner beaucoup, mais je donnais un peu quoi.
9: Et à la moitié de la soirée, déjà des milliers d'euros récoltés, assure Julien Villain, membre du secours populaire.
12: C'est super important parce que la solidarité, c'est pas que des choses tristes et faire le constat de la désolation, c'est aussi de passer des bons moments et dans la joie, dans la bonne humeur et de voir l'après.
9: Soirée organisée par Marc Samba, producteur d'artistes, il fait partie des sinistrés du Porge.
13: Notre maison a disparu sous les flammes. Donc j'ai décidé de monter des concerts solidaires, tout ça pour donner de la baume au cœur, de la joie, du sourire après tout ce massacre qu'on a vécu.
9: Enfin, sur les coups de 21h, la cerise sur le gâteau, le chef et son gang qui font leur entrée au son d'ACDC.
14: Ouais, cadeau. Hey, hey. Mon fier heureux de
10: de participer à cet événement heureux et on compte sur vous aussi pour vous donner la pêche ce soir.
5: Voilà pour ce concert de Philippe Etchebest et sa bande à la Cano hier soir, Chef and the Gang. Les fonds récoltés pendant ce concert seront reversés aux sinistrés via le Secours Populaire. Qu'est-il arrivé à Karine Guépin? Un an après la disparition de cette mère de famille à Langoiran, son père relance aujourd'hui un appel à témoins.
4: Le 22 août 2025, avez-vous remarqué quelque chose d'inhabituel près de la Garonne, une voiture, une moto sur cette zone herbeuse qui longe le fleuve?
5: Et si la thèse du suicide a d'abord été envisagée, l'avocate de la famille de Karine demande aujourd'hui des investigations sur une possible piste criminelle. On revient en longueur sur cette affaire après le journal de 7h30. Olivier Faure, candidat à la primaire de la gauche pour la présidentielle. C'est officiel, le premier secrétaire du Parti Socialiste l'a annoncé hier soir dans le journal de 20h de TF1. Le député de 58 ans dit vouloir tout réparer après 10 années d'un immense gâchis. Il affrontera notamment lors de cette primaire le député européen Raphaël Glucksmann qui fait pour l'instant figure de favori. Avant la rentrée des petits, demain celle des grands, aujourd'hui je veux parler des enseignants qui font aussi leur retour sur les bancs de l'école. Dès ce matin, 850 000 enseignants reprennent le chemin de la classe en France. Une rentrée perturbée par les incendies en Gironde. Selon le rectorat, 45 élèves ayant perdu leur maison ont été identifiés dans le département. Ils sont 32 chez nos voisins des Landes qui ont aussi subi des incendies. La rentrée, le réveil qui pique, le petit déjeuner matinal et le retour dans les transports en commun. Depuis ce week-end, le tramway est de retour sur le pont de Pierre après un été de travaux pour consolider le pont où il a fallu prendre son mal en patience pour traverser la Garonne à pied ou à vélo sous le soleil.
4: Les lignes A et E reprennent donc du service.
5: Et les premiers concernés, les transfrontaliers de Bordeaux, se réjouissent d'enfin pouvoir s'asseoir dans le tram au frais.
0: Là, ça va, aujourd'hui fait bon, mais avec les grosses chaleurs, un enfer quand même. Après, bon, c'est bien qu'il solidifie un peu le pont parce qu'il y en a besoin, mais c'est vrai que c'est une galère parce qu'on est obligé d'anticiper les déplacements. Parce que là, le pont, il y en a besoin pour un petit quart d'heure à pied quand il fait pas trop chaud. Et pour peu qu'on ait les sacs, les enfants, etc., c'est un peu compliqué.
7: Quand on a dans rendez-vous marcher le pont, on n'arrive pas souvent à l'heure, donc c'est un peu compliqué, quoi. Avec le tram, on va plus vite.
8: Moi, je suis content pour les gens aussi, parce qu'à force de marcher, il y a des personnes âgées souvent qui doivent marcher le pont, et je suis content pour eux et pour moi aussi.
14: De pouvoir repasser le pont et retourner en ville dans de meilleures conditions, notamment quand il pleuvra. Encore faut-il que ce tram passe à des horaires réguliers et voilà.
5: Le tram de retour sur le pont de Pierre, la circulation à pied et à vélo, elle reste possible sur un seul côté puisque les travaux se poursuivent. Une nouvelle coupure de circulation du tram est d'ores et déjà prévue pour l'été prochain.
4: Ici Gironde à 6h05, c'est la rentrée aussi des clubs de sport et pour soutenir les clubs de rugby touchés par les incendies, le président de la fédération était hier en Gironde.
5: Florian Grill qui a fait un passage à Saint-Médard-en-Jalles, la Cano, Lèche-Cap-Ferré pour apporter son soutien moral, celui de la FFR, à défaut d'un soutien financier. Maxence Huin est le tout nouveau président du club de Lèche-Cap-Ferré, élu en juin, juste avant les incendies, donc, et il regarde déjà, dit-il, vers l'avenir avec optimisme.
15: L'idée, c'est de reconstruire pour ceux qui ont tout perdu et puis de repartir sur sur le rugby, sur être ensemble, sur partager des moments. J'espère que ça va renforcer cet esprit de solidarité, de bénévolat et qu'on va pouvoir en tirer des leçons et être encore meilleur.
16: Vous avez senti qu'il s'est passé humainement quelque chose de fort?
15: Ouais, on s'est rapprochés en fait. On s'est rapprochés, nous on est là depuis le mois de juin, donc c'était un tout nouveau bureau et on a créé des liens parce que on a été évacués pour certains ensemble. On a des maris et des femmes de nos licenciés qui sont pompiers qui étaient sur les feux, donc on s'inquiète, on prend des nouvelles et ça crée des liens, ça rapproche.
5: Maxence Huin, le nouveau président du club de rugby de Lèche-Cap-Ferré qui compte 330 licenciés et une centaine de bénévoles. Un coup de pouce de la Fédé n'aurait pas été de refus, dit-il. Le budget risque de souffrir par ricochet puisque les partenaires du club sont en difficulté. Lèche-Cap-Ferré qui entamera sa saison en Régional 2 face à Parentis le 20 septembre. Et à moins d'une semaine de la reprise du top 14, un invité de marque aujourd'hui dans 100% UBB, le président de l'Union Bordeaux-Bègles, collègue Laurent Marty sera sur notre antenne à partir de 18h en direct.
4: Et vous pouvez directement lui poser vos questions, ça se passe sur WhatsApp au 05 56 19 10 10, par écrit ou par message vocal, et vous pouvez aussi nous écrire sur les réseaux sociaux d'ici Gironde.
5: On évoquera notamment avec lui cette nouvelle saison qui débute avec la réception du Racing samedi prochain pour la première journée. Les boxeurs terminent leur préparation sur une victoire hier soir face au Duc d'Angers. Les hockeyeurs bordelais se sont imposés 3-2. Dernier match de l'avant-saison avant le premier match de leur histoire en Coupe d'Europe. Ça se passera jeudi chez les Autrichiens de Klagenfurt. Une toute dernière journée de vacances avant la rentrée des classes et peut-être une dernière virée à la plage prévue aujourd'hui. Mais attention, les plages de la Gironde et de toute l'Aquitaine restent en alerte maximale au Bain aujourd'hui. La préfecture rappelle qu'il faut se baigner dans les zones surveillées entre les petits drapeaux.
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5: C'est Klagenfurt qui vous fait rire, Marie-Corinne.
4: Exactement, mais vous l'avez passé, mais alors...
5: Je me suis entraînée. Bon, il va faire beau aujourd'hui.
4: Oui, oui, alors quelques petits nuages, peut-être deux petites gouttes histoire de très tôt ce matin, mais effectivement ensuite c'est une très belle journée annoncée par Météo France, une très belle semaine de rentrée aussi, avec du soleil annoncé sur notre département. 14-18 degrés, un peu frais quand même ce matin. Mais c'est bien normal, cet après-midi jusqu'à 28 degrés attendus du côté de Castillon-la-Bataille, à Langon, Saint-Macaire ou encore à Sauternes. 28 degrés sur Bordeaux et sa métropole, 27 sur le Libournais, 26 degrés sur le bassin d'Arcachon tout comme sur le secteur de Blaye, 25 pour le Médoc. Et pour cette semaine donc, du soleil et jusqu'à 34 degrés annoncés en fin de semaine par Météo France. Sur les routes, vous notez, attention peut-être pour la reprise, la fermeture du pont Chaban-Delmas à Bordeaux tout à l'heure. Ce sera le cas de 9h34 à 11h52. Et puis en attendant, si vous avez aussi des infos, circulation à partager avec nous, le 05 56 19 10 10. Bonne route.
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4: Et qu'elles sont passées vite, ces vacances. C'est pas une illusion, hein, c'est l'heure de la reprise. Ici Gironde, on est avec vous dès le réveil à 6h09. On garde le sourire et on chante avec Jean-Louis Aubert. Bon début de journée.

0: juste une illusion à l'heure du réveil avec Jean-Louis Aubert à 6h13.
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0: Et ça pique ce matin après les congés, jours de répit encore pour nos enfants. Allez, Jade, on souffle un bon coup.
3: Et on sort les pop-corns. Installez-vous, vous vous souvenez certainement de ça.
0: Ah bah oui. On sort la carte bleue aussi. Hein.
3: Richard Gere et Julia Roberts.
0: Ce duo mythique pour le film Pretty Woman. L'acteur, il a 77 ans aujourd'hui. Le chanteur Vincent Delerme fête ses 50 ans. Voilà pour les anniversaires du petit matin.
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0: Et elle fête aussi son anniversaire. Notre girondine du jour, c'est Yvette.
4: Bonjour les Girondins. J'ai 106 ans. Voilà, je suis la girondine du jour. Et je vais vous raconter mon histoire.
0: Une histoire qui croise aussi la grande histoire. Portrait tout en émotion à suivre dans quelques minutes sur Ici Gironde.
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0: À 6h15, ici c'est le Sud-Ouest, tous les jours, l'actu chez nous et nos voisins. Aujourd'hui, direction Biscarrosse, pas très loin, où 300 motards se sont réunis pour soutenir les sinistrés.
3: Une première réunion de motards comme ça avait déjà eu lieu le 15 août au Porges. Là, ils sont passés par Créon, Podinsac, Landiras et Biscarrosse, donc en soutien aux commerçants. Les motards ont donc posé la béquille à terre, Pauline Fragonas, pour aller consommer dans les commerces du coin.
7: Difficile de les louper, plus de 300 motos ont débarqué et le projet était très clair.
8: On est volatiles, on va partout. Pour l'instant, on va aller boire un coup, puis après, on va les manger.
7: Ça sera moule frites pour cette famille de motards. Laurent a prévu 60 euros de budget.
9: L'objectif, c'est de consommer local. Donc, on va aller manger ici, donc apporter un petit peu d'argent pour soutenir tout le monde.
7: Un vrai coup de pouce pour les commerçants après les incendies. Mélissa gère un stand de glace.
10: Vanille, pécan et amarena.
7: Elle a perdu 20% de son chiffre d'affaires en juillet.
11: Plus personne consommait. Nous, on est resté ouvert avec tous les frais en cours de chaque année. Même pour les saisonniers, ils ont subi puisqu'on n'a pas pu en rester garder tous ces saisonniers. On a été obligés d'essayer tous être solidaires et compatir pour tout le monde. Quoi.
7: Même constat pour Jean-Luc, propriétaire du restaurant L'Escale, bien content de revoir du monde à sa terrasse.
12: Qui a pris les mêmes idées que moi de prendre des tartares.
13: C'est super sympa, ça fait finir de vivre la station. Donc on est bien content qu'il soit là et que ça fasse venir des gens en dehors d'eux même qui viennent pour voir les motos. Il y en a qui sont somptueuses, qui sont toutes chromées, tout ça, c'est magnifique. Quoi.
7: Un vrai spectacle devant les commerces, sur les motos, des têtes de mort, des flammes et des petits cœurs pour l'une d'entre elles.
3: Oui, beaucoup d'amour des motards. Reportage Pauline Fragonas d'ici Gascogne. D'après l'organisateur de cet événement, la venue des motards a permis de générer jusqu'à 12 000 euros de recettes réparties sur les différents commerces.
0: La grande famille des motards et la grande famille d'ici Gironde aussi. Dès le réveil avec tous nos correspondants météo, on salue Daniel, Jean-Patrick, Ludovic et tous les autres. Vous continuez de partager vos relevés de température avec une journée pas si mal qui s'annonce sur notre département à 6h17. Ce qui est pas mal non plus, c'est ici Gironde et la musique, un réveil avec Phil Collins.

0: Weekend's Hurry Love, Phil Collins sur Ici Gironde. 6h20, bon début de journée les amis.
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0: Et l'heure de retrouver notre Girondin, notre Girondine du jour, qui en ce 31 août rajoute une bougie à son gâteau d'anniversaire. 106 bougies au total, c'est notre doyenne. La voici avec Olivier Cabrolier.
3: Bonjour, je m'appelle Yvette, je suis née en Gironde.

0: dit que je suis la doyenne. C'est pas un honneur, à mon avis. Hein.
1: Qu'est-ce que ça vous fait d'avoir 106 ans ?
0: Rien du tout. Jamais fumé, jamais bu, jamais fait d'imprudence, jamais trop mangé.
1: Et en plus de ça, vous avez une mémoire, mais infaillible. Vous l'avez toujours eue, cette mémoire ?
0: Oui, je pense, parce que à l'école, j'avais des bonnes notes. C'est sans doute que j'avais de la mémoire. Je garde la mémoire des souvenirs.
1: Vous êtes né en 1920, ça veut dire que vous avez connu la Seconde Guerre mondiale.
0: Quand j'ai entendu aux informations d'une heure que la guerre venait d'être déclarée avec l'Allemagne, je ne revenais pas. Ça n'a quand même pas été de la tarte, l'occupation, hein.
1: Qu'est-ce que ça vous inspire? Est-ce que vous trouvez que ce qui se passait dans les années 30 est en train, in fine, de se reproduire un petit peu en Europe?
0: Il y a beaucoup de similitudes, hein. C'est ce qui me fait peur, d'ailleurs. Le problème, cette peur de la guerre, elle est toujours à nos portes. Et vous croyez qu'ils ne recommenceront pas les mêmes erreurs? Parce que ceux qui sont là-haut, à la tête, ce n'est pas eux qui vont à la guerre, ils y envoient les jeunes. Je pense à tous ces jeunes.
1: Quel est le moment qui vous donne encore à ce jour des frissons? Le moment le plus beau de votre vie?
0: Pour moi, le moment le plus beau, ça a été le jour de mon mariage. J'ai eu un mari merveilleux. Un camarade de classe qui me l'avait fait connaître, tous les deux coiffeurs.
1: Yvette, vous avez été coiffeuse. Quels étaient les cancans, les choses qui se racontaient?
0: Ça rentre là et ça ressort par là. J'adorais ce que je faisais, voilà. C'est ça que j'aimais dans la vie.
1: Et donc Yvette, soyez très franche avec moi, comment je suis coiffée là en ce moment? Ça va, ça passe?
0: Oh, vous avez l'air d'avoir des épis partout, si je vois clair.
1: Faut les couper alors, non?
0: Oh! Il n'y a pas autre chose à faire.
1: C'est sympa, j'ai bien fait de venir.
0: C'est malheureux d'avoir tes cheveux mal plantés.
1: Je peux vous souhaiter un bon anniversaire?
0: Bien sûr.
1: Je vous fais la bise.
0: Allez.
1: Yvette Bichon-Rode, elle est l'exemple même de la recette de la jeunesse presque éternelle et de la bonne santé, celle que l'on retrouve par exemple dans les fameuses zones bleues.
2: Un petit bonheur cette rencontre avec Yvette. Bel anniversaire donc à notre Girondine du jour et ses souvenirs qu'elle a partagés avec nous. D'autres souvenirs qu'on va écrire là dans quelques jours avec le concert, les concerts de Céline Dion. On l'écoute ce matin sur Ici Gironde à 6h23.
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0: nouveau titre, le nouveau tube de Céline Dion. Bonjour, pardon, merci. Et l'horoscope d'ici Gironde qui arrive dans quelques instants, c'est avec Catherine Viguier.
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9: Et pour cette nouvelle semaine, ce lundi matin, que vous réservent les astres? La réponse, c'est avec Catherine Viguet qui est avec nous, l'horoscope tous les matins. Alors Catherine, l'air de rien, il y a des signes qui s'en sortent bien, même très bien.
10: Oui, il y a de l'attraction pour les signes de feu, bélier, lion et sagittaire. Bélier, belle journée, vous aurez le premier rôle et vous en serez ravis.
11: Taureau, alors une journée favorable à votre vie affective et sentimentale, et vous adorez ça.
12: Gémeaux, vous aimeriez que l'on reconnaisse vos efforts et à présent, eh bien ça pourrait être le cas.
13: Cancer, de grandes satisfactions en voyageant, en vous distrayant et en vous cultivant.
14: Lion, vous ne serez pas toujours écouté, mais au final, vous saurez vous imposer.
15: Vierge, vous allez réaliser une bonne affaire qui contribue à votre plaisir et à votre confort.
16: Balance, on ne vous résiste pas, et si c'est le cas, alors tout n'est pas perdu, c'est certain.
17: Scorpion, c'est en vous détournant d'un souci qui vous obsède que vous trouvez le bon remède.
18: Sagittaire, ok, vous devez lutter, mais vous gagnez, vous êtes satisfait, libéré d'un poids.
19: Capricorne, belle conjoncture astrale, aujourd'hui vos soutiens de toujours sont au rendez-vous.
20: Verseau, vous avez vos convictions, il s'agit de les défendre haut et fort.
21: Poisson, réfléchissez avant de lui dire oui ou non, une situation va se débloquer.
22: Et pour nous tous, trouver sa voie sans se faire mal.
9: Eh ben, on va réfléchir à tout ça, merci beaucoup. Catherine Viguier, l'horoscope que vous retrouvez tous les matins avec nous là à 7h06. Avant les infos de 6h30 et puis aussi en replay pour les retardataires, ça se passe sur notre site ici.fr ou sur l'appli ici pour emmener Catherine Viguier, votre horoscope partout avec vous. On vous souhaite un très bon réveil avec Ici Gironde.
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9: Et nous revoilà dans votre télé aussi ce matin. On a ressorti le fond de teint, la poudre, le blush, le petit coup de frais, là, le ravalement de façade, mais surtout, on a gardé toute notre bonne humeur pour vous retrouver aujourd'hui. Je vous présente l'équipe et ce matin avec nous, Jade, avec nous pour les infos. Salut Jade.
23: Vincent qui réalise l'émission. Et vous êtes les bienvenus aussi au 05 56 19 10 10 par téléphone et via WhatsApp. C'est le même numéro.
9: Nicolas Fauveau nous rejoint aussi tout à l'heure avant 7h des bons plans. Il vous donne la parole aussi tous les matins au 05 56 19 10 10. On va parler notamment vendanges et de souvenirs avec vous. Un numéro aussi toujours le même à garder sous le coude. Dominique Bourdeau, notre monsieur sport et du rugby, reçoit tout à l'heure le président Laurent Marty, invité de notre émission 100% UBB tout à l'heure.
23: Ouais, et d'ailleurs, si vous avez des questions à lui poser à Laurent Marty, n'hésitez pas, il est avec nous dès 18h, invité exceptionnel. Vous pouvez nous contacter, toujours le même numéro, 05 56 19 10 10.
9: Ici Gironde, c'est la radio officielle de l'UBB. On est avec vous ce matin dès le réveil. Et l'actu locale en Gironde également avec vous, Jade Péchira.
23: Une femme de 51 ans qui disparaît du jour au lendemain sans laisser aucune trace. Mais qu'est-il arrivé à Karine Guépin, dont on est sans nouvelles depuis désormais un an? Le 22 août 2025, sa voiture est retrouvée à Langoiran. Son père relance aujourd'hui un appel à témoins. On vous explique toute cette histoire dans moins de deux minutes. Le cartable et les crayons dans la trousse. Aujourd'hui, ce sont les enseignants qui font leur rentrée des classes avant les élèves demain. Rentrée particulière après un été particulier avec les incendies. Plusieurs établissements ont été impactés. Des enseignants qui s'inquiètent aussi d'une pénurie de profs remplaçants et d'une baisse démographique des élèves.
9: On vous souhaite un très bon lundi. Ça y est, le 31 août, on fait notre rentrée avec vous. Et toute l'actu aussi en France et dans le monde, c'est le 90 secondes. Et c'est avec vous, Valentine Letès, à 6h31.
0: Plus de 200 enquêtes en cours pour des soupçons de violence, notamment sexuelle, dans les écoles et le périscolaire parisien. On l'apprend à la veille de la rentrée des classes. 7 enquêtes sur 10 concernent une école maternelle. Recherche suspendue dans la Manche pour retrouver deux marins français portés disparus depuis le naufrage de leur bateau de pêche avant-hier. Les trois autres membres d'équipage ont été récupérés par un autre chalutier. Votre facture de gaz à la hausse. Le prix repère de vente augmentera demain de 5,6%, soit une centaine d'euros de plus par an pour un foyer chauffé au gaz. Une conséquence de la guerre au Moyen-Orient, mais c'est aux fournisseurs de choisir ou non de répercuter la hausse sur leurs tarifs. L'élection présidentielle compte un prétendant de plus. Le patron du Parti Socialiste, Olivier Faure, s'est officiellement lancé dans la course à l'Élysée hier soir et il se soumettra à la primaire de la gauche, censé désigner un seul candidat. Avis aux derniers vacanciers de l'été sur les plages de l'Aquitaine. Le risque de baïne est maximale encore ce lundi. Ces courants sont capables de vous emporter au large en quelques secondes, même les bons nageurs. La préfecture déconseille carrément aujourd'hui la baignade aux enfants, y compris en zone surveillée. C'est une première sur la planète tennis depuis 20 ans. Novak Djokovic, éliminé d'entrée en grand chelem à l'US Open, battu en 5-7 cette nuit par l'Argentin Mariano Navon. 6 Français aujourd'hui sur les courts, notamment Arthur Fils, opposé cet après-midi au Grec Stefanos Tsitsipas.
9: Et l'info d'ici en Gironde, Jade, c'est cet appel à témoins relancé par les proches de Karine Guépin.
23: Cela fait un an que cette mère de famille de 51 ans a disparu à Langoiran sans laisser la moindre trace. Sa voiture a été retrouvée près de la Garonne. S'est-elle suicidée? A-t-elle été enlevée? Les proches de Karine tentent toujours de comprendre, aidés par l'association Manu d'aide aux familles victimes d'une disparition. D'où cet appel à témoins, Laetitia Evelyn. Selon eux, la thèse du suicide apparaît de plus en plus improbable.
1: Elle a fait une tentative de suicide, oui, effectivement, parce que, bon, le divorce très difficile, très compliqué. Maintenant, elle avait un projet qui est effectif d'une entreprise qui est à Villeneuve-d'Ornon et qui fonctionne. Donc, elle avait des projets, malgré tout, dans la vie.
2: Comment on vit un an sans sa fille et sans avoir d'informations, en étant complètement dans le flou?
1: En gardant l'espoir. Bon, on ne dort pas toujours très bien la nuit. Mais il faut toujours continuer à vivre et je poursuis ce qu'elle avait démarré comme activité à Villeneuve-d'Ornon. Et puis elle a deux enfants, donc il faut quand même aussi de leur côté leur donner de l'espoir. On peut pas dire bon bah allez, tout est fini, non. De toute façon, on n'a pas de corps, on sait pas où elle se trouve, donc elle est toujours de ce monde.
23: Jack Guépin, le père de Karine et Laetitia Evelyn, donc selon lui, la thèse du suicide apparaît assez improbable aujourd'hui.
3: Et le premier élément est très concret, selon l'avocate du père de Karine, Sophie Benayoun.
24: Tant qu'on n'a pas de corps trouvé dans la Garonne, on ne peut pas conclure que c'est un suicide par réel. C'est aussi simple que ça.
3: L'avocate va même plus loin.
24: Il y a une hypothèse criminelle qu'on ne peut pas exclure. Il faut investiguer dessus, c'est évident. Ce qui est triste à dire, c'est qu'on est en 2026 et que vous avez une association qui a plus fait de travail que des services d'enquête nationaux, quoi. C'est quand même dingue.
3: Cette association qui a enquêté jour après jour depuis un an, c'est Manu qui dit disposer d'une petite dizaine d'éléments qui appuieraient la thèse criminelle, éléments qu'il ne dévoile pas pour ne pas entraver l'enquête. Mais ce qu'on sait, c'est que la voiture de Karine a été retrouvée près d'une étendue d'herbe en bord de Garonne à Langoiran. Son téléphone était allumé dans la boîte à gants. La voiture avait été ouverte avec le double des clés alors que son trousseau était chez elle. Et pour la vice-présidente de Manu, Dominique Lavorel, rien que l'endroit et l'heure de la disparition sont déjà troublants.
25: Là, on sait que quand elle est arrivée, la marée était basse. Il faut marcher quand même pas mal. Et surtout, dans cette partie vaseuse, dont vous ne vous extrayez pas si facilement. C'est-à-dire que quand vous commencez à marcher là-dedans, nous, ça nous paraît impossible.
3: Ce qui fait dire à maître Sophie Benayoun...
24: On était à un endroit de la Garonne où, franchement, pour se noyer, il faudrait être un nourrisson de 15 jours. Même une des gendarmettes qui a fait les recherches, elle a dit bon, on ne peut pas se noyer ici, ce n'est pas possible.
3: Et puis les chiens ont arrêté de renifler sa piste à 20 mètres de l'eau. Alors son papa, Jack, essaye de ne pas perdre espoir.
1: Je pense qu'elle est toujours de ce monde. Donc un jour ou l'autre... Bah, on va finir par la retrouver si tous les moyens sont vraiment mis en place.
3: Et même si Karine avait déjà tenté de mettre fin à ses jours, elle ne l'aurait pas fait comme ça, selon lui.
1: Non, elle n'aurait pas choisi ça. Non, non. À la limite, elle habitait à 200 mètres de la voie ferrée et la voie ferrée n'a même pas de grillage, rien du tout. Donc, elle aurait pu trouver d'autres moyens.
3: Jack, qui insiste aussi sur ses capacités de nageuse, elle qui était plongeuse et apnéiste, et se concentre sur les deux enfants de Karine, ses deux garçons, l'un âgé de 22 ans, qui est autonome, l'autre prise en charge actuellement dans un foyer de l'aide sociale à l'enfance.
23: Et sollicité par ICI Gironde, le parquet de Bordeaux n'a pas encore donné suite à nos demandes. Toutes les infos sur cette affaire sont à retrouver sur ICI.fr. Marie-Corinne, aujourd'hui, quelques gouttes alors ce matin, oui. Quelques nuages, mais globalement c'est du beau qui nous attend.
4: Exactement, alors histoire de dire que les petites averses autour de l'estuaire de la Gironde et du Libournais, c'est ce que nous dit Météo France, quelques petits nuages en effet, et ensuite de très belles éclaircies, du beau temps pour ce lundi, des températures qui vont se réchauffer tout doucement au cours de la journée, 14-18 degrés là ce matin pour commencer la journée en Gironde, et cet après-midi jusqu'à 28 degrés, et ce sera le cas par exemple, 28 degrés sur Bordeaux et sa métropole, à Socat ou encore à La Brède, 28 degrés sur la Réole ou encore Castillon-la-Bataille, 27 à Capcieux et Libourne, 26 degrés sur le bassin d'Arcachon, 25 degrés sur le Médoc et globalement une première semaine de rentrée qui s'annonce ensoleillée avec même jusqu'à 31-34 degrés annoncés en fin de semaine par Météo France, donc une belle rentrée au sec. Sur les routes girondines, attention, puisque pour ce lundi, le Ponche à Bordelmas à Bordeaux sera fermé à la circulation de 9h34 à 11h52 pour laisser circuler et arriver deux bateaux sur la Garonne. Il sera à nouveau fermé demain matin, je vous le dis, pour ce jour de rentrée, attention, demain de 9h44 à 11h07. Bonne route.
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4: Et on va retrouver donc les collègues après ce réveil tranquillement et toute la sensualité d'Axel Red. C'est pour la musique d'ici Gironde à 6h38. On est très heureux de vous accompagner. Très bon lundi et bon réveil.

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0: Et le réveil matinal pour reprendre le boulot. Très bon choix en tout cas de commencer votre journée avec Ici Gironde. Qui dit rentrée dit organisation, nouvelles activités aussi. Alors pour vous aider, des forums, des assos, il y en a beaucoup ce week-end. Saint-Médard-en-Jalles, c'est même vendredi. Les détails avec Nicolas Fauveau, ce sera à suivre après le sport du jour.
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0: 6h42, du lundi au vendredi, vous avez rendez-vous avec votre rendez-vous 100% sport en Gironde. C'est Dominique Bourdeau qui nous rejoint. Bonjour Dominique.
4: Bonjour à toutes et à tous. Bonjour Marie-Corinne.
0: Et la Libournaise Ezekia Perron qui a décroché pour la deuxième fois le titre de vice-championne du monde de 200 barreurs. Ce qui veut dire, Dominique, en fait, que les rameuses sont toutes les deux seules sur leur aviron.
4: Absolument. Et ce titre remporté à Amsterdam vendredi vers 18h est un exploit parce qu'avec sa coéquipière Emma Cornelis, elles avaient déjà remporté cette médaille d'argent aux Mondiaux l'année dernière. Alors, à la descente du podium, c'était le kiff.
5: On kiffe. Enfin, on sait qu'on a bossé toute l'année pour retourner sur ce podium. Donc, moi, je suis très contente de cette deuxième place et encore plus, de la faire une deuxième fois. On a même fait notre record personnel. Au niveau du temps, donc on n'a jamais couru aussi vite aujourd'hui. Donc franchement, aucun regret, on a couru à fond, c'est ce qu'on s'était dit comme objectif et voilà.
4: En effet, 6 minutes 43 pour avaler les 2 km. Alors, il a fallu en plus du physique, du mental, car la course a été reportée à la dernière minute.
5: On était en plein échauffement et puis le ciel a commencé à se couvrir, il commençait à avoir beaucoup de vent. Et puis un peu de tonnerre au loin et on s'est retrouvé presque dans le noir en 2 minutes. Et les courses ont été reportées de 40 minutes, donc voire même plus, un peu plus, 50 minutes. Donc du coup, voilà, mais avec Emma, on était hyper concentrés. Enfin, on savait que ça ne changeait rien, qu'on court habituellement ou que ce soit reporté, donc... Donc voilà, il n'y avait pas de différence.
4: Et en ce lundi matin, au moment où les parents vont courir les forums des associations pour trouver un sport aux enfants et autres adolescents, Ezekia Perron a un message pour leur proposer l'aviron.
5: Oh là, écoutez, c'est une très très belle école où on apprend beaucoup de résilience parce que c'est un sport qui est très dur mais qui fait apprendre énormément sur toi et sur ton développement. Donc... franchement, il n'y a pas plus belle école de vie qu'à l'aviron. Et moi, je sais que ça me sert même dans ma vie tous les jours, à qui je suis et me dépasser.
4: Un grand bravo donc à Emma Cornelis et surtout notre Girondine Ezekia Perron qui aura 21 ans le 8 septembre prochain. Donc tout l'avenir devant elle et du coup, bien sûr, en point de mire, les Jeux Olympiques de Los Angeles en 2028.
0: Merci Dominique et bravo au Centre Nautique Libournais qui est l'un des plus vieux clubs d'aviron de France qui, en plus d'Ezekia Perron, a vu Grégoire Birot obtenir la médaille de bronze à ces mêmes championnats du monde d'aviron en 4 barres mixtes à 6h44. Du sport tous les matins, des conseils aussi pour vos animaux de compagnie, consultation de notre vétérinaire et la fin d'un casse-tête ce matin. Oui, quelle quantité de croquettes donner à nos chouchous? Réponse dans quelques secondes.
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0: Et la consultation vétérinaire à 7h6 à 7h moins le quart avec Pierre Fabin et le dosage des croquettes. Grand casse-tête de tous les propriétaires. On remplit souvent la gamelle un peu au hasard. Alors docteur, comment calculer et donner la bonne dose au quotidien?
7: La première erreur, c'est souvent d'utiliser le gobelet en plastique fourni par la marque de croquettes. C'est en général assez imprécis. Selon la façon dont vous le remplissez, vous pouvez facilement rajouter 20% de nourriture en trop chaque jour. Le seul outil fiable à la maison, c'est la balance de cuisine. Regardez le dos du paquet où vous trouvez la dose recommandée, mais attention à une règle d'or. Basez-vous toujours sur le poids idéal de votre animal, pas sur son poids actuel s'il est en surpoids. Si votre chien pèse 15 kg mais devrait en faire 12, donnez-lui la ration pour 12 kg et pas 15. Pesez cette ration tous les jours. Vous pouvez préparer quelques rations à l'avance pour que ça soit un peu plus pratique. Comme ça, vous êtes sûr de toujours donner la bonne quantité.
0: Et qu'est-ce qu'on fait là si notre animal, il engloutit cette ration calculée en quelques minutes, puis il passe la soirée comme ça à nous fixer en réclamant la suite? Est-ce qu'il faut rajouter une petite poignée?
7: Eh bien, surtout pas, sinon la prise de poids est assurée. Le problème, souvent, ce n'est pas la quantité dans la gamelle, c'est la vitesse à laquelle il mange. Un chien qui avale tout en une minute n'a pas le temps d'envoyer le signal de satiété à son cerveau. Il a l'estomac plein, mais il a encore faim dans sa tête. La solution concrète, c'est de changer sa gamelle classique, étaler sa ration sur un tapis de léchage ou utiliser une gamelle anti-glouton avec des obstacles en plastique. Il devra faire des efforts pour attraper chaque croquette. Le repas passera de 1 à 20 minutes. Chez le chat, c'est pareil, enfermer les croquettes dans une balle distributrice, l'effort physique et mental pour la faire rouler va totalement le rassasier.
0: Mais comment on gère les fameuses à côté, le petit bout de fromage en fin de repas ou la friandise pour la compenser? Est-ce que ça compte vraiment dans la ration?
7: Bah oui, ça compte énormément. C'est exactement là que se cachent les kilos invisibles. Une tranche de gruyère pour un chien de 5 kilos, c'est l'équivalent d'un gros burger pour nous. Si vous lui donnez des friandises, vous devez absolument retirer l'équivalent calorique en croquettes de sa gamelle. L'astuce pour lui faire plaisir à table sans le faire grossir, c'est de remplacer le bout de saucisse par des dés de courgettes cuites à l'eau ou des haricots verts. Ça remplit l'estomac et l'apport calorique est proche de zéro.
0: Merci beaucoup notre vétérinaire, le docteur Pierre Fabin, tous les matins. Et pourquoi pas aussi la petite balade avec le toutou avant de partir travailler. Ici Gironde, dans les oreilles, c'est Jermaine Jackson, Piazzadora, When the rain begins to fall. Très bon réveil, il est 6h48.

0: réveil énergique. When the rain begins to fall. Vous chantez aussi peut-être là pour vous donner un petit peu de motivation. Très bon début de journée. Vous écoutez Ici Gironde à 6h51.
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0: Le cartable neuf, la trousse neuve, mais aussi plein de bons plans, la tout beau tout chaud. Avec vous Nicolas Fauveau, bonjour Nicolas.
3: On a tout le matériel dans le cartable. Bonjour Marie-Corinne, bonjour à tous, ça va bien?
0: Bah oui ça va, et c'est parti donc pour le forum, des forums d'ailleurs, des associations.
3: Il y en a plein la Gironde à partir du week-end prochain, et on commence tiens avec Saint-Médard-en-Jalles, vendredi qui arrive avec 125 associations qui seront présentes au forum des assos. Notez la date, un vendredi 4 septembre. Est-ce que vous faites partie d'une asso Marie-Corinne?
0: Non.
3: Non?
0: Pas du tout.
3: Pas du tout.
0: Et vous ?
3: Ok. Moi, j'ai fait partie, j'allais dire bénévole, adhérent, pas très actif à l'époque. Voilà, c'est l'occasion de trouver une activité pour cette nouvelle année 2026-2027. Il y a beaucoup d'ailleurs de jeunes retraités qui s'engagent dans des associations. Vous pouvez rencontrer les équipes de l'Espace Jeune, du Centre Communal de Santé, du Point Justice, Service des Sports. Il y a toutes les assos sportives de la commune. Et puis, ce forum se déroule donc ce vendredi, le 4, à partir de 16h. C'est Place de la République et au Carré des Jalles jusqu'à 20h.
0: Alors après Saint-Médard, on file là sur le secteur de Sainte-Foy-la-Grande, si vous êtes dans le secteur. Une recyclerie à votre disposition tout au long de l'année, Nicolas.
3: Bien pratique, je suis sûr que vous avez plein de trucs, des vieilles choses à jeter. Et c'est toujours la galère, on se dit où est-ce que je vais déposer tout ça. Effectivement, autour de Pineuil-Sainte-Foy, il y a la recyclerie de Lustom à 1000 mètres carrés, avec un magasin dédié à la vente d'objets de seconde main, un atelier de tri et de revalorisation, et puis un espace qui réserve aux apports volontaires. On arrive, on dépose
0: on par
3: le vieux vélo, la vieille machine à laver qui peut servir encore. Les horaires, ça c'est important, c'est jamais quand y aller, c'est du mardi au vendredi de 9h à 12h30 et de 13h30 à 16h30. Le samedi, dommage que ce soit pas ouvert l'après-midi, c'est ouvert uniquement le matin de 8h30 à 12h30. Et je vous donne l'adresse, c'est 19 rue Ingres à Pineuil, la recyclerie de Lustom. Ils ont un site également internet avec toutes les infos sur ce qu'on peut ou pas déposer. Custom.fr.
0: Allez, on sort une bougie, tiens, pour terminer à Bordeaux. Science Expérience fête son premier anniversaire.
3: Est-ce que vous aimeriez tester votre poids sur une autre planète?
0: Si c'est...
3: Vous pesez combien, Marie-Corinne?
0: Allez, 57 à la louche.
3: Vous seriez nettement plus lourde sur la planète Vénus. Ouais, c'est Science Expérience qui fête son premier anniversaire avec une expérience immersive. C'est toujours sympa. Concrètement, c'est un parcours de plus de 1000 mètres carrés qui tente de nous dévoiler les grands mystères de l'univers. Exploration qui mêle vidéo, réalité virtuelle, mapping et interaction. Alors je le disais, parmi les expériences marquantes, se peser sur une autre planète, faire décoller une fusée en réalité augmentée, créer une œuvre d'art à partir de ses propres ondes cérébrales. Je serais curieux de voir ce que ça donne
0: un trait
3: chez vous, voilà. Et ressentir, tiens, pourquoi pas la puissance d'un cyclone. Science Expérience Bordeaux.
0: Énorme.
3: C'est au rez-de-chaussée de la promenade Sainte-Catherine. Pour récompenser, pourquoi pas, des élèves qui ont fait une belle rentrée avec des belles premières notes. Je vais t'emmener donc à Science Expérience Bordeaux. On va passer une belle après-midi. C'est une belle idée de
0: merci
3: sortie.
0: Merci Nicolas. On va rester un petit peu la tête dans les étoiles là, après toutes ces expériences. On se réveille tranquille avec Julien Doré. C'est nous. Il chante pour vous. Vous écoutez Ici Gironde, 6h54. Et les infos de 7h qui se préparent aussi très vite. Bon réveil.

0: cette belle histoire chantée par Julien Doré à 6h57. Ce lundi 31 août, la fin du mois, fin des vacances et l'heure du bilan aussi, avec humour et Coluche et Haroun. Tout de suite, cette rentrée prend une couleur un peu plus festive. Ils arrivent, nos humoristes, juste après ça.
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0: Et en ce 31 août, la dernière semaine du mois, c'est très souvent l'occasion de faire un petit bilan, vous savez, des vacances. Est-ce que c'était reposant, instructif, vivifiant? Alors pour le savoir, Fred Ballard, elle a réuni un panel de vacanciers de retour au bercail dans l'humour en tube.
9: J'étais en vacances, je suis crevé, dis donc. C'est fatigant, hein. Je sais pas qui c'est qui a dit partir, c'est crever un pneu, mais il avait raison.
10: Ah bah oui, mais on ne peut pas tout avoir non plus. Hein. Partir à la découverte d'un pays, c'est forcément se confronter à un rythme différent. Dans certaines contrées, la cadence est effrénée. Dans d'autres, un peu moins. Donc, il faut choisir en fonction de ses capacités physiques.
9: Non, pour nous, pour les vacances, il y a un pays qui est bien, c'est la Suisse. Non, parce qu'au moins, c'est propre, quoi. On n'attrape pas... On peut attraper que des médicaments en Suisse, on peut pas attraper de maladie, vous voyez. Je regarde les traditions, le matin on fait la gymnastique à la radio. Lever, baisser, lever, baisser. Bon, maintenant on va faire l'autre paupière.
10: Voilà, parce que ceux qui pensaient qu'il n'y avait que les Belges hein, et leurs frites qui avaient pris cher avec Coluche, c'est faux. Avec les petits Suisses en vacances, il n'y a pas le feu au lac non plus. Contrairement à ceux qui, comme Haroun, voulaient démarrer leurs vacances sur les chapeaux de roue.
11: Il dit, oui, je vais courir le matin, je vais lire du Sartre l'après-midi, arrête. Au bout de deux jours, tu dors le matin, tu cesses l'après-midi. À la fin du séjour, t'as lu cinq pages de Sartre. Ou plutôt, t'as lu cinq fois la première page de la préface de Sartre. T'as couru 15 minutes, t'as eu des courbatures pendant deux semaines. Tu t'es dit, faut vraiment que je me remette au sport, je vais me faire un programme. À la rentrée.
10: Voilà, remettre à la rentrée ce qu'on aurait pu faire en vacances, ça fait aussi partie du concept des vacances. Sinon, c'est pas des vacances. En revanche, il y a un truc indispensable avant, pendant et après les vacances, c'est de se prendre la poire. Hein. Quand on fait ça, le bilan est toujours positif.
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0: Et nous sommes donc lundi, le 31 août. Vous écoutez Ici Gironde, il est 7h.
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0: Et les infos avec vous, Jade Péchira.
13: Elle n'a plus donné de nouvelles depuis plus d'un an. Une mère de famille de 51 ans disparue sans laisser de traces à Langoiran. C'était le 22 août 2025. Aujourd'hui, les proches de Karine Guépin relancent un appel à témoins. Avez-vous vu quelque chose d'inhabituel? Une voiture, une moto près de la Garonne ce jour-là?
0: La thèse du suicide par noyade a d'abord été envisagée, mais le dossier a finalement été rouvert par la justice. Aujourd'hui, le père de Karine envisage la piste de l'enlèvement.
13: Alors certes, sa fille avait déjà tenté de se suicider, mais selon Jack Guépin, la réalité est peut-être plus compliquée que ça.
14: Elle a fait une tentative de suicide, oui, effectivement, parce que, bon, le divorce très difficile, très compliqué. Maintenant, elle avait un projet qui est effectif d'une entreprise qui est à Villeneuve-d'Ornon et qui fonctionne. Donc, elle avait des projets, malgré tout, dans la vie.
15: Comment on vit un an sans sa fille et sans avoir d'informations, en étant complètement dans le flou ?
14: En gardant l'espoir. Bon, on dort pas toujours très bien la nuit. Mais il faut toujours continuer à vivre et je poursuis ce qu'elle avait démarré comme activité à Villeneuve-d'Ornon. Et puis elle a deux enfants, donc il faut quand même aussi de leur côté leur donner de l'espoir. On peut pas dire bon bah allez, tout est fini, non. Bah, de toute façon, on n'a pas de corps, on ne sait pas où elle se trouve, donc elle est toujours de ce monde.
13: Jack Guépin, le père de Karine, disparue à Langoiran il y a un an au micro de Laetitia Evelyne, sollicité par Ici Gironde, le parquet de Bordeaux n'a pas encore donné suite à nos demandes. Toutes les infos sur cette affaire et la photo de Karine sont à retrouver sur ici.fr.
0: Dernier jour de vacances avant la rentrée des classes, 549 000 élèves de primaire, collège et lycée de l'Académie de Bordeaux vont retrouver le chemin de l'école demain.
13: Et rentrée très particulière qui se profile dans les zones sinistrées du Porge, de l'Esch-Cap-Ferré, à Biscarrosse aussi. Le rectorat promet des cellules psychologiques dans les établissements de ces communes avec des assistantes sociales, des fonds aussi pour aider les enfants sinistrés avec leur matériel scolaire. 45 élèves qui ont perdu leur maison ont été identifiés dans le département. L'UNSA, le syndicat de l'éducation, évoque aussi d'autres enjeux pour cette rentrée 2026. Franck Yal est le secrétaire régional académique de l'UNSA Éducation.
3: La démographie scolaire qui est en baisse, c'est annoncé. On ne veut pas que cette baisse de la démographie scolaire impose des suppressions de postes. Nous, ce dont on a besoin, ce dont l'école souffre, c'est de personnel présent dans les établissements. Moi, je pense à nos collègues santé, sociaux, auprès de nos élèves. On en manque cruellement. C'est l'occasion de repenser justement cette école avec cette baisse démographique. On a cet enjeu climatique. Moi, je suis capable d'annoncer que cette année, il y aura un épisode de chaleur dans notre région, dans nos établissements, dans nos écoles. Comment on s'y prépare? C'est ça ce que nous demandons, de l'anticipation, qu'on ait des protocoles clairs, qu'on ait des réflexions sur le bâti scolaire. Et le dernier enjeu, il est politique. Il y a de vrais enjeux sur la laïcité, des enjeux sur des enjeux politiques, des enjeux sur les programmes. Tout ça ne doit pas être instrumentalisé.
13: L'UNSA qui annonce une mobilisation le 29 septembre pour les salaires et l'attractivité des métiers de l'enseignement. À 7h45, on sera avec Catherine Doudès, enseignante à Lormont et co-secrétaire du SNES FSU en Gironde. On parlera avec elle de tous ces enjeux, des profs remplaçants, des incendies ou encore de l'interdiction des téléphones portables au lycée. C'est une nouvelle qui va en réjouir plus d'un après de longues traversées pénibles cet été sous le soleil. Le retour tant attendu du tramway sur le pont de Pierre depuis ce week-end. Les lignes A et E ont repris du service après un été de travaux pour consolider les piles du pont et éviter qu'ils ne s'affaissent dans la Garonne. Et les premiers concernés poussent un grand ouf de soulagement, Victor Delfouillou.
12: Pour ceux qui l'empruntent régulièrement, cette réouverture...
16: C'est la fête.
12: Isabelle part travailler rive gauche tous les jours.
16: Moi, ça me fait partir beaucoup plus tôt puisque je dois faire le grand tour, alors que quand il traverse directement, je peux prendre un peu plus de temps pour embaucher, donc c'est quand même mieux. Sur le côté des quais, il y a souvent des bouchons, donc forcément le tram il circule, que le bus est obligé de suivre, donc il faut partir un petit peu plus tôt pour être sûr.
12: Sur le banc de l'arrêt de tram Stalingrad, Nicole fait une petite pause après avoir traversé le pont. Le tram reste la meilleure solution, bien qu'elle ait essayé d'autres alternatives comme le vélo-taxi.
17: Là ici j'ai testé le vélo deux fois, il faut attendre longtemps parce qu'il y a peu de vélos, et puis il ne part que toutes les 10 minutes, et puis bon, c'est rigolo, c'est amusant quoi, mais bon, on va pas le prendre tous les jours non plus.
12: Et même pour les cyclistes et les piétons,
18: la réouverture est très très attendue.
12: Catherine espère que le retour du tram va permettre de désengorger un petit peu le pont avec cette voie trop étroite où se croisent tous les usagers.
18: Très étroit et surtout hyper bondé. À certaines heures, c'était quand même assez hallucinant. Hein. Au niveau sécurité, c'était quand même super limite.
12: Même si pour l'instant, la voie empruntée par les cyclistes et les piétons ne sera pas élargie puisqu'un des deux côtés du pont va rester fermé.
13: Le tram de retour sur le pont de Pierre, une nouvelle coupure du tram est prévue l'été prochain. Prenez votre mal en patience, hein. Les travaux doivent encore durer 3 ans. Un nouveau candidat à la succession d'Emmanuel Macron, Olivier Faure, participera à la primaire de la gauche. Il l'a annoncé hier soir dans le journal de 20h de TF1. Le premier secrétaire du Parti Socialiste, aujourd'hui âgé de 58 ans, veut porter une France plus juste, dit-il. Il affrontera notamment lors de cette primaire le député européen Raphaël Glucksmann. Un nouveau concert solidaire pour les sinistrés des incendies hier. Cette fois, c'était à Lacanau. Tous les fonds seront reversés au Secours Populaire. Concert auquel a participé quelqu'un qu'on connaît bien en Gironde, le chef étoilé Philippe Etchebest, qui se trouve aussi être le batteur et leader du groupe Chef and the Gang. Reportage à retrouver sur ici.fr. La rentrée aussi pour les joueurs de l'UBB. Dernier jour de préparation avant le premier match du top 14 contre le Racing à Chaban-Delmas samedi. Et ce soir, on reçoit un invité exceptionnel dans 100% UBB, le président du club, Laurent Marty, qui sera en direct avec nous.
0: Et vous pouvez directement lui poser vos questions. Ça se passe sur WhatsApp au 05 56 19 10 10, par écrit ou par message vocal.
13: Vous pouvez aussi nous écrire sur les réseaux sociaux d'Ici Gironde. Laurent Marty sur Ici Gironde à partir de 18h. Les boxers terminent la pré-saison en beauté avec une victoire hier soir sur la glace d'Angers. Quatrième et dernier match de préparation remporté 3-2 avant le début de la Coupe d'Europe. Les hockeyeurs bordelais vont disputer le tout premier match de CHL de leur histoire. Ce sera jeudi contre Klagenfurt en Autriche. Et puis attention, si vous comptez profiter d'une dernière journée de plage aujourd'hui, l'alerte maximale au Bain a été reconduite sur tout le littoral aquitain. La préfecture rappelle qu'il faut se baigner dans les zones surveillées. Elle déconseille carrément aujourd'hui la baignade aux enfants, même entre les drapeaux.
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13: Donc quelques gouttes de pluie ce matin et de larges éclaircies pour le reste de la journée.
0: C'est vrai qu'on aurait envie d'en profiter à la plage, mais on reste prudent. On a bien compris le message, Jade, en effet, avec ses baïnes et ce soleil donc qui va peut-être un peu tarder à s'imposer, mais il arrive, rassurez-vous. Les températures relevées tôt ce matin au réveil entre 14 et 18 degrés. Cet après-midi, ça va monter jusqu'à 25 degrés sur le secteur du Médoc, au Verdon, à Soulac ou encore à Pauillac. Si vous êtes sur le bassin d'Arcachon, 26 degrés au plus chaud de la journée. Pour le Blaye, également 27 degrés à Saint-Émilion, à Coutras ou encore à Sainte-Terre, 28 degrés à Bordeaux, et ce sera le cas également pour une grande partie du sud Gironde sur la Réole, Castillon-la-Bataille ou encore à Saint-Symphorien. Et pour la suite, donc une belle semaine sous le soleil, ce sera le cas aussi demain pour la rentrée des écoliers, jusqu'à 31-34 degrés annoncés en fin de semaine par Météo France. Sur les routes, alors pour l'instant, pas encore de gros bouchons, ça va se charger forcément au cours de la semaine avec la reprise. Il y a quelques coups de frein signalés sur nos cartes sur la 62, mais surtout une info à noter là, dès maintenant, Nicolas, concernant le pont Chaban-Delmas à Bordeaux.
19: Oui, une nouvelle fermeture. Il y a deux paquebots qui arrivent dans le port de la Lune ce matin. L'Evrima et le Silver Spirit, ça fait toujours rêver, mais ça crée également quelques petits soucis. Fermeture à la circulation de 9h34 ce matin jusqu'à 11h52. Vous serez dévié par les autres ponts du centre-ville de Bordeaux.
0: Et si vous êtes sur la route, que vous constatez des difficultés, à partager avec nous, le bon réflexe, comme d'habitude, le 05 56 19 10 10. Bonne route.
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0: Ouais, ça fait tout bizarre de se dire qu'on est déjà à la fin du mois d'août, le mois de septembre, la rentrée, tout ça. On partage tous ces moments avec vous tous les matins, votre émission ici matin jusqu'à 9h. Et on continue en musique. C'est Queen pour vous. Non.

0: Queen pour faire des vocalises. Et rien ne nous arrêtera aujourd'hui, 7h13. Bon réveil.
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0: Et on savoure tranquillement ce dernier réveil, peut-être avant la rentrée des classes. Grosse pensée en fait pour nos loulous qui font peut-être la grasse mat encore aujourd'hui.
3: Bonjour la Gironde.
0: Retour à l'école imminent avec les devoirs, tout ça.
4: En Gironde, on a trouvé une super solution pour faire bosser nos enfants.
0: Et oui, ça s'appelle le cahier sportif, une idée de deux Girondins qui ont pour ambition de transformer les apprentissages scolaires en moments plutôt sympas, captivants. Tout ça, on les associe à l'univers du sport.
4: On vous présente tout ça avec nos invités qui ont eu cette super idée dans quelques minutes.
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0: Autre super idée, c'est de jouer avec nous. Le cannelet ou pas cannelet, Nicolas. Et un sacré coup de pouce là pour la rentrée.
5: Ouais, ici Gironde qui booste votre pouvoir d'achat, Marie-Corinne. 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
0: 05 56 19 10 10, vous allez être très nombreux et nombreux à vouloir jouer avec nous. C'est maintenant qu'il faut nous appeler et on joue dans les prochaines minutes sur Ici Gironde.
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0: Mon œil, c'est le regard sur l'actualité tous les matins de David Ossio. Et on a trouvé mieux là que les sondages pour comprendre les Français. A priori, David, c'est un livre qui va faire parler de lui, un livre sur nous tous.
12: Oui, c'est presque un scanner de la France. Le livre s'appelle « Nous les Français ». Ses auteurs ont passé au crible des milliers de données et apparemment, tout nous trahit. Ce qu'on mange, ce qu'on boit, où l'on habite, le sport qu'on pratique. Votre voisin habite dans un lotissement? Plus il y en a dans une commune, plus le vote RN est élevé. Votre collègue court tous les midis avec sa montre GPS? La course à pied est plutôt pratiquée par les catégories supérieures. Vous préférez le vélo? Alors là, c'est plutôt catégorie populaire. Sauf si c'est un vélo cargo. Là, désolé, vous êtes plutôt un bobo. Même votre bouteille d'eau parle pour vous. Parce que contrairement à ce qu'on pourrait croire, ce sont plutôt les milieux populaires qui achètent de l'eau en bouteille. Moins confiance dans l'eau du robinet, quitte à dépenser plusieurs centaines d'euros par an. Et plus on consomme dans une commune, plus le vote RN est élevé. À ce rythme-là, c'est plus besoin de demander aux Français pour qui ils votent. On ouvre leur frigo. Une centaine de cartes comme celle-là. Mais à force de nous classer, il y a une question qui se pose. Mais qu'est-ce qui nous rassemble encore? Eh bien, les auteurs ont trouvé. On est un peuple rigolard. On se marre tout le temps. Dans le domaine de la culture, il y a des films qui traversent les âges et les milieux sociaux.
13: Merci, messieurs. C'était très bien. C'était très bien.
12: Oui, il y a la Grande Vadrouille, par exemple. Mais aussi, les Bronzés font du ski. Et le Père Noël est une ordure.
14: Joyeux Noël fait !
12: Et dans le Père Noël est une ordure, personne ne fait de politique. Pierre Mortès n'est ni de gauche ni de droite. On ne sait pas pour qui vote Thérèse et personne ne s'en soucie. Depuis plus de 40 ans, il suffit de dire « c'est fin, ça se mange sans fin » et tout le monde sait de quoi on parle. C'est ça aussi la France.
0: Le regard, son regard en tout cas sur l'actualité, c'est David Ossiou. Mon œil tous les matins à 7h18 en ce lundi. Pas encore de gros bouchons signalés sur nos routes. Mais si vous êtes effectivement déjà au volant, le 05 56 19 10 10, on vous rappelle cette bonne nouvelle que vous avez peut-être constatée depuis ce week-end. Ça y est, retour à la normale. La circulation des trams A et E après ces deux longs mois d'été et de travaux, ça reprend normalement pour peut-être aller au boulot plus sereinement, plus facilement. En tout cas, bonne route à vous et bon début de journée. À 7h18, on va vous raconter une autre histoire, on va la chanter surtout, avec Gérard Blanc en ce lundi matin. C'est un bon classique, ça on le connaît par cœur, ça fait du bien. Ici Gironde, avec vous, dès le réveil et jusqu'à 9h.

0: chante au volant, on chante sous la douche, on chante dans les studios d'Ici Gironde. Gérard Blanc, une autre histoire à 7h22.
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0: Et vous allez pouvoir en faire des kilomètres grâce à Ici Gironde, Nicolas.
3: Carte essence d'une valeur de 60 euros à gagner ce matin au 05 56 19 10 10 en cette semaine de rentrée, la rentrée des classes qui coûte cher.
0: Oh là oui.
3: Et votre radio Ici Gironde qui booste votre pouvoir d'achat. On va saluer Sandrine à Mérignac. Bonjour Sandrine.
0: Bonjour Sandrine.
4: Bonjour, vous en bonjour faites... Nicolas. Bonjour Marie.
3: Vous en faites vous en faites des kilomètres, vous, je crois.
4: Oui, c'est ça. Bon, je travaille sur Mérignac, mais bon, c'est vrai que. Des petits trajets, plus un, c'est
0: beaucoup. Ah oui, ça en fait des kilomètres.
3: Vous êtes infirmière libérale, je crois, Sandrine.
4: Oui, c'est ça.
3: Bon, impeccable. Un thème, trois propositions. Si la proposition est girondine, évidemment, vous nous dites cannelé. Sinon, évidemment, pas cannelé.
0: C'est logique.
3: C'est tout simple et il nous faut au moins deux bonnes réponses, même si c'est important de rappeler la règle
0: exactement,
3: du jeu.
0: Nicolas.
3: Deux bonnes réponses et vous gagnez. Ok pour vous, Sandrine.
4: Oui.
0: Alors le thème du jour, vous qui êtes beaucoup sur la route, on va jouer avec les aires d'autoroute.
3: Oula.
0: Ouais, c'est chaud.
3: C'est costaud ça.
0: Mais vous allez y arriver Sandrine. 5 secondes pour nous donner les bonnes réponses. On compte sur vous. Allez, en route.
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0: On vous emmène pour cette proposition, faire une petite pause là, sur l'aire du cœur d'Aquitaine. Sandrine, est-ce que c'est cannelé ou pas cannelé à votre avis?
4: Cannelé.
0: Bah oui.
3: Ouais, c'est sur la 65, c'est à Capsieux, c'est l'autoroute Langon-Pau. Effectivement, proposition numéro 2, Sandrine, attention, oui. Si je vous dis l'aire de l'Estalo, pour vous, cannelé ou pas cannelé?
4: J'ai pas compris.
3: L'aire de l'Estalo.
4: Pas cannelé.
0: Oh, si, mince alors.
3: Mais si, c'est l'aire qui est sur l'A10, juste entre le pont de la Dordogne et Saint-André-de-Cubzac.
0: Bon, on va faire un autre petit détour, une dernière halte. On espère une bonne réponse pour cette troisième proposition, Sandrine, sur l'aire de la pierre de Crasanne, à votre avis.
4: Attendez.
0: Eh ben voilà. Le suspense jusqu'au bout, mais c'est gagné. Hein.
3: C'est loin, c'est en Charente-Maritime, je crois. Sur
0: à placer.
3: Ouais, cette terre de la pierre de Crasanne. Bravo, la carte cadeau, 60 euros de carburant. Bravo, Sandrine.
4: Merci beaucoup.
3: Un beau cadeau pour la rentrée des classes.
0: Et bon courage pour le boulot. Okay.
4: Merci beaucoup.
0: Gros bisous Sandrine.
3: Et bonne journée.
0: Vite.
3: On vous embrasse.
0: Et il y aura d'autres cartes 60 euros de carburant parce qu'on sait que c'est pas facile pour vous tous les jours. D'autres cartes à gagner en écoutant Ici Gironde.
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0: À 7h25, ici, ça bouge en Gironde. Ces initiatives sur notre département, les vôtres, celles de vos voisins. On met tout ça en valeur tous les matins. Et en cette semaine de rentrée, on va remettre nos petits loulous au travail, figurez-vous. C'est pas toujours facile, mais on a trouvé une super solution pensée, réalisée en Gironde. Ça s'appelle le cahier sportif. Et on en parle avec Angélique Baldin-Perletti. Bonjour Angélique.
5: Bonjour.
0: Vous êtes la directrice commerciale de ce cahier sportif. Votre idée, vous et les cofondateurs, toute votre équipe, c'est de transformer les devoirs, on sait que c'est pas forcément toujours facile, en moments sympas. Ça veut dire que vous avez tous et toutes été traumatisés petits au cahier sportif?
5: Alors pas tout à fait, moi j'aimais bien ça, mais j'aurais encore plus aimé ça si c'était transformé dans mon sport, hein. Moi c'est le basket, mais voilà, chacun représente des sports différents, on fait plein de sports et du coup on donne envie aux enfants de faire plus de devoirs de vacances de manière sympathique en transformant les exercices.

0: qui sont conformes au programme de l'éducation nationale et réalisés par des professeurs. On transforme les exercices en lien avec leur sport pour leur donner envie de
1: Ça change tout.
0: Ouais, exactement.
1: Dans l'approche. Déjà, ça donne envie de s'y mettre, ce qui n'est pas toujours évident. Alors, vous proposez ces cahiers en général aux clubs de sport, aux fédérations aussi, avec des cahiers que vous personnalisez, c'est ça, aux couleurs des clubs, des fédés.
0: Voilà, exactement. C'est des cahiers qui sont 100% personnalisés. Ouais. On peut mettre vraiment beaucoup de choses à l'intérieur. Chaque club, chaque entité sportive choisit ce qu'il va y mettre. Et du coup, c'est vraiment... un sentiment d'appartenance qui va être encore plus renforcé pour les enfants, pour les personnes qui vont l'utiliser, puisque les parents aussi accompagnent les enfants dans cette démarche. Et on travaille notamment avec le Stade Toulousain qui nous disait il y a pas longtemps que du coup les papas se mettaient de plus en plus à aider les enfants parce que l'intérêt était plus présent.
1: Alors il y a des cahiers par niveau que vous avez réalisés avec des enseignants. Ça veut dire que pour eux aussi ça a été un exercice finalement de se conformer un petit peu à l'univers du sport dans les devoirs.
0: En fait, les enseignants là ont réalisé pendant cet été, juillet-août, les exercices. Donc ils font des exercices qui sont vraiment en lien avec chacune des catégories qu'on propose. On va de la grande section de maternelle jusqu'à la cinquième. Et ensuite, on a la chance d'avoir un chef de projet et une équipe pédagogique qui transforme les exercices en lien avec les sports proposés.
1: Alors, ça veut dire que ce sont des cahiers de vacances, mais pas seulement pour les vacances. Là, en cette période de rentrée, c'est aussi le bon moment pour les clubs de se tourner vers vous, peut-être.
0: Exactement, parce que déjà, le processus de production est un peu long. Le temps il est quand même rapide, mais le temps de il faut créer tout ça. Mais en tout cas, nos cahiers, c'est vrai que la solution première, c'est le cahier de devoirs de vacances pour maintenir le lien pendant les vacances scolaires. Mais on a aussi beaucoup d'entités sportives qui l'utilisent tout au long de l'année comme cahier de révision. Pour les mercredis aussi, pour les clubs qui accueillent les jeunes, ils ont des animateurs qui gèrent le sportif, mais qui du coup ont besoin d'un support aussi éducatif et pédagogique. Et aussi, pendant les stages, à d'autres moments en fait, et même pour des événements sportifs en particulier, c'est un goodies différenciant qui permet de maintenir le lien avec cet événement.
1: La tête et les jambes, donc, grâce au cahier sportif. Si vous avez un club, si vous êtes aussi membre d'une fédération, vous voulez motiver un peu vos jeunes, il y a toutes les infos sur le site cahierdevacances.fr. Merci beaucoup, Angélique, d'être venue jusqu'à nous et bon courage aux petits loulous qui vont devoir bosser cette année encore. À suivre les infos de 7h30 sur Ici Gironde.
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1: Et l'info locale en Gironde, Jade Péchira.
9: Il disparaît en pleine journée sans laisser aucune trace. Un an après sa disparition, la famille de Karine Guépard relance un appel à témoins. Sa voiture a été retrouvée vide à Langoiran le 22 août 2025. Depuis, ils n'ont aucune idée de ce qui a pu se passer. C'est à lire sur ici.fr. Une rentrée étrange dans les communes touchées par les incendies cet été. Aujourd'hui, les profs reprennent le chemin de l'école. Demain, ce sera les élèves. 45 élèves qui ont perdu leur maison ont été identifiés en Gironde. À 7h45, on sera avec Catherine Dudès, enseignante enseignante éco-secrétaire du SNES FSU.
1: Et toute l'actu également dans France et dans le monde, le 90 secondes avec vous Valentine Letesse à 7h31.
4: Sur le chemin de l'école ce matin, 850 000 enseignants font leur rentrée. Compliqués par le piratage de l'éducation nationale, une partie d'entre eux sont privés de leur outil numérique informatique pour préparer le retour en classe des enfants demain. C'est une information de votre radio ici. Un policier de Rouen est mis en examen pour viol sur mineur et détention d'images pédopornographiques. L'agent de 21 ans a été interpellé en présence de la victime, un ado de 14 ans, nous indique le parquet. Dernière ligne droite pour les grands rouleurs. Vous avez jusqu'à ce soir pour demander l'indemnité carburant de 100 euros. L'aide de l'État face à l'augmentation des prix à la pompe est destinée aux travailleurs modestes. Si votre aller-retour domicile-travail fait au moins 30 km, rendez-vous sur le site internet des impôts. Un candidat de plus à l'élection présidentielle, Olivier Faure s'est officiellement déclaré hier. Avant de se lancer dans la course à l'Élysée, le patron du Parti Socialiste se soumettra d'abord à la primaire pour désigner un seul candidat à gauche. L'AS Monaco prend les commandes de la Ligue 1 avec 2 victoires en 2 matchs. La dernière hier, 2-0 contre l'Olympique de Marseille. Les Monégasques sont en tête du championnat de France de football ce matin à l'issue de la 2e journée. Et puis 100 monuments de l'histoire de France en grand besoin de restauration. On connaîtra ce matin les jardins, châteaux et sites industriels choisis cette année pour le loto du patrimoine. 9e édition du dispositif lancé par Stéphane Bern.
1: Et l'info d'ici en Gironde, Jade, c'est ce concert pour récolter des fonds pour les sinistrés qui a eu lieu hier avec un invité particulier.
0: Philippe Etchebest qui a troqué son tablier blanc pour quelque chose d'un peu plus rock. Pour ceux qui ne savent pas, le chef étoilé est aussi batteur et leader d'un groupe Chef and the Gang qui se produisait donc hier soir à Lacanau pour récolter des fonds. D'autres groupes de musique qui ont également participé et Corentin Bémol a pu se glisser parmi le public.
10: Une scène face à l'océan, des centaines de personnes rassemblées, bref, un décor de festival. Ça a commencé dès 17h30 avec le groupe Antidote. Puis le groupe LHL. Et puis Dougie. L'artiste particulièrement bouleversé par les incendies de cet été.
11: Ben, on a perdu 2 maisons dans la famille et après beaucoup de gens évacués aussi. Ouais.
12: Pour le secours populaire, pour les sinistrés de Gironde, merci pour l'accueil, l'amour, la chaleur humaine.
10: Un peu plus loin sur la place, la tente du secours populaire où les gens font la queue pour donner.
13: Je trouve ça affreux, enfin, c'est inédit, on n'a jamais connu ça. Moi je suis venu, partager ma générosité, j'ai pas pu donner beaucoup mais je donnais un peu. Quoi.
14: Bah, c'est chouette, c'est vrai que ça permet de rassembler un peu les gens.
15: Très bonne initiative, je pense que c'est nécessaire et vu les circonstances, la solidarité compte beaucoup.
10: Et à la moitié de la soirée, déjà des milliers d'euros récoltés, assure Julien Villain, membre du Secours Populaire.
16: C'est super important parce que la solidarité c'est pas que des choses tristes et faire le constat de la désolation, c'est aussi se serrer les coudes, avoir des moments de convivialité. Nous c'est super important là, sur le Secours Populaire, de passer des bons moments et dans la joie, dans la bonne humeur et de voir l'après. Et voilà, demain il fera jour et après demain il fera jour.
10: Soirée organisée par Marc Samba, producteur d'artistes, il fait partie des sinistrés du Porche.
17: Notre maison a disparu sous les flammes, donc j'ai décidé de monter des concerts solidaires, tout ça pour donner de la baume au cœur, de la joie, du sourire après ce massacre qu'on a vécu. J'ai beaucoup de contacts et je leur ai demandé, ils ont joué le jeu, ils ont accepté.
18: Faites un maximum de bruit pour Stéphane Devant qui arrive avec Philippe Etchebest.
10: Enfin, sur les coups de 21h, la cerise sur le gâteau, le chef et son gang qui font leur entrée au son d'ACDC.
19: Ça va la canoë ? Hey. En grande forme ce soir. Vraiment fier, heureux de participer à cet événement. Heureux et on compte sur vous aussi pour nous donner la pêche ce soir.
0: Voilà pour ce concert de Philippe Etchebest et sa bande à Lacanau hier soir, Chef and the Gang. Les fonds récoltés pendant ce concert seront reversés aux sinistrés via le Secours Populaire.
9: Quelques coups de frein ce matin en Gironde, Marie-Corinne.
1: C'est la pré-rentrée des classes. Oui, quelques petits coups de frein, ça y est, qui commencent à apparaître sur nos cartes. Sur les routes girondines, c'est le cas sur la 10 aux apports du pont d'Aquitaine. Quelques coups de frein aussi sur la 62. La rocade bordelaise à hauteur de Villeneuve-d'Ornon. Puis la 63 aussi pour rejoindre aussi cette rocade. Si vous êtes sur la route, vous constatez d'autres difficultés, bien sûr, le 05 56 19 10 10. On scrute tout ça pour vous. Et on anticipe aussi d'éventuelles difficultés. Ce sera le cas tout à l'heure. Une info importante, hein, Nicolas.
5: Oui, la fermeture du pont Chaban en milieu de matinée à partir de 9h34. Deux paquebots qui arrivent à Bordeaux. Réouverture à la circulation 11h52. Et attention pour demain jour de la rentrée des classes. Il y aura également une nouvelle fermeture de 9h44 à 11h07. Déviation par les autres ponts du centre-ville de Bordeaux. Vous êtes prévenus.
1: Un temps de parcours un petit peu rallongé à prévoir. Et si vous avez vous aussi des infos avec nous à partager, 05 56 19 10 10.
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1: Allez, pas de coup de blues en cette pré-rentrée, cette rentrée retour au boulot peut-être pour vous. Gold, laissez-nous chanter, ça va peut-être vous inspirer là si vous êtes sur la route du boulot à 7h37. Ici Gironde dans les oreilles, ici matin en mode quasi rentrée jusqu'à

0: Laissez-nous chanter avec Gold. Ce sera notre hymne pour la journée, pour ce lundi à 7h41.
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0: Avec dans notre chorale Nicolas, Jade aussi, toutes ces musiques. Hein. Dès le réveil, il y a Lewis Capaldi aussi, La Douceur sur Ici Gironde Téléphone et sa Cendrillon. Il n'y a pas de doute, vous êtes au bon endroit pour commencer la journée bien comme il faut.
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0: À suivre également l'invité d'Ici Gironde avec vous, Jade Péchira.
3: On va parler rentrée, c'est demain pour les petits, c'est aujourd'hui pour les profs. On sera avec Catherine Dudès, enseignante à Lormont et co-secrétaire du SNES FSU en Gironde pour parler des enjeux de cette rentrée 2026.
0: La météo du jour, également à une semaine de rentrée qui s'annonce belle et ensoleillée, Nicolas.
4: Il n'y a rien de pire qu'une rentrée des classes sous la pluie avec ces cortèges de parapluies sinistres. Ouais, ça va faire plaisir en plus à celles et ceux qui ont pris leurs vacances en septembre. Une très belle semaine sous le soleil annoncée par Météo France. Alors même, petit bémol, ce matin, on a quand même quelques petites gouttes sur le Libournais et autour de l'estuaire de la Gironde, mais globalement, ce sont de belles éclaircies qui devraient s'imposer au cours de la journée. Et puis pour les jours suivants.
0: Ouais, pour les températures, 14-17 degrés là ce matin, jusqu'à 25-28 degrés cet après-midi. 28 degrés à Bordeaux, Langoiran et Sauveterre de Guyenne. Nicolas, 27 sur le Libournais et le Saint-Émilionnais.
4: 26 à Lacanau, sur le bassin d'Arcachon, on a les mêmes températures. 26 à Blaye, 25 à 27 cet après-midi sur le Médoc. Et les températures qui vont reprendre des couleurs avec jusqu'à 31 à 34 attendues pour la fin de semaine en Gironde.
0: Ouais, ça se confirme, je le disais et vous le disiez aussi Nicolas, hein, ce beau temps pour cette semaine. Et demain, la tenue de rentrée. Mmh. Alors, on va garder la tenue d'été avec jusqu'à 21-29 pour l'après-midi.
4: Ouais, au meilleur de la journée. Alors, le matin, devant le portail de l'école, gardez la petite veste quand même. Alors, un tout petit peu de fraîcheur avec quelques nuages, mais enfin, un temps idéal pour la rentrée. Sans pluie, on le disait.
0: Allez, on parle de la rentrée. Hein, et si vous êtes en congé, la plage peut-être, on vous le rappelle. Et on vous le dit d'ailleurs depuis ce matin, prudence avec l'alerte Baïn qui est encore en cours aujourd'hui. Pas de baignade en dehors des zones surveillées. Les Baïnes, ces courants marins qui peuvent vous emporter vers le large. Donc prudence même, il est même conseillé de ne pas se baigner du tout entre les drapeaux, notamment avec les enfants. Nicolas, en attendant, il y en a qui bossent. On va parler des vendanges avec vous ce matin.
4: Les vendanges qui ont débuté avec de l'avance, 15 jours d'avance, en raison d'un été particulièrement chaud et sec. Tiens, je vous donne quelques exemples, Marie-Corinne. Le château Margaux qui a commencé ses vendanges dans les Sauvignons Blancs le 7 août, c'est un record absolu. Autre grand château, Trolon, Mondo à Saint-Émilion, qui a vendangé les raisins rouges à partir du 19 août, soit 9 jours avant le millésime 2025. Question qu'on vous pose, vous avez fait les vendanges déjà, Marie-Corinne ?
0: Non, jamais, j'aurais bien aimé.
4: C'est quand même sympa, convivialité, rencontre, ambiance familiale. C'est une belle expérience à vivre et c'est la question qu'on va vous poser tout à l'heure. Est-ce que vous avez déjà participé aux vendanges ? Vous allez nous raconter vos souvenirs de vendanges entre 9h et 10h au 05 56 19 10 10. Inscrivez-vous, on attend vos appels en direct tout à l'heure, juste après les infos de 9h.
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0: 8h moins le quart, la petite boule dans le ventre, le cartable sous le bras. Non, je ne parle pas des enfants qui reprennent l'école demain, mais bien des enseignants qui font leur rentrée aujourd'hui. Maîtres, maîtresses, profs retrouvent le chemin des écoles. Avec nous pour en parler, la co-secrétaire du FSU 33, elle-même enseignante au collège à Lormont. Elle répond à vos questions, Jade Péchira.
3: Bonjour Catherine Dudès.
6: Bonjour.
3: Il y a beaucoup de sujets d'inquiétude en Gironde pour cette rentrée particulièrement. Est-ce que quand même, ce matin, vous êtes contente de vous dire que vous allez retrouver vos élèves demain, ou finalement cette inquiétude elle vient un peu gâcher le plaisir?
6: Moi je suis contente d'exercer le métier que j'exerce, de retrouver mes collègues et les élèves à partir de demain, malgré des conditions très dégradées. Voilà.
3: Vous êtes prof à Lormont, alors parmi vos collègues il y a certains qui habitent, qui enseignent dans des zones qui ont été sinistrées cet été par les incendies au Porge, à Lège-Cap-Ferré. Le rectorat a d'ailleurs recensé 45 élèves dont la maison a été détruite. C'est quand même une rentrée assez particulière pour eux.
6: Oui, c'est une rentrée assez particulière. Déjà, un été très difficile qui avait commencé avec la canicule. Et on voit bien que quand on ne se préoccupe pas des questions d'écologie, eh bien, on vit ces drames, à la fois des drames environnementaux et aussi qui ont des répercussions humaines. Donc, je souhaite beaucoup de courage à mes collègues qui devront, au quotidien, accompagner ces élèves qui vont avoir une rentrée douloureuse.
3: Et comment ça se passe pour ces profs, justement, ces élèves, ils sont accompagnés comme il faut ?
6: Alors là, pour le coup, de retour de l'institution, on n'en a pas beaucoup puisque c'est la rentrée. Je sais que les municipalités avaient mis en place des cellules de soutien. J'espère que notre institution sera à la hauteur du drame.
3: Avec des assistantes sociales dans ces établissements. Parmi les motifs d'inquiétude en Gironde cette année, il y a aussi la pénurie d'enseignants remplaçants. Ça, c'est un sujet en Gironde. Donc, des élèves sans prof, finalement, assez régulièrement. Est-ce que ça s'arrange un peu à cette rentrée 2026?
6: C'est un sujet délicat et qui ne s'arrange pas année après année. Si je prends l'exemple des écoles maternelles et des écoles primaires, il y a zéro poste de remplacement qui ont été créés pour la rentrée. Donc je ne vois pas comment la situation pourrait s'améliorer.
3: Mais il y a quand même une baisse démographique importante des élèves, donc des classes qui ferment mécaniquement, il devrait y avoir plus de profs remplaçants.
6: Alors j'invite ceux qui annoncent la baisse démographique à venir voir comment ça se passe dans une classe de la maternelle jusqu'au lycée. Voilà, la baisse démographique, elle débute tout juste, elle suit une période...
3: 7000 élèves en moins...
6: Oui, mais elle suit une période ou de longues périodes de hausse démographique où les gouvernements précédents n'hésitaient pas à supprimer des postes quand on était en période de hausse démographique. Donc là, bah, peut-être qu'on va avoir une situation de stabilisation. Et en plus, à l'époque où on supprimait des postes en période de hausse démographique, on ne pratiquait pas l'inclusion scolaire. Donc pour nous, à la FSU, on a un mandat, c'est 20 élèves par classe.
3: Et là, aujourd'hui, on est à combien ?
6: On est à 30 en collège et on est à 35 en lycée. Et on nous parle d'accompagnement individualisé.
0: Ici Gironde à 7h48, on prépare la rentrée avec notre invitée Catherine Dudès, co-secrétaire du FSU, également enseignante au collège à Lormont. Elle répond à vos questions, Jade Péchira.
3: Alors c'est une année un peu particulière aussi parce qu'il y a une présidentielle qui se profile et soudain la rémunération des enseignants devient un sujet central dans cette campagne. Tous les candidats ou presque veulent vous augmenter. Qu'est-ce qui a changé ?
6: Ce qui n'a pas changé, c'est une réalité. On a un métier qui a perdu, qui a été dévalorisé et le salaire le prouve. Et là, je pense qu'il y a une opération séduction. Mais quand on voit ceux qui ont fait les premières annonces, ils ont été à la fois ou Premier ministre ou ministre de l'Éducation nationale, ou les deux. Et à ce moment-là, ils nous donnaient quelques heures supplémentaires pour travailler plus. Donc moi, j'ai aucune confiance. Ce qu'on demande à la FSU, c'est une revalorisation immédiate, sans condition, et pour tous les personnels. On parle beaucoup des enseignants, mais il faut regarder le niveau de rémunération, par exemple, des surveillants ou des AESH qui s'occupent des élèves en situation d'inclusion. C'est indécent.
3: Et voilà. Pour les professeurs, pour les enseignants, la réalité c'est quoi ? Parce qu'on entend beaucoup de chiffres. C'est quoi le salaire moyen aujourd'hui d'un enseignant ?
6: Alors le salaire moyen, ça serait un peu long pour l'expliquer, mais il y a une réalité. Par exemple, un professeur ou une professeure, c'est un cadre de catégorie A dans la fonction publique, et par rapport aux autres ministères d'État, quand on regarde nos salaires, on gagne 900 euros par mois en moins que les autres fonctionnaires de catégorie A des autres fonctions publiques d'État. Donc ça, c'est une réalité. Et par exemple, on parle beaucoup des débuts de carrière, puisque c'est un métier qui a une forte perte d'attractivité. Donc il y a eu quelques petits efforts pour encourager les débuts de carrière. On a oublié les milieux de carrière. Et si je prends l'exemple d'un enseignant ou d'une enseignante en fin de carrière certifiée, eh bien par exemple, il gagne ou elle gagne aujourd'hui 2,3 le SMIC, alors que à la fin des années 80, cette personne en fin de carrière gagnait 3,4 fois le SMIC. Donc il y a bien une réalité.
3: Vu les conditions, ça ne suscite pas forcément de vocation. Interdire les téléphones portables au lycée, vous y croyez ? C'est possible pour vous ?
6: Après, il y a toujours, en cette période de rentrée scolaire, surtout comme on l'a dit, on est dans une période de veille électorale, donc il n'y a pas de réforme de fond, mais on en a pris tellement que bon, on est un peu fatigué, et ça rejoint les effets d'annonce, ça prend en compte certainement un phénomène de société, mais ce n'est pas à coup d'effet d'annonce, sans donner de moyens pour gérer ces questions-là, qu'on pourra aborder le sujet. Moi, je me mets à la place des personnels de vie scolaire, par exemple les surveillants qui sont un nombre insuffisant, qu'on nous supprime. Voilà, parce que pour racler les fonds de budget, eh bien, on a décidé en catimini cet été de supprimer des postes de surveillants dans les collèges et les lycées de l'académie. Eh bien, on va leur demander en plus de surveiller les élèves et les dépôts de portables. Je trouve qu'à un moment donné, il faut avoir un principe de réalité.
3: Eh bien, on ira voir ça d'un petit peu plus près après la rentrée pour savoir si c'est respecté dans les lycées. Merci Catherine Dudesco, secrétaire du FSU 33. Ben, bonne rentrée alors.
6: Mais merci.
0: Et bonne rentrée à vous qui nous écoutez également ce matin. Cette interview en intégralité à réécouter sur ici.fr via l'appli Ici. Vous êtes nombreux et nombreux d'ailleurs à partager des petits mots avec nous ce matin, ce lundi. On se retrouve ensemble. Il y a Roland qui est avec nous sur la page Facebook Ici Gironde à Landiras. 14 degrés, un ciel dégagé. 16 degrés à Saint-Cyr-d'Abzac chez vous, Laurent. Et Catherine nous fait un petit coucou depuis Mérignac. 16 degrés. On vous accompagne partout en Gironde en ce lundi 31 août à 7h51. C'est la douceur de Lewis Capaldi pour vous sur Ici Gironde.

0: Et on vous souhaite le meilleur. Ici Gironde avec vous en ce lundi matin avec les Louis Capaldi à 7h55. À suivre, Stéphane Bern va nous expliquer comment faire fortune. Alors, il n'y a pas de recette miracle. Ben oui, je vous vois, Nicolas, vous êtes intéressé. Mais c'est plutôt une histoire étonnante. Vous allez voir, voyage dans le temps vers le Mexique à suivre. Et en attendant, Nicolas, avec vous, on va prendre la direction des vignes au boulot.
1: On peut gagner de l'argent aussi, en allant vendanger, un peu d'argent de poche. Pour les étudiants, ceux qui rentrent en fac un peu tard, ils sont déjà présents dans les rangs de vignes. Ces vendanges qui ont commencé avec de l'avance dans le Bordelais. Et on vous demande quels sont vos souvenirs de vendanges. Vous entendrez Eliane, elle avait fait des vendanges il y a très longtemps au château Aubryon.
0: Ouais.
1: Belle adresse. Et en plus, elle avait été interviewée à l'époque à la télé par France 3 Aquitaine. Elle était passée dans le journal. Il y a Laure qui nous dit dans le Barsacais, un monsieur adorable, vous avez embauché pour les vendanges. Il arrivait le matin à 10h avec des tranches de pain et du pâté, accompagné d'une bouteille du château. Et il nous offrait le casse-croûte. Là, c'est un chouette souvenir que Laure partage avec nous sur le Facebook. Ici Gironde et Laurent qui nous dit les vendanges d'avant, c'était bien plus convivial. Maintenant, ça a drôlement changé. Bah, si vous aussi, vous êtes nostalgique de ces vendanges souvent familiales hein, d'autrefois, vous nous racontez vos souvenirs au 05 56 19 10 10.
0: Allez, on va sortir les sécateurs.
1: Et courage à ceux qui seront dans les vignes toute la semaine.
0: Oui, effectivement. Ouais. On vous donne la parole tous les matins et c'est comme ça tous les jours. Ici Gironde, 7h56.
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0: Stéphane Bern et son cours d'histoire tous les matins voir les infos de 8h. Et alors ce matin, on va voyager au temps où quelques jeunes des Alpes françaises sont partis faire fortune au Mexique. Chapeau bas, enfin sombrero bas, Stéphane.
9: Tout commence avec trois frères de Josier. Une filature qui marche mal. Et au bout du voyage, un incroyable empire du textile à Mexico. Alpes de Haute-Provence, Josier, vallée de l'Ubaye, début du 19e siècle. Ici, les hivers sont longs et les perspectives courtes. Jacques Arnaud regarde sa filature de soie vivoter et comprend une chose. S'il veut devenir riche, ce ne sera probablement pas dans les Alpes.
10: Oh, et si j'étais riche,
9: alors il part, direction le Mexique.
11: Vous allez repartir pour le Mexique. Avec François Perrin, vous allez reprendre l'enquête à zéro.
9: Le pays vient tout juste de s'ouvrir aux commerçants étrangers. Bienvenidos los hermanos. Avec ses frères, il ouvre un magasin de tissus à Mexico. El Carron de Ropa de las Siete Puertas. Le nom sonne comme un roman d'aventure. Très vite, l'affaire explose. Les Arnaud font venir d'anciens employés de Josier, puis des cousins, puis des voisins de Barcelonnette. Le bouche à oreille fonctionne mieux que LinkedIn. Tous beau monde à court, avec une valise et trois mots d'espagnol. Et bien souvent, c'est « un, dos, tres, un pasito valente, Maria ». Là-bas, ils vendent des étoffes, ouvrent des grands magasins, investissent dans les banques et le textile. Certains deviennent immensément riches, et ça se voit. Au Mexique d'abord, où ils construisent des grandes villas aux airs de chalets alpins. Sauf que les sapins sont remplacés par des cactus. Puis à leur retour dans l'Ubaye, les palmiers côtoient les sommets enneigés. Un petit morceau du Mexique venu s'installer au cœur des Alpes. Le plus fou, aujourd'hui encore, il y aurait davantage de descendants des Barcelonnettes au Mexique que d'habitants dans toute la vallée de l'Ubaye. De quoi avoir envie de troquer les skis contre un sombrero.
0: Stéphane Bern, toujours très inspiré, son cours d'histoire tous les matins. Avant les infos de 8h, et pas besoin de faire fortune hein, d'ailleurs pour partir en vacances. 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
0: Et nous sommes lundi, le 31 août, vous écoutez ici Gironde. Il est 8h.
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0: Et les infos, Jade Péchira.
13: D'habitude, on le voit plutôt en cuisine avec sa toque et son tablier, mais saviez-vous que Philippe Etchebest était aussi batteur dans un groupe de musique ?
14: Ça va, Calou ? Hey, hey.
13: Ça s'appelle Chef and the Gang. Mais pourquoi je vous parle de ça ce matin ? Eh bien, le groupe de musique a participé hier soir à un concert solidaire pour les sinistrés des incendies en Gironde. Ça se passait à La Cano, sur le front de mer. Mais comment Philippe Etchebest et son gang se sont-ils retrouvés sur cette scène ? Réponse du chef.
15: On répétait avec mes copains il y a 3 semaines. Et le lendemain, PH, le bassiste du groupe, reçoit un coup de fil de Marc Samba, qui est un sinistré du Porge et qui nous sollicite pour éventuellement faire un concert. Et la veille, on s'était posé la question de savoir comment et qu'est-ce qu'on pouvait faire éventuellement pour aider les sinistrés et avoir une action auprès de ces gens-là. Je suis très attaché à ma région, donc j'ai forcément, même si je n'ai pas été infecté directement, mais en tout cas indirectement, ça m'a beaucoup touché. On a quand même un petit peu subi, même sur Bordeaux, ce qui s'est passé cet été. Pour moi, c'était une obligation de faire quelque chose. Alors à notre niveau, à notre échelle, c'est sûr que ce n'est pas grand-chose, mais si on peut apporter notre pierre à l'édifice, c'est toujours bien. L'idée, c'est aussi de beaucoup s'amuser. Voilà, il y a quand même de l'espoir, et puis il y a surtout des gens. Il n'y a pas que moi, il y a beaucoup de gens qui sont là pour aider les gens qui ont eu toutes ces difficultés.
13: Philippe Etchebest et sa bande à La Cano hier soir, Chef and the Gang. Les fonds récoltés pendant ce concert seront reversés aux sinistrés des incendies via le Secours Populaire. Qu'est-il arrivé à Karine Guépin? Un an après la disparition de cette mère de famille à Langoiran, son père relance aujourd'hui un appel à témoins.
0: Le 22 août 2025, avez-vous remarqué quelque chose d'inhabituel près de la Garonne? À Langoiran, une voiture, une moto garée sur cette zone herbeuse qui longe le fleuve.
13: La thèse du suicide a d'abord été envisagée, mais aujourd'hui, l'avocate de la famille de Karine demande des investigations sur une possible piste criminelle. On revient en longueur sur cette affaire juste après le journal de 8h30. Olivier Faure, candidat à la primaire de la gauche pour la présidentielle, c'est officiel. Le premier secrétaire du Parti Socialiste l'a annoncé hier soir dans le journal de 20h sur TF1. Le député de 58 ans dit vouloir tout réparer après 10 années d'un immense gâchis. Il affrontera notamment lors de cette primaire le député européen Raphaël Glucksmann, qui fait pour l'instant figure de favori. Avant la rentrée des petits, demain celle des grands. Aujourd'hui, je veux parler des enseignants qui font eux aussi leur retour sur les bancs de l'école. 850 000 enseignants reprennent aujourd'hui le chemin des classes. En France, une rentrée perturbée par les incendies en Gironde, selon le rectorat. 45 élèves ayant perdu leur maison ont été identifiés dans le département. Rentrée marquée également par le début de la campagne présidentielle. Les syndicats d'enseignants appellent à la grève le 29 septembre pour réclamer des hausses de salaire. La rentrée, le réveil qui pique, le petit déjeuner matinal et le retour dans les transports en commun. Depuis ce week-end, le tramway est de retour sur le pont de Pierre après un été de travaux pour consolider le pont où il a fallu prendre son mal en patience et traverser la Garonne à pied ou à vélo sous le soleil.
0: Les lignes A et E reprennent du service.
13: Et les premiers concernés, les transfrontaliers de Bordeaux, se réjouissent d'enfin pouvoir s'asseoir dans le tram au frais.
16: Là, ça va, aujourd'hui fait bon, mais avec les grosses chaleurs, un enfer quand même. Après, bon, c'est bien qu'ils solidifient un peu le pont parce qu'il y en a besoin, mais c'est vrai que c'est une galère parce qu'on est obligé d'anticiper les déplacements. Parce que là, le pont, il y en a besoin pour un petit quart d'heure à pied quand il fait pas trop chaud. Et pour peu qu'on ait les sacs, les enfants, etc., c'est un peu compliqué.
17: Quand on a dans rendez-vous marcher le pont, on n'arrive pas souvent à l'heure, donc c'est un peu compliqué, quoi. Avec le tram, on va plus vite.
18: Moi, je suis content pour les gens aussi, parce qu'à force de marcher, il y a des personnes âgées souvent qui doivent marcher le pont, et je suis content pour eux et pour moi aussi.
19: De pouvoir repasser le pont et retourner en ville dans de meilleures conditions, notamment quand il pleuvra. Encore faut-il que ce tram passe à des horaires réguliers et voilà.
13: Le tram de retour sur le pont de Pierre, la circulation à pied et à vélo, elle reste possible sur un seul côté, hein, puisque les travaux se poursuivent malgré tout. Une nouvelle coupure de circulation du tram est d'ores et déjà prévue pour l'été prochain.
0: Ici Gironde, 8h04, c'est la rentrée aussi des clubs de sport. Et pour soutenir les clubs de rugby touchés par les incendies, le président de la fédération était hier en Gironde.
13: Florian Grill, qui a fait un passage à Saint-Médard-en-Jalles, La Cano, Lèche-Cap-Ferré, pour apporter un peu de soutien morale de la FFR à défaut d'un soutien financier. Arnaud Carré a suivi cette visite présidentielle à Lège.
6: Florian Grill entre dans le clubhouse, encore frappé par ce qu'il a vu sur la route depuis la Cano.
12: C'est assez terrifiant hein, quand tu vois quand t'arrives à la route du Bourget. Ah ouais, t'as l'impression d'une zone de guerre, quoi.
6: Le président se renseigne, 5 membres du club ont perdu leur maison et tout le monde, dirigeants, joueurs, bénévoles, a fait ce qu'il a pu, soit pour combattre le feu, soit pour aider ceux qui en avaient le plus besoin, Hélène la secrétaire.
14: Énormément, une solidarité de fou à tous les niveaux et pendant et le après aussi tout autant, là ça s'arrête pas et en fait tous ensemble et ça impulse une énergie positive et ouais, c'est chouette.
6: Florian Grill est venu apporter un soutien moral à défaut d'un soutien financier.
12: Notre enjeu, c'est pas tant de soutenir les clubs, c'est de montrer que le rugby soutient les familles qui ont été dévastées et soutient les pompiers qui se sont battus pour tout le monde.
6: Un petit coup de pouce aurait été le bienvenu, car si les infrastructures n'ont pas été touchées, le budget risque d'en souffrir par ricochet, le président Maxence Huin.
20: Nos partenaires, c'est des acteurs locaux et ils ont perdu leur plus grosse semaine de chiffre d'affaires. Donc bah forcément, nous, on peut pas se pointer la fleur au fusil en disant « est-ce que tu peux nous faire un chèque ?»
6: Pas d'inquiétude pour autant, le rugby club Lège-Cap-Ferré entamera bien sa saison en Régional 2 face à Parentis le 20 septembre.
13: Un reportage d'Arnaud Carré qui fait aussi sa rentrée avec l'UBB, avec ce soir dans 100% UBB, un invité d'exception à moins d'une semaine de la reprise du Top 14. Le président de l'Union Bordeaux-Bègles, Laurent Marty, sera sur notre antenne à partir de 18h en direct.
0: Et vous pouvez justement lui poser directement vos questions. Ça se passe sur WhatsApp au 05 56 19 10 10 par écrit ou par message vocal. Et vous pouvez aussi nous écrire tout simplement sur les réseaux sociaux d'ici Gironde.
13: On évoquera notamment avec Laurent Marty, cette nouvelle saison qui débute avec la réception du Racing samedi prochain pour la première journée. Les boxeurs terminent leur préparation sur une victoire hier soir face au Duc d'Angers. Les hockeyeurs bordelais se sont imposés 3-2. Dernier match de l'avant-saison avant le premier match de leur histoire en Coupe d'Europe. Ça se passera jeudi chez les Autrichiens de Klagenfurt. Une toute dernière journée de vacances avant la rentrée des classes et peut-être une dernière virée à la plage aujourd'hui. Attention, les plages de la Gironde et de toute l'Aquitaine restent en alerte maximale au Bain aujourd'hui. La préfecture rappelle qu'il faut se baigner dans les zones surveillées entre les petits drapeaux.
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13: D'autant que c'est plutôt une belle journée qui s'annonce aujourd'hui, bah oui. Marie-Corinne.
0: C'est tentant, c'est vrai, mais on reste prudent, évidemment. Alors, il y a quelques petits nuages, quelques petites averses, là, peut-être chez vous ce matin. C'est très localisé, c'est ce que nous dit Météo France. Mais en effet, la suite de la journée sera plutôt belle, avec de très belles éclaircies. Annoncez à peine quelques petits nuages au cours de l'après-midi. Les températures qui seront agréables aussi. 25 degrés attendus au plus chaud de la journée à Montalivet, à Saint-Seurin-de-Cadourne ou encore à l'Espar-Médoc. Cet après-midi, 26 degrés sur le bassin d'Arcachon, 26 degrés à Blaye, 27 à Libourne, à Saint-Denis-de-Pile ou encore à Brannes et Rosan, et puis jusqu'à 28 à Bordeaux et sur sa métropole, ainsi qu'à Langon ou encore à Castillon-la-Bataille. La suite, super semaine de rentrée pour les enfants, puis pour nous tous aussi, jusqu'à 31-34 degrés attendus en fin de semaine. Demain, quand même, quelques petits nuages en début de journée et le soleil ensuite pour accompagner les enfants à l'école. Sur la route, quelques coups de frein, là, signalés sur les routes girondines, les grands axes. On commence à reprendre tout doucement les habitudes de l'année scolaire. La 62, la 63, les abords du pont d'Aquitaine qui se chargent tout doucement. Puis quelques coups de frein aussi sur les boulevards bordelais. Vous êtes sur la route au 05 56 19 10 10 avec nous. Et on vous rappelle aussi cette fermeture importante du pont Chabandelmas à Bordeaux. Tout à l'heure, Nicolas, c'est 9h34, hein, c'est ça?
1: Oui, on a encore une bonne heure 25 pour franchir la Garonne. Si vous êtes des habitués du pont Chaban, effectivement, fermeture ce matin de 9h34 jusqu'à 11h52, fermeture totale.
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0: Nicolas, Jade, toute l'équipe d'ici Gironde, on est avec vous là jusqu'à 9h, fin prêt pour cette rentrée. On chante avec Cendrillon, c'est Téléphone à 8h09.

0: Fortissime, Cendrillon, avec Téléphone sur Ici Gironde.
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0: Et fin du conte de fées, hein, fin des grasses mat aussi pour vous ce matin. On fait de gros bisous aux Aristides qui nous écoutent. C'est votre fête aujourd'hui. On souhaite aussi un anniversaire, Jade.
3: Oui, celui d'Yvette, notre girondine du jour, née un 31 août et qui cette année ne fête pas n'importe quel anniversaire.
4: Bonjour les Girondins, j'ai 106 ans. Voilà, je suis la girondine du jour et je vais vous raconter mon histoire.
0: Notre girondine du jour, tout en émotion tout à l'heure, ce sera avant 8h30 pour la rencontre du petit matin.
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0: On vous donne la parole aussi tous les matins avec vous Nicolas Fauveau et on parle donc au pied des vignes parce qu'il y a du boulot déjà.
5: Et on va parler de vos souvenirs dans les vendanges. Est-ce que vous avez déjà vendangé? Vous nous racontez tout ça au 05 56 19 10 10. Marie-Christine nous envoie un petit post qui nous dit « Moi, j'avais vendangé en Champagne dans la famille et j'avais failli couper le doigt d'un vendangeur avec un coup de sécateur mal placé. »
0: Faut pas y aller avec elle.
5: Maurice, lui, vendangeait. Merci pour vos messages très nombreux sur le Facebook Ici Gironde. Il nous dit « Maurice, je vendangeais dans la famille à Lussac-Puisseguin. J'ai fait ça pendant 23 ans. Je conduisais les bennes à la coopérative. » Il nous dit Maurice qu'il était sur place, donc logé. Son oncle, dans les années 80, logeait tous les vendangeurs de l'équipe. Il y avait une sacrée ambiance et beaucoup, beaucoup d'entre eux revenaient d'une année sur l'autre. Vous aussi, donc vos souvenirs de vendange, je voulais partager tout à l'heure entre 9h et 10h. Bah, plein d'histoires.
0: Génial.
5: Et puis, comment ça se passe aussi aujourd'hui, les vendanges dans vos propriétés, dans vos châteaux? On vous donne la parole dès 9h ce matin.
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0: Un cadeau mythique, Nicolas. Bah oui, on vous offre les grottes de Lascaux chez nos voisins du Périgord. Mmh. C'est une super idée là pour vous organiser une sortie, vous changer les idées.
5: Alors c'est Lascaux 4, hein, la grotte des origines, qui est aujourd'hui fermée au public. Mmh. On la protège, c'est un sanctuaire. Elle a été découverte en 1940. Des peintures pariétales incroyables, des bisons, des chevaux, des chasseurs avec des arcs. Vous allez plonger dans les entrailles de la terre pour découvrir la préhistoire sur les murs de la grotte de Lascaux, en tout cas la réplique, hein, Lascaux 4, ça plaît aux petits comme aux grands. Plongée donc pour 4 personnes. On vous invite à Lascaux dans le Périgord. C'est un très très beau cadeau, pourquoi pas pour une belle sortie dans un prochain week-end.
0: Bah oui, on s'organise, c'est pas si loin. 05 56 19 10 10, c'est maintenant qu'il faut nous appeler. Et on joue ensemble au cannelé ou pas cannelé, un jeu plutôt sympa. On s'amuse avec vous, on partage également nos connaissances. C'est maintenant qu'il faut nous appeler. 05 56 19 10 10, bonne chance, à tout de suite.

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7: Audrey nous rejoint à 8h17. C'est pas vrai, c'est le rendez-vous anti-arnaque. Alors, une mise au point ce matin. Oui, la rentrée scolaire, elle a bien lieu cette semaine. Et non, elle n'est pas reportée.
8: Effectivement, et c'est bien qu'on en parle parce que j'ai vu circuler beaucoup, beaucoup de bêtises ce week-end sur les réseaux sociaux.
9: Le verdict est tombé. La rentrée scolaire de septembre 2026 va être décalée à cause d'un sérieux problème. Voici ce que vous devez
8: savoir. Alors, désolé pour les élèves qui sont tombés là-dessus et qui se frottaient les mains à l'idée de grappiller quelques jours de vacances en plus, le ministère de l'Éducation nationale nous confirme que non, la rentrée ne sera pas décalée.
7: Mais d'où elle vient cette fake news alors, Aude ?
8: Comme souvent, elle s'appuie sur un peu de vérité pour l'exagérer, pour la déformer. En fait, le sérieux problème dont nous parlait tout à l'heure la voix bien robotique que vous avez entendue, ce problème, il est vrai, c'est la cyberattaque qui a touché l'Éducation nationale et qui perturbe, là aussi c'est vrai, l'organisation de la rentrée par endroit, mais pas de là quand même à tout faire capoter. Ces vidéos, malheureusement, elles rencontrent un grand succès, d'ailleurs c'est exactement ce qu'elles cherchent, faire du buzz, du clic, générer un maximum de partages et de commentaires. J'ai vu aussi celle qui raconte que les profs vont donner moins de devoirs cette année, ou celle qui dit que les pauses entre les cours seront plus longues. Et puis je vous ai alerté l'autre jour sur ces ados qui font des tutos complètement mensongers pour soi-disant connaître à l'avance la composition de sa classe. Quand une vidéo sur les réseaux sociaux vous promet ou vous annonce quelque chose de fracassant, prenez toujours un peu de recul. Qui vous parle ? Est-ce que ce compte est fiable ? Et dites-vous que si la rentrée était vraiment reportée, tous les médias sérieux en parleraient. Et là, ce n'est pas sérieux.
7: Merci Aude, vous n'y échapperez pas à cette rentrée donc, qui se prépare cette semaine. Bon courage à vous à 8h19 ce matin avec un temps plutôt agréable. Ce matin, ça sent l'automne, hein, c'est ce que nous dit Geneviève sur la page Facebook ici Gironde. 16 degrés ce matin au Teche sur le bassin d'Arcachon. Et puis même quelques gouttes de pluie, on vous le dit depuis ce matin, sur le Médoc à Pauillac chez Marceline. 20 degrés, ça se découvre tranquillement puisque la journée s'annonce normalement plutôt belle en Gironde, des températures jusqu'à 28 degrés attendues cet après-midi. Cette journée qu'on commence ensemble avec la queen, la reine, c'est Diana Ross pour vous faire danser ce matin.

0: invités. Ici Gironde et Diana Ross, 8h23, c'est l'heure de jouer ensemble.
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0: Le cannelé ou pas cannelé, c'est votre jeu et une plongée dans l'histoire, Nicolas.
3: Bah dans la préhistoire,
0: surtout. La préhistoire,
3: vous,
0: c'est
3: vous
0: vrai.
3: Vous auriez vécu, réussi à survivre combien de temps au temps des hommes préhistoriques?
0: Je ne sais pas, parce qu'il aurait fallu que je mange et ça aurait été difficile. Ouais.
3: Courir très vite, courser par un tigre aux dents de sabre.
0: Je sais bien dans mon époque.
3: Allez, on vous offre des invitations pour découvrir la grotte de Lascaux à Montignac, en Périgord. 4 invitations, vous y allez en famille, entre amis, pour découvrir donc la diverticule des félins, la salle des taureaux, évidemment.
0: Bon, je vous aurais bien vu à la préhistoire.
3: Mais c'est magnifique, vous y êtes allé à Lascaux, moi je suis rentré dans Lascaux, j'ai versé des larmes. Mais vraiment, j'ai ému aux larmes par les peintures, ces dessins incroyables qu'on trouve donc reproduits sur les parois de cette grotte Lascaux 4.
0: Alors après les larmes de Nicolas, on va accueillir Eric quand même, qui est avec nous, qui aimerait aussi verser sa petite larmichette.
3: Qui est un garçon très sensible également. Bonjour Eric, ça va ?
0: Bonjour Eric.
4: Bonjour Nicolas.
3: Non, mais de temps en temps, elle rigole, elle se moque de moi, mais on peut être touché par...
0: Mais vous avez un petit cœur qui bat à l'intérieur.
3: On peut être touché par... Pour moi, c'est une œuvre d'art à part entière. Allez, 3 propositions, Eric. Si c'est Girondin, c'est cannelé. Si c'est pas Girondin, c'est pas cannelé. 2 bonnes réponses et vous gagnez. C'est quoi le thème du jour?
0: Alors le thème, je suis pas allé chercher loin.
3: Non.
0: Je vous emmène dans des grottes.
3: Ah bah super.
0: Bah voilà. 5 secondes pour nous donner la bonne réponse. Si vous êtes prêt à nous suivre, Eric, on est parti.
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0: La première proposition nous emmène à la grotte de Père Non Père, Eric.
3: Cannelé, ouais, c'est à Prignac et Marquant, avec là aussi de très très belles peintures pariétales sur les parois de la grotte de Père Non Père à visiter. 2e proposition, si on vous dit la grotte Célestine, Eric.
4: Cannelé,
3: arrosant dans l'Entre-deux-Mers, effectivement, avec une belle rivière souterraine.
0: Magnifique richesse, effectivement, sous terre en Gironde. Bravo Eric, c'est pour vous, la grotte de Lascaux 4.
4: Oui, bien, merci beaucoup. On pensera à vous quand on visitera.
0: On pensera à Nicolas. Emmenez le petit paquet de mouchoirs. Hein.
3: Vous nous ferez un petit compte-rendu avec vos impressions, un petit message sur le Facebook ici Gironde. Belle visite, Eric. Et merci beaucoup d'avoir joué. À bientôt.
0: À bientôt. Gros bisous.
4: Beaucoup. Au revoir.
0: Au revoir. Et plein de jeux tous les matins, vous le savez désormais depuis la rentrée. Vous jouez au cannelé ou pas cannelé à 7h20 et 8h20 tous les matins sur ici Gironde.
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0: Et c'est l'heure de retrouver notre Girondin du jour, notre Girondine du jour même qui, en ce 31 août, rajoute une bougie à son gâteau d'anniversaire. Un gros gâteau, 106 bougies au total, c'est notre doyenne au micro ici Gironde, Olivier Cabrolier.
5: Bonjour, je m'appelle Yvette, je suis née en Gironde. Je suis une pure Girondine et j'ai 106 ans. Ah, je crois qu'on me prépare quelque chose.
6: Joyeux anniversaire.
5: Ouh ! Dans mon mari, j'ai pas eu un tel anniversaire.
7: Ça fait quelque chose, hein ?
5: Oui, ça m'émeut.
7: Yvette nous reçoit chez Véliz, une maison de colocation pour seniors. Élégante, souriante, elle est habillée d'un pantacourt bleu et d'une chemise couleur saumon. Elle est née à Saint-André-de-Cubzac et c'est donc à Saint-Médard-de-Guizière qu'elle émerveille ses assistantes de vie. Certains l'appellent d'ailleurs la doyenne.
5: On me dit que je suis la doyenne. C'est pas un honneur à mon avis. Hein.
7: Qu'est-ce que ça vous fait d'avoir 106 ans?
5: Rien du tout. Jamais fumé, jamais bu, jamais fait d'imprudence. Jamais trop mangé.
7: Et en plus de ça, vous avez une mémoire, mais infaillible. Vous l'avez toujours eue, cette mémoire?
5: Oui, je pense, parce que à l'école, j'avais des bonnes notes. C'est sans doute que j'avais de la mémoire. Je garde la mémoire des souvenirs.
7: Vous êtes né en 1920, ça veut dire que vous avez connu la Seconde Guerre mondiale.
5: Quand

0: J'ai entendu aux informations d'une heure que la guerre venait d'être déclarée avec l'Allemagne. Je ne revenais pas. Ça n'a quand même pas été de la tarte, l'occupation, hein.
1: Qu'est-ce que ça vous inspire? Est-ce que vous trouvez que ce qui se passait dans les années 30 est en train, in fine, de se reproduire un petit peu en Europe?
0: Il y a beaucoup de similitudes, hein. C'est ce qui me fait peur, d'ailleurs. Le problème, c'est cette peur de la guerre. Elle est toujours à nos portes. Et vous croyez qu'ils ne recommenceront pas les mêmes erreurs? Parce que ceux qui sont là-haut, à la tête, c'est pas eux qui vont à la guerre. Ils y envoient les jeunes. Je pense à tous ces jeunes.
1: Quel est le moment qui vous donne encore à ce jour des frissons? Le moment le plus beau de votre vie?
0: Pour moi, le moment le plus beau, ça a été le jour de mon mariage. J'ai eu un mari merveilleux, un camarade de classe qui me l'avait fait connaître, tous les deux coiffeurs.
1: Yvette, vous avez été coiffeuse. Quels étaient les cancans, les choses qui se racontaient?
0: Ça rentre là et ça ressort par là. J'adorais ce que je faisais, voilà. C'est ça que j'aimais dans la vie.
1: Et donc Yvette, soyez très franche avec moi, comment je suis coiffée là en ce moment? Ça va, ça passe?
0: Oh, vous avez l'air d'avoir des épis partout, si je vois l'air.
1: Faut les couper alors, non?
0: Oh, il y a pas autre chose à faire.
1: C'est sympa, j'ai bien fait de venir.
0: C'est malheureux d'avoir des cheveux mal plantés.
1: Je peux vous souhaiter un bon anniversaire?
0: Bien sûr.
1: Je vous fais la bise.
0: Allez.
1: Yvette Bichon-Rode, elle est l'exemple même de la recette de la jeunesse presque éternelle et de la bonne santé, celle que l'on retrouve par exemple dans les fameuses zones bleues.
2: Et notre girondine du jour, Yvette, qui n'a pas la langue dans sa poche, j'adore. Bravo à elle et surtout un très bel anniversaire pour ses 106 ans, qu'on fête avec elle des souvenirs qu'elle a partagés avec nous. À suivre dans quelques minutes, les infos de 8h30, ici en Gironde et partout en France et dans le monde avec le 90 secondes qui se prépare.
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2: On vous souhaite un très bon lundi 31 août, c'est un lundi de pré-rentrée quasiment. L'actu locale en Gironde, c'est avec vous, Jade Péchira.
9: Une femme de 51 ans qui disparaît du jour au lendemain sans laisser de traces. Mais qu'est-il arrivé à Karine Guépin, dont on est sans nouvelles depuis désormais un an? Le 22 août 2025, sa voiture est retrouvée à Langoiran. Son père relance aujourd'hui un appel à témoins. On vous explique toute cette histoire dans moins de 2 minutes. Le cartable et les crayons dans la trousse. Aujourd'hui, ce sont les enseignants qui font leur rentrée des classes avant les élèves demain. Rentrée particulière après un été particulier avec les incendies. Plusieurs établissements ont été impactés. Des enseignants qui s'inquiètent aussi d'une pénurie de profs remplaçants et d'une baisse démographique. Le tramway de retour sur le pont de Pierre à Bordeaux, c'est la bonne nouvelle pour ceux qui ont passé l'été à le traverser à pied dans la chaleur. Les lignes A et E reprennent du service.
2: Et méfiez-vous aussi, hein, si vous êtes sur la route ce matin, le pont Chaban-Delmas à Bordeaux ferme tout à l'heure à 9h34 jusqu'à 11h52. Toute l'actualité en France et dans le monde aussi, c'est le 90 secondes. Et c'est avec vous Valentine Letesse à 8h31.
10: Un chiffre terrifiant à la veille de la rentrée des classes. Plus de 200 enquêtes sont en cours pour violence ou violence sexuelle dans les écoles et le périscolaire à Paris uniquement. Et l'ampleur du phénomène est encore sous-estimée selon le collectif SOS Périscolaire. Vous cuisinez ou chauffez votre logement au gaz? Eh bien, votre facture risque d'augmenter. Le prix repère de vente de gaz poursuit sa hausse, 5,6% de plus à partir de demain. Conséquence de la guerre au Moyen-Orient. C'est au fournisseur fournisseurs d'énergie de choisir s'ils répercuteront l'augmentation sur leurs tarifs. Un prétendant de plus à l'Élysée, le patron du Parti socialiste Olivier Faure, se lance officiellement dans la course à l'élection présidentielle, mais il se soumettra à la primaire de la gauche pour désigner un seul candidat. La mort d'un ado de 14 ans dans le Pas-de-Calais hier soir, percuté par un TER à Reux, à proximité d'un passage à niveau. Il a été happé par le train, nous précise le préfet. L'enquête doit déterminer si les barrières et le système d'alerte ont correctement fonctionné. L'été s'achève, mais pas la saison des incendies. 7 départements du Sud sont encore en risque élevé de feux de forêt ce lundi, l'équivalent de l'orange sur la carte de Météo France. Du jamais vu dans le monde du tennis depuis 20 ans, Novak Djokovic éliminé d'entrée en grand chelem. Le champion serbe a été sorti au premier tour de l'US Open cette nuit, battu en 5-7 par l'argentin Mariano Navone. 6 Français aujourd'hui sur les courts, notamment Arthur Fils et Diane Paris.
2: Et l'info d'ici, en Gironde, Jade, c'est cet appel à témoins relancé par les proches de Karine Guépin.
9: Cela fait un an que cette mère de famille de 51 ans a disparu à Langoiron, sans laisser la moindre trace. Sa voiture a été retrouvée près de la Garonne. S'est-elle suicidée? A-t-elle été enlevée? Les proches de Karine tentent aujourd'hui toujours de comprendre, aidés par l'association Manu d'aide aux familles victimes d'une disparition, d'où cet appel à témoins. Laetitia Evelyne, selon eux, la thèse du suicide apparaît de plus en plus improbable.
8: Et le premier élément est très concret, selon l'avocate du père de Karine, Sophie Benayoun.
11: Tant qu'on n'a pas de corps trouvé dans la Garonne, on ne peut pas conclure que c'est un suicide par noyade. C'est aussi simple que ça.
8: L'avocate va même plus loin.
11: Il y a une hypothèse criminelle qu'on ne peut pas exclure. Il faut investiguer dessus, c'est évident. Ce qui est triste à dire, c'est qu'on est en 2026 et que vous avez une association qui a plus fait de travail que des services d'enquête nationaux, quoi. C'est quand même dingue.
8: Cette association qui a enquêté jour après jour depuis un an, c'est Manu qui dit disposer d'une petite dizaine d'éléments qui appuieraient la thèse criminelle, éléments qu'il ne dévoile pas pour ne pas entraver l'enquête. Mais ce qu'on sait, c'est que la voiture de Karine a été retrouvée près d'une étendue d'herbe en bord de Garonne à Langoiran. Son téléphone était allumé dans la boîte à gants. La voiture avait été ouverte avec le double des clés alors que son trousseau était chez elle. Et pour la vice-présidente de Manu, Dominique Lavorel, rien que l'endroit et l'heure de la disparition sont déjà troublants.
12: Là, on sait que quand elle est arrivée, la marée était basse. Il faut marcher quand même pas mal. Et surtout, dans cette partie vaseuse, dont vous ne vous extrayez pas si facilement. C'est-à-dire que quand vous commencez à marcher là-dedans, nous, ça nous paraît impossible.
8: Ce qui fait dire à maître Sophie Benayoun...
11: On était à un endroit de la Garonne où, franchement, pour se noyer, il faudrait être un nourrisson de 15 jours. Même une des gendarmettes qui a fait des recherches, elle a dit, bon, on ne peut pas se noyer ici, ce n'est pas possible.
8: Et puis les chiens ont arrêté de renifler sa piste à 20 mètres de l'eau, alors son papa Jack essaye de ne pas perdre espoir.
13: Je pense qu'elle est toujours de ce monde, donc un jour ou l'autre, on va finir par la retrouver si tous les moyens sont vraiment mis en place.
8: Et même si Karine avait déjà tenté de mettre fin à ses jours, elle ne l'aurait pas fait comme ça, selon lui.
13: Non, elle n'aurait pas choisi ça. Non, non. À la limite, elle habitait à 200 mètres de la voie ferrée et la voie ferrée n'a même pas de grillage, rien du tout. Donc, elle aurait pu trouver d'autres moyens.
8: Jack, qui insiste aussi sur ses capacités de nageuse, elle qui était plongeuse et apnéiste, et se concentre sur les deux enfants de Karine, ses deux garçons, l'un âgé de 22 ans, qui est autonome, l'autre prise en charge actuellement dans un foyer de l'aide sociale à l'enfance.
9: Et sollicité par ICI Gironde, le parquet de Bordeaux n'a pas donné suite pour le moment à nos demandes. Toutes les infos sur cette affaire sont à lire sur ICI.fr. Marie-Corinne, aujourd'hui, quelques gouttes ce matin, quelques nuages, mais globalement, on va aller vers du mieux.
2: Bah vous avez tout compris, c'était dire cette phrase.
9: Vous mettez une bonne note pour la rentrée.
2: Oui, 10 sur 10 pour vous, Jade, en effet. Des éclaircies annoncées au cours de l'après-midi, c'est ce que nous dit Météo France. En tout cas, les températures qui sont agréables aussi au cours de l'après-midi, jusqu'à 25 degrés sur le secteur de Saint-Seurin de Cadourne, à l'Espar ou encore à Ourtin. 26 degrés sur le bassin d'Arcachon, également sur le Blayais. 27 degrés sur le Libournais, le sud Gironde et 28 degrés sur Bordeaux et sa métropole au plus chaud de la journée. Cette semaine de rentrée qui s'annonce pas si mal. On devrait passer entre les gouttes, peut-être quelques petites gouttes comme ça par-ci par-là. C'était le cas d'ailleurs ce matin. Mais ensuite du soleil, un temps plutôt calme et jusqu'à 29 degrés demain, jusqu'à 31 à 34 degrés annoncés pour la fin de semaine sur notre département avec ce temps calme. Donc pour retrouver les copains à l'école et retrouver aussi des bouchons, quelques coups de frein. Alors ça n'a rien à voir par rapport à ce qu'on va avoir demain, je pense. Mais quand même, quelques petits coups de frein sur la 62 pour l'instant, pour rejoindre la rocade bordelaise, également la 63 qui se charge tout doucement. Si vous avez des précisions à nous apporter sur ces bouchons, bien sûr, le 05 56 19 10 10. Et attention, le décompte est lancé là, un peu moins d'une heure avant la fermeture d'un pont, puisque c'est en ce moment le retour des bateaux sur la Garonne, Nicolas.
14: Vous faites durer le suspense, Marie-Claude.
2: Ah bah oui, allez-y, dites-nous tout.
14: Bah, pont Chaban, non mais bah tout oui. simplement, évidemment. Pont Chaban dans, oui, alors un peu moins d'une heure maintenant, 9h34 pour le début de la fermeture du pont Chaban. On a deux paquebots pour le prix d'un qui arrivent dans le port de la Lune. Il va y avoir toujours un, c'est toujours un beau spectacle, ouais. s'élever du pont, mais ça occasionne quelques difficultés. Donc fermeture de 9h34 jusqu'à 11h52. Voilà, vous savez tout.
2: Merci.
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2: Et bon courage à vous, hein, si vous êtes coincé dans ces petits bouchons, ça y est. Le retour de cette routine avec cette rentrée scolaire. Nous, on est très heureux en tout cas de vous accompagner. Ce sera comme ça tous les jours jusqu'à 9h. Il y a Jean-Jacques Goldman qui arrive, il change la vie. On chante, on monte le son de l'autoradio, peut-être pourquoi pas à 8h37. Vous écoutez ici Gironde, merci d'être là.

0: Coleman pour commencer la semaine à 8h41. Merci d'avoir choisi Ici Gironde.
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0: Et c'est lundi, la reprise. On est avec vous jusqu'à votre arrivée là au boulot et dès le réveil et jusqu'à 9h.
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0: Et pour bien commencer la journée, la musique avec Sting qui arrive.
3: Et si vous aimez la guitare, un conseil, restez dans le coin. Un concert se prépare à Bordeaux, ça devrait vous plaire. C'est l'événement d'ici, avant 9h.
0: Ici, c'est le Sud-Ouest, Jade, tous les jours, l'actualité chez nous et nos voisins. Alors aujourd'hui, direction Biscarrosse, pas très loin, où 300 motards se sont réunis pour soutenir les sinistrés.
3: Une première réunion comme ça avait eu lieu le 15 août au Porges. Là, ils sont passés par Créon, Pau-d'Ainsac, Landiras et Biscarrosse, donc en soutien aux commerçants. Les motards ont donc posé béquilles à terre, Pauline Fragonas, pour aller consommer dans les commerces du coin.
4: Difficile de les louper, plus de 300 motos ont débarqué et le projet était très clair.
5: On est volatiles, on va partout. Pour l'instant, on va aller boire un coup, puis après, on va aller manger.
4: Ça sera moule frites pour cette famille de motards. Laurent a prévu 60 euros de budget.
6: L'objectif, c'est de consommer local. Donc, on va aller manger ici, donc apporter un petit peu d'argent pour soutenir tout le monde.
4: Un vrai coup de pouce pour les commerçants après les incendies. Mélissa gère un stand de glace.
7: Un vanille pécan et un marinade.
4: Elle a perdu 20% de son chiffre d'affaires en juillet.
8: Plus personne consommait. Nous, on est resté ouvert avec tous les frais en cours de chaque année. Même pour les saisonniers, ils ont subi puisqu'on n'a pas pu en rester, garder tous ces saisonniers. On a été obligés d'essayer tous être solidaires et compatir pour tout le monde. Quoi.
4: Même constat pour Jean-Luc, propriétaire du restaurant L'Escale, bien content de revoir du monde à sa terrasse.
9: Tu as pris les mêmes idées que moi de prendre des tartares.
10: C'est super sympa, ça fait finir de vivre la station. Donc on est bien content qu'il soit là et que ça fasse venir des gens en dehors d'eux même qui viennent pour voir les motos. Il y en a qui sont somptueuses, qui sont toutes chromées, tout ça, c'est magnifique. Quoi.
4: Un vrai spectacle devant les commerces, sur les motos, des têtes de mort, des flammes et des petits cœurs pour l'une d'entre elles.
3: Avec beaucoup d'amour, reportage Pauline Fragonas ici, Gascogne. D'après l'organisateur de cet événement, la venue des 300 motards a permis de générer jusqu'à 12 000 euros de recettes réparties sur différents commerces.
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0: Et tous les matins, on vous donne la parole au 05 56 19 10 10 sur Ici Gironde avec tous ces sujets qui vous concernent. Alors là, Nicolas, c'est un sujet d'actualité à 2000%.
18: Qu'est-ce que vous avez fait comme job étudiant, Marico?
0: Alors, j'ai distribué des magazines, vous savez, dans les boîtes aux lettres.
18: Bah, c'est bien ça,
0: ouais,
18: sympa.
0: Et j'ai travaillé à la banque.
18: À la banque, ouais, okay, parce qu'il y a deux boulots également qui ont du succès. Castrer le maïs, ça c'est au mois de juillet, généralement.
0: J'ai peur.
18: Non, c'est un boulot qui est très difficile. Ce qui est bien, c'est qu'on peut le faire à partir de 14 ans. On est payé déclaré. Et puis, il y a les vendanges. Évidemment, les vendanges qui ont débuté cette année dans le Bordelais avec une quinzaine de jours d'avance, les souvenirs de vendanges. Alors, souvenirs évidemment parfois de mal de dos,
0: oh oui,
18: ça sous le soleil, des journées physiquement, c'est quand même...
0: Ça peut être dur.
18: Ça peut être assez costaud. Oui. Vous allez nous raconter comment ça se passe, les vendanges, cette année, et puis vos souvenirs de vendanges, si autrefois vous avez participé à des vendanges dans des propriétés du Bordelais. Souvenirs évidemment de fêtes à la fin, puis peut-être de belles, très belles vendanges avec une qualité de raisins exceptionnels. Voilà, pour les viticulteurs qui souhaitent témoigner, il y a eu des très belles années, je pense à 82, 89, 90.
0: Vous avez vendangé, vous, d'ailleurs, Nicolas ?
18: J'ai vendangé une ou deux fois dans le Sauternais. Voilà, dans le Sauternais. On ira dans le Sauternais, d'ailleurs. On aura beaucoup de témoignages et vous réagissez dès maintenant sur le WhatsApp au 05 56 19 10 10. Messages vocaux, photos, vidéos, on prend tout et on en parle ensemble entre 9h et 10h.
0: Super intéressant, comme tous les matins, tous ces sujets qu'on partage avec vous. On partage aussi avec vous des infos, notamment circulation, avec le retour doucement mais sûrement au boulot avec les coups de frein, quelques coups de frein sur les grands axes ce matin, et puis plusieurs fermetures du pont Chabandelmas en prévision. La prochaine, c'est tout à l'heure, de 9h34 à 11h52. Ce sera le cas aussi demain matin pour laisser partir l'Evrima de 9h44 à 11h07, et d'autres fermetures comme ça tout au long de la semaine, mais on sera là pour vous les rappeler, bien sûr. Le 05 56 19 10 10, ce même numéro, vous pouvez l'utiliser pour nous faire remonter toutes vos infos circulation sur les routes girondines. Bonne route. On vous emmène à New York aussi en musique avec Sting avant de sortir les guitares, et un super événement qui se prépare là dans quelques jours en Gironde à Bordeaux, le Temps des guitares. On vous présente ce bel événement avec son organisateur qui nous rejoint en studio.

0: Man in New York. C'est le tube signé Sting à 8h51 sur ICI Gironde. 2 heures de kiff, 2 heures de riff, de la guitare et ce petit bonheur là de retrouver des mélodies, des rythmes qu'on connaît tous. C'est ce qui vous attend le jeudi 17 septembre au Théâtre Victoire à Bordeaux. Le temps des guitares, c'est un voyage au sein de la musique folk avec comme guide Mawa Len qui est avec nous. Bonjour Mawa.
1: Bonjour, merci beaucoup pour l'accueil.
0: Un grand voyage auquel vous nous conviez pour ce concert. Et même si vous êtes seul en scène avec votre guitare, de grands noms seront présents avec vous, des légendes de la folk des États-Unis à la nouvelle chanson chilienne, en passant par la variété française aussi.
1: Exactement.
0: On varie un petit peu les plaisirs. Seul un passionné comme vous pouvait nous proposer ça. Ça remonte à quand votre amour pour cette musique et pour la guitare?
1: Alors ça remonte à toujours. Je suis issu d'une famille biculturelle entre la France et le Chili de par mes origines. Donc j'ai toujours baigné avec la musique chilienne, la musique française. Et la folk est arrivée, oui, quand je vais avoir 10-11 ans, quand j'ai pu commencer à écouter mes propres musiques, à acheter mes premiers CD, ce qui était incroyable à l'époque. Du coup, j'ai adoré cette version-là des personnes avec juste une guitare ou très peu d'instruments qui avaient des histoires à raconter et une voix au service de la musique, au service des paroles. Et donc c'est vrai qu'on va retrouver du Bob Dylan, du John Baez, du Vito Jara, Vita Para, du George Moustaki, du Maxime Le Forestier, enfin des voix qui ont bercé beaucoup de personnes parmi nous, et j'avais envie de retrouver un peu cet essentiel-là de la musique, savoir une histoire, une voix, une guitare, pour partager un peu mon univers et l'univers qui m'a fait grandir.
0: Ce temps des guitares, c'est aussi un devoir de mémoire, de transmission aussi, c'est important.
1: Exactement. La musique folk, donc notamment aux États-Unis, Chili, France, a toujours été très poétique, mais aussi très engagée. Et ça a souvent été la voix de mouvements sociaux, la voix de libération, soit pour la libération de, ou même la question de l'immigration, la question politique, la question contre les guerres, contre l'impérialisme. Et il y a beaucoup de textes légendaires, dans Dylan, Blowing the Wind par exemple, qui est une magnifique chanson anti-guerre, ou The Time Has Their Eyes Changing aussi, et beaucoup aussi sur Le Forestier comme Parachutiste. Enfin, il y a beaucoup de chansons qui prônent la paix, qui vont se faire la voix de révolte, et pour moi c'est important d'avoir ces témoignages-là de l'époque, parce que ça reste des musiques écrites au moment des mouvements sociaux. Et pour moi, c'est un sublime, des sublimes témoins qu'il faut mobiliser encore aujourd'hui.
0: Alors, on vous sent passionné, Mawa, et c'est bien normal avec ces chansons de légende qui vous inspirent, mais vous composez aussi. Il y aura ce savoureux mélange finalement.
1: Exactement. En fait, moi, l'idée avec ce concert-là, c'était de faire une passation entre la musique folk qui a existé, qui est mythique, qui est légendaire, et la musique folk qu'on peut encore faire aujourd'hui, qui disparaît un peu, qui arrive sous d'autres formes. Et pour moi, c'était important de se réapproprier un peu cet héritage-là, mais avec un regard contemporain, avec de nouvelles formes de musique, de paroles, de thèmes aussi de sociétaux. Et donc il y aura des chansons présentes sur mes deux albums, parce que j'ai déjà des albums, mais aussi des chansons que j'ai écrites spécifiquement pour le concert, pour faire écho un peu à des questions-réponses avec des chansons d'autres chanteurs.
0: Est-ce qu'on ne se sent pas un tout petit peu petit face à
1: extrêmement petit, on se sent personne, on se sent imposteur, on se sent... Non oui, bien sûr, et c'est pour ça aussi que je voulais absolument faire ce concert avec les reprises et les compositions, pas du tout pour prétention de prendre ce rôle-là qui a été celui des grands que j'ai cités, mais simplement parce que pour moi c'est un héritage qu'il faut encore mobiliser, et si à mon échelle je peux participer à cet héritage-là, c'est un grand plaisir, mais évidemment qu'on se sent tout petit.
0: Le temps des guitares, c'est donc au Théâtre Victoire à Bordeaux, le jeudi 17 septembre. Si on en parle dès maintenant, c'est qu'il faut réserver d'ores et déjà. La billetterie est ouverte et vous ne serez pas déçus. Un véritable plongée dans l'histoire avec le passionné que vous êtes, Mawa Len. Merci beaucoup.
1: Merci à vous.
0: Et on vous suit, bien sûr, sur les réseaux sociaux. Mawa Len, ça s'écrit M-A-H-U-A-L-E-N, et ça a de très jolies origines.
1: Exactement. Ça a l'origine Mapuche, un peuple originel indien qui veut dire la toute première petite étoile.
0: Ça vient de Chine. Merci beaucoup, Mawa, d'être venu jusqu'à
1: nous. Merci à vous.
0: Et très bon concert le 17 septembre.
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0: La consultation du docteur Kerzek, c'est comme la musique, ça fait du bien aussi pour la santé. C'est tous les matins avant les infos de 9h et l'assurance maladie vient de reconnaître officiellement une maladie. On parle de la fatigue chronique. Bonjour docteur.
4: Bonjour à toutes et à tous. 200 000 Français et Françaises sont atteints du syndrome de fatigue chronique et c'est une véritable révolution pour les patients. Jusqu'à présent, le site amélie.fr, vous savez, le site de la Sécurité sociale, qualifiait cette maladie de trouble psychiatrique ou psychologique. Et les malades, d'ailleurs, entendaient souvent, c'est dans votre tête, ou il suffirait de faire un peu de sport, bougez-vous, faites de la méditation. Et désormais, l'assurance maladie le reconnaît comme une maladie, ce syndrome de fatigue chronique, une maladie à part entière, une maladie neurologique, avec un épuisement chronique invalidant. Et c'est une reconnaissance institutionnelle qui va permettre une meilleure information des patients et des professionnels de santé. Et c'est ça qui est énorme pour cette maladie invisible. Alors, quand on parle de fatigue ici, c'est pas juste je suis crevé, j'ai envie de dormir, c'est la rentrée. C'est vraiment un épuisement profond, qui est permanent, qui ne s'améliore pas avec le repos. Et il y a aussi un symptôme central, c'est ce qu'on appelle le malaise post-effort. En fait, c'est une aggravation des symptômes après un effort, même minime. Vous faites vos courses au supermarché et puis vous arrivez à la caisse et après l'effort d'avoir fait dans les rayons vos courses, vous êtes crevé, vous êtes obligé vraiment de vous asseoir et c'est cette fatigue post-effort qui est extrêmement importante dans cette maladie. Vous ajoutez à ça des troubles de mémoire, des troubles cognitifs, un brouillard cérébral. Bref, c'est un véritable handicap invisible.
0: Alors si je me reconnais là dans ces symptômes ou si je connais quelqu'un qui en souffre, qu'est-ce qu'on peut faire concrètement ?
4: Première chose à faire, c'est consulter son médecin traitant. Il va éliminer d'autres causes, chercher les symptômes pour confirmer ou infirmer le syndrome de fatigue chronique. Il n'y a pas de traitement curatif, mais on peut soulager, limiter les aggravations, notamment apprendre à gérer son énergie pour éviter les rechutes, repérer les déclencheurs, mettre en place des exercices d'intensité différents, des activités de repos. Bref, c'est planifier un peu son activité en fonction de la maladie. Ensuite, on peut traiter les symptômes, les douleurs, les troubles du sommeil, et puis capital, le rythme d'activité qui doit vraiment être adapté avec ces périodes de repos qui sont régulières, mais cette reconnaissance officielle va vraiment permettre aux médecins de mieux comprendre la maladie et d'orienter les patients vers des parcours de soins adaptés. Et d'ailleurs, vous pouvez vous faire accompagner par des associations qui aident les patients à ne pas rester isolés. Allez, d'ici là, portez-vous bien.
0: Merci beaucoup, docteur Kerzek, qui consulte tous les matins avant les infos de 9h. À suivre, Nicolas Fauveau vous donne la parole. On part vendanger 05 56 19 10 10. Belle journée et à demain.
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5: Marie-Corinne Cato, vous avez les bottes en caoutchouc, le sécateur,
0: ouais, on est parti.
5: Le chapeau pour vous protéger des attaques soleil. Du soleil. Il va faire en plus beau et chaud hein, toute la semaine. C'est pas mal pour la vigne, on a eu quelques pluies. Alors évidemment, il y a eu les dramatiques chutes de grêle également la semaine dernière qui ont touché le Blayais. Mais les dernières gouttes ont réactiver la vigne qui repart et c'est pas mal avec le soleil qui est présent pour toute la semaine. Les vendanges vont repartir donc dans les différentes appellations du Bordelais. Vous le savez, ça démarre avec beaucoup d'avance cette année, une quinzaine de jours d'avance sur les blancs et une petite dizaine de jours d'avance sur les rouges. Vous allez nous raconter vos souvenirs de vendanges dans les propriétés du Bordelais au 05 56 19 10 10 après les infos de 9h. Marie-Corinne, bonne journée et à demain matin, 6h.
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5: Et merci d'écouter Ici Gironde. Bon début de semaine, il est 9h. Les infos avec Jade Péchira.
6: Les cahiers dans les cartables, les stylos dans les trousses, dernier jour de vacances avant la rentrée des classes. 549 000 élèves de l'Académie de Bordeaux vont retrouver le chemin de l'école demain. Aujourd'hui, ce sont les profs qui font leur rentrée, les syndicats enseignants qui annoncent d'ores et déjà une mobilisation le 29 septembre pour réclamer des hausses de salaire à quelques mois de la présidentielle. Plusieurs candidats proposent d'augmenter la rémunération des enseignants. Catherine Dudès est la co-secrétaire de la FSU en Gironde. Elle était notre invitée tout à l'heure.
7: On a un métier qui a été dévalorisé et le salaire le prouve. Et là, je pense qu'il y a une opération en séduction. Mais quand on voit ceux qui ont fait les premières annonces, ils ont été à la fois ou Premier ministre ou ministre de l'Éducation nationale, ou les deux. Et à ce moment-là, ils nous donnaient quelques heures supplémentaires pour travailler plus. Donc moi, j'ai aucune confiance. Ce qu'on demande à la FSU, c'est une revalorisation immédiate, sans condition, et pour tous les personnels. On parle beaucoup des enseignants, mais il faut regarder le niveau de rémunération, par exemple, des surveillants ou des AESH qui s'occupent des élèves en situation d'inclusion, c'est indécent. Et si je prends l'exemple d'un enseignant ou d'une enseignante en fin de carrière certifiée, il gagne ou elle gagne aujourd'hui 2,3 le SMIC, alors que à la fin des années 80, cette personne en fin de carrière gagnait 3,4 fois le SMIC.
6: Catherine Dudesco, secrétaire de la FSU en Gironde, interview à réécouter en intégralité sur ici.fr. Les absences de professeurs au collège et au lycée seront marginales demain pour la rentrée, assure ce matin le ministre de l'Éducation nationale, Édouard Geffray, sur France Inter. Une rentrée très particulière qui se profile dans les zones sinistrées du Porche, de l'Hescap-Ferré ou à Biscarrosse également. Le rectorat promet des cellules psychologiques dans les établissements de ces communes avec des assistantes sociales et des fonds pour aider les enfants en sinistrés à acheter leur matériel scolaire. 45 élèves qui ont perdu leur maison dans ces incendies ont été identifiés dans le département. Après de longues traversées assez pénibles, il faut bien le dire, en pleine canicule, le retour tant attendu du tramway sur le pont de Pierre depuis ce week-end. Les lignes A et E ont repris du service après un été de travaux pour consolider les piles du pont et éviter qu'ils ne s'affaissent dans la Garonne. Ceux qui reprennent le boulot poussent un grand ouf de soulagement, Victor Delfouillou.
8: Pour ceux qui l'empruntent régulièrement, cette réouverture...
9: C'est la fête.
8: Isabelle part travailler rive gauche tous les jours.
9: Moi, ça me fait partir beaucoup plus tôt, puisque je dois faire le grand tour, alors que quand il traverse directement, je peux prendre un peu plus de temps pour embaucher, donc c'est quand même mieux. Sur le côté des quais, il y a souvent des bouchons, donc forcément, lui, le tram, il circule, que le bus est obligé de suivre, donc il faut partir un petit peu plus tôt pour être sûr.
8: Sur le banc de l'arrêt de tram Stalingrad, Nicole fait une petite pause après avoir traversé le pont. Le tram reste la meilleure solution, bien qu'elle ait essayé d'autres alternatives, comme le vélo-taxi.
10: Là, ici, j'ai testé le vélo deux fois. Il faut attendre longtemps parce qu'il y a peu de vélos. Et puis, ils ne partent que toutes les 10 minutes. Et puis, bon, c'est rigolo. C'est amusant, quoi. Mais bon, on ne va pas le prendre tous les jours non plus.
8: Et même pour les cyclistes et les piétons,
11: la réouverture est très, très attendue.
8: Catherine espère que le retour du tram va permettre de désengorger un petit peu le pont avec cette voie trop étroite où se croisent tous les usagers.
11: Très étroit et surtout hyper bondé. À certaines heures, c'était quand même assez hallucinant. Au niveau sécurité, c'était quand même super limite.
8: Même si pour l'instant, la voie empruntée par les cyclistes et les piétons ne sera pas élargie, puisqu'un des deux côtés du pont va rester fermé.
6: Le tram de retour sur le pont de Pierre, les travaux doivent encore durer 3 ans. Une nouvelle coupure du tram est d'ores et déjà prévue l'été prochain.
5: Ici Gironde, il est 9h03. On passe à cette mère de famille de 51 ans disparue sans laisser de trace à Langoiran.
6: Alors c'était le 22 août 2025, il y a un an. Aujourd'hui, les proches de Karine Guépin relancent un appel à témoins. Ils réclament des investigations sur une possible piste criminelle. Toutes les infos sur cette affaire et la photo de Karine sont à retrouver sur ici.fr. Un nouveau concert solidaire pour les sinistrés des incendies hier. Cette fois, c'était à Lacanau, concert auquel a participé quelqu'un que l'on connaît bien en Gironde, le chef étoilé Philippe Etchebest, qui se trouve aussi être le batteur et leader du groupe Chef and the Gang. Tous les fonds seront reversés aux sinistrés. Reportages et photos à retrouver sur ici.fr. Attention, si vous comptez profiter d'une dernière journée de plage aujourd'hui, alerte maximale au Bain, reconduit pour la journée, surtout le littoral aquitain. La préfecture rappelle qu'il faut se baigner dans les zones surveillées. Elle déconseille carrément aujourd'hui la baignade aux enfants, même entre les drapeaux. Les derniers réglages avant le début du top 14 et le premier match de l'UBB contre le Racing à Chabandelbas samedi. Ce soir, ici Gironde reçoit un invité exceptionnel dans 100% UBB, le président du club Laurent Marty, qui sera en direct avec nous.
5: Et vous pouvez évidemment poser vos questions au président Marty dès maintenant sur WhatsApp au 0556 19 10 10, message par écrit ou vos vocaux, évidemment vous enregistrez, je vous rappelle le numéro WhatsApp d'ici Gironde au 05 56 19 10 10.
6: Et vous pouvez aussi nous écrire tout simplement sur les réseaux sociaux d'ici Gironde, Laurent Marty dans 100% UBB à partir de 18h.
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6: Nicolas, aujourd'hui, des éclaircies qui se profilent.
5: Oui, et aucune alerte, ça fait du bien. Vigilance verte pour le département de la Gironde. Côté météo, on avait ce matin un petit peu de fraîcheur à 6h. 16 degrés à Bordeaux, Talence, Pessac et Mérignac. Il faisait 20 degrés sur la presqu'île du Cap Ferret, au Canon et à la Vigne. 16 degrés à Libourne. Alors ce matin, on a quelques petits nuages avec des averses faibles et encore possible des averses qui touchent le bassin d'Arcachon, le Libournais et l'agglomération bordelaise. On a eu quelques petites gouttes dans le reste de la journée. En cours de matinée, de belles apparitions du soleil, rapidement le soleil qui va dominer dans l'après-midi, ciel bleu avec quelques nuages encore présents, puis les températures agréables avec 24 degrés sur le littoral atlantique, 26 à 28 dans l'intérieur.
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5: Tous les matins, ici Gironde qui vous donne la parole. On débute la semaine dans les rangs de vignes. Ça y est, on a les sécateurs, tout l'équipement. Et nous partons faire les vendanges. Quels sont vos plus beaux souvenirs de vendanges? C'est la question qu'on vous pose ce matin au 05 56 19 10 10. C'est toujours un chouette moment, convivialité, rencontre, une ambiance familiale, les retrouvailles également avec des vendangeurs qui sont souvent fidèles d'une année sur l'autre à une propriété, à toute une équipe. Et les vendanges sont chaque année une belle expérience à vivre. Vous y avez déjà participé? Vous participez à l'émission en direct dès maintenant au 05 56 19 10 10. On attend vos appels en direct.
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5: Et à 9h07, le retour de la musique débranche. Voici France Gall.

0: 9, 9h10, c'était France Gall. Allez, on part faire les vendanges ce matin.
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0: Une belle expérience conviviale, de belles rencontres, une ambiance souvent familiale ou entre copains. Les vendanges qui sont chaque année une belle expérience à vivre. Quels sont vos plus beaux souvenirs de vendanges? C'est la question qu'on vous pose ce matin au 05 56 19 10 10. On va se promener d'appellation en appellation. Les vendanges, vous le savez, qui ont débuté dans le Bordelais cette année avec 15 jours d'avance en raison d'un été particulièrement chaud et sec. Le château Margaux, je vous donne quelques exemples, a commencé à vendanger, c'est Sauvignon Blanc le 7 août et autre grand château Trolon Mondeau à Saint-Émilion qui a commencé à vendanger les raisins rouges le 19 août, soit 9 jours avant le millésime 2025 où là aussi il y avait eu des vendanges records dans le calendrier. Quels sont vos souvenirs? Vous avez vendangé dans quel château? Vous allez nous raconter tout ça au 05 56 19 10 10 et nous sommes au téléphone à 9h12 avec Renaud. Bonjour Renaud.
3: Bonjour Nicolas, bonjour tout le monde.
0: Alors, les vendanges, je crois que vous en avez fait pas mal. Vous venez d'une famille de viticulteurs, Renaud, hein ?
3: Alors, j'ai un cousin à moi qui a un château sur Acar, du côté du Blayé. Donc, j'ai connu ça, moi, de mon enfance, j'allais faire les vendanges tout petit, déjà. À l'âge de 10 ans, j'ai commencé. Et ensuite, je suis allé à Saint-Savin-de-Blaye, parce que mes grands-parents habitaient là-bas.
0: Oui.
3: Et j'ai fait les vendanges dès l'âge de 14 ans, 15 ans, mais là j'étais rémunéré, c'était pour avoir un salaire à l'époque.
0: Ouais, ce que je disais, c'est les vendanges avec aller castrer le maïs, c'est deux boulots qu'on peut faire dès 14 ans, déclarer, c'est pas du travail au noir, il y a beaucoup de collégiens, de lycéens qui vont soit castrer le maïs en juillet, et puis ensuite qui enchaînent sur les vendanges fin août ou début septembre. Pour vous, c'était pas une punition du tout, hein. C'était un bonheur.
3: Pas du tout, moi c'était un plaisir et en même temps, il y avait de l'argent à gagner, donc moi ça me gênait pas du tout. C'était fatigant, hein, parce que c'était quelque chose, c'était pas les vendanges de maintenant où il y a les machines et compagnie, même si ça reste fatigant aussi, hein, c'est pas ce que je veux dire, mais c'était physique, quoi. Puis je portais la hotte déjà à 14 ans.
0: Ça c'est costaud, effectivement, voilà. Cette hotte qui se remplit et qu'il faut ensuite aller vider dans les bennes après des tracteurs. Qu'est-ce qui vous plaisait là-dedans dans les vendanges? Parce que souvent il y a l'après-vendange, c'est fait, c'est gros casse-croûte une fois qu'on a terminé.
3: La gerbaude qu'on appelait.
0: La gerbaude, oui, c'était fête de fin de vendange, voilà. Là, complètement.
3: Oui, tout à fait. Bon, c'était à l'époque, j'avais 15 ans, 16 ans, oui. Effectivement, c'était sympa. Mais enfin, j'étais un des plus jeunes à l'époque, si vous voulez, dans les vendanges. Moi, je me vendangeais avec ma grand-mère. Oui, imaginez-vous, qui était déjà quand même assez âgée et qui faisait des vendanges elle aussi pour avoir un petit peu d'argent. Et mais c'était sympa. Moi, je me souviens c'est pour ça que je témoigne, parce que je me souviens d'une anecdote. J'avais fait une année les vendanges et avec mon salaire des vendanges, j'avais offert à ma grand-mère, écoutez bien, c'est quand même assez exceptionnel, j'avais offert un tourne-disque avec un disque de Thierry Leluron et de Tino Rossi, vous voyez.
0: C'est bien, elle avait bon goût. Donc, votre grand-mère, Thierry Leluron et Tino Rossi, sympa.
3: Voilà. J'avais mangé mon salaire dans le tourne-disque.
0: Au moins, vous avez fait plaisir à votre grand-mère à l'époque. Est-ce que ça a changé votre approche du vin, le fait d'avoir vendangé très jeune? Est-ce que vous avez d'ailleurs peut-être goûté du vin très tôt, dès 14-15 ans, ou alors avec modération, mais est-ce que ça a contribué à vous faire comprendre comment ça marche?
3: J'aimais bien le bourru qu'on appelle.
0: Oui.
3: C'est le premier jus du raisin. Mmh. Alors avec modération, entre parenthèses.
0: Oui, bien sûr.
3: Mais sinon, après, moi, j'ai jamais été très. J'aimais les bons vins, les grands vins.
0: Ouais.
3: J'ai eu l'occasion d'en boire par chez des amis qui m'en ont offert, Mais sinon, j'ai jamais été. Je suis dans le Médoc, là. Je suis avec Adam. J'ai des vendangeurs en face de chez moi là, qui sont en train de vendanger.
0: Et vous vendangez cette année, Renaud, ou pas du tout? Ça y est, vous êtes.
3: Oui, je vendange depuis 4 ans. Je suis à la retraite, mais je vendange là aussi. Hein, je suis rémunéré. Mm-hmm. C'est déclaré. Je vendange chez un ami à moi, mais je fais juste la réception du raisin.
0: Bon,
3: voilà.
0: Super. Merci, Renaud, pour ce beau témoignage.
3: Je vous en prie.
0: Une pensée pour votre grand-mère.
3: C'est gentil.
0: À qui vous avez offert faire ce tourne-disque avec les disques de Thierry Leluron et de Tino Rossi. Merci Renaud, bonne journée. Merci à vous.
3: Merci à vous aussi.
0: On va quitter le Médoc dans un instant. On était à Bégadon avec Renaud. On va filer dans le Sauternais dans un instant. Vos souvenirs de vendange au 05 56 19 10 10. Voici Oria sur Ici Gironde. Écoutez, c'est un tube avec une chanteuse qui a un style bien à elle, très particulier. Oria, et sa chanson s'appelle Soirée mondaine. C'est un coup de cœur.

0: Gloria avec Soirée mondaine sur ICI Gironde, presque 9h20. Et ce matin, on vous donne la parole, vous nous racontez vos souvenirs de vendange. Dans deux minutes, nous prendrons la direction du Sauternay.
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0: de Mira, grand cru classé en 1855 et propriété familiale. Vos souvenirs de vendange dans le Sauternais, je suppose que vous en avez des palanquées, des tonnes et des tonnes à nous raconter, Slany, ce matin.
1: Bah écoutez, oui, j'en ai forcément plusieurs, puisque j'ai pas mal de millésimes à mon actif, mais celui qui m'a le plus marqué, c'était le millésime 2011.
0: 2011, très grand millésime dans le Sauternais, comme ça a pu être le millésime 89, oh. 90 dans les Rouges ou 1982. C'était un millésime particulièrement réussi?
1: C'était un millésime particulièrement réussi, complètement explosif. Et en fait, ce qui m'avait vraiment marqué dans ce millésime, c'est que ça a été des vendanges hyper précoces et un peu marathon. Mmh. On n'a pas, en général, on fait des tris successives, on fait des pauses entre deux tris. Là, on a eu un botrytis, c'est-à-dire la pourriture noble qui s'est installée très vite et on n'a pas arrêté de vendanger. Et on avait fini les vendanges le 20 septembre, ce qui était assez exceptionnel.
0: Mais c'est très rare dans le Sauternais, puisque souvent, d'ailleurs, vous êtes les derniers à vendanger hein, parmi toutes les appellations du Bordelais. Et là, vous aviez de la vente. Qu'est-ce qui vous plaisait quand vous étiez une petite fille et que les vendanges commençaient? Est-ce que vous avez commencé à vendanger très tôt avec vos parents, les oncles, les tantes, les cousins, les cousines?
1: Oui, j'ai commencé à vendanger tôt, mais c'était plutôt avec mes grands-parents. Mais c'était plutôt dans les Rouges. Dans le Sauternais, j'y étais peu enfant, puisque mon grand-père avait arraché les vignes. Et donc, mais alors dans les Rouges, c'était l'excitation avant de repartir à l'école, de commencer de faire les vendanges.
0: Vous nous avez parlé de 2011. Comment, alors même si là c'est un peu tôt pour le dire, comment se présente 2026 sur Barsac?
1: Bah écoutez, pour l'instant, on a des raisins bien dorés. La pourriture s'installe doucement, mais on a une belle maturité. Certaines parcelles, forcément, ont un petit peu souffert de la chaleur, mais c'est un millésime qui s'annonce pour l'instant très beau.
0: Et vous avez tous les ans, vous
1: avez avoir l'arrière-saison idéale.
0: Vous avez tous les ans les mêmes équipes de vendangeurs qui sont fidèles, qui reviennent au château de Mira?
1: Alors, ça devient un peu plus compliqué de trouver des équipes fidèles, mais on a monté un GEA à Sauterne. Et donc, le GEA a réussi à fidéliser, c'est un groupement d'employeurs, à créer des équipes. Et du coup, on retrouve quand même une bonne base de bons vendangeurs tous les ans qui sont répartis dans les différents châteaux du Sauternais.
0: Et qui sont habitués à la technicité, aux spécificités de ces vendanges sur Sauternes et Barsac. Merci beaucoup Slany pour ce témoignage. Exactement. Au 05 56 19 10 10. Et dans un instant, nous serons avec Olivier Pouels, le rédacteur en chef adjoint de la revue du vin de France. Là aussi, lui, il est sommelier, il va nous raconter ses souvenirs de vendanges. On filera également dans l'entre-deux-mers avec Sylvie, témoignage également d'Aline et d'Eliane qui, elle, a fait ses vendanges autrefois à Aubryon, et vous participez à l'émission au 05 56 19 10 10. Vos souvenirs de vendanges qui ont débuté dans le Bordelais. On avait Renaud au téléphone à Bégadan dans le Médoc qui nous disait qu'il apercevait des vendangeurs dans les rangs de vignes depuis sa maison. Vous y êtes, vous prenez le portable, vous nous appelez 05 56 19 10 10. On prend vos appels en direct jusqu'à 10h.

0: souvenirs des années 80 avec le groupe Modern Talking et vos souvenirs dans les rangs de vigne, puisqu'on attend avec impatience. On a de très beaux appels ce matin, de très beaux témoignages autour de vos souvenirs de vendanges dans le Bordelais.
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0: Vous participez à l'émission, vous avez des souvenirs de vendanges dans le Médoc, en appellation Moulisse, dans l'Entre-deux-Mers, dans les premières côtes de Bordeaux, à Saint-Émilion ou à Loupiac, 05 56 19 10 10. Avec nous, Olivier Pouls. Bonjour Olivier.
3: Bonjour.
0: Rédacteur en chef adjoint de la revue du Vin de France. On est content de vous avoir parce qu'il y a la revue, l'édition 2027 de la revue du Vin de France qui est disponible depuis le 20 août dernier. Il y a d'ailleurs pas mal de châteaux du Bordelais qui se distinguent, qui décrochent soit une deuxième, une première, deuxième ou troisième étoile. Il y a quelques nouveaux entrants à découvrir évidemment dans ce guide des Vins de France 2027. Et vous avez également le site sur lequel il y a plein d'informations. Olivier Pouls, vous-même, donc sommelier, c'est quoi vos beaux souvenirs de vendanges à vous ?
3: Alors, j'ai fait des vendanges, j'ai eu la chance de beaucoup voyager dans ma vie, que ce soit à Bordeaux, évidemment, région qui est très chère à mon cœur, et d'ailleurs, c'est une des régions dont je m'occupe pour le guide. Mmh. Mais en dehors de ça, j'ai eu l'occasion de vendanger dans plein d'endroits. Si je devais citer un exemple bordelais, par exemple, ce qui m'avait frappé à un moment un peu particulier, c'est que j'avais fait une ou deux journées de vendange dans un très prestigieux premier grand cru classé du Médoc.
0: On peut le citer.
3: Et
0: hein.
3: C'est le moment ensuite, et c'est le moment ensuite où on s'est tous mis à table pour, vous savez, le repas des vendangeurs.
0: Ouais.
3: Et y avait une espèce de joie, de plaisir. Enfin, c'est toujours un moment assez extraordinaire. Et c'était il y a quelques années, donc à l'époque on servait encore assez volontiers du vin lors de ces déjeuners de vendangeurs. Mmh. Et on avait une cuisine très simple, on était assis sur des bancs, on était avec tous les vendangeurs et il y avait des bouteilles d'un premier grand cru classé à table. Et finalement, je trouve que voir des gens qui finalement viennent de tous les horizons, qui ont pour la plupart jamais l'occasion de boire ces vins-là, parce qu'ils sont, il faut bien le reconnaître, extrêmement chers. Et voilà, voir passer quelques vins et voir passer dans les regards des gens l'émotion que ça suscitait. Et puis ça donnait tout un sens à leur travail aussi, comprendre que les raisins qu'ils avaient en main, c'était du trésor. Quoi.
0: Et je vais vous dire un truc, Olivier. Moi, je pense que un grand cru classé, ça peut tout à fait accompagner un bon casse-croûte, y compris pendant les vendanges après l'effort. Le réconfort.
3: Je suis tout à fait d'accord. Il faut casser un peu cette image trop statufiante des grands vins de Bordeaux, ce qui les enferme finalement dans des moments de consommation qui sont peut-être trop élitistes. Mmh. Et pourquoi pas boire un grand cru classé un soir entre copains avec quelques tapas ou une bonne pizza.
0: On dit souvent, y a pas de honte à ça. Effectivement, on dit souvent que les grandes années de vendange, elles marchent par deux. Je pense à des millésimes comme 89, 90. Ce sont des années qui suivent. Est-ce que vous constatez ce phénomène, Olivier ?
3: Alors, c'est vrai, il y a eu 89-90, 2015-2016, mmh. 2009-2010. Ouais. Oui, c'est vrai que les pairs sont on pourrait trouver une forme de récurrence. Alors, c'est sûr qu'on avait un millésime 2025 qui était plutôt un millésime de grande qualité. Pour ce qui est de 2026, c'est peut-être encore un peu tôt pour se prononcer définitivement. Les vendanges sont encore en cours. Et moi, je pense qu'il y a une espèce de course à l'échalote parfois qui nous concerne d'ailleurs, hein, des critiques, des journalistes, de vouloir trop vite poser un avis définitif sur le millésime, alors que les raisins sont même pas encore dans
0: les cuves. Bien sûr, c'est le ciel et la météo qui vont décider. C'est quoi pour vous, Olivier Pouls, la vendange du siècle 82? Est-ce que pour vous, il y a une année mythique qui est vraiment la vendange qu'il ne fallait pas rater?
3: Alors pour moi aujourd'hui, c'est pas forcément la vendange. Pour moi, le plus grand millésime de l'histoire à ce stade, pour moi, c'est 2022. Je vais vous expliquer pourquoi. Il y a eu de très grands millésimes dans l'histoire, mais on pourrait citer 47, 45, 61, 82 évidemment. Mais 2022 arrive à un moment où non seulement l'année est climatiquement parfaite, les raisins sont parfaits. En plus, on a un savoir-faire qu'on a acquis aussi maintenant depuis quelques dizaines d'années. Œnologique qu'on n'avait pas forcément en 82 par exemple, et des moyens aussi pour le faire, parce que faire un grand vin c'est aussi des moyens. Et en 82, bah, tous les châteaux à Bordeaux sont très très mal équipés. Le vin ne paye pas comme il paye aujourd'hui. On sort de longues années de crise. Je peux vous dire que des fuites chez M9 en 82, il n'y en a quand même pas beaucoup. Les équipements, les chaises sont très sommaires. On n'a pas la maîtrise qu'on a aujourd'hui, les outils qu'on a aujourd'hui. Quand vous voyez aujourd'hui le chais des plus prestigieux. Enfin, on a quand même des outils qui sont incroyables.
0: Et donc, pourquoi 2022, du coup? Est-ce que finalement, c'était...
3: Parce que ça conjugue tout ça. Mais... C'est non seulement une année parfaite d'un point de vue climatique, des connaissances au sommet, des moyens, parce que pour faire du vin, il faut des moyens, donc la possibilité pour les châteaux d'écarter les lots qui leur plaisent moins, une maîtrise technologique, des outils, tout est en
0: tout
3: place.
0: Tout était réuni.
3: Et donc là, je pense qu'on fait le vin le plus idéal. Est-ce qu'on le reverra? Je n'en sais rien.
0: Bon, l'avenir le dira. Merci Olivier Pouls, rédacteur en chef adjoint de la revue du vin de France, chez tous les bons libraires depuis le 20 août, avec notamment pas mal de domaines de châteaux du Bordelais qui se distinguent cette année.
3: Absolument.
0: À retrouver. Merci beaucoup Olivier Pouls. On va repartir dans les vignes dans un instant. D'autres témoignages. On sera dans l'entre-deux-mers avec Sylvie. Témoignage également d'Aline et d'Eliane à suivre dans quelques minutes.
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0: Autre info, après les vendanges ce week-end, il y a tous les forums des associations. Ça repart évidemment. Il y a d'ailleurs notamment pas mal d'associations d'amoureux du vin, de séances de dégustation, de voyages et de découvertes viticoles. Et les forums des associations, il y en aura dans énormément de communes le week-end prochain, notamment à Saint-Médard-en-Jalles où 125 associations vous attendent avec les associations de la commune, associations culturelles, sportives. Vous pouvez devenir bénévole. Rendez-vous vendredi donc de 16h30 à 20h, place de la République et au Carré des Jalles. Plus d'infos également sur le forum des associations sur le site de la mairie de Saint-Médard-en-Jalles.
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0: Et vous nous racontez vos souvenirs de vendange ce matin au 05 56 19 10 10.
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0: Il est 9h36, Glenn Frey. The heat is on. Petit coup de chaleur dans la radio, ça va faire du bien. Vos souvenirs de vendange, vos coups de ciseaux au 05 56 19 10 10. À tout de suite.

0: fin d'Amérique avec cette chanson de Glenn Frey qui était le guitariste, leader et fondateur du groupe Eagles sur Ici Gironde. Il est 9h40.
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0: Et vous nous racontez vos souvenirs de vendanges. Ce matin, on disait des vendanges très précoces dans les appellations du Bordelais, 15 jours d'avance dans les blancs. Margot qui a vendangé ses Sauvignon blancs à partir du 7 août. Trop long, Mondo à Saint-Émilion qui a débuté ses vendanges dans les rouges le 19 août, soit 9 jours avant le millésime 2025. On a eu beaucoup de témoignages ce matin avec Renaud dans le Médoc et à Saint-Savin-de-Blaye. Slany tout à l'heure dans le Sauternais. Nous avons Sylvie au téléphone avec nous. Bonjour Sylvie.
3: Bonjour.
0: Sylvie Courcelles, vous êtes viticultrice au château de Thiolet, c'est à la Sauve Majeure, dans l'Entre-deux-Mers. Comment ça se présente tout d'abord dans les vignes de Thiolet pour ces vendanges 2026? Est-ce que le raisin est beau?
3: Alors, le raisin est beau. Comme vous pouvez l'imaginer, il est très sucré avec cet été très solaire. Mmh. En ce qui nous concerne, à Château de Thiolet, on a vendangé les blancs du 11 au 21 août, mmh, ce qui est assez historique. Et on attaque les rouges aujourd'hui pour faire nos vins rouges. Donc c'est aussi historique de commencer une récolte de rouges en août.
0: Ouais, vous avez quasiment une dizaine de jours d'avance, hein, que ce soit sur les blancs et les rouges. Qu'est-ce que vous avez comme souvenir d'enfance, que ce soit, alors je sais pas si vos souvenirs d'enfance étaient déjà attiolés à l'époque à la Sauve Majeure, ou peut-être dans d'autres propriétés de l'Entre-deux-Mers.
3: Alors nous, on a eu la chance d'avoir un joli terrain de jeu quand nous étions petites, puisque effectivement on a grandi dans les vignes de Château de Thiolet. Et effectivement, mes souvenirs d'enfance, c'est cette période de début septembre ou même tout le mois de septembre où il fallait rentrer très vite de l'école pour pouvoir voir la dernière benne ou participer un petit peu, ou un autre moment très fort, c'est quand ma mère nous demandait de remonter le bourru à table le soir, voilà, pour goûter le jus qui commençait à fermenter. Ça, c'est un souvenir gustatif assez présent.
0: Des souvenirs d'odeur particulière dans les chais aussi, hein.
3: Ah, complètement.
0: On a l'impression que le chais se réveille, il y a ces odeurs qui remontent, qui sont inoubliables.
3: Tout à fait. Et puis, elles vont loin. Elles ne sont pas que dans le chai. On peut sentir les odeurs de fermentation de la maison, quasiment. Donc, c'est vrai que c'est un tout.
0: Alors, moi, je suis né en 65. J'ai des souvenirs. À mon époque, la rentrée des classes, ça tombe très tôt. À mon époque, on rentrait plutôt vers le 15 septembre. Et on avait un peu plus de temps pour participer aux vendanges, en tout cas au début des vendanges. C'était pas forcément votre cas à l'époque. Sylvie, parce que vous disiez qu'il fallait rentrer vite.
3: Il fallait rentrer vite de l'école. C'est-à-dire que, voilà, c'est vrai que nous, au début, quand les vendangeurs arrivaient, parce que souvent, nous, c'était une équipe d'Espagnols qui venait vendanger à la main, et quand les vendangeurs arrivaient, mon grand-père et mon père les faisaient arriver autour du 20 septembre pour démarrer les vendanges autour du 20 septembre. C'était très rare qu'on commence avant. Donc, on avait le temps de participer aux vendanges. Quand on rentrait à l'école le 15 septembre, les vendanges n'avaient parfois pas démarré. Donc c'est quand même assez incroyable de se dire qu'en deux générations...
0: Ouais, ça a pris 15 jours d'avance, effectivement. En tout cas, merci pour ces beaux souvenirs au château Thiolet, à la Sauve Majeure dans l'Entre-deux-Mers. Merci Sylvie Courcelles. 05, ouais, bonne vendange, puisque vous allez attaquer les rouges à partir d'aujourd'hui ou demain. Dans un instant, Aline au téléphone au 05 56 19 10 10. On repartira également, tiens, dans les vignes du Sauternais tout à l'heure, aux alentours de 10h-5. Voici KOD. Il y avait Tonton David qui rigole. Chacun sa route. Souvenir. Et c'était le film, la bof du film Un Indien dans la vie.

0: KOD, un indien dans la ville. Alors j'avais le K, non, oui, non, j'avais le D de David, de tonton David. Pour le K, c'était Manu Katché, le batteur, et puis Geoffrey Oriema avec ce super tube, Chacun sa route. Dans un instant, chacun ses souvenirs de vendange. Nous serons au téléphone avec Aline et Olivier.
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0: Et vos souvenirs de vendange ce matin avec un nouveau coup de fil. Aline au téléphone au 05 56 19 10 10. Bonjour Aline.
14: Bonjour Nicolas.
0: Alors, vos souvenirs à vous, dans quel château ou dans quelle appellation vous avez vendangé?
14: Pas du tout. Nous, c'était simplement des vacances familiales. Des vendanges, pardon.
0: Des vendanges familiales. Familiales, ok. Dans quelle exploitation vous étiez, à quel endroit à l'époque?
14: Alors, c'était en Gironde, dans le 33, dans le Bourget.
0: Mmh.
14: Voilà, nous préparions le matériel pour le nombre de personnes qu'il y avait, le nombre de rangs, les porteurs, la remorque, avec les bastes, les paniers, la hotte, le moulin.
0: C'était des grosses équipes de vendangeurs à l'époque dans la propriété en question. Aline, vous étiez combien?
14: Non, parce qu'on le faisait en famille, entre oncles, cousins, toute la famille. On ratait l'école le samedi matin, il y avait école le samedi, voilà.
0: Ouais.
14: On en faisait rater l'école pour travailler. Tout le monde travaillait, la maman à la cuisine et tout le monde, tout le reste de la famille dans les vignes.
0: Ouais, donc c'est vraiment cette ambiance familiale qui vous a marqué, vous, cette convivialité, ces rencontres. Et c'était quand vos dernières vendanges, Aline? Vous continuez encore aujourd'hui un peu de temps en temps à filer un coup de main ou pas?
14: Non.
0: Non.
14: Mon dos ne me le permet plus.
0: Ah, dommage. Merci Aline pour ces souvenirs. Merci beaucoup pour ces souvenirs de vendanges. On a Olivier Gigot également avec nous au téléphone. Bonjour Olivier.
15: Bonjour.
0: Vous êtes œnologue conseil, vous. Alors, c'est sympa parce qu'on a des familles de vendangeurs, de propriétaires, de viticulteurs. On a également des pros, comme vous, puisque vous êtes œnologue conseil à la chambre d'agriculture de la Gironde et coordinateur technique pour les labos œnocentres, et vous travaillez principalement sur les appellations, sur les châteaux de l'Entre-deux-Mer et les côtes de Bordeaux. C'est quoi, vous, vos beaux souvenirs de vendange, Olivier Gigot?
15: Mes beaux souvenirs de vendange, ben, principalement sur mes premières années. J'étais en première année d'études et mon stage, c'était au château Yon-Figeac à Saint-Émilion.
0: Mm-hmm.
15: Voilà, j'ai participé à mes premières vinifications.
0: Ça avait été un beau millésime à l'époque, c'était quelle année?
15: C'était en 2001.
0: D'accord, ok.
15: Oui.
0: Les vendanges dans le Bordelais, la Chambre d'agriculture de la Gironde met en place hein, des dispositifs d'aide, de conseil auprès des différents viticulteurs. Comment des vendanges, on l'a entendu ce matin, historiquement précoces, hein, avec des châteaux qui ont parfois vendangé dans les blancs avec 15 jours d'avance et une dizaine de jours dans les rouges. Cette accélération du temps, Olivier Gigot, vous la constatez, ces vendanges qui sont de plus en plus précoces d'année en année?
15: Oui, d'année en année, de plus en plus précoces, avec cette année vraiment très exceptionnelle. Les premiers raisins pour les créments ont été récoltés tout début août, le 3-5 août. Et s'en est suivi les sauvignons blancs vers le 10-12 août. Mm-hmm. Donc c'est vraiment exceptionnel. Et là, on va attaquer principalement les rouges d'hiver.
0: Vous parliez des sauvignons blancs. Le château Margaux a même commencé à les vendanger le 7 août, hein, ce qui est absolument, absolument historique. Est-ce que 2026 se présente bien? Et là, je pose la question à l'œnologue conseil. Est-ce qu'aujourd'hui, on peut dire que 2026 sera plutôt une belle année?
15: Oui, globalement, c'est une très belle année. Moi, je trouve, on a des jolis blancs assez expressifs, hein, moins vifs que sur les années passées, mais on a beaucoup d'élégance sur les premiers blancs qui terminent là. Et sur les rouges, on a un joli potentiel. Alors, tout le monde n'a pas eu les précipitations d'eau. C'est pas égal d'une propriété à l'autre ou d'un secteur à l'autre. Donc, il y aura un petit peu d'hétérogénéité par rapport au volume produit, mais en termes de qualité.
0: Globalement, une belle année.
15: Un millésime vraiment très joli.
0: Merci beaucoup. Merci, ouais. Olivier Gigot, œnologue conseil à la Chambre d'agriculture de la Gironde. 05 56 19 10 10, vos souvenirs de vendanges. Et puis, on a eu beaucoup de messages également sur le Facebook ici Gironde. Je vous lis quelques messages juste après Florent Pagny. Voici la dernière chanson du monde. Merci d'écouter ici Gironde. Il est 9h53. Des accords.

0: La dernière chanson du monde, Florent Pagny, vos souvenirs de vendange sur nos réseaux sociaux et au 05 56 19 10 10.
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0: Fleurette qui nous dit sur le Facebook des souvenirs de vendange dans le Barsacais, souvenirs de casse-croûte, pâté tranche de pain accompagné d'une bouteille du château. Et Patrick qui nous dit, moi j'ai vendangé pendant 23 années consécutives dans la propriété familiale à Lussac puis Seguin. En tout cas, merci beaucoup pour tous vos messages très nombreux ce matin et vos témoignages au 05 56 19 10 10. Demain, nous parlerons de la rentrée des classes. Qu'est-ce qui vous stresse le plus? Est-ce que c'est vous, les parents, qui avait ce petit coup de panique, ou est-ce que ce sont vos enfants qui paniquent à l'idée de retrouver les profs?

0: It's a Hard Tech avec la voix burinée de Bonnie Tyler. Ici ça marche en Gironde avec Isabelle Wagner. Bonjour Isabelle.
1: Bonjour Nicolas Fauveau.
0: Vous allez nous emmener du côté de Lacanau.
1: Oui, parce que la solidarité a marché et marche encore avec les Chicanos de Lacanau. C'est un mouvement qui est né.
0: Ils sont là d'ailleurs, ils ont l'air très sympas.
1: Les Chicanos. Ils sont venus en force. Hein, voilà. Ils sont très solidaires et ils sont toujours en groupe aussi, les Chicanos. Hein. On les repère aussi un peu comme ça. On va en parler puisqu'ils ont lutté contre le feu eux aussi cet été et ce sont nos invités de 10h à 11h.
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1: Ici Gironde, il est 10h. Excellente matinée à vous. Les infos, Jade Péchira.
3: Qu'est-il arrivé à Karine Guépin? Un an après la disparition de cette mère de famille à Langoiran, ses proches relancent un appel à témoins le 22 août 2025. Avez-vous remarqué quelque chose d'inhabituel près de la Garonne à Langoiran? La thèse du suicide a d'abord été envisagée, mais aujourd'hui, l'avocate de la famille de Karine demande des investigations sur une possible piste criminelle. On revient en longueur sur cette affaire sur ici.fr. Avant la rentrée des petits, demain, celle des grands, aujourd'hui, les enseignants font eux aussi leur retour sur les bancs de l'école. 850 000 enseignants reprennent aujourd'hui le chemin des classes en France. Une rentrée perturbée par les incendies en Gironde. Selon le rectorat, 45 élèves ayant perdu leur maison ont été identifiés dans le département. Rentrée marquée aussi par le début de la campagne présidentielle. Les syndicats d'enseignants appellent à la grève le 29 septembre pour réclamer des hausses de salaire. Qui dit rentrée dit aussi retour dans les transports en commun. Depuis ce week-end, le tramway est de retour sur le pont de Pierre après un été de travaux pour consolider le pont où il a fallu prendre son mal en patience et traverser la Garonne à pied ou à vélo sous le soleil caniculaire. Les lignes A et E reprennent du service. Une nouvelle coupure de circulation du tram est d'ores et déjà prévue pour l'été prochain.
1: C'est la rentrée aussi des clubs de sport et pour soutenir les clubs de rugby touchés par les incendies, le président de la fédération était hier en Gironde.
3: Florian Grill qui a fait un passage à Saint-Médard-en-Jal, Lacanau et Lèche-Cap-Ferré pour apporter un soutien moral de la FFR à défaut d'un soutien financier qui n'aurait pas été de refus selon le président du club de Lège. Plus que quelques jours avant la reprise du top 14 avec la réception du Racing samedi prochain à Chabandelmas et ce soir dans 100% UBB, un invité exceptionnel sur ICI Gironde, le président de l'Union Bordeaux-Bègles, Laurent Marty, sera sur notre antenne à partir de 18h en direct. Vous pouvez d'ores et déjà lui poser vos questions, ça se passe sur WhatsApp au 05 56 19 10 10 par écrit ou par message vocal. La Fondation du patrimoine dévoile ce matin la liste des 100 nouveaux sites choisis pour le prochain loto du patrimoine. En Gironde, on retrouve le château de Salles entre Mios et Belin-Belier.
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3: Isabelle, aujourd'hui, oui. De belles éclaircies.
1: Effectivement, les nuages nous quittent petit à petit. De faibles averses sur le bassin d'Arcachon et le Libournais, sur l'agglomération bordelaise ce matin. Mais tout ça s'efface très rapidement avec de belles apparitions du soleil. Rapidement, ce soleil domine, le ciel est bleu, même si par place, quelques nuages sont encore présents. Un vent généralement modéré d'ouest à nord-ouest aujourd'hui. 27 degrés pour Bordeaux Métropole, Sainte-Foy-la-Grande, Lariol, Sauveterre, Saint-Symphorien, 26 degrés à Saint-Émilion, Marciac ou Saint-Christoly de Blaye. 25 degrés à Gujan-Mestras, Claouet, Saint-Laurent-Médoc, 24 à Lacanau, Océan, 23 à Soulac-sur-Mer. Et puis je vous rappelle que les plages girondines sont marquées par des courants marins qui peuvent être dangereux. Ce sont les baïnes. Et chaque année, des nageurs sont emportés, se noient. Donc aujourd'hui, ces courants sont particulièrement forts et pourraient facilement vous entraîner vers le large. Donc pour votre sécurité, baignez-vous entre les drapeaux des postes surveillés pour vous qui êtes encore en vacances. Les températures de la mer de 22 à 24 degrés aujourd'hui. Et côté circulation, si vous êtes sur la rocade de Bordeaux, pensez à cette route fermée entre Aisines et Mérignac sur la rocade de Bordeaux. C'est applicable à tous les véhicules et c'est dans le sens extérieur.
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1: Matin, nous faisons l'écho de vos initiatives en Gironde, dans votre quartier, votre ville, votre cadre de vie. Bonjour à tous. Souvenez-vous cet été des femmes, des hommes, des volontaires à Lacanau pendant le méga-feu de Somo se sont très vite mobilisés en renfort aux pompiers. Ce sont les Chicanos. Les Chicanos ont sauvé la forêt, ont tenté de sauver la forêt, les habitations, c'était leur objectif, comme ils le pouvaient. Et leur solution, c'était de se regrouper. Ici, Gironde reçoit trois de ces Chicanos aujourd'hui. Paul Régnier, Jonas Mouret et Jou, appelé comme ça par ses parents, et qui s'appelle Julie en vrai. Voilà, je le dis parce que je trouve ça trop mignon. Bonjour à vous trois, bonjour à la collégiale.
6: Et bonjour.
7: Bonjour tout le monde.
1: Alors ici, Gironde vous reçoit ce matin. On va expliquer pourquoi vous êtes aussi nommés les Chicanos, parce qu'il y a une vraie histoire dans cette appellation. Ça part de Maxime Pompier qui vous a sécurisé sur les terrains. Pourquoi ce nom? Pourquoi il a choisi ça, Paul Régnier?
8: Pourquoi il a choisi ça? C'était sur un largage aérien. Il faut savoir que quand les pompiers larguent, on ne peut pas rester en dehors des véhicules. Normalement, il faut même évacuer à la zone. Mais tant qu'il y a quelqu'un en dehors, ils peuvent pas larguer. Et Maxime, qui avait demandé le largage aérien, a vu que les gens qui n'avaient jamais vu ça étaient contents de prendre des photos, des vidéos, etc.
1: Oui.
8: Et, donc du coup, on ne pouvait pas opérer. Il est sorti assez énervé de sa voiture en hurlant « Les Chicanos, foutez le camp d'ici !» Et donc, ça a beaucoup fait rire. Et quelqu'un a demandé « Mais pourquoi ils appellent les Chicanos ?» Et il a dit bah, « Vous avez vu, avec les casquettes, les bandanas, on dirait des guerriers sud-américains. » Donc voilà, l'expression a fait florès et les gens l'ont adopté assez rapidement.
1: Et c'est resté. Alors, en deux ou trois jours, vous luttez, et vous deux, Paul et Jonas, vous créez une application pour les Chicanos. Un outil d'une grande aide. Nous allons l'expliquer d'ici 3 minutes.
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1: Philippe Lafontaine avec son tube Cœur de loup, et c'est rien à voir avec le loup aux yeux jaunes. Hein. C'est l'histoire d'un don Juan au cœur d'artichaut, cette chanson-là. Philippe Lafontaine avec votre radio locale, ici Gironde.

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2: Une solution est née lors de cette bataille contre le méga-feu de Somos. C'est un groupe de personnes très volontaires qui a tout de suite mis la main à la pâte pour soutenir les pompiers. Ce sont les Chicanos. Et nous sommes avec une petite partie de ces Chicanos de la Cano, des personnes qui n'ont pas hésité à se lancer. Paul et Jonas, très rapidement, les choses se sont mises en place pour que vous puissiez être efficaces et en sécurité. Qu'est-ce qui vous a poussé à créer aussi cette application en 2 ou 3 jours? Parce que ça, c'est vraiment imposé. Qui veut répondre? Paul ou Jonas? Paul en premier, peut-être.
3: Bon. Le problème qu'on avait, c'est qu'au début, tout le monde se coordonnait sur un groupe WhatsApp. Et ça marchait qu'on était 20. Mais quand on est passé à 600, parce qu'on est passé à 650 à un moment, c'était très compliqué de se coordonner. Et le problème qu'on avait, c'est qu'on pouvait tous se déplacer si quelqu'un disait « il y a un feu ici ». Et on avait 30 pick-up qui arrivaient, et le temps que certains arrivent, l'incendie était déjà terminé, et on avait dégarni une partie du front. Donc on s'est dit, il faut qu'on crée quelque chose pour être beaucoup plus efficient. C'est là que Jonas et son génie sont intervenus.
2: Oui, c'est un génie, Jonas. Un génie humble, Jonas Mouret. Alors, qu'est-ce qui s'est passé? Comment vous avez développé cette appli dans un temps record? Parce que ça a été hyper rapide. Quel chemin vous avez pris pour gagner, justement, en rapidité?
4: Alors pour en gagner en rapidité, en fait, j'ai utilisé l'IA, bien évidemment, parce qu'il va écrire beaucoup plus vite que nous. Mais par contre, je l'ai restreint sur des tests unitaires. En fait, ce que j'appelle, j'ai construit un code en disant ça t'as pas le droit, ça t'as pas le droit, ça t'as le droit, ça t'as pas le droit, et j'ai imposé au moment du développement qu'il se confronte directement à mes tests. Donc ce qui me permet de contrôler entièrement, le développement de l'application.
2: Et vous avez regardé ce qu'il y avait comme application dans ce domaine-là, parce que je suppose que les pompiers, eux, ils ont une application.
4: Oui, tout à fait. Ouais, ils ont une application, mais j'ai pas forcément regardé. J'étais dans l'action, et donc j'ai commencé à développer ça avec Paul. On a développé tout ça en 2 jours là, donc on a pu confronter directement au terrain, ce qui nous a permis de rester pertinent et efficace.
2: Et par la suite, vous en êtes bien sûr servi, mais est-ce que les Chicanos d'autres communes s'en sont servis aussi? Comment ça s'est passé à ce moment-là?
3: Alors le moment où on a fini de le développer, c'était que sur la Cano. On a eu des demandes du Var, on a transmis le code pour que ça soit utilisé dans le Var.
2: Oui, parce que dans le Var, il y avait un grand feu.
3: Exactement. Le moment où c'est arrivé, en fait, le feu était déjà terminé. Donc là, on termine l'application pour qu'elle soit vraiment parfaitement utilisable, mais pas uniquement sur les feux. Mm-hmm. Et le but, ça serait évidemment de la répandre pour qu'elle puisse servir à gérer des crises partout en France.
2: Alors, j'en profite parce qu'on a quelques temps encore pour continuer à parler de cette application tout au long de cette émission. Mais Jou, j'en profite puisque vous êtes là, vous avez aussi utilisé cette application, vous, en tant que femme Chicanos. Qu'est-ce que ça vous a apporté à vous?
5: Alors, moi, j'étais sur la base de la Cano. J'aidais pour la coordination des mouvements de nuit. Mmh. Donc, les allers-retours des véhicules, aussi bien des citernes, donc des gros véhicules d'agriculteurs qui sont venus nous prêter main forte, venus de toute la France, et je les remercie aujourd'hui à l'antenne. Et également, tous les citoyens d'ici ou d'ailleurs qui étaient avec leur pick-up. Mmh. Donc, moi, pour coordonner les mouvements, l'apparition de l'application m'a facilité la tâche parce qu'on voyait facilement où étaient les fumerolles, où étaient les départs de feu. On pouvait cibler, on pouvait tracer et enregistrer et orienter facilement les pick-up et les citernes directement sur le terrain.
2: Donc, formidable solution que cette application. On va continuer à en parler dans cette prochaine demi-heure. Vous témoignerez aussi, Jude, de ce que vous avez fait dans la gestion de l'eau, parce que ça a été hyper important aussi, cette gestion de l'eau, et c'est vous qui étiez responsable de cela. Pour le moment, on écoute cette nouveauté ici, Gironde, c'est Grand Corps Malade et Stiletto, le prochain rêve.

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0: Le prochain rêve, c'était Grand Corps Malade et Stiletto. Ici, ça marche tous les matins. Vous le savez, vos initiatives sont mises en avant avec ici Gironde. Et aujourd'hui, nous avons bien sûr invité les Chicanos de la Cano parce que nous voulions vraiment avoir des explications sur cette application qui a été lancée pendant les incendies, justement pour sécuriser les Chicanos. On revient dans un instant sur cette appli pour mieux organiser l'action de lutte récit dans une minute.
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0: Des idées, des actions, ça fonctionne bien. Et bien Ici Gironde en parle le matin entre 10h et 11h. Et aujourd'hui, c'est un gros plan sur l'action des Chicanos à la Cano pendant le méga feu de Somos. La plupart des Chicanos, ce sont des artisans, sont des personnes citoyennes solidaires avec les pompiers pour combattre le feu. Paul Régnier et Jonas Mouret, comment fonctionne cette application? Ça pourrait ressembler à quelle appli connue, Jonas?
11: Ça peut ressembler à, c'est Paul qui avait fait ce rapprochement, parce que la première version, elle était très très complexe pour le terrain, celle que j'avais développée. Ouais. Et il m'a dit qu'il faudrait un truc très simple pour les gens sur le terrain, un truc comme genre Tinder et Uber.
0: D'accord.
11: Voilà, le tubeur. Donc on a sorti un tubeur et ça fonctionne comme ça. En fait, c'est exactement ça. C'est il y a donc une personne qui administre l'application, donc ouais. le PC ou le celui qui gère l'opération. Et ensuite, il peut donc créer des missions, affecter des moyens dessus, et ensuite cette mission part et notifie l'ensemble des utilisateurs de l'application par rapport à ses moyens, donc un pick-up ou une citerne. Et ensuite, il accepte la mission, et quand il y a suffisamment de moyens qui ont été définis par le PC, la mission, elle est remplie, donc ça, plus personne ne peut y accéder. Ça permet de garder le personnel sur le terrain et sur les zones de front où il y a besoin. Quoi.
0: Ouais, et puis ça permet de gagner en efficacité aussi, hein, Paul Régnier, cette application. Pour les Chicanos, c'était déjà aussi pour agir très bien sur le terrain, et puis aussi pour ne pas se mettre en péril. Ça a été au-delà de ça dans son utilisation, non ? Racontez-nous un petit peu, Paul. Ça a été plus loin ?
12: Sur la partie efficacité, d'abord, je pense qu'il y a un chiffre qui est important à garder en tête, c'est qu'on a prélevé 40 millions de litres d'eau dans le lac de la Cano. Ça paraît un peu abstrait, mais ça représente entre 6500 et 7000 rotations de canadaires. Donc sur à peu près 2 semaines, mais ça montre à quel point l'application était efficace et les volontaires eux aussi ont été efficaces.
0: Et aujourd'hui, quel est l'avenir de cette application éphémère finalement cet été?
12: Le but, c'est qu'elle soit pas éphémère. Le but, c'est qu'elle permette de faire des feux, mais pas que des feux. On sait qu'on va avoir des gros sujets sur les inondations, avec tous les arbres qui ont disparu. Alors, 12 millions de mètres cubes qui seront pas puisés tous les jours par les 42 000 hectares brûlés. Donc, on va avoir un sujet sur les tempêtes. Donc, le but, c'est de garder cette application qui coordonne les moyens pour faire de la gestion de crise. Donc, on est en train de bosser là-dessus pour l'élargir au-delà des feux et ensuite en faire un outil de gestion pour les mairies.
0: Formidable, bravo, quelle belle initiative, chapeau, vraiment respect pour tout ça. The Jacksons avec Blame It On The Boogie, ça veut dire quand la musique s'empare de vous au point de vous faire danser toute la nuit et d'oublier la fatigue. Vous avez oublié la fatigue sur le terrain, avec humour aussi. Allez, on se retrouve dans 3 minutes.

0: Jacksons avec Ici Gironde.
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0: La Gironde a vécu un enfer en été 2026. Les feux de Somos, c'était très difficile à maîtriser sur le terrain face aux flammes gigantesques qui avaient les pompiers, l'armée en ligne éloignée en soutien. Les chicanos de Lacanau, des artisans, des citoyens unis face au danger. Je dis de Lacanau, mais il y a d'autres personnes qui sont venues de d'autres communes avoisinantes. Paul et Jonas, vous avez créé une application pour que les choses s'organisent bien. Et aujourd'hui, les chicanos se constituent justement en association, mais en deux temps. Il y en a une qui est en réserve communale, si j'ai bien compris, et l'autre est un rappel face aux institutions. Les chicanos vont donc s'ouvrir à d'autres missions. Pouvez-vous nous éclairer un petit peu, Paul Régnier ?
3: Alors, pour la partie opérationnelle, on a décidé de basculer sur la réserve communale parce qu'elle a déjà un statut d'association de sécurité civile, ce qui n'est pas le cas du coup des chicanos, et c'est des agréments qui sont très difficiles à avoir. Donc, on a demandé à tous les gens qui voulaient continuer à opérer de basculer dans la réserve. Et on est en train de créer une section chicanos dans la réserve communale. Pour les chicanos, on a gardé ça comme une association effectivement politique, mais pas politique au sens du terme les élections. Le but, c'est d'avoir un impact sur le débat public, que ça soit sur la forêt, la reforestation et l'éducation civique. À Lacanau, on fait beaucoup pour les enfants du sauvetage côtier. Donc on apprend aux enfants à lire l'océan, à savoir comment intervenir si quelqu'un se noie. On veut faire la même chose sur le sauvetage forestier. Pour apprendre en classe les différentes essences, comment gérer un feu, les obligations légales de débroussaillement, en espérant que les enfants qui apprennent ça iront embêter un peu leurs parents sur le fond du jardin en disant « mais ça, tu sais, papa, que techniquement, il faudrait couper, etc. » Donc, c'est ça le but. Jou en parlera encore peut-être mieux que moi parce qu'elle est plus versée là-dedans. Mais voilà, deux associations, un bras qui reste opérationnel et un bras qui reste politique.
0: Ça prend du temps tout ça. Qu'est-ce que vous avez des freins peut-être qui arrivent face à vous. Qu'est-ce qui fait que parfois vous vous découragez et vous repartez?
3: Alors pour le coup, pas tellement de freins. La mairie a été exceptionnelle à ce sujet-là. Ils nous ont supportés dès le départ. Pour la réserve communale aussi, ils ont mis du matériel à notre disposition. Donc pour le coup, on n'est pas encore dans la partie où ça ralentit. On a encore la chance d'avoir un élan qui fait que tout passe et tout passe très vite.
0: Bon, formidable. Merci beaucoup, Paul Régnier, pour ces explications. Merci à vous, Génie. Je vais vous appeler comme ça, Génie. Jonas Mouret, parce que c'est vous qui avez réussi à pondre cette application, on va dire comme ça. Merci beaucoup. Et vous restez avec nous, bien sûr, parce qu'on n'a pas fini de discuter des chicanos. On va parler de la gestion de l'eau et aussi de tout ce qui est autour de ces chicanos, parce qu'il y a aussi des mamans qui sont très impliquées dans les chicanos. Avec vous, Jou, dans un instant. Et dans 3 minutes, c'est une idée de loisir. Juste après, Corinne Charby avec sa chanson Pile ou Face, c'est un forum des associations à Saint-Médard-en-Jalles.

0: Corinne Charby.
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0: C'est parti pour les forums des associations et on débute avec Saint-Médard-en-Jal ce vendredi. 125, c'est le nombre d'associations qui seront présentes au forum des assos le vendredi 4 septembre. Rendez-vous de la rentrée pour découvrir ou redécouvrir les associations sportives, culturelles, artistiques, de loisirs, de solidarité ou encore de préservation de l'environnement. L'occasion de trouver une activité pour l'année 2026-2027 et pourquoi pas de devenir bénévole aussi. Hein. Vous pouvez rencontrer les équipes de l'Espace Jeune, du Centre Communal de Santé, du Point Justice, du Service des Sports, de la scène nationale Carré-Colonne qui présentera sa nouvelle programmation ou encore du réseau de transport de la métropole TBM. Ce forum des associations, c'est ce vendredi de 16h30 à 20h, place de la République et Carré des Jalles, et plus d'infos sur le site de la ville.
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0: Dans ce prochain quart d'heure, nous vous emmenons vers Bayonne, là où le smartphone des lycéens se remplace par une table de ping-pong. Eh oui, ici Gironde échange avec vous dans les rues de Bordeaux. Ce matin, Olivier Cabroulier vous a demandé vos messages pour les pompiers, vos mots pour celles et ceux qui luttent toujours contre les incendies. La lutte contre cet incendie dévastateur de Somos, tous les Girondins sont encore sous le choc. Et à Lacanau, une troupe de citoyens s'est mobilisée en soutien aux pompiers. C'est les Chicanos, c'est comme ça qu'on les appelle, les Chicanos. Un engagement vu aussi par une femme d'ici 3 minutes. Son surnom, c'est Jou.
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0: Étienne Dao, le premier jour du reste de ta vie.

0: Le dernier jour du reste de ta vie, c'était Étienne Dao.
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0: Et vos actions, vos initiatives, Ici Gironde en parle chaque matin. Aujourd'hui, c'est un focus empli de respect. Une petite partie des Chicanos de la Cano sont nos invités. Jou, vous êtes une femme référence parmi ces Chicanos pour votre gestion de l'eau sur le terrain face au feu. Vous nous avez déjà un petit peu parlé de ça, mais votre rôle exactement, c'était quoi ?
3: Alors, moi, je suis arrivée initialement pour aider à remplir les cuves des pompiers. Donc, pour travailler sur les tuyaux, les pompiers avaient mis à disposition des pompes dans le lac et il fallait réapprovisionner les cuves des pompiers et également les cuves d'agriculteurs, d'autres gros camions avec des citernes pour aller sur le terrain. Et rapidement, j'ai été en contact donc avec Marc qui coordonnait les mouvements sur le port de la Cano et je me suis mise à coordonner en fait les mouvements pendant la nuit. Donc Marc coordonnait les mouvements pour que les véhicules aillent sur le terrain pour éteindre les feux, approvisionner les pompiers et moi je le faisais de nuit. Donc voilà.
0: Donc voilà, et l'application vous a vraiment aidé pour cette mission-là. Vous vouliez dire que les Chicanos, c'est pas seulement toutes ces personnes mobilisées contre le feu, c'est aussi bien au-delà, ce sont des familles entières finalement.
3: Tout à fait. Oui, alors les Chicanos, c'est un état d'esprit. Ce sont toutes les personnes qui se sont mobilisées à la fois opérationnellement, mais moralement. On salue aujourd'hui tous les messages que l'on a reçus. Ça, c'est l'esprit Chicanos. Mmh. C'est également les femmes et les hommes qui sont restés à la maison pour s'occuper des enfants, qui sont allés travailler pour ne pas trop impacter le reste à vivre de la famille. Parce qu'il y a beaucoup d'artisans, beaucoup de professionnels, de tout type de corps de métier qui ont arrêté de travailler pour pouvoir se mobiliser jour et nuit pour certains. Et il fallait bien qu'il y ait l'un des deux dans le couple qui reste à la maison. Donc ça, c'est aussi un sacrifice. Mmh. Les Chicanos, c'est toutes les personnes qui ont décidé de ne pas venir parce qu'on avait trop de bénévoles sur place aussi. Donc ça, c'est une grande humilité de la part des gens qui ont accepté de nous soutenir avec des messages et qui ont observé la situation et qui nous ont envoyé toutes leurs bonnes énergies, mais qui n'ont pas pu venir prêter main forte de manière physique.
0: Alors on va se quitter déjà, ça passe tellement vite, il y a encore plein de choses à dire sur les Chicanos, mais vous pouvez revenir bien sûr parce que ça va évoluer tout ça, hein. On voit bien que ça fait jurisprudence en France, les Chicanos, ça, il y en a partout maintenant, il n'y en a plus qu'à la Cano en fait, il y en a partout en France, on a parlé du Var tout à l'heure. Paul, je vous ai senti très ému quand elle a parlé des femmes, parce que votre femme c'est ce qu'elle a fait, elle s'est occupée de vos enfants, et vous n'êtes pas vu pendant combien de jours ?
4: Pendant plus de 10 jours.
0: Waouh, c'est fou. C'est fou. Et donc, aujourd'hui, la cagnotte que vous avez mis en ligne et qui a grossi, qu'est-ce que vous allez en faire pour les Chicanos ?
4: Alors, elle a deux objectifs. Le premier, c'est d'essayer de dédommager un peu pour l'essence. Ça coûtait très cher à beaucoup de volontaires. Et de réparer toute la casse qu'on a eue sur les pick-up pour être prêt à réagir de nouveau si les incidents
0: sont là. S'il le fallait, ouais. Bah, bravo. Merci beaucoup, Joe. Merci beaucoup, Paul Régnier. Oui, qu'est-ce qu'il y a ?
4: C'est juste un dernier mot. Vous parlez du Forum des associations.
0: Oui.
4: Nous, on a monté donc ces deux associations. Et on voulait juste dire que c'était ouvert à tout le monde, que c'est une histoire de bonne volonté, que ce soit la réserve communale ou que ce soit les Chicanos. On n'a pas besoin d'avoir participé au feu pour y venir. Donc, n'hésitez pas à nous contacter. Venez nombreux. On prend toutes les bonnes volontés.
0: D'accord, ça marche. Merci, Paul Régnier. Merci, Joe. Et merci à vous, Jonas.
5: Merci beaucoup.
4: Merci.
0: De cette magnifique invention qu'est cette application, Jonas Mouret. Un exemple de mobilisation, hein, le numérique au service du terrain. Dans un instant, on se retrouve pour vos messages aux pompiers, juste après Ultramoderne Solitude à la Souchon.

0: Histoire moderne, solitude, Alain Souchon.
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0: Vos initiatives prennent jour en Gironde, parfois l'actualité pousse l'action comme nous l'avons évoqué ce matin avec les Chicanos qui se constituent actuellement en association avec la sécurité civile à Lacanau. Olivier Cabrolier, lui, vous a demandé dans les rues de Bordeaux si vous aviez un message à faire passer à celles et ceux qui ont lutté contre le méga-feu.
3: Beaucoup d'admiration déjà, ça nous a vraiment effrayé ces incendies. Et voilà, j'ai envie de leur dire merci puisque c'est un travail incroyable. D'autant plus avec le dérèglement climatique où ils vont être amenés évidemment à intervenir de plus en plus. Donc oui, encourageons-les, on pense à eux.
4: Un grand merci, beaucoup de courage, la force aussi. Tous les citoyens en fait devraient aussi avoir peut-être un autre regard et soutenir un peu plus encore ces pompiers. Parce que ok, ils ont choisi leur vocation. Mais c'est pas pour autant que la tâche est facile.
5: Tout à fait, ce sont des êtres, je dirais, extraordinaires et hors normes, puisqu'ils ont sauvé des vies. Ils n'ont pas dormi, ils n'ont pas mangé, ils ont été fatigués, il y a eu des gens qui ont été blessés. Avec mon plus grand respect, je les remercie.
6: J'ai l'impression que c'est un travail colossal, j'arrive vraiment pas à mettre le doigt sur ce que ça a impliqué comme force, comme moyen déployé, mais franchement, je pense que ça rend justement au fait que je suis d'autant plus reconnaissant, parce que j'ai moi, de mon côté, pas eu à m'en soucier. J'ai l'impression que ça a été quelque chose de très, très dur. Donc, je suis très reconnaissant pour ça, ouais.
7: On les remercie tous profondément, que ce soit les pompiers, agriculteurs. C'est un signalé quand même. Voilà, merci à tous et bon courage à tous et merci. On vous aime.
0: Oh, c'est trop mignon. Merci pour vos réponses, des hommes et des femmes précieux. Et là, on parle d'une pierre précieuse avec Taylor Swift, Opalite.

0: Open Light, c'était Taylor Swift. C'est la rentrée, désormais, au lycée. Plus de téléphone ou smartphone. C'est relou pour les uns et c'est super pour d'autres. À Bayonne, un lycée a installé des tables de ping-pong pour occuper les élèves. On en parle dans moins d'une minute.
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0: Dès demain, mardi 1er septembre, les téléphones portables seront interdits toute la journée dans les lycées. Mais alors, en pratique, comment occuper les lycéens pendant les pauses s'ils n'ont plus le droit de sortir leur téléphone? La réponse vous paraît peut-être évidente, mais pour une génération qui a toujours connu cet objet, ça l'est beaucoup moins. Robin Bernot avec Vassila Guitoun.
11: Et si l'on remplaçait les smartphones dans les cours de récré par des tables de ping-pong?
12: Ça évite que des personnes soient trop isolées, restent derrière leur téléphone.
11: Aujourd'hui en France, d'après une étude du Crédoc, environ 98% des 12 à 17 ans possèdent un téléphone portable, un objet devenu indispensable entre autres pour les lycéens, comme le constate Mathieu Pommiès, proviseur au lycée L'Argentais à Bayonne. Il répond à Wassila Guitoun.
13: Ils arrivent dans l'établissement régulièrement, ils attendent que la sonnerie sonne pour rentrer, comme ça ils peuvent téléphoner à l'extérieur. Pour les lycéens, dès que la sonnerie sonne entre midi et 2h, ils sont regroupés au foyer, ils sont tous ensemble et pour autant ils sont tous sur leur portable et des jeunes comme vous et moi, quoi, je crois que ce rapport au portable, c'est le souci des jeunes, c'est le souci de nous tous aussi, vu les heures qu'on passe dessus. Donc voilà, je crois que c'est une question à regarder en face quand même.
11: Alors pour cette rentrée, la mesure sur le papier est assez claire.
13: Dès qu'ils rentrent dans l'enceinte de l'établissement, on a inscrit dans le règlement que le portable devra être éteint et rangé dans le sac et qu'ils ne pourront pas l'utiliser.
11: Mais en pratique, le proviseur l'avoue, les premières semaines s'annoncent compliquées. Alors, il a voulu, avec les élèves, trouver une solution qui va peut-être vous étonner.
13: On a installé des tables de ping-pong, on a essayé de renforcer nos activités entre midi et 2h, mais on souhaite pouvoir le faire aussi avec eux, c'est-à-dire qu'ils soient décideurs de
14: ce qu'ils vont faire de leur temps libre.
13: Exactement.
14: Finalement.
11: Des tables de ping-pong, donc, pour remplacer l'usage du téléphone dans les cours de récré. Ici à Bayonne, ça marche, mais vous, qu'en pensez-vous? Je me suis installé en terrasse pour vous poser la question et je suis tombé sur ces deux amis.
15: Marie.
16: Hugo.
11: Du tennis de table pour éviter d'être sur son téléphone. Qu'en dites-vous? On commence avec Hugo.
16: Non mais c'est très bien parce que ça permet une interaction avec les autres élèves. Tu peux affronter des élèves que tu connais pas, tisser des liens, parler en réel. Moi je suis complètement pour. Même des baby-foot. Mettez des trucs pour que les élèves puissent vivre des choses ensemble.
11: Marie, elle aussi abonde dans ce sens.
15: Faut peut-être que ça soit animé par quelqu'un pour
12: les pousser au début à aller jouer, mais pourquoi pas.
11: Et en réalité, on peut peut-être même aller encore un peu plus loin.
16: Après, ça te permet d'ouvrir un peu le spectre et les élèves entre eux peuvent aussi proposer après d'autres choses.
11: Aujourd'hui, blâmer les élèves d'être constamment sur leur smartphone n'est sans doute pas la solution, mais leur montrer qu'il existe d'autres façons de se retrouver, de créer du collectif, ça peut marcher.
0: Voilà, donc dès demain, pas de téléphone portable ou smartphone dans les lycées. Voilà une belle chanson qui va vous rappeler peut-être vos vacances de cet été, quelque part sur la côte landaise, en Gironde, peut-être aussi près de la dune du Pilat, ou bien pourquoi pas en Bretagne. C'est Michel Jonas avec Les vacances au bord de la mer.

0: Et si en écoutant cette merveilleuse chanson de Michel Jonas, on pensait déjà à nos prochaines vacances? Bonjour Philippe Vigier.
1: Bonjour Isabelle, comment ça va aujourd'hui? Bonjour tout le monde.
0: Très bien, et on va jouer pour nos prochaines vacances dans quelques minutes après les infos de 11h.
1: Vous gagnez nos vacances, nos prochaines vacances.
0: Ouais.
1: Exactement, ça c'est génial.
0: Avec notre partenaire Omer, et ça va se passer dans l'un des campings 4 et 5 étoiles, c'est ça?
1: Du territoire français, c'est vous qui choisissez.
0: Formidable, un séjour de 2 à 7 nuits, vous nous appelez maintenant 05 56 19 10 10. Juste après Weezer, Island in the Sun.

0: Island in the Sun, c'était The Wizard.
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0: Excellente journée avec Ici Gironde, il est 11h. Les infos, Alice Marot.
2: Un appel à témoins relancé en Gironde. Celui pour retrouver Karine Guépin, disparue à Langoiran il y a un peu plus d'un an, le 22 août 2025. La voiture de cette femme de 51 ans a été retrouvée au bord de la Garonne. L'enquête a d'abord conclu à un suicide, mais le dossier a été rouvert il y a quelques mois. Vous retrouvez cet appel à témoins sur notre site ici.fr. Des moyens pour les pompiers après les incendies de cet été. C'est ce que demande ce matin le président des SDIS de France. Les services départementaux d'incendie et de secours. Aujourd'hui, il ne faut plus des rapports, il faut des actes, dit Olivier Richefou. Un projet de loi doit être présenté dans les prochains jours et les syndicats de pompiers ont déposé un préavis de grève à partir du 8 septembre. Eux aussi demandent plus de moyens. Les pompiers mobilisés sur le front des incendies, mais aussi sur celui de la sécurité sur le littoral. Et aujourd'hui encore, le littoral girondin est en alerte maximale pour les baïnes, ces courants qui entraînent vers le large. On le rappel pour limiter les risques, il est conseillé de se baigner seulement dans les zones surveillées. Les négociations continuent pour la survie des Girondins de Bordeaux. Le nouveau président du club, Dominique Delport, parle dans un communiqué d'une nouvelle solution discutée avec la FFF pour éviter l'exclusion de toutes les compétitions nationales et donc la liquidation. Cette solution, c'est de rétrograder le club seulement de la Nationale 1 à la Nationale 2, donc de la 4e à la 5e division. Ce serait une sanction juste et proportionnée selon le président du club. Ce soir, le président de l'UBB, Laurent Marty, sera en direct sur l'antenne d'ici Gironde, invité de l'émission 100% UBB à partir de 18h. La saison de Top 14 reprend samedi. L'UBB accueille le Racing et puis le château de Salles, sélectionné par la mission patrimoine de la Fondation du patrimoine. Le château du XVIIe siècle n'est plus entretenu depuis plusieurs années. L'objectif, c'est de récolter 30 000 euros pour le rénover.
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2: Le temps est un tout petit peu capricieux ce matin, mais globalement ça va.
4: Oui, ça va. Globalement, nous dit Météo France. De faibles averses encore sur le bassin d'Arcachon, le Libournais, l'agglomération bordelaise. Des nuages avec de faibles averses qui vont s'effacer assez vite en cours de matinée au profit de belles apparitions du soleil. Et puis souvent, le ciel sera bleu à partir du moment où le soleil va dominer, même si par place, il y aura encore quelques petits nuages présents. Un vent généralement modéré d'ouest à nord-ouest, température maximale aujourd'hui 27 degrés pour Bordeaux Métropole, Sainte-Foy-la-Grande, Langon, Targon, Balizac. 26 degrés à Libourne, Saint-Savin, La Lande de Fronsac. 25 degrés à Arcachon, Lèche-Cap-Ferré, Margaux. 24 au Porge sur la plage du Gressier. 24 à Ourthe-Océan. Vous l'avez entendu, les baïnes sont en alerte. On est en alerte maximum aujourd'hui à cause de ces baïnes dangereuses pour vous. Ce sont des courants marins et chaque année, des nageurs sont emportés et se noient. Donc, si vous allez à la plage aujourd'hui, surtout pour votre sécurité, baignez-vous entre les drapeaux des postes surveillés. Température de la mer entre 22 et 24 degrés aujourd'hui. Pour la route sur la rocade bordelaise, la route sera fermée, applicable à tous les véhicules dès ce soir 21h et jusqu'à demain matin 6h dans le sens extérieur entre Eysines et Mérignac.
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4: Philippe Vigier, notre maître du jeu qui vous a préparé toutes les questions. On rappelle les règles du jeu, Philippe.
6: Trois questions sur la Gironde. Pour commencer, le Gironde test, histoire de marquer les premiers points. Un point pour chaque bonne réponse. Et puis le crash test pour faire monter son score sur un thème particulier. C'est celui qui fait le plus de points parmi les trois candidats du jour qui se trouvent qualifiés pour le tirage du vendredi, juste avant midi, qui choisit le grand gagnant du cadeau. Et le cadeau, il est beau!
4: Donc il faut nous appeler tout de suite, 05 56 19 10 10 pour jouer avec nous. Vous pouvez gagner vos prochaines vacances en France, dans l'un des camping 4 et 5 étoiles au mer, notre partenaire, et vous choisissez votre destination mer Méditerranée, côte Atlantique ou charme de la campagne.
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4: Vivre ou survivre, et surtout en musique avec Daniel Balavoine.

0: Vivre ou survivre, c'était Daniel Balavoine avec Ici Gironde.
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0: Nous jouons au 05 56 19 10 10. 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Et vous avez la possibilité de jouer avec nous, bien sûr, 05 56 19 10 10. Première candidate, maître du jeu Philippe Vigier, c'est Régine Aizine, et ça rime.
3: Ah bah oui, c'est bien, mais faut, alors c'est pas obligatoire hein,
0: que
3: le prénom rime avec la ville. Ah. Hein, vous pouvez jouer même si votre prénom ne rime pas avec la ville. Bonjour Régine.
0: Bonjour Régine.
4: Bonjour.
3: Ça va Régine ?
4: Oui, oui, bonjour.
3: Ah, vous êtes là, ouais, c'est bon. On vous entend mal hein, quand même. Hein. Qu'est-ce qui se passe ?
4: Bah, parce que j'ai mis le haut-parleur, parce qu'autrement je ne m'entends pas bien.
0: Ah, c'est ça, d'accord.
3: Alors par contre, nous on ne vous entend plus du tout.
0: Mais non, c'est pas vrai, ne l'écoutez pas, il dit des bêtises. On vous entend très bien Régine, vous êtes dans votre cuisine, dans votre salon, dans votre couloir ?
4: Oui, tout à fait.
0: Où ça ?
4: Dans le salon.
0: Dans le salon, d'accord. Bien installée pour jouer alors Régine. Hein.
4: Voilà.
0: Trois questions pour vous, pour déjà faire un max de points, trois points. Hein. Voilà, donc vous êtes prêtes, on y va Régine ?
4: Oui, on peut y aller.
0: C'est parti.
3: Première question, j'ai chanté les glycines ou je suis malade. Je suis né à Bordeaux en 1943. Qui je suis ? Serge Lama, Michel Sardou ou Claude François ?
4: Serge Lama.
3: Oui, et donc Isabelle Wagner va vous chanter maintenant « Je suis malade ».
0: Je suis malade, complètement malade.
3: Bon, Régine, c'est fini. Deuxième question pour le deuxième point. Vous avez dit quoi, Régine ? Pardon ?
4: J'ai dit
0: que
4: c'était pas mal, elle chante pas mal.
3: Ouais,
0: merci.
3: Ouais, tout ça pour payer des points. Quelle fleur emblématique de la cuisine provençale se déguste aussi en Gironde en beignet ? La fleur d'aubergine, la fleur de tomate ou la fleur de courgette ?
4: La fleur d'aubergine ?
3: Mais non, c'est courgette.
0: Ah, c'est courgette !
3: Ah, ah, c'est repris, elle s'est repris, ça va, allez. C'est bon, elle s'est repris, allez, un point.
4: Oui, je me suis comprise, courgette.
3: Régine, troisième et dernière question, un train du vin donc, entre Bordeaux et une capitale européenne devrait voir le jour dans ces prochains mois. Mais de quelle capitale s'agit-il ? Londres, Berlin ou Bruxelles ? Eh ben non, c'est Londres. La nouvelle ligne exploiterait la High Speed One, soit l'unique ligne à grande vitesse au Royaume-Uni entre le tunnel sous la Manche et Londres. Ce nouveau train mettrait 5 heures à relier Bordeaux à la capitale britannique. Le projet reste en phase de planification sans date de lancement définitif confirmé pour l'instant.
0: Train.
3: On est à deux
0: wine
3: points.
0: Train.
3: Yeah, one train.
0: Wine
3: yeah,
0: train. Yeah,
3: one again
0: one,
3: four,
0: one
3: yeah,
0: point
3: one train.
0: For Regine.
3: Two points.
0: Oui. Two points. Bravo Régine. Prête pour la suite ?
4: Oui, tout à fait.
0: Bon, alors puisqu'on a chanté à un moment donné avec Serge Lama, on va chanter avec Abba maintenant et Fernando. Oui. Ne bougez pas, votre score va peut-être augmenter au-delà de 2 points, je vous le souhaite, avec le crash test. Et vous qui écoutez, si vous voulez jouer avec nous, c'est le moment d'appeler. Hein. 05 56 19 10 10.

0: c'était ABBA. C'était les années 80, hein, ouais, 1980. Je sais pas ce que faisait Régine. Tiens, on va lui poser la question.
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0: Régine est à Isigny, c'est notre première candidate dans ce jeu. Et elle joue pour avoir sa place en finale vendredi, parce qu'écoutez bien, le cadeau, ce sont vos prochaines vacances en France. Home, cozy, parc aquatique, activité pour toute la famille, un séjour de 2 à 7 nuits en mobilhome, 4 à 6 personnes, avec notre partenaire Omer. Alors Régine, vous vous souvenez, 1980, c'était quoi pour vous?
3: Ah ben, je me mariais en 80.
0: Mais c'est pas possible.
3: Bien sûr, c'est possible.
0: Mais c'était où?
3: Ben, c'était à Bordeaux.
0: Ah, car vous êtes mariée à Péberlan, dans la cathédrale Péberlan?
3: Ah non, non, je me suis pas mariée à Codéran.
0: Ah oui, d'accord, j'allais dire, ça aurait été vraiment en grande pompe. Hein.
4: Ah non. À Saint-Amand, alors.
0: Il faisait beau ou il pleuvait?
3: Je me suis mariée en mars. Et il faisait très beau.
0: Ah, super. Quelle chance vous avez. Peut-être que vous aurez aussi beaucoup de chance cette semaine. Va savoir, oui. Hein, Philippe. Bon, Régine, vous avez déjà 2 points. Il va faire plus maintenant avec le crash test. Je vous rappelle que le crash test, c'est un sujet avec 20 secondes pour faire un max de points. Philippe?
4: Vous êtes bonne en maths, Régine?
3: Non, j'ai détesté les maths.
4: Oh, eh ben, c'est dommage pour vous parce que vous allez me citer un maximum de multiples de 13. Oh. Top chrono, c'est parti.
3: Ah, multiples de 13, 26, 32. Non, c'est pas la peine.
4: 13
3: non,
4: fois
0: non,
4: 3.
0: Non, mais jetez pas l'éponge.
4: 13 que multiplie 3.
3: 32.
0: 26 et 13.
3: Non. 26 et 13, 9, 9.
0: Oh la cata. Alors là, c'est la cata.
4: En même temps, c'est pas si facile. 39, 52, 65, 78, 91, 104, 117. Mais quand on a la liste sous les yeux, c'est beaucoup plus facile.
0: Régine, de vous à moi, j'aurais fait comme vous. Hein. Je me serais plantée avec un grand brio aussi. Hein,
4: voilà.
3: C'est pas du tout pour moi.
4: Il fallait multiplier, c'était plus facile.
3: Aucun regret, tant pis. Hein.
4: Allez, ça fait 1, 2, parce que le 13, je le compte quand même. 1, 2, et les 2 points de tout à l'heure, ça fait 4 points pour vous, Régine. À mon avis, ça va être pas facile à garder.
3: Bon, je ne sais pas ce que ça va être pour les prochains, mais ça va peut-être leur donner la puce à l'oreille.
0: Oui. Et
4: ça va être pas si facile que ça non plus.
3: Bon. Bah, c'est dans le même style.
0: Bon, et à bientôt, Régine. Il n'y a que ça à dire. À bientôt, on va rejouer une autre fois avec vous. D'accord.
4: Merci, Régine. Oui, bonne journée à vous.
0: Allez, à bientôt. 05 56 19 10 10. Pour faire plus que 4 points, chose tout à fait possible. Appelez-nous maintenant pour jouer avec nous.
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0: Allez, on va mettre la casquette à l'envers, comme font les personnes qui aiment être derrière les platines. Vous savez, les DJ avec Soprano Musique Tonique, c'est une nouveauté ici Gironde.
13: Oh, DJ!
0: Oh, yeah!

0: Contrepoint. Bonjour Fabrice.
1: Bonjour Fabrice.
2: Bonjour.
0: Bon Fabrice, un petit message pour notre maître du jeu Philippe Vigier, histoire d'adoucir un peu notre maître du jeu.
1: Vous me demandez
2: quoi ? Écoutez, s'il me laisse gagner, mais j'essaierai de lui acheter des bouteilles d'Aubryon, comme j'habite pas loin. Donc, voilà.
0: Moi, j'ai dit déjà là, bien joué, Fabrice.
1: Je vais changer toutes mes questions. Hein.
0: J'adore. C'était pas mal, Fabrice. Vous êtes découvert, maître du jeu.
1: Non, je suis incorruptible.
0: Bon.
1: Je suis désolé, okay. Fabrice. Allez, première question. Quelle confrérie a été créée en 1994 pour assurer la promotion d'une spécialité charcutière de Gironde ? La confrérie du Grenier Médocain, la confrérie du Jambon de la Réole ou la confrérie du Pâté Salois ?
2: Le Grenier Médocain.
1: Allez, un point, pif.
2: Ouais, j'ai hésité entre les deux parce que j'ai hésité aussi avec le graton bordelais sur l'Ormont, mais bon, comme vous l'avez dit, le Grenier.
0: Bah, surtout qu'on n'en a pas parlé du graton, si vous me permettez.
1: Alors, le graton bordelais, c'est un peu plus tard, c'est dans les années 2000.
0: Bon,
1: on y reviendra. Fabrice, deuxième question. Grâce à l'unité de méthanisation à Auros, la production de gaz vert couvre combien des besoins en gaz de la commune ? 50%, 75% ou 100%?
2: 75%.
1: Eh bien non, c'est 100% des besoins en gaz de la commune et 20% des besoins en gaz de la communauté de communes. Donc voilà, c'est plutôt intéressant hein, d'avoir ce genre d'équipement dans sa commune. Ils revendent carrément au gaz de Bordeaux, hein, c'est fou. Hein.
0: Mmh.
1: Troisième et dernière question. En novembre 2022, un château girondin près de Bazas accueillait le tournage du film « Fille du feu ». Quel est ce château ? Le château de Cazeneuve à Préchac, le château de Budos ou le château de la Brède ?
0: On les a déjà écoutés. Hein.
1: C'est 5 secondes hein, pour répondre à la question. Ouais. Effectivement, c'est à côté de Bazas et c'était l'info qu'il fallait retenir.
0: Ah, bah zut alors.
1: Et c'est le château de Cazeneuve à Préchac.
0: Voilà.
1: On reste okay. À un point.
0: Donc un point pour vous seulement, désolé hein, Fabrice, ça fallait être un petit peu plus rapide sur ce coup-là, mais bon...
2: Range les bouteilles dans la cave.
0: Voilà, il faut faire 3 points supplémentaires si vous voulez être ex aequo avec Régine Desine. J'ai pas quelque chose me dit qu'aujourd'hui on aura des petits scores, je sais pas pourquoi, mais...
1: Ça doit être bon quand même le bouillon, hein. Moi j'ai jamais goûté, mais ça doit être bon. Hein.
0: C'est pas mauvais. Bon, alors toujours avec beaucoup de modération évidemment les garçons. Hein. Bon Fabrice, on se retrouve dans quelques minutes pour jouer le crash test. Je vous rappelle que vous jouez pour un séjour de 2 à 7 nuits en mobilhome 4 à 6 personnes avec un choix de 400 destinations, même plus hein, pour vos vacances prochaines. Drôlement bien. Allez, on cherche notre dernier candidat aussi, hein, 05 56 19 10 10. Vous pouvez toujours appeler pour vous inscrire. Parce que le cadeau est un très très très très beau cadeau. N'est-ce pas Philippe Vigier ?
1: On peut le dire.
0: Être né quelque part, c'est Maxime le forestier qui chante.

0: Passer ma route, le titre de cette très belle chanson de Maxime Le Forestier.
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0: Si vous habitez à Pineuil ou Massugas, une recyclerie à votre disposition est pour vous là tout au long de l'année. La recyclerie du syndicat Ustom, d'une surface d'environ 1000 m2. Le site a été conçu pour répondre à plusieurs usages. Il comprend un magasin dédié à la vente d'objets de seconde main, un atelier de tri, de valorisation et un espace réservé aux apports volontaires. À travers cette recyclerie, l'Ustom souhaite favoriser le réemploi, la seconde vie des objets, réduire la quantité des déchets produits et proposer à vous tous, habitants, des articles de seconde main à prix accessible. Le magasin ouvert du mardi au samedi. Et si vous voulez déposer vos objets en bon état propre, fonctionnel et complet, vous pouvez y accéder à cet espace d'apport volontaire du mardi au vendredi de 9h à 12h30 et de 13h30 à 16h30. Et le samedi de 8h30 à 12h30. Et enfin, très utile, la recyclerie propose également un service de vie de maison accessible uniquement sur rendez-vous. Pour les infos pratiques, la recyclerie par l'Ustom, c'est 19 rue Ingres à Pineuil, et pour le site internet ustom.fr.
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0: Le quiz, trois questions et ensuite, ça c'est le Gironde test, et ensuite vous avez un crash test que va jouer Fabrice Apessac qui attend très patiemment pour jouer.
3: Fabrice,
0: voilà.
3: Fabrice, vous avez un thème sur lequel vous aimeriez tomber ?
4: Oh non, au point où j'en suis maintenant, c'est pas grave.
3: C'est bon, vous avez fait un point quand même, oh, c'est pas la catastrophe. Oui.
0: Moi je vous propose une chose,
3: Fabrice. Le score
0: battre
3: de 4 quand même, hein, ça va.
0: Je vous propose de bien réfléchir à la réponse que vous allez donner à Philippe Vigier. Quel est la thème que vous aimeriez ? Parce qu'on a encore Morane à écouter chanter avec toutes les mamas. Et puis vous allez tenter le tout pour le tout pour gagner vos prochaines vacances en France avec notre partenaire Homer. A tout de suite.
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0: Qu'est-ce qu'on aime jouer avec vous tous les jours? Vous pouvez d'ailleurs nous appeler pour vous inscrire pour cette semaine, pour gagner vos prochaines vacances au 05 56 19 10 10.

0: toutes les mamas, c'était Morane.
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0: Et nous jouons avec Fabrice à Pessac, un point pour l'instant. Pour Fabrice, Régine Désine a fait 4 points. Il faut donc faire plus que Régine pour rester dans la course, pour être sélectionné et jouer la grande, enfin être dans la finale, enfin le tirage de vendredi,
3: voilà. Qui se dira le gagnant.
0: Pour
3: de
0: gagner
3: ce
0: séjour de 2 à 7 nuits en mobilhome, 4 à 6 personnes avec notre partenaire Omer. Fabrice.
4: Oui.
0: Je vous laisse avec
3: Fabrice.
0: Le
3: maître
0: du jeu.
3: Oui.
4: Oui, Philippe.
3: Allez, on y va pour le crash test. Groupe anglais ou français? Vous avez 20 secondes, je vous donne le nom hein, du groupe. Vous me dites si c'est français ou anglais, ok? Oui.
0: Un groupe, c'est quoi comme groupe? Un groupe de sport? Un groupe de musique? Un groupe de quoi?
3: Un groupe.
0: Un groupe de copains?
3: Allez, un groupe de rock, on va dire.
0: Un groupe de rock, d'accord, ok. Bon, allez.
3: On est parti?
4: On est parti.
3: Top chrono. Ange. Français ou anglais?
4: Français. Français.
3: Téléphone.
0: Maison.
4: Français.
3: Trust.
4: Anglais.
3: Led Zeppelin.
4: Anglais.
3: Madness.
4: Anglais.
3: Bijoux.
0: Anglais.
3: Ah, français, voyons. Et Trust, antisocial. Alors, franchement, Trust.
0: Avec Bernie Bonvoisin.
3: Un,
4: ah,
3: deux,
4: oui, c'est vrai.
3: Trois,
4: ah
3: ouais. Quatre. Donc vous êtes fort aujourd'hui. 4 et 1, 5. Vous passez en tête.
0: Eh oui, c'est quand même un petit score. Hein. Je vous l'avais dit que c'était un petit score. On va voir ce que fait notre troisième candidat.
3: On l'avait dit,
0: Agine,
3: ça serait aussi difficile.
0: Mmh, bah oui.
3: Voilà.
0: Bon, 5 points, c'est pas mal, Fabrice.
3: J'aurais pu dire les cures aussi. Les Anglais qui étaient donc vendredi dernier.
0: Ça a bien dansé sur les quais, d'ailleurs. Hein.
3: Absolument.
0: Ouais, les Bordelais étaient contents. Voilà, donc Fabrice, 5 points. On vous dit peut-être à bientôt aussi. Hein,
3: peut-être à vendredi.
0: Peut-être à vendredi, on ne sait pas. D'accord ?
4: Très bien.
3: On
4: très
3: sait
4: bien.
3: Jamais.
4: Bonne journée à vous.
0: Merci bonne
4: beaucoup.
0: Journée. Salut,
3: au revoir, Fabrice.
0: Fabrice.
4: Au revoir.
0: Bon,
4: oui,
0: maintenant,
4: au revoir.
0: Il faut jouer avec une troisième personne. Hein, 05 56 19 10 10, Philippe Vigier. Qu'est-ce que vous pourriez dire à cette troisième personne pour lui proposer de tenter sa chance ?
3: Moi, je vais voir la pub d'Homère, elle est super marrante.
0: D'accord.
3: Vous allez, en vidéo, vous verrez sur ici.fr, vous allez la voir. C'est un chien, en fait, qui ne veut plus partir de chez Homer.
0: Ah, mais c'est génial.
3: Parce qu'il a passé de super vacances.
0: D'accord. Bon, bah oui, mais c'est vrai qu'on passe de super vacances avec notre partenaire Homer. Hein. 05 56 19 10 10. On se retrouve après Damiano David, Next Summer.

0: Next Summer, c'était Damiano David.
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0: Bah, Next Summer, on sera peut-être dans un mobilhome 4 à 5 étoiles, hein, avec ses copains ou sa famille, qui sait.
3: Voilà,
0: parce que nous jouons pour ce séjour pour 5 à 6 personnes avec notre partenaire Omer, et c'est Océane, 12 ans, qui joue avec son papa à présent, qui va donc tenter sa chance. Bonjour Océane.
3: Bonjour Océane.
4: Bonjour.
0: Donc la rentrée, c'est demain, Océane, ou c'est un autre jour?
4: Après-demain.
0: Après-demain, à mercredi, c'est la rentrée. Non mais on marche sur la tête.
3: Au collège, j'étais en quelle classe? Cinquième, c'est ça?
4: Oui.
3: Tu vas rentrer en cinquième?
5: Oui, ouais. Faut parler fort.
4: En cinquième, oui.
0: En cinquième, d'accord.
3: Mais je vais parler fort, oui, d'accord, oui. Et comment il s'appelle papa d'abord, hein?
5: C'est Johan.
3: Johan, très bien.
0: Johan.
5: Bonjour.
0: Ouais, ok, Johan. Océane, tu sais déjà un petit peu si tu as retrouvé tes copains ou pas? Non, non, forcément, tu sais pas.
4: Non, je sais pas.
0: Comment ça se passe à la rentrée dans ton collège? D'abord, t'es dans quel collège?
4: François Mauriac.
0: Mmh, d'accord, on connaît bien, hein, Philippe. On connaît bien François.
3: C'est Samé d'Angèle?
4: Oui.
3: Mmh, François Mauriac.
0: Bon.
3: Oui, donc, on connaît François Mauriac, ouais. les 3e quand même.
0: Bon, et alors comment ça se passe? Tu arrives, c'est noté où? C'est sous le préau? C'est dans le couloir?
4: Oui, je pense.
0: Ah, tu sais pas?
4: Je pense que c'est devant le collège à la rentrée, quoi.
0: D'accord, devant le collège.
3: Oui, avant qu'ils ouvrent les portes, oui. Elle était pertinente, votre question.
0: Mais non, mais parce que des fois, c'est pertinente. Dans le couloir de l'école,
3: vous avez remarqué quand même que dans leur famille, ils s'appellent tous, ça finit par Anne à chaque fois.
0: Océane, Johan, voilà. Oui, effectivement.
3: Est-ce qu'il y a une Anne aussi? Non, il n'y a pas de Anne chez vous?
5: Non, il y a une Adèle.
0: Ah, Adèle. Bah. Adèle, bah ça marche pas. Bon,
3: ça
0: alors,
3: pas.
0: Ça marche pas du tout, cette histoire.
5: On va gagner à tous les coups.
3: Hein. Rendez-la.
0: Bon, alors, Johan, Océane, on va essayer de faire 3 points déjà, d'accord? Vous êtes prêts? On y va?
5: Oui, allez.
0: Allez-y.
3: Quelle est la hauteur du clocher de la basilique Saint-Michel de Bordeaux? 114 mètres, 169 mètres ou 218 mètres?
5: 114.
3: Ouais, c'est déjà pas mal, hein. Ce qui en fait le 3e plus haut clocher de France. Le restaurant Le Cercle Guiraud fait partie d'un grand projet œnotouristique du Château Guiraud, mais où se trouve ce restaurant? Dans le Saint-Émilionnais, dans le Médoc ou dans le Sauternay?
5: Saint-Émilionnais?
3: Non, Sauternay. Dans le centre de Sauternes, avec vue sur le Château Guiraud, le Cercle Guiraud, une étoile au guide Michelin.
0: Ah, mais il a le même prénom que vous, le chef, vous savez, Johan.
3: Ah oui, Johan Amado, le chef qui gère les trois établissements de Sauternes. Moi, je crois que j'en ai trop bu de Sauternes.
0: Le Cercle Guiraud, la chapelle et les Ormeaux, on va y arriver.
3: Océane, arrête de rigoler, hein, quand je me plante dans le tapis comme ça. Bon, allez, troisième et dernière question. Fruits cultivés depuis l'Antiquité, je suis associé à la préfecture du Lot-et-Garonne. Qui suis-je? La Mirabelle, le Brugnon ou la Prune Dante?
5: La prune?
3: Oui, la prune d'Agen, bien sûr. Les pruniculteurs qui sont en pleine récolte. Bravo Océane, t'as pas entendu du tout.
0: T'as une drôle de voix Océane quand même.
3: On t'a pas entendu du tout.
0: Bon alors du coup,
5: deux points. Elle est d'accord.
3: Elle est toujours d'accord avec papa, de toute façon, il n'y a pas de problème.
0: Bon, deux points, c'est ça Océane?
3: Le petit oui,
0: bah oui. Donc 2 points pour Océane et pour Johan, c'est ça, hein?
3: C'est ça.
0: Tiens, on a bien compté.
5: Oui.
0: Bon,
3: exactement.
0: Super. Eh bien, donc ne lâchons rien, hein, c'est un joli duo qui joue là, et peut-être que vous allez être sélectionné, qui sait? Si vous faites plus que 5 points, il faut encore combien de points là? 5 moins 2, ça fait 3.
3: Alors si vous faites 3 points, vous êtes à 5 points
0: merci.
3: À égalité et vous seriez tous les deux qualifiés. Voilà. Tous les 3, puisque hein, voilà.
0: Bon,
3: Océane, Johan et Fabrice,
5: et Adèle.
3: Je ne sais pas.
0: Adèle, même si ça finit pas en Anne, c'est Adèle, quoi. Oui. Elle est importante dans la famille. Bon,
5: oui,
0: on vous retrouve.
5: Elle adore, là.
0: Elle écoute là en ce moment.
3: Comment elle dort? Elle dort aussi, même ça.
0: Elle
3: va pas,
0: dort.
5: Elle fait la sieste.
0: Ah oui, bon, monsieur.
3: Pourquoi? Parce que
0: c'est encore les vacances.
3: Elle travaille tard ou quoi?
5: Non, parce que là on rentre de vacances et qu'on s'est arrêté à faire une pause.
3: Ah d'accord, ok.
0: Ah, vous êtes sur la route là?
5: Oui, enfin là on s'est arrêté, mais oui, on rentre juste.
3: Et vous étiez où?
5: On était dans le Lot-et-Garonne, c'est dans le lac de Négonou, après Casteljaloux.
3: Après Casteljaloux, très bien.
0: Et qu'est-ce qu'on fait dans le Lot-et-Garonne? On mange des pruneaux? Dante, évidemment. Des prunes Dantes.
3: Des prunes Dantes pour des le pruneau d'Agen.
0: Voilà, d'Agen. Bon, on vous retrouve dans deux minutes pour jouer avec nous. Ne bougez pas, d'accord. Continuez à dormir pour Adèle et puis à jouer pour vous deux.
5: Ok, merci.
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0: C'était Julien Clerc.
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0: 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Vos vacances en France où vous le souhaitez, puisqu'il y a plus de 400 destinations en Europe. 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Johan, vous avez avec Océane 2 points et vous allez tenter de tout pour le tout. On va faire plus que 5 points avec le crash test, Philippe Vigier.
3: Oui, Océane, tu aimes bien les bijoux ?
4: Oui.
3: Bon, bah, ça tombe bien. Parce que tu vas voir, on va jouer avec les couleurs des pierres précieuses et semi-précieuses. Je te donne le nom de la pierre et tu me dis si, de quelle couleur elle est, tout simplement. D'accord ?
5: Oula, ça va pas être facile, ça.
3: Ça va pas être facile.
0: Bah, heureusement,
3: hein.
0: Vous êtes là, Johan.
3: Johan, oui. Hein ? Vous connaissez toutes les couleurs des pierres précieuses, Johan, bien sûr, hein, puisque vous offrez souvent des bijoux à Océane, par exemple, à votre fille. Hein ?
5: Oui,
3: ouais,
5: ben, elle adore ça, les bijoux.
3: Allez, on y va. 20 secondes, vous êtes prêts ?
5: On est prêts.
3: Top chrono. Saphir.
5: Bleu.
3: Topaz.
5: Jaune.
3: Diamant.
5: Transparent.
3: Rubis.
4: Rouge.
3: Émeraude.
4: Vert.
3: Morganite.
0: C'est quoi ça ?
3: C'est rose.
0: Qu'est-ce que c'est que ça ?
5: On n'a pas entendu le dernier.
3: C'est rose. Alors ça fait 1, 2, 3, 4.
0: Plus 2, 6.
3: Et ben voilà, c'est vous. Ah, hein, c'est vous qui êtes qualifié.
0: Bravo !
3: Bravo !
0: Super.
3: Johan, heureusement qu'Océane était là cette fois-ci. Hein. Hein,
5: parce oui, ben, c'était plus son domaine. Oui, moi, c'est plus les groupes de rock, donc j'aurais été bon sur la partie d'avant. Ouais.
0: Ah oui, d'accord.
3: Et Océane, qu'est-ce que tu veux faire plus tard ? Tu veux faire bijoutière peut-être ? Joaillière ?
4: J'avais en tête ce projet.
3: Ah bah tu vois, ça tombait bien.
0: C'est génial.
3: Bah, t'es bien parti parce que tu connais bien déjà les couleurs de tes pierres précieuses.
0: Bon,
3: et ça, c'est génial.
0: On vous garde pour le tirage de vendredi. On fait des gros bisous. Bonne route, hein. Soyez prudents sur la route. Ok.
5: Merci beaucoup,
3: Océane.
5: Ouais.
3: Bonne journée
5: à vous.
0: Bonne journée, salut. Et puis bonne rentrée, Océane, hein, d'ailleurs.
3: Ah oui, courage.
0: À Saint-Médard en Jal, au lycée.
3: François Mauriac.
0: Voilà. J'ai cru que vous aviez oublié le nom du collège, pas du lycée. Qu'est-ce que je raconte ? Oh là,
3: bon,
0: si la vie
3: demain,
0: me demande ça, vous savez, c'est le titre de la chanson.
3: Moi, je vous retrouve demain.
0: Oui, bah si la vie me demande ça, oui.
3: Bah voilà.
0: Avec Native. À demain.
3: À demain.

0: Native avec Si la vie demande ça. C'est elle qui avait chanté aussi la chanson du film d'animation Pocahontas, L'air du vent. Ça avait fait un tabac.
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0: Ici Gironde, il est midi. Excellente journée à vous. Le journal Alice Marot.
2: Ils ont fait leur cartable avec un jour d'avance. Les professeurs de Gironde font leur rentrée aujourd'hui avant celle des élèves demain. Pré-rentrée dans un contexte de débat sur les salaires des enseignants. Une mobilisation est prévue le 29 septembre pour demander une hausse et plusieurs candidats à la présidentielle annoncent déjà qu'ils augmenteront la rémunération. D'accord, mais au-delà des promesses, il faut des actes. Pour Catherine Dudès, elle est co-secrétaire de la FSU en Gironde.
3: On a un métier qui a été dévalorisé et le salaire le prouve. Et là, je pense qu'il y a une opération en séduction. Mais quand on voit ceux qui ont fait les premières annonces, ils ont été à la fois ou Premier ministre ou ministre de l'Éducation nationale, ou les deux. Et à ce moment-là, ils nous donnaient quelques heures supplémentaires pour travailler plus. Donc moi, j'ai aucune confiance. Ce qu'on demande à la FSU, c'est une revalorisation immédiate, sans condition, et pour tous les personnels. On parle beaucoup des enseignants, mais il faut regarder le niveau de rémunération, par exemple, des surveillants ou des AESH qui s'occupent des élèves en situation d'inclusion. C'est indécent. Et si je prends l'exemple d'un enseignant ou d'une enseignante en fin de carrière certifiée, il gagne ou elle gagne aujourd'hui 2,3 le SMIC, alors que à la fin des années 80, cette personne en fin de carrière a gagné 3,4 fois le SMIC.
0: Catherine Dudès, la co-secrétaire de la FSU en Gironde, à la veille de cette rentrée qui s'annonce très particulière dans les zones sinistrées par l'incendie de Somos. 45 élèves ont perdu leur maison, selon le rectorat. Des cellules psychologiques seront mises en place dans les établissements du port et de l'Esch-Cap-Ferré. L'appel à témoins pour retrouver Karine Guépin, relancée par ses proches. Cette femme de 51 ans a disparu l'été dernier, le 22 août 2025. Sa voiture a été retrouvée près de la Garonne à Langoiran. La piste du suicide a d'abord été privilégiée, mais ses proches jugent la piste criminelle de plus en plus probable. Vous retrouvez leurs témoignages sur notre site ici.fr. Attention, sur le littoral girondin, le risque de baïne est à nouveau très élevé. Alerte maximale sur toute la côte aujourd'hui.
4: Comment sauver les Girondins de Bordeaux?
0: Une nouvelle piste est à l'étude. C'est le président du club, Dominique Delport, qui l'a dévoilé dans un communiqué publié cette nuit. Cette piste, c'est de rétrograder le club seulement de la Nationale 1 à la Nationale 2, plutôt que de l'exclure totalement des compétitions nationales. Ça permettrait d'éviter la liquidation. Les négociations sont en cours avec la Fédération française de foot. Ce soir, ici Gironde reçoit Laurent Marty, le président de l'UBB, à 5 jours du coup d'envoi de la saison de Top 14. Laurent Marty au micro d'ici Gironde, ce sera à partir de 18h dans 100% UBB. Hier, le président de la FFR, Florian Grill, est venu en Gironde pour soutenir les clubs touchés par l'incendie à Saint-Médard-en-Jalles, Lacanau et à Lège-Cap-Ferré. Et puis cet autre geste de soutien en musique.
5: Ça va Lacanau ? Hey.
0: Vous avez peut-être reconnu la voix de Philippe Etchebest, le chef étoilé girondin, plutôt connu pour manier la mandoline dans sa cuisine. Il fait aussi de la batterie dans son groupe Chef and the Gang et il a donné un concert hier soir à Lacanau en soutien aux sinistrés de l'incendie.
6: On répétait avec mes copains il y a 3 semaines et le lendemain, PH, le bassiste du groupe, reçoit un coup de fil de Marc Samba, qui est un sinistré du Porge et qui nous sollicite pour éventuellement faire un concert. Et la veille, on s'était posé la question de savoir comment et qu'est-ce qu'on pouvait faire éventuellement pour aider les sinistrés et avoir une action auprès de ces gens-là. Je suis très attaché à ma région, donc j'ai forcément, même si je n'ai pas été affecté directement, mais en tout cas indirectement, ça m'a beaucoup touché. On a quand même un petit peu subi, même sur Bordeaux, ce qui s'est passé cet été. Pour moi, c'était une obligation de faire quelque chose. Alors à notre niveau, à notre échelle, c'est sûr que c'est pas grand-chose, mais si on peut apporter notre pierre à l'édifice, c'est toujours bien. L'idée, c'est aussi de beaucoup s'amuser. Voilà, il y a quand même de l'espoir, et puis il y a surtout des gens. Il n'y a pas que moi, il y a beaucoup de gens qui sont là pour aider les gens qui ont eu toutes ces difficultés.
0: Et le chef Philippe Etchebest, au micro ici, Gironde de Corentin Bémol.
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0: Ça reste un peu mitigé sur le ciel girondin.
4: Oui, des nuages qui traînouillent, mais l'apparition du soleil tout de même annoncée par Météo France et des températures qui vont jusqu'à 27 degrés pour Bordeaux Métropole ou Sainte-Foy-la-Grande, l'Aréole, 26 à Saint-Émilion, à Marciac, à Saint-Christolis-de-Blaye et jusqu'à 25 à Claouet ou à Gujan-Mestras et 24 à Lacanau-Océan. Avec une route fermée aussi ce soir à partir de 21h jusqu'à 6h du matin entre Aisines et Mérignac sur la métropole, sur la rocade. 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
10: Bonjour à tous, il est midi 5 sur votre radio, ici que je suis émue de cette rentrée, que je suis heureuse de rejoindre cette radio que j'aime tant. Je salue chaleureusement toutes les locales d'ici, partout en France. Merci pour votre accueil, ça m'a touchée au plus profond de mon petit cœur. Et puis j'embrasse mes parents qui m'écoutent d'ici Touraine. D'ailleurs, j'en profite, bienvenue dans votre nouveau rendez-vous. Alors dans cette émission qu'on a conçue pour vous aider, pour nous aider à trouver des solutions concrètes pour embellir le quotidien. On va parler bons plans, arnaques, santé, animaux, avec sérieux, tendresse et humour, parce qu'on vous doit bien ça. C'est le titre d'ailleurs de ce nouveau rendez-vous sur votre radio ici. Nous sommes ensemble jusqu'à 13h. Je suis Enora Malagré et voici la joyeuse bande qui m'accompagnera tout au long de cette saison. Aude Razo, que vous connaissez bien sur votre radio ici, madame anti-arnaque. Bonjour Aude.
11: Bonjour Enora, bonjour tout le monde.
10: Très heureuse que vous soyez parmi nous. Autre figure mythique, légendaire d'ici, Valère Coréard. Coucou Valère.
12: Salut Enora, bonjour à toutes et tous.
10: Qui nous distillera ses bons plans conso et puis mon rayon de soleil, Elsa Wolinski, la joie de vivre incarnée. Qui Merci. Partagera ses petites astuces au quotidien. Coucou Elsa.
13: Bonjour.
10: Coucou. Bienvenue. Et puis Gérald Kirzek, que vous connaissez, notre éminent médecin. Bonjour Gérald.
14: Bonjour à toutes et à tous. Bonjour Enora. Il faut toujours un médecin, pas très loin. C'est
10: oui,
14: pas mal, ça,
10: ouais, hein. Surtout pratique. Là, bon, je suis en tachycardie. Ça sera très utile. Aujourd'hui, on va beaucoup vous parler de la rentrée. Vous l'avez compris, c'est votre émission. Vous avez un problème, nous avons sûrement des solutions. D'ailleurs, appelez-nous ou laissez-nous un vocal au 0810 055 056 comme l'a fait Lucas aujourd'hui.
15: Bonjour Enora, salut l'équipe. Moi, je viens de rentrer de vacances. C'était super. Le problème, c'est que la reprise est un peu compliquée. J'avoue que je stresse de reprendre le boulot. J'arrive pas à dormir. Je pense que j'ai dormi même pas 3 heures cette nuit. J'ai l'impression de faire des crises d'angoisse. Voilà, je sais pas si vous avez des conseils, si vous pouvez m'aider.
10: Merci aïe, aïe, aïe. Dieu, que ça nous parle.
14: On va l'aider, bien sûr. Bah, c'est le principe des vacances, hein, c'est que ça s'arrête à un moment donné.
10: Eh oui.
14: Allez, je vous donne deux petits mots-clés. Régularité et zénitude. Vous allez voir, on aura tous les conseils.
10: Gérald va nous prodiguer ses précieux conseils d'ici une trentaine de minutes. Et puis le meilleur pour la fin. 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Et on démarre avec vous Valère, c'est la rentrée d'ailleurs, bon courage à toutes et à tous. Et qui dit rentrée dit bon plan pour démarrer la saison en faisant des économies facilement, là, tout de suite, maintenant. Vous avez des bons plans alimentation à nous soumettre.
12: Exactement, en fait, 3 bons plans, on commence par l'alimentation. À la clé, si vous respectez tout ce que je vais vous proposer aujourd'hui, comptez à peu près 1000 euros d'économies dès cette année pour une famille de 4 personnes.
10: Oh là là, on adore.
12: Et je ne mets pas la barre la plus haute. Ce dont je suis capable, je suis allé bien plus haut, je vous assure que c'est vrai.
10: Mais okay, aujourd'hui,
12: on démarre fort. Aujourd'hui, on démarre quand même fort.
10: On vous écoute.
12: Alors, pour l'alimentation, vous allez surveiller déjà les étals de fruits et légumes dans les prochaines semaines. Qu'est-ce qui va se passer? Après l'été qu'on vient de vivre, il a fait très chaud, il y a de la sécheresse. Ouais. On va avoir beaucoup de fruits et légumes moches. Les fruits et légumes moches, c'est quoi? C'est une pomme qui est un petit peu plus petite, hein, un poireau qui est divisé en deux ou qui est en jumeaux. Mm-hmm. Vous allez avoir également des choux, des poires qui vont arriver un petit peu bizarroïdes. Ce qui est intéressant, c'est qu'il y a beaucoup, beaucoup de fruits et légumes moches qui arrivent. Et donc, la grande distribution...
10: Dit comme ça, c'est un peu curieux.
12: La grande distribution est en train de préparer un dispositif qui va nous permettre, d'un, de les identifier avec un petit logo. C'est une pomme avec une dent, vous verrez. Ça s'appelle les gueules cassées, notamment, ou fruits et légumes moches.
10: Okay.
12: 25% moins cher que les fruits et légumes normaux.
14: Ça, c'est
12: J'y
14: bien.
12: Viens.
10: Ça, on aime.
12: Et ils sont tout à fait bons. Ils sont à la fois comestibles, valeurs nutritionnelles, tout ça, nickel. Donc ça, c'est le bon plan de la rentrée. Dans les fruits et légumes de saison, vous allez surveiller ça parce que vous allez faire des économies et soutenir les producteurs locaux autour de chez vous.
10: Ça, c'est important.
12: Première case. Bien sûr. Coché. Deuxième case importante dans le budget alimentation, c'est la place de la viande ou du poisson. Alors, je sais qu'en France, on adore la viande, on est des viandards, hein, comme on dit, mais c'est pas le docteur Kirzek qui dira le contraire, faut pas trop manger de la viande, notamment la viande rouge.
14: Notamment la viande rouge, oui, et puis faut alterner les protéines, il y a des œufs, il y a du poisson aussi.
10: On en mange combien, juste pour savoir, dans la semaine, de la viande?
14: Ce qu'il faut, c'est 1 gramme par kilo de poids de protéines, globalement. Okay. Donc la viande, c'est 2 fois par semaine, c'est très bien.
10: Okay.
14: 2-3 fois par semaine, et puis on alterne, les œufs, c'est bien, et les protéines végétales aussi.
10: Donc, exactement. Le bon plan, du coup?
12: Bah, c'est de manger un petit peu moins de viande, d'y réfléchir, voir où on en est, parce qu'on va vraiment faire des économies. Oui. C'est ce qui pèse le plus dans le panier. Autre conseil qui peut paraître futile, mais qui est important, ne pas aller faire vos courses le ventre vide.
10: Ah,
12: évidemment.
10: Sinon, grave erreur. C'est la catastrophe.
13: Les petits biscuits. les bonbons.
10: La voix de Aude Razzo. Madame anti-arnaque, petit biscuit. Bah oui, ça, c'est pas bon, Aude.
13: Et toujours ça.
12: Et la projection, c'est-à-dire, on dit, ça, je vais vraiment le manger, c'est certain, parce qu'on a le ventre vide, on a faim, mais en fait, notre cerveau nous trompe, il devient un peu fou dans ce supermarché ou dans le marché de plein vent. Donc ça, c'est le deuxième sujet. N'allez pas faire vos courses le ventre vide. Autre conseil, faites vos courses en ligne, si vous le pouvez. Drive ou livraison.
10: Ah bon, c'est mieux, ça, Valère?
13: C'est moins cher?
12: Pourquoi? D'abord, la tentation. Vous allez tranquillement dans votre canapé.
10: Ouais.
12: Il n'y a pas la petite musique de fond, la frénésie, les enfants dans le chariot, le machin. Vous voyez ce que, les corners, les trucs. Vous êtes tranquille derrière votre écran. Vous prenez le temps, vous construisez votre panier, vous essayez de gérer votre budget, de le maîtriser, en fait, tout simplement. Et vous pouvez aller voir dans votre frigo. Tiens, est-ce que j'en ai encore, en fait, de ça? Est-ce que j'ai encore dans le placard?
10: On a moins de tentations.
12: On a moins de tentations.
14: On ne prend que ce dont on a besoin. Ça, c'est clair que sinon, on est tous pareils. On est tentés.
12: Et par la même occasion, on va lutter contre le gaspillage alimentaire. Mm-hmm. Ça, c'est 400 euros par foyer, par an. Un foyer de 4 personnes, 400
10: énorme,
12: euros jetés
10: énorme.
12: Par la fenêtre.
10: Ah ouais,
12: c'est monstrueux, en fait, le gaspillage alimentaire. Et puis, si j'ai le temps, un autre conseil qui me semble être important aussi, c'est prenez le temps de comparer. Regardez là vraiment où vous sentez le mieux. Si c'est dans ce supermarché, c'est très bien. Le marché de plein de vent, les directs producteurs, qu'importe. Mm-hmm. Mais voyez ce qui vous correspond et prenez une carte de fidélité. Parce que oui, aller tout le temps dans le même supermarché, eh bien, la fidélité, elle est récompensée. Prenez une carte de fidélité.
10: Valère Coréard, monsieur Bonplan, vous l'avez compris. Aude Razzo, madame anti-arnaque. Alors, est-ce que d'ailleurs, j'ai une question, les paquets XXL, vous savez, les paquets familiaux qu'on voit dans certains rayons de supermarché, est-ce que c'est une arnaque, ça, Aude Razzo?
13: Alors, ça dépend, en fait, là aussi, il faut être très attentif. On a toujours l'impression, on voit parfois des packs famille, des paquets
16: mais j'en prends, j'en achète. J'avoue.
10: Oui, parce que Elsa Wolinski, vous avez plusieurs enfants.
16: Et puis, j'ai que deux enfants, mais trois chats, mais en même temps, voilà, c'est une grande famille.
10: C'est une grande famille.
13: Eh ben, Elsa, on va regarder ensemble les paquets, on va bien les scruter, ça vaut aussi pas que l'alimentation, la lessive ou ce genre de choses. Attention, des fois, vous faites pas forcément une bonne affaire avec les packs famille, parce qu'en fait, il faut regarder le prix au litre ou le prix au kilo. Et là, vous comparez gros paquet, petit paquet. Qu'est-ce qui est mieux? Gros paquet, petit paquet.
10: C'est la question qu'on se pose.
13: Ça dépend. Des fois, le petit paquet est beaucoup mieux que le gros paquet. Voilà.
10: Ça donc, il faut faire.
13: Non, mais je prends l'exemple des chips, un achat chaudement recommandé par le docteur Kirzek.
10: Mais c'est pas sûr.
14: Oui, avec modération.
13: C'est très bon pour la santé, c'est évident.
16: Et donc, on en était petits, les gâteaux, les chips.
13: Les paquets maxi de chips, des fois, le prix au kilo, il est supérieur quand c'est le gros format. Donc, attention. D'accord. Et ça peut être du plus 10, plus 15%. Donc, c'est pas anodin.
10: Donc, n'allez pas toujours vers les gros paquets. C'est ce que nous retiendrons. Merci beaucoup, chers amis. Vous l'avez vu, on vous doit bien ça. On vous distille plein de bons plans et on vous évite les arnaques. On va commencer cette émission avec Indochine, figurez-vous. Canary Bay. 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

0: Canary Bay, Indochine, sur votre radio ici.
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0: 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Midi 16, de retour dans On vous doit bien ça, votre nouveau rendez-vous entre 12h et 13h sur votre radio. Ici, on va aborder plein de sujets, c'est la rentrée. On va aborder avec Gérald Kierzek, notre médecin, comment garder le fameux bronzage qu'on a ou pas en cette rentrée.
2: Oui, et prendre soin de sa peau, même si on n'est pas bronzé. Donc.
0: Surtout prendre soin de sa peau. Avec Elsa, tout à l'heure, on parlera comment bien gérer la première fameuse réunion parents-professeurs. Ça va être très concernant pour la rentrée de nos pitchounes demain. Pitchounes, très ringard comme mot. Je ne vous le cache pas, j'en suis désolée. Mais nous étions au cœur d'un dossier brûlant avec Valère Coréard, monsieur Bonplan, qui nous a dit comment on pouvait faire des économies dans notre panier de courses. Et là, un deuxième bon plan, Valère.
3: Oui, vous avez une idée de votre budget abonnement. Quand je parle abonnement, en général, hors téléphonie, internet et télé, c'est assez sidérant. C'est entre 7 et 800 euros par an.
0: Oh là là.
3: Ça s'appelle les abonnements de divertissement. Et je pense qu'aucun d'entre nous, enfin, à part moi bien sûr, parce que j'ai préparé la chronique, mais sinon, aucun d'entre nous n'est capable de dire vraiment à quoi il est abonné.
4: Que... Non, mais moi, j'ai fait ce que vous... je sais.
0: Elsa.
4: Non, mais parce que moi, j'ai nettoyé un peu.
0: Ah, vous avez fait votre petit ménage de rentrée sur votre téléphone.
3: Et vous êtes tombée sur des petites pépites, sans doute.
4: Je suis tombée sur une pépite, c'est-à-dire que je me suis inscrite à plein d'applis pour le sport que je n'ai jamais utilisé.
0: Voilà.
4: Tout à fait. Je me suis fait avoir.
3: J'ai fait exactement la même chose. Moi, j'avais une appli de coaching sportif. Je l'ai ouverte 3 fois en 1 an. Alors, ça coûtait 4,99 €, mais effectivement, fois 12,
0: enfin, tout de même,
3: ça
0: voilà.
3: fait 55 euros. C'est quand même pas rien. Les jeux pour les enfants, ils m'avaient tanné pour les abonner à 2-3 jeux complètement nuls. En plus, ils n'ont quasiment jamais joué.
2: Et sur votre téléphone.
3: Non mais oui, ils ont la manie de grandir en plus, ces enfants. Donc ils y jouent plus du tout.
0: Ouais.
3: Bref, vous l'avez compris, l'idée c'est de faire le tri dans ce dont on se sert vraiment. Et la première chose à faire, c'est vous prenez 12 relevés bancaires. Et oui, c'est un peu fastidieux. J'avoue.
4: Attends, je suis un peu paresseuse moi quand même.
0: Ouais, ouais,
4: qu'on épluche 12.
0: Qu'on épluche tous les relevés bancaires. Vous nous demandez vraiment ça?
3: Est-ce que vous voulez reprendre le contrôle cette année de vos finances ou pas?
4: Oui, oui, on
3: veut. Bon ben voilà. Et ben alors.
0: C'est aussi il faut faire ses devoirs.
3: Alors vous faites vos devoirs, vous allez vous descendre vos 12 relevés bancaires et vous allez sans doute tomber sur quelques surprises. Ça peut être la salle de sport à laquelle vous n'allez pas ou vous n'allez plus et tout un tas de dépenses. Ça c'est pour la partie relevés bancaires. Et ensuite il y a les applications qu'on a contractées sur smartphone, donc Google Play Store ou App Store. Et là vous allez tout simplement dans la partie abonnement sur votre téléphone et vous regardez ce à quoi vous êtes abonné. Et simplement vous résiliez tout ce dont vous ne vous servez
0: déjà,
3: pas ou peu quoi.
2: Ça, je suis en train de le faire.
0: Oui.
2: Gérald, non, mais j'en ai que deux finalement.
0: Oh,
2: non, mais ce qui est motivant là, avec les relevés bancaires, c'est on prend la calculette et on additionne. Et là, je pense qu'effectivement, on a des surprises.
3: Exactement. Alors, je vous donne une dernière petite astuce sur le sujet.
0: Oui.
3: Vous pouvez aussi, sur un abonnement que vous souhaitez conserver, faire comme si vous vouliez résilier. Ça va faire quoi? Ça va faire que l'opérateur a déjà prévu ce cas de figure et va sans doute vous proposer une promotion.
0: Ah,
3: un mois gratuit.
0: Le coup du chantage affectif.
3: On n'en est pas très loin. Mais en tout cas, ça a le mérite de vous faire faire des économies
0: assez
3: facilement.
0: Ah oui, donc ils vont nous proposer une meilleure offre. Donc dans tous les cas, on est gagnant.
3: Vous avez tout compris. Et puis parfois, on tombe sur des trucs bizarres pour revenir sur les relevés. Et là, il faut creuser parce qu'on peut se demander mais qu'est-ce que c'est que ce petit prélèvement de 2-3 euros?
0: Est-ce qu'on peut gagner des sous aussi sur l'énergie, Valère Coréard?
3: On peut tout à fait gagner. Et là, j'ai juste une recommandation à vous faire.
0: Parce que ça, c'est important.
3: La fidélité ne paye pas en matière d'énergie. Ça veut dire
0: j'ai
3: que...
0: eu peur. Le début de la phrase m'inquiétait. Là, oui. Hein?
3: Donc, c'est pas parce que vous êtes chez le même fournisseur depuis 10 ans que vous allez avoir les meilleurs prix. Allez sur le comparateur officiel.
0: Un peu comme ça aussi en couple. Non, je plaisante.
3: Allez sur le médiateur national de l'énergie, le CID. C'est officiel, c'est indépendant, c'est gratuit. Ils ont un comparateur. Et en fonction de vos besoins réels, vous aurez les meilleures offres du marché.
0: D'accord.
3: Ça vous permettra non seulement de payer moins cher, à la clé en général 100-150 euros par an, sans forcer. Et c'est le nouveau fournisseur qui va s'occuper de tout résilier. Donc l'administratif, c'est pour le nouveau fournisseur. Donc c'est très facile à faire, pas de risque de coupure, rien du tout.
4: C'est ce que j'allais demander, les coupures, il n'y a pas de coupure?
3: Bien sûr que non. Et surtout, vous pouvez le faire pour le gaz, qui vient d'augmenter. Là, on a regardé depuis avril, c'est 24% de plus.
0: Et oui, c'est énorme, tout à fait.
3: Voilà. Et ça marche aussi pour l'électricité. N'hésitez pas à changer de fournisseur. Moi, je recommande de faire un mini audit au moins une fois par an.
0: D'accord. Merci beaucoup, Valère.
3: Avec
0: moi, j'ai une question pour Aude.
4: Ah.
0: En cette rentrée, je reçois des mails très curieux qui me disent que je suis abonnée à une plateforme que je ne vais pas citer alors que je n'ai jamais souscrit d'abonnement.
5: Ça tourne énormément parce qu'en fait, les gens ne sont pas bêtes. Effectivement, ils font un petit ménage et les escrocs ne sont pas bêtes non plus. Ils se disent, tiens, c'est le moment où on remet un peu en question nos abonnements, notamment les abonnements streaming.
0: Oui.
5: Et donc, effectivement, ce mail, il tourne beaucoup. D'ailleurs, je remercie Jacqueline qui me l'a transféré pas plus tard que ce matin. Je peux citer un abonnement Amazon Prime. Et puis, vous avez les abonnements Netflix, vous avez les abonnements Disney+. Je vous le lis, ce petit mail.
0: Allez-y,
5: votre période d'essai est terminée. Votre abonnement Prime Video a été automatiquement renouvelé. Voici le détail de votre facture. Dont Jacqueline, ça lui dit 69,90 €. Et puis, j'ai d'autres auditeurs. Des fois, c'est 465 €. Donc là, qu'est-ce que
4: j'ai reçu des mails
0: Sauf
5: que vous avez souscrit à rien du tout.
4: Non.
5: On est d'accord. Et donc là, on a un petit coup de
2: stress. Donc, on clique dessus.
5: Et donc, on clique dessus, ce qu'il ne faut surtout pas faire. Il y a un petit bouton. Vous n'êtes pas à l'origine de cette demande. Annulez immédiatement. On clique, et là, ça ne va pas du tout. Vous allez tomber sur un faux site qui imite très bien un vrai site Amazon, Netflix ou autre, et qui va, en fait, tout simplement, vous demander plein d'infos sur vous, et surtout, vous demander votre numéro de carte bleue, parce que, paraît-il, que pour annuler un abonnement, il faut donner son numéro de carte bleue.
0: Bah, tiens donc.
5: Voilà, ne le faites pas, surtout ne cliquez jamais sur un lien dans un mail, jamais.
0: Super, faites comme Jacqueline, nous avons des solutions pour vous, appelez-nous, laissez-nous un texto, un vocal au 0810 055 056. C'est l'événement musical de la rentrée, vous n'êtes absolument pas passé à côté de ça. Céline Dion revient en concert à Paris, la patronne, ce sera d'ailleurs le samedi 12 septembre avant d'entamer une tournée. Et là elle chante pour nous, bonjour, pardon, merci, mais oui. Merci Céline d'être sur votre radio ici, à tout de suite.
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0: Céline Dion, bonjour, pardon, merci sur votre radio. Ici, il est midi 25.
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0: On vous doit bien ça. On vous doit bien ça, c'est le titre de votre nouveau rendez-vous sur votre radio. Ici, nous sommes en chambre jusqu'à 13h avec Aude Razo, Madame Anti-Arnaque, Elsa Wolinski qui nous parlera de la vie quotidienne, Valère Coréard, Monsieur Bonplan et notre médecin, notre magicien Gérald Kirzek qui va d'ailleurs répondre à la question que nous a posée un auditeur au 0810 055 056. Bonjour Gérard.
2: Et bonjour Edouard.
0: Comment ça va Gérard?
2: Ça va très très bien, merci beaucoup.
0: Je suis très heureuse de vous accueillir dans cette nouvelle émission. Comment ça va en cette rentrée? En forme?
2: Oui, enfin, c'est pas la grande forme parce que je traverse un burn-out en ce moment. Donc
0: oh, mais c'est pas du tout la grande forme.
2: Je suis sur le versant positif.
0: Ah, d'accord, donc vous êtes en train de vous relever de ce burn-out, d'accord?
2: Oui. C'est ça.
0: Ben, on est avec vous de tout notre cœur, vraiment. Je crois que vous aviez quelque chose à nous dire, à notre médecin notamment.
2: Vous vouliez... Oui, c'est par rapport aux légumes.
0: Oui, dites-nous.
2: Et que moi, vu le prix des légumes et des fruits actuellement, et qui vont être de plus en plus chers en lien avec les conditions climatiques,
0: ouais.
2: Je privilégie des légumes surgelés, qui sont de très très bonne qualité,
0: ouais.
2: Et très convenables au niveau prix, parfois même moins cher.
0: Oui, c'est
2: et
0: vrai.
2: Et ça permet de mieux jauger l'alimentation des fruits et légumes.
0: Et est-ce que c'est bon, ça, du coup, Gérald Kirzek, notre médecin?
3: Bonjour Gérald, mais vous avez totalement raison, parce que non seulement c'est moins cher, mais sur le plan nutritionnel, ça garde en fait tous les nutriments, toutes les vitamines, les minéraux. Parfois, c'est même plus riche en vitamines et minéraux quand c'est surgelé, plutôt que des fruits ou des légumes qui ont fait le tour de la planète, vous voyez, qui ont été récoltés il y a je ne sais combien de jours, et qui arrivent sur les étals de supermarché ou même de marché. Donc c'est une très bonne idée de prendre des surgelés. C'est pareil pour les boîtes de conserve. En fait, les légumes ou les fruits en boîte de conserve ou en surgelé, ils ont souvent été conditionnés avec des légumes qui sont à pleine maturation, donc c'est gorgé de vitamines, et surtout l'usine, elle est tout de suite à côté, donc ça fixe un peu les vitamines, et donc vous allez avoir dans votre boîte ou dans votre produit surgelé, c'est plein de bonnes choses, donc finalement,
0: Gérard,
3: c'est moins cher et c'est bon pour la santé.
0: Notre cher Gérard de Saint-Mandé, vous achetez aussi des conserves?
2: Oui, ça m'arrive. Peut-être moins parce que dans ma tête, je me dis que l'aspect qualitatif est beaucoup plus dans le produit surgelé. Mais je suis complètement d'accord avec les propos du docteur Gérald Kirzek, d'ailleurs qui a eu la gentillesse de m'offrir son livre et qui est exceptionnel.
0: Oh,
3: ah, ben voilà.
0: Je pensais pas qu'il était si sympa, moi. Vous êtes très conserve aussi, je crois, Elsa Wolinski.
4: Alors non, c'est Aude.
0: Ah bon?
4: Non, mais moi, j'avais envie de dire un truc sur les conserves, c'est que moi, j'ai toujours honte de dire que j'achète des conserves parce que je cuisine très mal. C'est pour ça que je vous invite jamais chez moi. Et donc, du coup, je peux ne pas avoir honte de dire que j'achète des conserves tout le temps.
3: Il n'y a pas de honte à voir, mais c'est vrai qu'il y a une espèce de mauvaise image, un peu comme ça,
0: oui,
3: des produits
0: vrai.
3: Surgelés. Ou de... Il y a une culpabilité des parents, là, cette veille de rentrée scolaire. On reprend le boulot, la rentrée, etc. Pour gagner du temps, on a un
0: c'est
3: peu
0: vrai.
3: Honte ou une culpabilité.
0: Et vous avez raison.
3: Il ne faut pas.
0: Valère Coréard, monsieur Bonplan.
5: Gérard, un petit conseil, si vous me le permettez aussi, pour faire des économies quand on va au supermarché et si vous êtes un adepte de la congélation, vous allez dans les rayons, date courte, il y en a de plus en plus, on appelle ça aussi rayon anti-gaspi et j'en passe. Là, tant que les produits sont encore dans la date limite de consommation, vous pouvez tout à fait les congeler, sauf s'il y a marqué qu'il ne faut pas recongeler, bien sûr, mais la plupart du temps, on peut congeler et là, on va du coup figer l'aliment et l'attraper, enfin le payer 30 ou 40% moins cher.
0: Merci Valère et merci à vous surtout Gérard de nous avoir appelé. On vous embrasse très très fort, on vous souhaite une belle rentrée et surtout bon courage pour ce que vous traversez. Vous n'êtes pas loin d'y arriver.
2: Merci beaucoup, au revoir.
0: Gros bisous Gérard. Alors c'est le moment pour moi de booster votre pouvoir d'achat parce qu'on vous doit bien ça sur votre radio ici. Tous les jours, 200 euros.

0: de pouvoir d'achat immédiat à vous offrir. Et vu que c'est la rentrée, pour vous alléger un peu, il y aura 2 gagnants par jour. Ça sera dans un instant. Mais le premier qui s'est inscrit sur ici.fr, nous l'accueillons tout de suite. Bonjour.
1: Bonjour.
0: Comment vous appelez-vous?
1: Je m'appelle Marc.
0: Marc, d'où nous appelez-vous?
1: Alors, je vous appelle d'un joli village qui s'appelle Saint-Maurice-Prépionça.
0: Oh, c'est magnifique. On embrasse d'ailleurs ici, pays d'Auvergne.
1: Tout à fait.
0: Eh ben, on est très très contents de vous accueillir. Et on a une très bonne nouvelle. Ben, vous avez gagné 200 euros.
2: Bravo.
0: Super. Oui. C'est formidable, Marc. On est très très très contents de pouvoir vous offrir ça en cette rentrée.
1: Oui, eh ben, j'en suis ravi.
3: Vous avez l'air.
0: On vous embrasse très très fort. Allez, à tout de suite sur ici.fr. Continuez de nous appeler 0810 055 056.
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12: Et direction Bordeaux, Science Expérience fête son premier anniversaire. 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
0: Et rebonjour, il est 12h33 sur votre radio Ici. Bienvenue dans votre nouveau rendez-vous. C'est la rentrée Ici. On parle bon plan, vie quotidienne, arnaque à éviter, santé. Nous sommes là pour vous rendre service parce qu'on vous doit bien ça. Et c'est le titre de ce nouveau rendez-vous quotidien. Figurez-vous comme c'est bien fait. Nous sommes en chambre jusqu'à 13h. Moi, je suis Enora Malagré. Et voici la joyeuse bande qui m'accompagnera tout au long de la saison. Audra Azou, Madame Anti-Arnaque, Valère Valère, qui nous distillera ses bons plans conso, Elsa Wolinski, qui partagera ses petites astuces au quotidien et qui, dans un instant, nous dira comment bien gérer la première réunion parents-prof, quel stress. Et Gérald Kirzek, notre docteur magique, qui nous donnera de bons plans pour garder son bronzage et prendre soin de sa peau après cet été caniculaire. Mais pour l'heure, Gérald Kirzek répond d'ailleurs au vocal d'un auditeur qui nous a appelé au 0810 055 056.
13: Bonjour Enora, salut l'équipe. Moi je viens de rentrer de vacances, c'était super. Le problème c'est que la reprise est un peu compliquée. J'avoue que je stresse de reprendre le boulot, j'arrive pas à dormir. Je pense que j'ai dormi même pas 3 heures cette nuit. J'ai l'impression de faire des crises d'angoisse. Voilà, je sais pas si vous avez des conseils, si vous pouvez m'aider. Merci beaucoup.
0: Alors, dans un premier temps déjà, n'hésitez pas, faites comme Lucas, écrivez-nous, appelez-nous, réagissez en direct à l'émission au 0810 055 056. Gérald.
14: Et Lucas, il n'est pas seul.
15: Il est comme moi, on peut vivre ensemble. En tout cas, moi je suis là.
14: Je disais, c'est le principe des vacances, que ça s'arrête à un moment donné. Forcément, les vacances, c'est plus agréable que le travail. Mmh. Donc quand on reprend le travail, l'école, le rythme change. Le rythme notamment de sommeil. Et je disais, la régularité, c'est un peu la clé. Donc la régularité de quoi? La régularité des horaires de coucher déjà. Ah, et c'est pas la peine non plus de se coucher trop tôt. Lucas nous disait, j'ai du mal à dormir, ça ressasse un peu dans ma tête, etc. C'est sûr que si vous couchez à 20h alors que pendant toutes les vacances vous vous couchez à minuit, votre corps va pas comprendre et vous allez vous réveiller à 2h du matin assis dans le lit avec justement le stress de la rentrée et des idées qui vont tourner en boucle dans votre tête. Donc on se couche à horaire régulier et on se lève à horaire régulier. Et petite astuce, Lucas, essayez d'avancer votre réveil. Peut-être un quart d'heure ou une demi-heure avant ce que vous faisiez l'année dernière.
0: Pas mal.
14: Pourquoi? Parce que ça permet de prendre le temps, de pas être pressé d'emblée et donc de diminuer un peu de stress. Et puis la deuxième chose, quand je parlais de zénitude, c'est un petit sas de décompression. Quand vous rentrez le soir du boulot, par exemple, prenez-vous 30 minutes, par exemple, pour faire tout à fait autre chose, faire une activité qui vous fait plaisir, et ça c'est plutôt pas mal. Et troisième conseil, c'est ce sas de décompression qui va éviter d'avoir tous ces problèmes dans la tête finalement, et il faut vraiment faire le passage du travail et de la journée au rythme du soir. Et troisième conseil, sortez-vous les préoccupations de votre tête. Prenez un petit cahier, notez-les. Ouais. Moi à côté sur ma table de chevet, j'ai un petit carnet et un stylo et je note et ça sort.
16: J'aimerais bien lire ça.
15: C'est ce que j'allais dire.
14: Je vous assure.
0: Je serais curieuse de savoir ce qui se passe dans la tête du docteur Kirzek.
14: Plus rien, puisque c'est tout sur le carnet.
0: Allez, un petit peu de musique sur votre radio ici. Stevie Wonder, bien sûr. You are the sunshine of my life. À tout de suite.

0: You are the sunshine of my life sur votre radio. Ici Stevie Wonder. Bah oui, on vous doit bien ça sur ici. 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
0: Midi 38, nous sommes au cœur de votre nouveau rendez-vous sur votre radio ici, ça s'appelle On vous doit bien ça. Gérald Kirzek nous a prodigué des conseils extraordinaires pour moins stresser en cette rentrée. Mais pour l'heure, je m'adresse à Elsa Wolinski qui va tout au long de la saison vous distiller un peu ses angoisses, ses bons plans pour essayer de mieux gérer votre vie quotidienne. Et là, elle va nous parler, parce que c'est l'heure de la rentrée demain pour vos enfants. Et il y a cette fameuse réunion parents-prof. Comment on fait? Comment on s'habille? Comment on la gère?
2: Alors oui, justement, vous le savez, je suis maman et je pense aujourd'hui à toutes les mamans célibataires. Oula. Parce que sachez, Valère et Aude, que moi aussi, j'ai mes petits bons plans. Et à quoi je pense? À quoi je pense quand nos enfants grandissent et ne veulent plus qu'on les accompagne à l'école? La réunion parents-prof, évidemment. Et vous savez pourquoi?
0: Non.
2: Eh bien, parce qu'on parle beaucoup des applications de rencontres. Ah oui, ça, on en parle beaucoup. Mais très peu des réunions parents-prof.
0: Ouais.
2: Alors que justement, c'est le seul endroit où tu peux parler de tes enfants sans crainte et repartir avec un numéro de téléphone pour un date.
0: Non.
2: Eh oui. Enfin, moi, je dis ça, je dis rien, vous savez.
0: C'est génial.
2: Mais depuis que trois copines à moi ont rencontré leur mec parmi les papas célibataires de l'école, figurez-vous que je suis en éveil.
0: Je m'attendais pas du tout à ça.
2: Mais c'est
0: vrai, bon plan de la rentrée, c'est fabuleux.
2: Je ne veux pas rater une occasion. On ne sait jamais. Un papa divorcé, Valère, on ne sait jamais. Pour l'instant, vous êtes très heureux, mais bon, un.
3: Ça peut changer, c'est honteux.
2: Devant un professeur de philo, tout peut arriver.
3: Ouais.
2: Mais. Le vrai problème, sachez, le j'en bafouille vraiment. Le vrai problème, et les mamans ou les belles-mères qui nous écoutent, je suis certaine que vous allez savoir de quoi je parle. Le vrai problème, quand on va à la réunion parents-prof, c'est les vêtements. Le vrai souci, c'est la tenue.
0: Et oui.
2: Parce qu'elle est soumise à validation. Pour ma part, ma fille qui a 16 ans...
0: Les papas aussi qui nous écoutent
2: doivent avoir la même
0: pression.
2: Ah oui, et les papas, bien sûr. Les papas, bien sûr. Ma fille qui a 16 ans, elle m'interdit carrément de passer la porte si elle n'a pas scanné toute ma silhouette de haut en bas et donné son autorisation de sortie. Par exemple, si je mets des sabots que personnellement j'adore, maman, on dirait que tu vas traire une vache. Les Sanchak, je suis fan
3: elle
2: de Johnny Hallyday. Ils sont très beaux, mes sabots, ils sont très beaux. Les talons, c'est too much. Les baskets, ça fait trop cool.
0: Et les Santiago, c'est
2: ça
0: quoi?
2: Fait pas. Les Santiago, c'est Johnny Hallyday, c'est périmé.
0: Ah, c'est périmé, d'accord.
2: C'est périmé, on fait pas.
0: Dommage.
2: Donc, chaque année, je finis en général avec un pantalon gris et une chemise blanche, un peu comme vous, Valère, excusez-moi. Tout ça, pour faire sérieux.
4: Je ne réponds pas pour l'instant.
0: Une balle
2: pas
0: perdue.
2: Question d'ouvrir un bouton de chemise. Bref, tous les stigmas de la mère célibataire un peu cool sont effacés et censurés. Marcher à côté d'elle dans la rue, alors là, c'est même carrément interdit. Elle marche à un mètre de moi. Elle change de trottoir, on se retrouve directement toutes les deux jours. Oh bonjour, toi aussi t'as une réunion. Ah oui, c'est comme ça. Finalement, c'est peut-être ça, être parent, apprendre à aimer ses enfants de plus en plus loin. Enfin, en tout cas, faites-moi confiance, vous pensez bien qu'à la sortie de la réunion parents-prof, j'ouvre la chemise, je lâche les trous et je lui dis au revoir ma chérie, je t'aime devant tout le monde.
0: Très très
2: fort. C'est qui décide?
0: C'est maman. Merci Elsa Wolinski, vous l'avez vu, c'est notre rayon de soleil dans votre nouveau rendez-vous. On vous doit bien ça. Alors, je m'adresse à mon autre soleil, Aude Razo, madame anti-arnaque, parce que, pardon, je vais la saouler toute l'année, mais j'ai vu passer quelque chose.
2: Ah.
0: C'est la rentrée de nos enfants. J'en ai pas, mais je vous les vole. C'est vrai, demain, et j'ai vu passer un truc fou. On pourrait savoir, avant tout le monde, la composition de la classe de son enfant.
5: Ah, s'il va être avec ses copains-copines dans la même classe. Alors, attention, arnaque, vous avez raison d'en parler, effectivement.
0: C'est reparti comme en
5: 14. Mais alors, moi aussi, j'ai vu plein de vidéos, effectivement, sur les réseaux sociaux, ce qui est un peu embêtant, c'est que vous avez peut-être remarqué aussi, ils font beaucoup de vues, ces vidéos.
0: Ah bah complètement.
5: Donc, effectivement, c'est des vidéos avec des petits malins qui prétendent révéler dans quelle classe.
2: Comme une prof,
5: oui, effectivement. Ah oui, il me manque toutes les petites lunettes rondes. Et puis des petits malins, oui, qui prétendent révéler dans quelle classe ils seront à la rentrée ou vous serez à la rentrée. On va écouter un petit extrait de vidéo, comme ça vous allez comprendre.
0: Ah, très bien.
6: Je vais vous faire un tuto. Voilà, donc le site c'est mafutureclasse.com. Donc ce que vous faites, c'est que vous mettez vos informations. Ensuite, vous faites accéder à ma fiche classe. Ça va charger et votre classe sera là. Voilà, donc n'hésitez pas. Mafutureclasse.com.
0: Qu'est-ce que c'est que ce bazar?
5: Alors stop. Stop, on hésite, surtout.
6: Alors, stop,
5: stop, stop, ça suffit. On hésite. Là, le jeune homme dans la vidéo, il nous affiche, soi-disant, une liste avec le nom de ses futurs petits camarades. Oui. C'est n'importe quoi. D'ailleurs, en commentaire, il y a beaucoup de commentaires de jeunes, très jeunes, des collégiens souvent qui disent « J'ai essayé, ça marche pas du tout.
0: Bah,
5: ça m'affiche des noms, mais ils sont pas du tout dans mon collège. » Donc, c'est n'importe quoi. Ce qui me dérange beaucoup avec ces vidéos, c'est qu'elles sont beaucoup vues. Il y a beaucoup de commentaires, de partages, etc. Mais surtout, surtout, ils vous renvoient vers un site. Et ce site, il fait très sérieux, avec un petit drapeau bleu, blanc, rouge. Mmh. On a vraiment l'impression d'être un peu sur un site du gouvernement, vous voyez.
0: Oui,
5: et donc, on se dit, bah, c'est vrai, c'est sérieux, ils vont vraiment me dire dans quelle classe je serai. Et donc, non seulement il ne vous dira pas ça du tout, mais en plus, il va vous demander quoi? Le nom, prénom de l'enfant, le nom de sa ville, le nom de son établissement.
0: Et là, danger.
5: Et là, derrière, vous avez le petit malin qui récupère très tranquillement ces infos qu'il pourra ensuite utiliser pour d'autres arnaques. Donc,
0: mais non. Oui, Elsa.
2: Aude, est-ce qu'on peut les signaler, ces sites?
5: On peut les signaler, effectivement. C'est à la plateforme Pharos, PHAROS, internet-signalement.gouv.fr, c'est la même chose, mais sinon tapez Pharos dans Google et vous les signalez.
0: Merci, okay, merci. Aude Razo, Madame Anti-Arnaque. Comment était-elle habillée lors de sa première réunion parents-prof, Vanessa Paradis, que nous écoutons avec la scène sur votre radio ici.

0: le tout bon duo M et Vanessa Paradis, la scène. Bande originale d'Un monstre à Paris, ce merveilleux dessin animé. 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
0: Votre nouveau rendez-vous sur votre radio Ici. On vous doit bien ça avec cette merveilleuse bande. Aude Razo, Elsa Wolinski, Valère Coréard et, j'ai envie de dire, le taulier, je sais pas pourquoi. Gérald Kierzek.
2: Ah, c'est moi, pardon.
0: Vous voulez une ordonnance? Envoyez-lui un mail sur ici.fr. Je plaisante, évidemment. Mais qui va, en l'occurrence, répondre à une grande problématique. Comment garder son bronzage en cette rentrée? Comment prendre soin de sa peau et bien l'hydrater, Gérald?
2: Ben, c'est le bronzage, oui, mais c'est pas que ça. C'est vraiment la peau, parce que la peau, elle tire, elle est un peu terne.
0: Pour
2: celles et ceux
0: qui ont un peu
2: d'acné avant la rentrée de demain, ben, hop, l'acné, elle ressort forcément, parce qu'il n'y a plus le soleil qui a son rôle anti-inflammatoire. Enfin bref, votre peau, bah, elle a souffert en fait. Le soleil, le chlore, l'eau de mer, la clim, toute la chaleur, bah, tout ça, c'était pas très bon cet été. Et donc, il faut avoir des bons réflexes. Il faut reprendre une routine un peu pour sa peau, pour préserver son bronzage, mais tout simplement pour éviter la poussée d'acné ou pour éviter que cette peau, eh bien, elle se mette à peler.
3: J'ai plein de petites peaux sur le visage.
2: Oui, des petites peaux. Alors, la première chose, c'est déjà de nettoyer. On nettoie sa peau. Alors, on va dire, oui, mais je veux pas nettoyer parce que je veux garder mon bronzage. Si je fais un peeling ou une exfoliation ou un nettoyage, eh bien, je vais enlever le bronzage. Non, au contraire, on va stimuler la peau pour qu'elle se renouvelle. Donc, ça va enlever les petites peaux mortes et surtout, ça va stimuler le renouvellement cutané. Mmh. Et ça, c'est vraiment ce qu'il faut faire. Ensuite, on va l'hydrater, cette peau. Ça, c'est capital. On en a parlé, en fait, cet été. Vous saviez qu'il faisait chaud. Oui. On mettait de la crème solaire très hydratante. Y compris à la rentrée, il faut continuer à l'hydrater avec une crème qui va hydrater de l'extérieur et vous allez vous hydrater de l'intérieur. Buvez, oui. Vous la rabâchez cet été avec la canicule, vrai. En en buvez 1,5 litre, etc. Bah, c'est pas parce que c'est plus la canicule, c'est pas parce que c'est la rentrée qu'il faut arrêter de boire, parce que la boisson qu'on prend, l'eau,
0: va attendre d'avoir soif,
2: va boire. Exactement, ça va hydrater la peau aussi de l'intérieur. Donc, on nettoie, on exfolie, une fois par semaine c'est bien, nettoyage matin et soir avec quelque chose de doux.
3: Ensuite, on a la peau douce effectivement quand on exfolie.
0: Pour aller voir les fameux pères de famille dans les réunions parents-profs.
2: Attention, pas trop, hein, c'est pas la toilette qu'on fait
0: non,
2: ça, on fait
0: c'est
2: ça.
0: Pas
2: avec,
0: ça pas le
2: et le nettoyage c'est matin et soir, sinon sans exfolier, on hydrate et on va la protéger. Parce que là aussi on y pensait cet été à mettre un filtre protecteur, vous savez, pas l'écran total, mais le SPF.
0: SPF, pardon, j'allais dire SFP, pas du tout, SPF.
2: C'est ce que ça veut dire, le Skin Protector Factor, facteur de protection
0: et
2: cutanée.
0: Et il est bilingue.
2: Le 50 ou le 30, il faut faire la même chose à la rentrée.
0: Bien
2: alors peut-être pas avec du 50, mais il faut une crème de jour. Et la crème de jour, par rapport à la crème de nuit,
0: moi, je suis pro
2: c'est
0: 50.
2: Qu'elle a un indice de protection solaire. Donc on peut mettre une crème de jour, le jour et la nuit, comme ça vous n'avez qu'une seule crème, et c'est pas forcément la plus chère, qui est la meilleure. Mm-hmm. Même des crèmes bas de gamme, ça marche très très bien. Par contre, la crème de nuit, c'est pas pour le jour. Parce que la crème de nuit, il n'y a pas d'indice de protection UV.
0: Alors je vois Valère, pardonnez-moi, qui est quand même vraiment monsieur bon plan, mais H24, j'aimerais être un peu dans sa vie, qui est en train de nous trouver exprès, en direct, les crèmes les moins chères.
4: Oui, voilà. Alors, effectivement.
0: Le
4: alors,
0: gars, et ne lâche rien.
4: Non, mais ce qu'il faut, c'est surtout que ce soit les moins chères et les plus protectrices,
2: exactement.
4: Celles qui ne font pas de mal à la peau. Alors, j'en ai trouvé deux. Une donc de jour, comme vous disiez, docteur, pour le visage.
0: Oui.
4: Et là, je me base sur les assauts de consommateurs. Hein, donc,
0: bien
4: c'est
0: sûr,
4: vraiment les tests. Diadermine. pH5 hydratant protecteur. On est à 3,89€ le flacon,
0: ça va
4: le faire. Et elle est super bien classée. Et pour le corps, c'est Nivea. Les corps Nivea douceur, on est à peu près à 5€ le grand flacon. Et ça, c'est les mieux classés en termes de rapport qualité-prix par les assos de consommateurs.
2: Mais souvent, on a l'impression qu'il faut mettre très très cher, parfois des dizaines d'euros, voire il y a des crèmes qui dépassent les 100€. Bah, c'est pas parce qu'elles sont plus efficaces, elles sont chères parce qu'il y a du marketing, parce qu'il y a plein de choses autour, mais l'efficacité, quelques euros, ça peut très très bien fonctionner. La peau, c'est le plus grand organe du corps humain, donc il faut quand même en prendre soin.
0: Absolument.
2: On parle là du visage, mais il faut penser lait de corps, hydratation aussi, sur tout le corps.
0: Merci docteur Gérald Kierzek. Dans un instant, nous avons un auditeur ou une auditrice, je ne sais pas, qui a une petite question à nous poser. Vous le voyez, vous pouvez réagir en direct au 0810 055 056. Bienvenue dans votre nouveau rendez-vous quotidien. On vous doit bien ça sur votre radio. Ici, à tout de suite.
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0: 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On vous doit bien ça, votre nouveau rendez-vous jusqu'à 13h sur votre radio Ici. Et nous avons Christine en ligne avec nous qui nous a appelé. Bonjour Christine.
14: Oui, bonjour.
0: Quel bonheur de vous entendre. Comment allez-vous, chère Christine ?
14: Eh bien écoutez, ça va très bien.
0: Vous nous appelez d'où ?
14: Marseille.
0: Oh, quelle chance.
3: Oh là là, j'aime tellement.
0: Nous sommes si jaloux. J'embrasse très chaleureusement Ici Provence. Plein de bisous, chers amis. Qu'est-ce que vous faites dans la vie, chère Christine ?
14: Alors, j'ai été maman au foyer. Ouais. Maintenant, j'ai 64 ans. Donc
0: C'est très bien d'avoir 64 voilà. ans. Alors, vous vouliez réagir, chère Christine, on vous écoute.
14: Oui, alors moi, je disais que depuis toujours, je fais des économies. Moi, quand les enfants étaient petits, j'ai toujours acheté les choses d'occasion. Alors, j'allais dans les journaux qui faisaient les petites annonces. Ouais. Et je trouvais ce qu'il fallait, c'était par variété de produits. Mm-hmm. J'ai fait aussi les rembourser.
0: Oui.
14: Il y a eu une période où on pouvait aller dans les magasins et acheter des choses qui étaient remboursées.
0: Ah, ça existe toujours, Valère Correa, Monsieur Bonplan, ça existe toujours, ça ?
4: Si les rembourser, je ne sais pas, mais en tout cas, des bons d'achat, quand on revient avec un coupon, etc., oui, ça existe toujours.
0: Mais c'est pas mal, ça, comme plan, Christine. Que vous faisiez-vous d'autre ?
14: Alors, je fais toujours aujourd'hui le bon coin.
0: Évidemment.
14: Et je dois dire qu'on achète tout sur le bon coin ou dans les dépôts-ventes ou les brocantes.
0: Très bonne idée, ça, Christine.
14: Je disais tout à l'heure que mon mari a même acheté une véranda.
0: Oh, bah dis donc. Ah oui, on trouve vraiment tout. C'est formidable.
4: Voilà. Ce qu'il faut savoir, c'est que sur le bon coin. Et sur une autre plateforme d'ailleurs dont je voudrais vous parler rapidement, mais Le Bon Coin, il y a une partie don. Et ça, c'est bon à ça. Don, ça veut dire quoi ? Ça veut dire que vous regardez la liste des trucs à donner autour de chez vous. Alors, je ne sais pas s'il y a une véranda, mais ça vaut vraiment le coup de regarder. Et pour le coup, vous avez une autre plateforme qui peut vous intéresser. Ça s'appelle Give, G-E-E-V. Et là, c'est que du don. J'étais en train de regarder. Il y a des trousses, des jeux de société, des chaises, des tables.
0: Pour cette rentrée.
4: Tout ça, c'est que tout est gratos.
0: Ça coûte tellement cher,
4: Give,
0: les fournitures.
4: Le Bon Coin, c'est vraiment
0: Give et Le Bon Coin.
4: Exactement.
2: Et ça marche dans l'autre sens. On peut donner aussi parce que parfois il y a des choses, on ne sait pas quoi en faire.
0: Et ça, Dieu sait. Dieu sait. Gérald Kierzek, notre médecin. Si vous donnez.
2: On accumule beaucoup de choses.
4: Beaucoup de livres, notamment.
2: Mais on accumule beaucoup de choses, et là, c'est l'occasion de se dire, tiens, je me débarrasse et je donne, je fais plaisir.
0: Merci, Christine. Vous avez un dernier bon plan pour nous, parce qu'on boit un peu vos paroles, là, je ne vous cache pas.
14: Écoutez, j'ai des vêtements aussi. Alors, souvent, je vais chez Emmaüs pour donner.
0: C'est formidable.
14: La plupart du temps, j'achète des vêtements chez Vinted.
0: Bien sûr, de seconde main. Moi, je suis très seconde main aussi, c'est ce qu'il faut faire.
14: Ça ne me dérange absolument pas.
0: Et puis, c'est mieux pour l'écologie, les amis.
14: Oui, tout à fait, oui.
0: Ah, c'est très bien.
14: La plupart des gens ont trop de choses dans leur penderie et ne les utilisent pas.
0: Complètement.
14: Donc,
0: D'accord, voilà. Avec vous, chère Christine. Audrazo.
3: Oui, là, je fais ma pénible. Je suis désolée, petit moment pénible, mais peut-être on fera une émission là-dessus. Ouais. Les arnaques sur Vinted, Le Bon Coin.
0: Elle nous sape le moral.
3: Ah oui, bah oui, il y en a beaucoup. Faut faire attention quand même à qui on achète. Très, très attention au profil. Il y a beaucoup d'arnaques. Et là, on pourra en parler indéfiniment. Parce que je fais toute une émission là-dessus.
0: Bonne idée d'émission, ma chère Audrazo, qui est également notre rédactrice en chef. Je vous balance les coulisses de l'émission. Merci beaucoup, chère Christine, de nous avoir appelés. Je vous embrasse très chaleureusement.
14: Au revoir.
0: Faites comme Christine, 0810 055 056. Et là, c'est le moment préféré de l'émission, puisque je booste votre pouvoir d'achat tout au long de l'année, chères auditrices, chers auditeurs. On vous doit bien ça, 200 € de pouvoir d'achat immédiat à vous offrir. Et vu que c'est la rentrée, il y en aura 2 gagnants par jour. Donc ça, on verra ça demain. Mais là, c'est le dernier gagnant du jour qui s'est inscrit sur ici.fr. Bonjour, bienvenue.
15: Oui, bonjour.
0: Ah, comment vous appelez-vous, chère madame?
15: Alors, je m'appelle Bénédicte.
0: Bonjour Bénédicte, d'où vous nous... Oula, je vais y arriver. D'où vous nous appelez d'où?
15: Alors, j'appelle du département de la Drôme.
0: Ah, eh bien, nous embrassons avec toute notre tendresse ici, Drôme Ardèche. Et la bonne nouvelle, c'est que vous avez gagné 200 €, Bénédicte.
15: Bravo. Oh, écoutez, merci beaucoup.
0: C'est pas mal quand même.
15: Bravo pour cette nouvelle émission.
0: Oh, merci, c'est très gentil. Que faites-vous dans la vie, chère Bénédicte?
15: Alors, assistante administrative.
0: D'accord. Oh bah alors là, voilà un beau métier. En tout cas, on vous embrasse très très fort et merci de vous être inscrite sur ici.fr. Vous voyez, ça fonctionne. On vous appelle et on vous donne 200 €. C'est tout simple. On vous embrasse. Passez une très belle après-midi.
15: Également, merci.
0: Je voudrais remercier de tout mon cœur Céline à la réalisation qui a merveilleusement participé, préparé, chiadé cette émission. Iki à la technique, Sadika au standard, Gwenaël à la préparation et un spécial gros câlin à Valère Coréard et à Audrazo qui sont un peu mes parents sur cette émission, je dois bien le dire. Je suis très heureuse de démarrer cette belle aventure. J'espère que vous serez avec nous au rendez-vous. Pardon, je bafouille, je suis très émue aujourd'hui. Je vous dis à demain surtout. Et puis dans un instant, le journal de 13h avec Marine Logénie. C'est ça qui va arriver.
16: Et oui, bonjour Enora, bonjour à toutes et tous. Et je vous accueille.
0: Bonjour,
16: pour une...
0: Marie, oui, bonjour. Comment ça va?
16: Ça va très bien, Enora. Bravo pour cette première.
0: Non, personne ne me répond.
16: Si, si.
0: Allô, allô?
16: Oui.
0: Bonjour,
16: Enora,
0: Marine.
16: Enora, je suis là. Je suis là.
0: Ah, quelle voilà. Je me disais, où est cette belle voix?
16: Je suis là, j'ai plus que 3 secondes pour vous dire bienvenue dans le trésor de nos régions.
0: Eh bien, bienvenue à vous, Marine.
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0: Merci d'écouter la radio ici. Il est 13h.
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16: Bonjour à toutes et à tous, ravis de vous retrouver. J'espère que vous allez bien pour ce nouveau rendez-vous, le 13h de nos régions. Après un été particulier, inédit, fait de vagues de chaleur successives, de forêts, de maisons qu'on a vu partir en fumée, impuissant, un été ressourçant aussi, je l'espère, pour la majorité d'entre vous, à la découverte de nouveaux coins de France ou d'ailleurs, avec vos proches, vos amis. Une page se tourne, une autre s'ouvre donc en cette rentrée avec votre nouveau rendez-vous quotidien d'actualité. Ça s'appelle, je vous le disais, le 13h de nos régions. Ça dure 30 minutes, une demi-heure, au plus proche de vous, à votre écoute, avec des reportages que vous n'entendrez nulle part ailleurs, des invités pour aller plus loin, des directs depuis nos 44 locales, et avec une grande nouveauté en cette année d'élection présidentielle. Année importante pour notre avenir, notre quotidien. Ici lance une opération exceptionnelle, inédite, l'opération Dites-le ici. Le principe est simple, 50 isoloirs répartis sur tout le territoire vous attendent. 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On transmettra aux principaux concernés, les candidats à l'élection. 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La promesse, c'est donc de relayer vos envies, vos espoirs, vos craintes sur l'antenne d'ici et dans le 13h de nos régions. On vous en dit plus dans quelques minutes. Au programme également, la rentrée des profs, et oui, c'est aujourd'hui, et la fin de l'aide carburant pour les gros rouleurs, ça c'est ce soir. Bonne rentrée, bienvenue dans le 13h de nos régions, votre rendez-vous d'infos de la mi-journée. Restez ici, vous avez fait le bon choix. sommes donc le lundi 31 août. C'est la rentrée sur ICI, vous l'avez compris. C'est aussi la rentrée des profs. Plus de 850 000 enseignants reprennent le chemin des classes. On a une pensée particulière aujourd'hui pour celles et ceux qui vont rencontrer les élèves pour la première fois, les enseignants stagiaires. On part tout de suite pour commencer dans le Limousin où, comme partout ailleurs en ce jour de rentrée, c'est un savant mélange de stress et d'excitation pour les nouveaux profs, Justine Leblond.
19: Lunettes vissées sur le nez, sac en bandoulière, ça y est, à 22 ans, Loïc est prof de maths à Limoges.
20: C'est la toute première fois où je vais avoir des élèves à ma charge.
21: Et alors on se sent comment à la veille de cette première rentrée?
20: Particulier, c'est-à-dire que on n'a jamais réellement appris à tenir une classe, on a eu seulement 6 semaines de stage en M1, c'est un saut dans l'inconnu un peu.
19: Quant à Raphaël, il va faire son baptême devant des collégiens de Corrèze.
22: Toujours stressé, mais j'ai déjà visité l'établissement où je vais aller, je connais les activités que je vais faire.
19: Il va enseigner l'EPS, une évidence pour lui depuis longtemps.
22: On m'a déjà le fait d'aimer le sport et de vouloir transmettre toutes les valeurs qu'il y a autour. C'est un métier que je veux faire depuis que je suis au collège, donc c'était dans la lignée, on va dire.
19: Et puis, il y a ceux qui s'apprêtent à enfiler leur tenue de CPE, le conseiller principal d'éducation.
23: Je suis un bébé CPE.
19: Anaïs a 23 ans et dès demain, elle va être chargée du bon déroulement de la vie scolaire dans un collège de Limoges.
23: Ça a toujours été quelque chose d'utile et il y a plein de choses à faire encore et notre génération n'a qu'à bien se tenir.
19: Et pas question pour l'heure pour ces jeunes recrues de faire grise mine face aux nouvelles réformes.
20: Je me dis que si, en étant passionné par l'enseignement, si je suis démotivé, alors qui pourrait être prof également? Ça va être compliqué, effectivement, surtout après 40 ans de carrière, même peut-être un peu plus, hein, parce qu'on ne sait pas quelle retraite on aura, mais bon, on verra.
19: Allez, plus qu'un dodo avant de rencontrer les élèves.
16: Reportage, Justine Leblond, ici, Limousin. Voilà pour l'état d'esprit dans l'académie de Limoges, de ces nouveaux profs qui s'inquiètent déjà de leur avenir. Une inquiétude partagée par les plus anciens aussi. Bonjour Jean-Rémy Gérard.
24: Bonjour.
16: Je ne vous fais pas offense en disant que vous êtes un peu plus ancien que ces nouveaux profs qu'on vient d'écouter. Vous êtes président.
24: Non, ça va.
16: Vous êtes président du syndicat national des lycées, collèges, écoles et du supérieur, le SNALC. Vous vous êtes éclipsé pour nous répondre ce midi, merci beaucoup. Mais vous êtes aussi en pleine rentrée. Comment ça se passe? Comment ça s'est passé cette première matinée?
24: Oui, je suis en direct de la salle 159 où je me suis mis à l'écart. Mmh. Ça s'est passé comme souvent, c'est-à-dire réunion, grand discours, présentation des nouvelles personnes, parce qu'on a beaucoup de gens qui changent dans le lycée, notamment tous les surveillants, tous les assistants d'éducation changent.
16: On prend ses marques.
24: Et puis. On prend ses marques et puis cet après-midi, parce que c'est pas fini, on va se réunir par équipe. Moi, je suis dans l'équipe de lettres, qui s'occupe du français. Okay. Donc, on va discuter notamment de l'organisation, des bacs blancs, de comment va fonctionner l'année. C'est aussi se retrouver et puis c'est aussi voir un petit peu à quelle sauce on va être mangé dans mon établissement. On est mangé avec une nouvelle classe supplémentaire de première technologique qu'on a découverte le 10 juillet dernier.
16: Vous devancez ma question, Jean-Rémy Gérard. À quoi vous vous attendez pour l'année qui arrive?
24: On s'attend à ce que ce soit pas forcément simple. Moi, je suis dans un lycée où quasiment toutes les classes sont à 35. C'est très très compliqué, y compris les classes de STMG, de première technologique. Toutes les classes sont à 35 élèves. C'est fatigant pour les collègues. C'est beaucoup d'énergie. Même si on a eu plutôt des bons résultats au bac l'an dernier, nous a-t-on dit, ce qui est plutôt pas mal. Mais effectivement, je vois aussi pas mal de lassitude, une forme de démotivation, un côté où on tient un peu le système à bout de bras. Mmh. On n'a pas vraiment l'impression qu'on nous aide beaucoup à le tenir.
16: Jean-Rémy Girard, président du syndicat national des lycées, collèges, écoles et du supérieur, est avec nous ce midi. Vous l'évoquiez, le climat social, il n'est pas au top, on peut le dire. Sur la question des salaires des profs, on est à la traîne par rapport à nos voisins européens. Vous le répétez, la France est dans la moyenne plutôt basse. Et à l'approche de la présidentielle, la majorité des candidats commencent à se positionner. Par exemple, Édouard Philippe prévoit une hausse de 20% de la rémunération moyenne en cas de victoire. Votre réaction par rapport à toutes ces annonces des candidats pour l'instant déclarés?
24: On nous avait fait les mêmes promesses à peu près en 2022. Le président actuel avait parlé, lui, de 10%. Il était plus modeste, inconditionnel. Le compte n'y est pas. Et puis, comme on le fait pas en euros constants, de toute façon, en plus, si jamais ça se produisait, ce qui est quand même... c'est des promesses électorales pour l'instant. Ça ne rattrapera pas très clairement le retard qu'on a pris. On peut aller chercher les comparaisons internationales, hein, vous l'avez même rappelé,
3: en Allemagne,
24: mais il
3: notamment.
24: Suffit même de regarder au sein de la fonction publique française, les enseignants catégorie A, donc la plus haute, hein, Bac plus 5, sont payés 900 euros net de moins par mois que les autres catégories A. Donc on a 900 euros net d'écart avec les gens de même rang dans la fonction publique. C'est ça, en fait, le retard salarial des enseignants aujourd'hui en France.
3: Alors, les salaires, c'est un gros point de crispation en cette rentrée. Il y en a un autre, c'est l'interdiction du portable au lycée qui doit entrer en vigueur en cette rentrée 2026. Est-ce que, pour vous, c'est réalisable, tout simplement ? On a du mal à imaginer que les lycéens vont se séparer de leur portable, pour tout vous dire.
24: Alors, ils ne vont pas s'en séparer. Hein. Nous, tous les lycées de France vont devoir en discuter. Moi, je suis en lycée. On a une réunion demain après-midi pour parler justement de la mise en œuvre, parce que on doit changer tous les règlements intérieurs de tous les lycées. C'est pour ça que le fait de sortir cette loi en plein milieu des vacances d'été, c'était un choix, hein, quand même, en termes de calendrier. On n'a pas eu du tout le temps de s'y préparer. Nous, ce que l'on voit, c'est pas tant de le marquer dans le règlement intérieur, c'est de le faire respecter. C'est-à-dire qu'on va avoir deux problématiques. C'est un, est-ce qu'on y arrive ? Voilà. Nous, on a dans mon lycée l'équivalent à peu près de 5 surveillants pour tout le lycée.
3: Combien d'élèves dans votre lycée ?
24: On est à 1000 élèves.
3: 5 surveillants pour 1000 élèves. OK.
24: Voilà, c'est ça. C'est le ratio. Donc, autant vous dire que ça ne va pas être gagné de vérifier qu'ils ne sont pas en train d'utiliser leur téléphone. Mmh. Et puis, d'autre part, les lycéens, ce n'est pas comme les collégiens. Quand bien même ils ne l'utilisent pas dans l'établissement, ils peuvent faire quelque chose de très, très facile. Ça s'appelle sortir du lycée et se mettre juste devant le lycée et consulter leur téléphone pendant les récréations, pendant le temps de midi, devant le lycée, ce qui pose un problème de sécurité qu'on avait déjà connu avec la cigarette, parce que Vigipirate est très très contre le fait qu'il y ait des attroupements de lycéens devant les lycées. Donc, va y avoir des grosses discussions, parce que la loi permet quand même éventuellement de dire il y a certains usages ou peut-être un lieu où il peut être utilisé à certains moments. Donc ça va être les discussions qui vont devoir se tenir dans chaque lycée pour un sujet qui est important.
3: Oui,
24: mais en vérité, le problème du téléphone portable, il est bien au-delà de l'école. L'école, c'est probablement le lieu où ils consultent le moins leur téléphone, les lycéens.
3: Merci beaucoup, Jean-Rémy Girard, président du SNALC. Bonne rentrée à vous. Merci d'avoir été avec nous dans le 13h de nos régions. Donc, on l'a entendu, rentrée un petit peu compliquée et une mobilisation également qui se profile à la fin du mois de septembre. Et puis à Paris, cette rentrée inquiète particulièrement les parents qui vont remettre leurs enfants au périscolaire pour pouvoir aller travailler. Première rentrée après plusieurs scandales d'agression sexuelle. On apprend aujourd'hui que plus de 200 enquêtes sont en cours en région parisienne pour des soupçons de violence, principalement dans les écoles maternelles. Et pour lutter contre ça, à Bondy, en Seine-Saint-Denis, les personnels communaux du périscolaire suivent une formation qui doit s'étaler sur un an, Marie Mollet.
5: Dans la salle, une vingtaine d'animateurs et de professionnels du périscolaire. Au milieu, un grand tableau blanc.
6: Violence psychologique, verbale, sexuelle, bien sûr.
5: Et le formateur, Arnaud Gallet, président de l'association Move Enfants.
7: Comment est-ce que vous réagissez à toutes ces violences qui peuvent avoir lieu en sachant que malheureusement, là où il y a des enfants, il y a des risques d'avoir des prédateurs. Il faut être vigilant. C'est-à-dire,
8: je pense aussi aux hommes.
7: Non, mais je suis désolé, je vous regarde comme ça, mais dans la pratique.
9: Avec tout ce qui se passe dans l'actualité aujourd'hui, on essaye justement de faire attention à tous nos faits et gestes. Moi, je vais parler de l'accompagnement en toilette. Quand je suis défi, moi, je sais que personnellement, je préfère demander à une collègue tout simplement de me remplacer. C'est une protection pour moi-même.
5: Des animateurs qui se protègent du soupçon, mais qui parfois n'ont pas en tête le protocole à suivre si eux suspectent une agression.
25: Qu'est-ce qu'on doit faire ? À qui devons-nous nous référer ? De quelle manière aussi aborder la chose pour pas que l'autre en face pense que c'est une confrontation.
5: Jacqueline est ATSEM depuis plus de 10 ans.
25: Là, je me pose des questions. Même si je pense que je fais mon métier consciencieusement, avec amour, je me dis maintenant, je ne suis pas naïve, je connais l'information, je dois me réinventer. En tout cas, je m'en fais la promesse.
5: Et la ville de Bondy assume d'être au début de cette formation qui doit s'étaler sur un an. Alison Poncet est adjointe au maire aux affaires scolaires.
26: On ressent l'inquiétude des familles, on a eu pas mal de coups de fil, de savoir comment on recrutait nos animateurs, etc. Mais il y a aussi une légère baisse de la fréquentation de nos structures. Donc du coup, on prend le sujet à bras-le-corps.
5: Et ce programme doit aboutir à un livret de bonnes pratiques dans un an, écrit avec les professionnels et les parents.
25: parents.
16: Reportage signé Marie Mollet. Il n'y a pas qu'à Paris que les parents d'élèves sont inquiets à Biarritz. Une marche est prévue demain, jour de la rentrée des enfants, pour sensibiliser aux violences faites aux enfants dans le milieu périscolaire.
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16: 13h et bientôt 12 minutes, c'est une info. Ici, Normandie, un policier de Rouen est mis en examen pour viol. La victime est un adolescent originaire d'Amiens. Ce policier a été interpellé le 9 août. Il détenait également des images pédopornographiques. Raphaël Tual, l'homme, a été retrouvé avec sa victime.
1: Le policier est entré en contact avec ce garçon de 14 ans par le biais d'un réseau social utilisé par les gamers, ces adeptes de jeux en ligne. Il le fait venir à Rouen depuis le département de la Somme, en train. Les parents de l'ado sont sans nouvelles, s'inquiètent et donnent l'alerte. Le portable du disparu est géolocalisé et borne à Rouen le 7 août. Les enquêteurs à sa recherche suivent cette trace et arrivent au domicile d'une dame qui s'avère être la grand-mère du policier. À l'intérieur, le suspect, âgé de 21 ans, se trouve dans la même pièce que l'adolescent. La scène est sans équivoque. Immédiatement, le mis en cause est interpellé pour viol et il sera placé en détention provisoire 2 jours plus tard. C'est un jeune homme au profil inquiétant. Il a déjà été impliqué dans une affaire de viol sur une jeune fille, mais l'enquête n'a pas abouti. Et ce n'est pas tout. Son nom apparaît dans une ancienne affaire de pédocriminalité en ligne, mais les faits n'étaient pas caractérisés, indique le parquet de Rouen. Le policier a été suspendu de ses fonctions et son contrat ne sera évidemment pas reconduit, précise le procureur.
16: Raphaël Tual, ici Normandie. En première ligne pendant l'affaire Liana, la procureure de la République d'Auch a quitté son poste et ne reviendra pas. Pour autant, selon ici Occitanie, rien ne permet d'affirmer à ce stade que ce départ est directement lié à l'affaire. La collégienne de 11 ans a été retrouvée morte, je vous le rappelle, le 4 juin à Florence. Depuis la mise en examen du principal suspect Jérôme Barrella, les critiques sur les failles judiciaires dans ce dossier n'ont jamais cessé. 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Il est 13h et bientôt 14 minutes. À suivre, la fin de l'aide carburant pour les gros rouleurs ce soir avec des exceptions, vous l'entendrez. Une visite dans l'un des sites retenus par le loto du patrimoine. Vous allez aussi découvrir une nouvelle chronique. Ici, on entreprend à la rencontre de celles et ceux qui innovent, font bouger les choses aujourd'hui. Un inventeur d'un anti-moustique près de Saint-Étienne. Mais tout de suite, on vous explique tout de notre grande opération. 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
16: Et si avant de voter, on commençait par vous écouter? À 8 mois de l'élection présidentielle, le réseau de vos radios locales lance son opération Dites-le ici avec 50 isoloirs aux couleurs de votre radio qui vont progressivement prendre place dans les villes, les villages de France. C'était le cas à la foire de Châlons en Champagne ce week-end où vous avez pu entrer dans cet isoloir, enregistrer vos témoignages. Salomé Pineda vous a suivi avec le micro ici.
4: Loïc Charpie, exposant à la foire, tablier rouge de sa distillerie nouée autour de la taille, prend une pause, intrigué par cet isoloir bleu, ici, juste à côté de son stand.
8: Eh ben, allons-y.
4: À la borne, on vous demande d'abord prénom, âge, genre et le numéro de votre département.
8: 5120.
4: Puis, la première question apparaît sur l'écran.
10: Pour commencer, quels sont les sujets les plus importants pour vous en ce moment, que ce soit en positif ou en négatif?
8: Je suis plutôt quelqu'un qui voit les choses d'une manière positive, puisque je suis producteur, je suis passionné par mon travail. Dans le côté négatif, en fait, je pense qu'on est un pays qui s'enfonce tout doucement dans la ruine. On voit le prix du gasoil, le prix d'un burger sur la foire, c'est 20 euros. On hallucine, quoi.
4: 5 questions, très larges, mais qui visiblement libèrent la parole.
8: Vous ouvrez la porte. Je pense qu'à l'heure actuelle, oui, c'est justement la période qui est bien à dire les choses, quoi. Qu'on ait encore la liberté de dire les choses, c'est important, mais le problème, c'est qu'on n'est pas écouté, en fait.
10: On était en train d'en parler, justement.
4: Tiens. Nicole s'approche à son tour. Elle est venue de Seine-et-Marne. Elle est épouse d'un agriculteur à la retraite et elle en a gros sur le cœur.
10: Quand vous pensez à l'avenir, qu'est-ce qui vous rend optimiste? Quand on voit l'intelligence artificielle qui vont remplacer le personnel, je dirais que je suis plutôt pessimiste.
4: Et quand on pose la dernière question du sondage à Daniel, Anne-Marie et Nicole, trois sœurs qui se disaient trop timides pour l'isoloir.
11: Si vous aviez un message à faire passer au futur président, c'est quoi?
12: Qui nous écoute, qui nous respecte,
13: qui donne de l'argent pour la solidarité.
27: Un objectif en fait, une vision.
4: Chez tous ces électeurs rencontrés, un point commun, aucun à ce jour n'a encore choisi son candidat pour l'élection présidentielle de 2027.
16: Salomé Pineda, ici Champagne-Ardenne. L'isoloir restera dans la Marne le vendredi 4, 5 et dimanche 6 septembre avant de partir ensuite sur les routes et dans les villages de la région. Nicole, Loïc, Daniel, Anne-Marie. Ils sont tous entrés dans cet isoloir à Chalmont-sur-Saône. Ils sont inquiets, parfois en colère. Ils ont pu nous le dire. Bonjour Mathieu Mondoloni.
0: Bonjour Marine.
16: Alors vous êtes directeur de l'information du réseau ici à l'origine de cette opération inédite. D'ailleurs, ça ne s'est jamais fait ailleurs.
0: Non, c'est effectivement une première que de déployer, vous le rappeliez, 50 isoloirs un peu partout en France. Alors les gens l'ont compris en écoutant ce reportage, mais ces 50 isoloirs, ça ils ont l'habitude d'en voir, notamment dans les bureaux de vote, ils en verront lors des prochaines élections, de l'élection présidentielle ou des législatives. Là, à l'intérieur, c'est pas seulement des bulletins de vote, c'est plutôt un ordinateur avec
16: une
0: petite télécommande, effectivement, et cinq questions, je tiens tout de suite à le préciser, parce que on l'a déployé Place de la République à Paris il y a quelques jours pour le grand lancement, c'était tout un symbole d'ailleurs, de le mettre Place de la République avant qu'il parte partout en France. Et les gens parfois s'inquiétaient de savoir, est-ce qu'on va me demander pour qui je vais voter? Est-ce que je dois m'exprimer sur la campagne? Non, pas du tout. Ce sont cinq questions très ouvertes pour savoir comment vont les Français, pour leur laisser la parole, le choix de s'exprimer sur les sujets qui leur tiennent à cœur. Et c'est vraiment toute la philosophie de ce projet, les entendre.
16: Et justement, vous parliez de la Place de la République à Paris. Comment vous les avez sentis, les gens? Ils étaient plutôt disposés à faire ça? Il a fallu les rassurer quand même un petit peu avant?
0: Pour ceux qui connaissent la Place de la République, c'est un lieu de passage, donc les gens ne s'arrêtent pas. Donc il fallait aller un peu les chercher et les convaincre, mais c'est d'ailleurs ce à quoi va s'employer tout le réseau ici. Tous les gens que vous connaissez qui travaillent dans les radios du réseau ici, ils vont venir vous voir, ils vont vous poser des questions, c'est-à-dire venez vous exprimer, ils vont vous expliquer le projet.
16: Donc n'ayez pas peur.
0: Voilà, n'ayez pas peur, parce qu'au départ, évidemment, je vous dis, les gens, ils sont plutôt là, j'ai pas le temps, je prends pas 5 minutes. Ça prend 5 minutes, entre 5 et 7 minutes, pour être tout à fait honnête. Et une fois que vous êtes dedans, c'est assez amusant, parce que les gens qui sont rentrés, qui étaient même un peu dubitatifs, quand ils sont ressortis, en fait, ils nous disaient merci. Et je pense que c'est le plus beau compliment qu'on puisse faire au réseau ici, parce que c'est notre mission de service public, c'est notre mission de réseau local. On est 44 radios locales partout sur le territoire, que de donner la parole. Et quand les gens nous disent merci, ça veut dire qu'ils ont des choses à dire.
16: Mission remplie.
0: Et quand on entend et qu'on écoute, et vous avez entendu dans ce formidable reportage ce qu'ils ont à dire, ils en ont des choses à dire, les Français.
16: Alors, on a coutume de dire dans le secret de l'isoloir. Or, ça ne restera pas secret, bien au contraire, ce que vont nous dire les gens. Le but, c'est de transmettre aussi ces témoignages qui servent à quelque chose, et notamment les transmettre aux candidats.
0: Exactement, l'idée c'est à partir du mois de mars, avril, on fera une espèce de synthèse de tout ce qui a été récolté partout en France. Il y aura des milliers de témoignages, je suis convaincu que les gens au bout d'un moment chercheront même ces isoloirs. Et on leur mettra une carte d'ailleurs sur le site ici.fr pour qu'ils puissent savoir où sont les isoloirs. Et à l'issue de toute cette grande consultation, on ira voir effectivement les candidats pour leur dire... Voilà, ça c'est ce que pensent les Français, en tout cas ceux qui sont passés dans nos isoloirs. Voilà ce qu'ils ont envie de vous dire sur des sujets divers et variés. Hein, parce que si on reprend un peu les questions, Marine, pour le donner à nos auditeurs, ces cinq questions, quand je vous disais que c'était très ouverte, je vous les rappelle. La première, pour commencer, quels sont les sujets les plus importants pour vous en ce moment, que ce soit en positif ou en négatif? Vous voyez, on parle pas de politique, on parle de tous les sujets. Quand vous pensez à l'avenir, deuxième question, qu'est-ce qui vous rend optimiste? Troisième question, quel monde souhaitez-vous pour vos enfants et les générations futures? Une question essentielle où on a besoin d'entendre toutes les personnes qui passeront dans les isoloirs. Quatrième question, parmi ces trois valeurs de la devise nationale, laquelle est la plus importante pour vous? Liberté, égalité, fraternité, expliquez-nous pourquoi. Et enfin, cinquième question, très utile et qui fait écho à ce que vous venez de dire, quel est votre message au futur ou à la future présidente de la République?
16: Ah, oui,
0: donc
16: parce
0: là-dedans,
16: que
0: on peut dire ce qu'on veut.
16: Ouais. C'est important d'écouter tous les mots, M-O-T-S, mots, M-A-U-X aussi. En d'autres termes, est-ce qu'on pourra, on peut tout entendre?
0: On peut tout entendre, sauf évidemment, on ne diffusera pas, nous, parce qu'il y aura un débouché sur l'antenne. Hein, c'est-à-dire que tout ce que vous allez dire, vous pourrez l'entendre très régulièrement sur les antennes du réseau ici. Évidemment, les propos racistes, antisémites, injurieux, diffamatoires n'auront pas leur place sur nos antennes comme sur notre site internet. Pour le reste, tout sera diffusé.
16: Et c'est important de le rappeler. Merci beaucoup Mathieu Mondoloni, directeur de l'information du réseau. Ici, en mai prochain, nous aurons donc un nouvelle présidente. À 8 mois de l'élection, ici se fait votre porte-voix avec cette opération exceptionnelle, inédite même, dites-le ici. Toutes les infos sur ici.fr. Et c'est un sujet que vous allez forcément aborder dans les isoloirs de votre radio. Ici, les prix du carburant qui ont flambé avec la guerre au Moyen-Orient. Alors que les aides prennent fin ce lundi, le gouvernement veut continuer d'aider pour les secteurs les plus exposés par la hausse des prix de l'essence. Maud Bréjon, la ministre déléguée à l'énergie, l'a assuré tout à l'heure. Les guichets pour déposer une demande ne vont pas fermer, a affirmé la porte-parole du gouvernement.
2: Nous souhaitons poursuivre les aides sectorielles, notamment pour les entreprises les plus en difficulté. Nous avons encore des discussions à mener pour réfléchir avec eux dans quelle mesure ces aides doivent être prolongées, à quelle échéance, dans quelle proportion. Nous n'allons pas fermer les portails, nous n'allons pas fermer les guichets. Je rassurerai tout le monde, nous ne lâcherons personne. Nous avons été aux côtés de ces secteurs d'activité, encore une fois, depuis le départ. Ces aides ne seront pas suspendues, nous ne les laisserons pas tomber.
16: Le carburant, donc, qui pèse lourd, très lourd dans notre budget. On est en ligne aujourd'hui avec Vanessa Durmort. Bonjour.
14: Oui, bonjour.
16: Bonjour Vanessa, merci d'être avec nous. Vous, votre travail, c'est d'être sur les routes. Vous avez une épicerie ambulante dans l'Aveyron. Vous sillonnez 600 km par semaine et pourtant, vous n'avez pas eu droit à cette aide. Est-ce que vous pouvez nous raconter ce parcours du combattant ?
14: Oui, alors c'est compliqué parce que cette aide faite par le gouvernement n'a pas inclus les commerces ambulants. Mm-hmm. Donc, tout ce qui est le secteur routier, donc le transport de marchandises, eux ont été inclus et nous, nous sommes inclus dans aucune des catégories.
16: Alors que vous rendez service, vous n'avez pas de licence, vous ne portez pas de marchandises à proprement parler, mais vous rendez service à la population.
14: C'est ça, mais mon épicerie ambulante, je transporte de la marchandise, je vends de la marchandise dans plus de 30 communes de l'Aveyron. Mm-hmm.
16: Vous considérez comme oublié.
14: Sont quand même conséquents. Ah oui, complètement, parce que moi, ma charge aujourd'hui, la plus grosse charge aujourd'hui de mon camion, c'est le carburant, pour le coup, qui a quand même, qui par mois pèse pour ma petite entreprise à peu près 800 euros par mois.
16: 800 euros par mois. Et depuis le début de la guerre au Moyen-Orient, vous avez vraiment senti dans votre quotidien des conséquences concrètes, hein?
14: Mais par semaine, c'est à peu près le plein. On va dire que j'ai 40 euros de plus par mois, par semaine. Pardon, sur un plein.
16: À débourser. Et
14: oui.
16: Que comptez-vous faire, Vanessa Durmort, pour vous faire entendre?
14: Mais alors, je vais essayer de faire quand même la demande, vu que je rentre pas dans les conditions, en fait. Mon commerce n'est pas du tout, d'un côté pour la subvention, mais de l'autre, il n'est pas interdit non plus, vu qu'on rentre dans aucune case. Donc, je vais quand même faire la demande et je vais quand même interpeller les politiques du département, députés, sénateurs, afin qu'ils puissent me répondre et essayer de voir un peu, de défendre notre cause.
16: Et on espère que votre appel sera entendu. Ça peut servir aussi à ça, le trésor de nos régions. Merci beaucoup pour ce témoignage.
14: Merci.
16: Vanessa Durmort, merci. Après l'été, place au grand nettoyage. Je vous emmène à présent direction les Calanques de Marseille, victimes de leur succès avec environ 4 millions de visiteurs. Il y a encore trop de déchets abandonnés. Les bénévoles sont donc en plein travail pour rendre ces Calanques plus accueillantes, Margot Longroche.
15: La plage de la Maronnaise est inhabituellement vide. La photo nuage et quelques

0: au lieu de 90. Et le problème vient notamment des réseaux sociaux, comme à la Calanque d'Envaux. Gaëlle Berthaud est directrice générale du parc.
1: En début de saison, certains réseaux l'ont qualifié d'une des plus belles calanques du monde. Et ce qu'on note, c'est que les visiteurs qui sont occasionnels ou pour la première fois viennent dans le parc national des Calanques ont peut-être moins les codes et les comportements.
0: La directrice du parc le rappelle, si vous venez profiter des Calanques, vous devez repartir avec tous vos déchets, comme en montagne.
2: Margot Longroche, ici Provence. Sur ici, on aime le patrimoine et on aime encore plus les initiatives qui permettent de le préserver. C'est le coup d'envoi du loto du patrimoine aujourd'hui. Vous aurez tous les détails sur notre site ici.fr.
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2: 13h25, l'heure de retrouver Catherine Quicondon pour un nouveau rendez-vous dans le 13h de nos régions. Ici, ça entreprend pour mettre en lumière les innovations, les initiatives, les gens d'ici qui font bouger les choses. Aujourd'hui, on part près de Saint-Étienne pour un déjeuner en terrasse malheureusement perturbé par les moustiques. Entre mai et novembre, on a toutes et tous le même problème. Heureusement, Catherine, vous avez une solution.
4: À Saint-Just-Saint-Rambert, dans la Loire, le moustique n'a qu'à bien se tenir. Pour le contrer ou les contrer, oui, parce que généralement il y en a plusieurs, un Ligérien a eu une bonne idée. Il s'appelle Martin Sabi et il est le créateur de Kiko Mosquito, un piège à moustiques qui ressemble à un gros pot de fleurs noires avec une grille blanche. Il marche selon un système très bien pensé.
5: Le fonctionnement du piège, en fait, on a un canal d'aspiration qui est au centre du piège où on a un ventilateur en dessous qui va venir aspirer l'air. Au milieu, on a une petite poche où on vient mettre un attractif. Donc en fait, c'est un produit odorant qui va en fait attirer les moustiques.
4: L'attractif dont vous parle Martin Sabi est un acide lactique qui imite l'odeur humaine. Oui, je sais, c'est étrange. Vous aimez l'odeur du chocolat ou de la fleur d'oranger. Le moustique, lui, c'est goût humain qu'il préfère.
5: On a un deuxième effet, c'est que les moustiques en fait sont attirés par le noir. Donc en fait, on a un jeu de contraste entre la grille blanche et le piège qui est noir. Donc en fait, le moustique va être attiré par l'odeur, attiré par le noir. Donc il va venir au centre du piège et ensuite en fait il va être aspiré dans le filet et en fait il va finir par mourir déshydraté.
4: Kiko Mosquito est sans insecticide, il consomme très peu d'électricité, environ 2 centimes par jour, et il diffuse à 10 mètres à la ronde sur un rayon de 300 mètres environ. Kiko Mosquito élimine tous les moustiques, comme le moustique tigre, mais son intention n'est pas non plus d'éradiquer tous les moustiques de la Terre.
5: L'idée c'est pas de tuer tous les moustiques à la ronde quoi. L'écologie, on a besoin du moustique, on a besoin de tous les êtres vivants qui sont autour de nous. Donc en fait, l'idée, c'est de venir vraiment se protéger dans les endroits qu'on utilise.
4: Ouf, nous voilà rassurés pour la biodiversité. Le pot est fabriqué dans une usine de plasturgie à Oyonnax dans l'Ain. La plaque métallique vient d'Albi dans le Tarn. Elle est découpée à Vauche et elle est thermolaquée à Saint-Just-Saint-Rambert dans la Loire. 6 imprimantes 3D fonctionnent en permanence chez Martin Sabi pour fabriquer les pièces restantes de l'aspirateur. Pour le prix, 155 € plus les recharges des attractifs. C'est un budget, nous sommes d'accord, mais l'investissement se rentabilise dans le temps et surtout, ça vous évitera d'écraser les moustiques un par un, ça prend du temps, de vous asperger d'anti-moustiques qui sent la citronnelle ou d'utiliser un répulsif chimique qui sent tout sauf la citronnelle. Plus d'infos sur kikomosquito.com avec que des cas. Merci à Martin Moulier d'ici Saint-Étienne-Noir pour cette idée qui marche. Ici, ça entreprend. Kiko Mosquito, un aspirateur à moustiques ligérien conçu par un Ligérien.
2: Merci beaucoup Catherine Quicondon. C'est la fin de ce 13h des régions. Je vous donne rendez-vous dès demain à la même heure. On parlera de la rentrée des enfants évidemment. En attendant, restez sur ici l'après-midi pour Sur Musique.
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1: Il est 13h30, bonjour et bienvenue sur Ici Gironde. Nous sommes lundi, semaine de rentrée scolaire. Bonjour à vous et bon courage surtout. Merci de nous accompagner jusqu'à 17h. Olivier Cabrolier, je suis très heureux de vous retrouver.
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1: Et c'est parti pour le forum des associations. On commence avec Saint-Médard-en-Jalles ce vendredi et ce nombre 125, c'est le nombre d'associations qui seront présentes au forum des associations le vendredi 4 septembre. Le rendez-vous de la rentrée pour découvrir les associations sportives, culturelles, artistiques, de loisirs, de solidarité ou encore de préservation de l'environnement. L'occasion de trouver une activité pour l'année 2026-2027 et pourquoi pas de devenir bénévole. Vous pourrez aussi rencontrer les équipes de l'espace jeune, du centre communal de santé, du point justice, du service des sports, de la scène nationale Carré-Colonne, la scène nationale qui va présenter sa nouvelle programmation. Autre point fort, la présentation du réseau de transport de la métropole, TBM, forum des associations ce vendredi, c'est à partir de 16h30 et jusqu'à 20h, place de la République et au Carré des Jalles. Pour plus d'infos, vous allez sur le site de la ville. Bien évidemment, très bel après-midi à vous, vous avez fait le bon choix, on va démarrer cette nouvelle demi-heure en musique avec Jean-Jacques Goldman tout de suite sur Ici Gironde.
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Encore un matin par Jean-Jacques Goldman sur votre radio ici à Gironde pour vivre ensemble cet après-midi de lundi. Bonjour, bienvenue. J'espère que vous allez bien alors que certains préparent les cartables, d'autres les affaires pour reprendre le travail. C'est effectivement la rentrée qui s'annonce, mais vous avez choisi la radio, votre radio locale qui vous donne le sourire. Et donc, on va un peu prolonger votre bonheur et ce, avec un maximum de musique, d'infos locales et de bonne humeur aujourd'hui jusqu'à 17h avec à suivre à 13h45 notre Girondin du jour. Et avant cela, voici un jeune talent de 31 ans. Elle s'appelle Charlotte Cardin et elle cartonne avec ce titre The Way We Touch sur Ici Gironde.

0: Il n'y a pas de honte, Michel Berger à l'instant sur Ici Gironde, presque 13h45. C'est l'heure de découvrir notre Girondin du jour et surtout notre Girondine du jour qui en ce 31 août rajoute une bougie à son gâteau d'anniversaire. 106 bougies pour être précis au total. Elle est doyenne.
1: Bonjour, je m'appelle Yvette, je suis née en Gironde. Je suis une pure Girondine et j'ai 106 ans. Ah, je crois qu'on me prépare quelque chose.
2: Joyeux anniversaire.
1: Ouais. Dans mon mari, j'ai pas eu un tel anniversaire.
0: Ça fait quelque chose, hein?
1: Oui, ça m'émeut.
0: Yvette nous reçoit chez Véliz, une maison de colocation pour seniors. Élégante, souriante, elle est habillée d'un pantacourt bleu et d'une chemise couleur saumon. Elle est née à Saint-André-de-Cubzac et c'est donc à Saint-Médard-de-Guizière qu'elle émerveille ses assistantes de vie. Certains l'appellent d'ailleurs la doyenne.
1: On me dit que je suis la doyenne. C'est pas un honneur à mon avis. Hein.
0: Qu'est-ce que ça vous fait d'avoir 106 ans?
1: Rien du tout. Jamais fumé, jamais bu, jamais fait d'imprudence. Jamais trop mangé.
0: Et en plus de ça, vous avez une mémoire, mais infaillible. Vous l'avez toujours eue, cette mémoire?
1: Oui, je pense, parce que à l'école, j'avais des bonnes notes. C'est sans doute que j'avais de la mémoire. Je garde la mémoire des souvenirs.
0: Vous êtes née en 1920, ça veut dire que vous avez connu la Seconde Guerre mondiale.
1: Quand j'ai entendu aux informations d'une heure que la guerre venait d'être déclarée avec l'Allemagne, je ne revenais pas. Ça n'a quand même pas été de la tarte, l'occupation, hein.
0: Qu'est-ce que ça vous inspire? Est-ce que vous trouvez que ce qui se passait dans les années 30 est en train, in fine, de se reproduire un petit peu en Europe?
1: Il y a beaucoup de similitudes. C'est ce qui me fait peur, d'ailleurs. Le problème, cette peur de la guerre, elle est toujours à nos portes. Et vous croyez qu'ils ne recommenceront pas les mêmes erreurs? Parce que ceux qui sont là-haut, à la tête, ce n'est pas eux qui vont à la guerre. Ils y envoient les jeunes. Je pense à tous ces jeunes.
0: Quel est le moment qui vous donne encore à ce jour des frissons? Le moment le plus beau de votre vie?
1: Pour moi, le moment le plus beau, ça a été le jour de mon mariage. J'ai eu un mari merveilleux, un camarade de classe qui me l'avait fait connaître, tous les deux coiffeurs.
0: Yvette, vous avez été coiffeuse. Quels étaient les cancans, les choses qui se racontaient?
1: Ça rentre là et ça ressort par là. J'adorais ce que je faisais, voilà. C'est ça que j'aimais dans la vie.
0: Et donc Yvette, soyez très franche avec moi, comment je suis coiffée là en ce moment? Ça va, ça passe?
1: Oh, vous avez l'air d'avoir des épis partout, si je vois clair.
0: Faut les couper alors, non?
1: Oh, il n'y a pas autre chose à faire.
0: C'est sympa, j'ai bien fait de venir.
1: C'est malheureux d'avoir des cheveux mal plantés.
0: Je peux vous souhaiter un bon anniversaire?
1: Bien sûr.
0: Je vous fais la bise?
1: Allez.
0: Yvette Bichon-Rode, elle est l'exemple même de la recette de la jeunesse presque éternelle et de la bonne santé, celle que l'on retrouve par exemple dans les fameuses zones bleues.
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0: Ici Gironde, c'était Steve Miller Band ici Gironde qui booste votre pouvoir d'achat. 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Je présenté demain mardi par Marie Autos et Nicolas Fauveau. Restez avec nous dans 10 minutes, les infos de 14h sur ici Gironde.
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1: Ici Gironde, nous sommes le dernier jour du mois d'août, il est 14h. Et voici les infos, elles vous sont présentées tout de suite par Marine Logénie.
2: C'est le retour en classe pour 850 000 enseignants aujourd'hui. Avant demain, le retour des enfants, une rentrée perturbée dans certaines académies par un important vol de données qui remonte au mois de juillet. À Toulouse ou à Nantes, par exemple, plusieurs accès à des outils numériques restent suspendus à titre préventif. Rentrée marquée par un climat social tendu, les syndicats réclament toujours une revalorisation des salaires. Ce soir, c'est la fin de l'aide au carburant pour les gros rouleurs, mais le gouvernement travaille à une reconduction pour les secteurs les plus exposés et envisage aussi de reconduire le chèque énergie dans le prochain budget. Le Rassemblement national, lui, prépare un référendum sur l'interdiction du port du voile si Marine Le Pen est élue lors de la présidentielle 2027. Une des pistes à l'étude est de s'inspirer de la législation sur l'interdiction du port de la burqa punie d'une contravention de 150 euros. L'enquête avance en Suisse après une fusillade mortelle lors d'une rave party. Un Suisse de 43 ans a été arrêté aujourd'hui. La police privilégie la thèse de l'acte isolé. Les tirs ont tué une jeune Italienne et fait 5 blessés dans la nuit de samedi à dimanche près de Zurich. Et puis on connaît les 100 nouveaux monuments retenus pour le loto du patrimoine dévoilés par la Fondation du patrimoine. Vous les retrouvez sur ici.fr. La vente des tickets débute aujourd'hui. Il s'agit de la 9e édition de ce dispositif lancé par Stéphane Bern pour aider à la restauration des sites patrimoniaux français.
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1: Et on passe à la météo dans le département. Et après le week-end assez mitigé que nous avons vécu, c'est un début de semaine très agréable qui est prévu. Il va faire beau et ça va durer. En plus, le ciel devient complètement dégagé, les nuages sont assez rares et surtout les températures sont particulièrement douces, juste comme il faut. Les maximales pour ce lundi sont comprises entre 24 et 28 degrés. 24 à Soulac-sur-Mer, Montalivet, La Canne-Océan, 25 à Arcachon, 26 à 28 degrés pour Bordeaux, Mérignac, Pessac et Libourne, 27 à Langon, Bazas, La Réole et Sauveterre de Guyenne. Vous êtes sur Ici Gironde, on a le sourire, tout va bien aujourd'hui. Olivier Cabrolier, je suis ravi de vous retrouver. On est ensemble jusqu'à 17h avec à suivre Dave Stewart, Zaz et tout de suite la voix de Muriel Moreno, la chanteuse du groupe Niagara sur Ici Gironde.
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0: Coq Robin sur Ici Gironde dans cet après-midi de lundi, et vous êtes peut-être en train de nous écouter depuis votre travail ou chez vous, dans votre cuisine, votre salon, votre voiture. Restez avec nous tout à l'heure à 14h30. Nous allons vous donner des infos pratiques et notamment pour ceux qui habitent dans l'entre-deux-mers. Avant cela, je vous propose vos trois chansons françaises à la suite, avec à suivre Véronique Sanson, Boulevard Désert, et pour démarrer, celui qui s'est mobilisé avec Julien Courbet pour récolter des fonds et pour aider les sinistrés des incendies. Pascal Obispo, il arrive dans quelques secondes sur Ici Gironde.
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0: Vos trois chansons françaises à la suite avec Véronique Sanson, que vous avez peut-être vu et écouté en 2024, il y a deux ans, à Arkia Arena à Florac. C'était Comme je l'imagine à l'instant. Et direction tout de suite, l'Entre-deux-Mers.
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0: Et si vous habitez Pineuil ou Massugas, une recyclerie est à votre disposition tout au long de l'année. C'est la recyclerie du syndicat Ustom, d'une surface d'environ 1000 mètres carrés. Le site a été conçu pour répondre à plusieurs usages. Il comprend un magasin dédié à la vente d'objets de seconde main, un atelier de tri et de valorisation et un espace réservé aux apports volontaires. À travers cette recyclerie, l'Ustom souhaite favoriser le réemploi et la seconde vie des objets, réduire la quantité de déchets produits et proposer aux habitants des articles de seconde main à prix accessible. Le magasin est ouvert du mardi au samedi. Les personnes souhaitant déposer des objets en bon état, propres, fonctionnels et complets, peuvent accéder à l'espace d'apport volontaire du mardi au vendredi de 9h à 12h30 et de 13h30 à 16h30 et le samedi aussi, et ce de 8h30 à 12h30. Pour les infos pratiques, vous allez à la recyclerie à Pineuil ou sur le site internet ustom.fr.
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1: Très bel après-midi à vous, tout va bien, c'est ici Gironde, 15h. Et merci de votre fidélité, c'est l'heure des infos de ce lundi 31 août, elles vous sont présentées par Marine Legénie.
2: Et c'est le jour J pour les enseignants qui font leur rentrée un jour avant les près de 12 millions d'écoliers, collégiens et lycéens, des profs, avec une inquiétude en tête, le salaire. Selon une récente étude, c'est le mot qui revient spontanément dans l'esprit de 48% des personnels quand ils pensent à leur travail. Les aides carburant pour les gros rouleurs qui devaient prendre fin ce soir ne seront pas suspendues pour les entreprises en difficulté. Plusieurs secteurs sont concernés par ces aides, les agriculteurs et les professionnels du transport notamment. Des opérations de secours continuent au large de l'Angleterre. Après l'appel au secours d'un chalutier, le bateau de pêche basé à Saint-Brieuc a coulé. 3 membres d'équipage ont pu être secourus, mais 2 sont portés disparus. La France vient en aide à la Colombie. 10 tonnes d'aide humanitaire sont acheminées vers le pays meurtri il y a 3 semaines par un puissant séisme de magnitude 7,4. Des équipements qui comprennent des tentes, des kits de cuisine, du matériel d'eau et d'hygiène. Selon le dernier bilan des autorités colombiennes, le séisme a fait 330 morts et près de 4500 blessés. 7 départements du pourtour méditerranéen et une partie de la Corse sont placés en risque élevé au feu de forêt par Météo France. C'est le niveau orange. Il s'agit des Pyrénées-Orientales, de l'Aude, de l'Hérault, du Gard, des Bouches-du-Rhône, du Var et de la Corse du Sud. Le dernier adieu à Philippe Bouvard. Ses obsèques se déroulent en ce moment à Cannes. L'animateur mythique de l'émission Les Grosses Têtes s'est éteint lundi dernier à l'âge de 96 ans. Les images sont sur notre site ici.fr.
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1: La météo en Gironde pour cet après-midi, et vous en avez rêvé, Dame Nature l'a fait un lundi tout juste parfait, avec un ciel clair, dégagé, surtout avec le soleil qui est présent, très peu de nuages, le tout avec des températures qui sont dans les normales saisonnières, ni trop chaudes, ni trop fraîches. Elles sont vraiment idéales pour profiter de l'extérieur. Par exemple, voici les maximales, 27 pour Le Porge, la Canot-Océan, 28 pour Arcachon, la Teste de Buch et Gujan-Mestras, 28 à Bordeaux et Libourne, 30 degrés pour Langon-Bazas et Sauveterre de Guyenne. Nous commençons ensemble cette nouvelle semaine. Vous êtes sur ICI Gironde et c'est Olivier Cabrolier. Je vous accompagne jusqu'à 17h avec à suivre le meilleur des années 80, Propaganda, P Machinery, Baltimore, et tout de suite c'est Daniel Balavoine avec Mon fils, ma bataille. Bienvenue sur ICI Gironde.
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0: Ici Gironde, c'était Renan Luce en cet après-midi de lundi. Dans quelques minutes, nous allons parler d'une très belle idée de sortie. Il s'agit d'un lieu qui vous permet de vivre et de tester, de découvrir la science. C'est à Bordeaux. On va tout vous dire. Ce sera à 15h30 tout à l'heure. Dans l'immédiat, voici vos trois chansons françaises à la suite et je vous passe Laurent Voulzy, Yann Muller, Les Oies Sauvages avec ce titre Les Oies Sauvages. Et tout de suite, juste après la pub, c'est Mylène Farmer qui ouvre le bal. Bienvenue sur Ici Gironde. Ne bougez pas.
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0: Tout en douceur, Laurent Voulzy avec cette très belle balade musicale, le cœur grenadine sur Ici Gironde. Si vous aimez la science, si vous adorez vous tester à des expériences, ce qui va suivre est fait pour vous. Écoutez bien.
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0: Et direction Bordeaux, Science Expérience fête son premier anniversaire. Il vous propose une véritable aventure immersive au cœur de la science. Une sortie pour les familles en quête d'émerveillement, d'apprentissage, de sensations. Ce lieu, nouvelle génération, invite petits et grands à redécouvrir la science autrement. Concrètement, c'est un parcours immersif de plus de 1000 mètres carrés au cœur des grands mystères de l'univers. Ici, la science ne s'observe pas, elle se vit, elle se ressent, elle s'expérimente. De salle en salle, les visiteurs embarquent pour une exploration spectaculaire mêlant réalité virtuelle, vidéo mapping et interaction multisensorielle. Parmi les expériences marquantes, vous pouvez tester votre poids sur différentes planètes ou faire décoller une fusée en réalité augmentée. Créer aussi une œuvre d'art à partir de ses propres ondes cérébrales. Ressentir aussi la puissance d'un cyclone ou observer un ballet d'aurore boréale. Science Expérience se trouve à Bordeaux, au niveau de la promenade Sainte-Catherine.
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0: Et jusqu'à la fin, ici Gironde, votre radio locale, c'était l'un des titres les plus emblématiques de la chanteuse espagnole Luz Casal, propulsée au rang de succès international grâce à ce film Talon Aiguille du réalisateur Pedro Almodovar. Vous êtes sur ici Gironde avant 16h et le retour des infos, les grands talents, les grandes voix, les grosses pointures avec notamment Gloria Gaynor et Pierre Demer sur ici Gironde.
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1: Vous êtes sur Ici Gironde, très belle fin d'après-midi, 16h. Lundi 31 août, voici l'essentiel de l'info qui vous est présenté par Marine Legénie.
2: Ce soir, c'est la fin de l'aide au carburant pour les plus gros rouleurs. Mais le gouvernement travaille à une reconduction, a dit la porte-parole tout à l'heure, pour les secteurs les plus exposés. Et envisage aussi de reconduire le chèque énergie dans le prochain budget. Le retour en classe pour 850 000 enseignants. C'est l'après-rentrée avant demain le retour des enfants. Une rentrée perturbée dans certaines académies par un important vol de données qui remonte au mois de juillet à Toulouse ou à Nantes, par exemple. Plusieurs accès des outils numériques restent suspendus à titre préventif. Rentrée marquée par un climat social tendu. Les syndicats réclament toujours une revalorisation des salaires. Message reçu par les écologistes qui souhaitent augmenter le salaire des enseignants de 15% en plus de l'inflation sur un quinquennat et réduire les classes d'école primaire à 19 élèves. L'enquête avance en Suisse après une fusillade mortelle lors d'une rave party. Un Suisse de 43 ans a été arrêté. La police privilégie la thèse de l'acte isolé. Les tirs ont tué une jeune Italienne et fait 5 blessés dans la nuit de samedi à dimanche près de Zurich. Demain, 1er septembre, pour la rentrée des enfants, donc, le passeport revient pour les 6-13 ans avec une aide de 50 euros. Le dispositif est désormais réservé aux foyers dont le quotient familial CAF ou MSA ne dépasse pas 699 euros. Détails sur ici.fr. Et puis on connaît les 100 nouveaux monuments retenus pour le loto du patrimoine, dévoilés par la Fondation du patrimoine. Vous les retrouvez sur ici.fr également. La vente des tickets débute-t-elle aujourd'hui? Il s'agit de la 9e édition de ce dispositif lancé par Stéphane Bern.
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1: Et on passe à la météo dans le département de la Gironde. Et après ce lundi, sans fausse note, il n'y a aucune raison que votre mardi ne soit pas sur le même ton. Nous allons avoir un temps dégagé particulièrement agréable, au moins pour les 5 prochains jours. Et voici d'ailleurs les températures prévues pour demain vers 7h. Au moment du lever du soleil, il fera entre 12 et 15 degrés. 12 à l'Aréole, Libourne et Langon. 13 à Bordeaux, 15 à Lacanau et Arcachon. Et demain mardi vers 15h, comptez sur des valeurs comprises pour les maximales entre 25 et 29 degrés. Olivier Cabrolier, je vous accompagne avec grand plaisir jusqu'à 17h pour une heure encore. Dans quelques minutes, le retour de Pascal Bataille à 16h10. Mais tout d'abord, on démarre cette nouvelle heure avec Julien Clerc sur Ici Gironde.
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0: Merci d'écouter ici Gironde et la belle surprise de cette rentrée sur votre radio locale. C'est l'arrivée de Pascal Bataille qui est un enfant du pays du bassin d'Arcachon. Pascal Bataille qui s'invite chez vous. Pascal Bataille qui part à votre rencontre. L'occasion de vous découvrir et de partager votre quotidien. Toute cette semaine, Pascal nous emmène à Bordeaux. Nous faisons la connaissance de Jérôme, jeune entrepreneur de 36 ans qui va ouvrir dans quelques jours son deuxième salon de coiffure barbier.
1: Alors on est où ici? On est dans une... Alors je vois moi un local qui est en travaux, il y a un artisan qui est en train d'œuvrer là au fond. Qu'est-ce que c'est?
2: Exactement, alors on ouvre notre deuxième salon, le salon de coiffure Les Bûcherons.
1: Les Bûcherons.
2: On a ouvert le premier salon Place de la Bourse, il y a maintenant 4 ans et demi. Et pour nous c'était important d'ouvrir un second, parce qu'on a quand même beaucoup de coiffeurs, on a vraiment beaucoup de clients aujourd'hui. Et c'était important de rester proche, mais pas trop près non plus. Donc c'est pour ça qu'on a choisi la Place des Grands Hommes pour s'installer pour notre second salon.
1: Et alors après la Place de la Bourse, la Place des Grands Hommes, exactement. C'est the place to be, c'est chez Jérôme, c'est les Bûcherons.
2: C'est voilà. Ça, on essaye vraiment
1: c'est
2: de...
1: toujours la place.
2: C'est ça, c'est toujours les places, donc il faut qu'on trouve d'autres places.
1: Alors pour ceux qui ne connaissent pas bien Bordeaux parmi les Girondins, peut-être que certains ne connaissent pas parfaitement le cœur de Bordeaux, c'est quand même deux des plus beaux emplacements, la Place de la Bourse et le quartier des Grands Hommes, c'est deux des plus beaux emplacements qui soient. Hein, ça a été choisi avec soin, je suppose.
2: Ça a été choisi et on voulait vraiment être dans cet écosystème Place des Grands Hommes. C'était important pour nous. Il y a des très beaux shops, très beaux cafés. Et du coup, c'était vraiment logique qu'on soit vraiment sur ce secteur-là.
1: Vous parlez, Jérôme, de salon de coiffure.
2: C'est ça.
1: En fait, c'est un barbeur.
2: Barbeur, barbier.
1: Voilà. Ça. Parce qu'aujourd'hui, il y a quand même 2 hommes sur 3 ou 3 hommes sur 4 qui ont la barbe. On est d'accord.
2: C'est vrai. C'est vrai que depuis 2016, il y a vraiment un penchant sur la barbe, sur la moustache. Et c'est vrai que voilà, même si on ne pense pas avoir une vraie barbe, juste en laissant pousser, on se rend compte qu'il y a vraiment une barbe et que voilà, en venant vraiment redessiner un petit peu les zones un petit peu claires, on peut se retrouver avec une vraie barbe.
1: D'où l'intérêt d'aller effectivement chez un coiffeur barbeur, c'est parce qu'on peut travailler en même temps sa coiffure et son style de barbe pour être le plus beau possible, effectivement, que les deux aillent bien ensemble.
2: C'est ça, ça vient vraiment finir le visage et l'allure de la personne.
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0: c'était Tina Turner sur Ici Gironde. Très belle fin d'après-midi. Dans quelques minutes, nous partons pour l'Entre-deux-Mers et notamment pour la commune de Pineuil. Mais les autres communes et les villes de Gironde ne sont pas en reste. Si vous êtes d'Arcachon, du Médoc, du Sud-Gironde ou de Bordeaux, Métropole, restez avec nous à suivre vos trois chansons françaises à la suite avec Diane Tell, Marc Lavoine et Francis Cabrel, Les Murs de Poussière sur Ici Gironde.
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0: Elle a aussi chanté, interprété la légende de Jimmy, ou Si j'étais un homme à l'instant, c'était Faire à nouveau connaissance par Diane Tell sur Ici Gironde. Et voici un bon plan si vous habitez l'Entre-deux-Mers.
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0: Et si vous habitez Pineuil ou Massugas, une recyclerie est à votre disposition tout au long de l'année. C'est la recyclerie du syndicat Ustom, d'une surface d'environ 1000 mètres carrés. Le site a été conçu pour répondre à plusieurs usages. Il comprend un magasin dédié à la vente d'objets de seconde main, un atelier de tri et de valorisation et un espace réservé aux apports volontaires. À travers cette recyclerie, l'Ustom souhaite favoriser le réemploi et la seconde vie des objets, réduire la quantité de déchets produits et proposer aux habitants des articles de seconde main à prix accessible. Le magasin est ouvert du mardi au samedi. Les personnes souhaitant déposer des objets en bon état, propres, fonctionnels et complets, peuvent accéder à l'espace d'apport volontaire du mardi au vendredi de 9h à 12h30 et de 13h30 à 16h30 et le samedi aussi, et ce de 8h30 à 12h30. Pour les infos pratiques, vous allez à la recyclerie à Pineuil ou sur le site internet ustom.fr.
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1: Amir et ce titre complémentaire sur ICI Gironde, et à suivre à 17h les infos. Mais tout d'abord, je vais vous offrir vos entrées pour Arkea Arena à Bordeaux, votre soirée du 15 septembre prochain. Judas Priest qui s'arrête à Florac. On vous réserve deux entrées, vos deux entrées. Mais pour cela, bien évidemment, il faut nous appeler sans attendre au 05 56 19 10 10. Bonne chance à vous. Tout de suite, voici l'humour en tube. Fred Ballard en fait le bilan des vacances avec Coluche.
2: J'ai été en vacances, je suis crevé, dis donc. C'est fatigant. Hein. Je sais pas qui c'est qui a dit partir, c'est crever un pneu, mais il avait raison.
3: Ah bah oui, mais on ne peut pas tout avoir non plus. Hein. Partir à la découverte d'un pays, c'est forcément se confronter à un rythme différent. Dans certaines contrées, la cadence est effrénée. Dans d'autres, un peu moins. Donc, il faut choisir en fonction de ses capacités physiques.
2: Non, pour nous, pour les vacances, il y a un pays qui est bien, c'est la Suisse. Non, parce qu'au moins, c'est propre. Quoi. On n'attrape pas... On peut attraper que des médicaments en Suisse. On peut pas attraper de maladie, vous voyez. Si on garde les traditions, le matin, on fait la gymnastique à la radio. Lever, baisser, lever, baisser. Bon, maintenant, on va faire l'autre paupière.
3: Voilà, parce que ceux qui pensaient qu'il n'y avait que les Belges et leurs frites qui avaient pris cher avec Coluche, c'est faux. Avec les petits Suisses en vacances, il n'y a pas le feu au lac non plus. Contrairement à ceux qui, comme Haroun, voulaient démarrer leurs vacances sur les japeaux de roue.
4: Il dit, oui, je vais courir le matin, je vais lire du Sartre l'après-midi. Arrête. Au bout de deux jours, tu dors le matin, tu cesses l'après-midi. À la fin du séjour, t'as lu 5 pages de Sartre. Ou plutôt, t'as lu 5 fois la première page de la préface de Sartre. T'as couru 15 minutes, t'as eu des courbatures pendant 2 semaines. Tu t'es dit, faut vraiment que je me remette au sport, je vais me faire un programme. À la rentrée.
3: Mais voilà, remettre à la rentrée ce qu'on aurait pu faire en vacances, ça fait aussi partie du concept des vacances. Sinon, c'est pas des vacances. En revanche, il y a un truc indispensable avant, pendant et après les vacances, c'est de se prendre la poire. Hein. Quand on fait ça, le bilan est toujours positif.
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0: Europe sur ICI Gironde. Et justement, c'est le compte à rebours final avant l'arrivée de Dominique Bordeaux qui vous réserve, comme tous les soirs du lundi au vendredi, le meilleur à partir de 17h et notamment pour le jeu Gavez Bien à 17h30. Nous, on se retrouve demain. N'oubliez pas, le compte à rebours, c'est 13h30, hein, 13h30, 17h. Très belle soirée, à demain mardi.
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1: Nous sommes le lundi 31 août, il est 17h. Et à 17h, les infos, c'est avec vous, Alice Marot.
2: La procureure d'Auch, pointée du doigt dans l'affaire Liana, est mutée à Bordeaux. Après la mort de la petite fille, la procureure avait été la cible d'une vague de critiques, car le principal suspect dans l'affaire avait déjà fait l'objet de plusieurs plaintes pour violences sexuelles sur mineurs sans être inquiété. Alors ce départ pour Bordeaux forcément pose question, Jeanne-Marie Marco.
3: Oui, et la principale question est la suivante. Est-ce que Clémence Meyer sert de caution? Est-ce que cette procureure, âgée d'une petite quarantaine d'années, arrivée à Auch il y a moins de 3 ans, a été remerciée pour l'exemple? Personne ne répond vraiment, mais certains redoutent, imaginent une décision très politique. Le syndicat de la magistrature, avec qui nous avons pu échanger, rappelle que l'affaire Liana n'a fait que révéler un problème systémique de manque de moyens dans la justice et qu'il ne s'agit pas d'une erreur individuelle. En juillet dernier, un deuxième rapport d'inspection commandé dans le sillage de l'affaire Liana révélait que l'enquête concernant des précédentes accusations de viol sur mineurs contre Jérôme Barella avait pâti d'un manque de moyens et de délais manifestement excessifs. Rien qu'à Toulouse, en juillet dernier, selon la cour d'appel, sur les 3000 procédures d'infraction sexuelle sur mineurs recensées et priorisées, à peine 500 avaient été traitées.
2: Explication Jeanne-Marie Marco, ici Occitanie, et à la veille de la rentrée après les scandales dans le périscolaire, notamment à Bordeaux. Les autorités tentent de rassurer. Tout est fait pour protéger les mineurs, assure ce matin le ministre de l'Éducation. À Bordeaux, la mairie a lancé un plan de lutte contre les violences faites aux enfants. Il prévoit par exemple un contrôle plus régulier des agents. Il fait beau cet après-midi sur la côte girondine, mais attention, si vous profitez de l'océan en ce dernier jour de vacances, on est toujours en alerte maximale pour les baïnes, ces courants qui entraînent vers le large. Il est conseillé de toujours se baigner dans la zone surveillée. C'est le château de Salles qui représente la Gironde au loto du patrimoine cette année. La liste des lauréats a été dévoilée ce matin. Ce château du XVIIe siècle est à l'abandon depuis plusieurs années. La mairie veut le rénover pour en faire un centre culturel, mais le projet est chiffré à plus d'1 million d'euros. Accepter d'être rétrogradé pour survivre, c'est la nouvelle piste présentée par les Girondins de Bordeaux. Le président du club le dit dans un communiqué, la piste en discussion avec la FFF, c'est celle d'une rétrogradation de la Nationale 1 à la Nationale 2, alternative à l'exclusion pure et simple de toutes les compétitions nationales qui mèneraient à la liquidation. Les négociations avec la FFF sont toujours en cours. Et puis, le président de l'UBB, invité d'ici Gironde ce soir, avec vous Dominique, on va recevoir Laurent Marty avant le début de la saison de Top 14. Pour parler de quoi Dominique?
1: On va évidemment évoquer quelques renouvellements de contrats. Il y a tous les supporters bordelais attendent des nouvelles, notamment de celui de Louis Bielbiaré, mais pas seulement, Pierre Beauchaton, Marco Gazzotti. On va évoquer ses objectifs pour cette saison qui se présente. Est-ce que définitivement il va choisir d'essayer de tout mettre pour le Brennus ou garder une petite envie de Champions Cup pour un back to back to back? Alors ça ne s'arrête plus. C'est à 18h.
2: Avant le début donc de la saison de Top 14 qui sera samedi, l'UBB accueillera le Racing.
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2: Et c'est une belle dernière journée de vacances.
1: Oui, et ce sera une belle première journée de rentrée, mais ça met moins le smile, hein, je vous l'accorde. J'accorde que ça casse un peu l'ambiance, mais il fera beau, voilà, quand même. 12 à 15 degrés au réveil demain matin. Il y aura un voile nuageux au réveil, histoire de rappeler que ce sera le premier jour du mois de septembre. Puis le soleil deviendra de plus en plus franc en fin de journée, avec des températures maximales sous abri de 25 à 28 degrés. 28 degrés pour Bordeaux Métropole, 27 degrés pour Lacanau, 26 à Bazas, 25 degrés pour Sauveterre de Guyenne, 25 degrés également pour Saint-André-de-Cubzac. Alice Marot, vous le rappelez dans les infos de 17h, si vous êtes vers l'océan cette fin de journée, le risque est maximal pour ces courants dangereux. Les baïnes, soyez très très prudents au bord de l'océan. Sur la route, quelques incidents à vous signaler, rien de bien méchant, un véhicule en panne, une voiture en direction de Bordeaux à hauteur de Mios, c'est la jonction entre la 660 et la 63. Vous avez un tout petit peu de monde sur la 10 pour quitter Bordeaux. Sainte-Eulalie, Carbon-Blanc, actuellement idem pour rentrer, mais bon, rien de bien méchant pour l'instant sur la route, ça va plutôt bien. 05 56 19 10 10 pour vos infos de trafic.
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1: Merci d'avoir choisi votre radio locale pour continuer votre après-midi, dernier après-midi du mois d'août en musique avec Police, ici.

0: Sur ici Gironde, The Police, Message in the Bottle.
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0: Puisque le message était dans la bouteille, on va y rester. Notre région est la seconde région viticole française, le saviez-vous? C'est ce que l'on va apprendre dans Des Racines et des Vignes, La Quotidienne, votre émission sur le vin et la viticulture en Nouvelle-Aquitaine, que vous retrouvez le dimanche matin de 10h à 11h, mais également chaque après-midi sur ICI Gironde. C'est dans un instant, et au micro de Des Racines et des Vignes, vous entendrez Jérôme Baudouin, le rédacteur en chef de la revue Des Vins de France. Tout cela, c'est après cette nouveauté pour votre radio locale, ICI Gironde, la voix que vous adorez, celle de Marine, Escroc sur ICI.

0: moi.
1: Sur ici, je rentre, c'est Marine avec Escroc. Il est l'heure de votre rendez-vous avec Des Racines et Des Vignes. La quotidienne Des Racines et Des Vignes, c'est votre magazine régional consacré au vin et diffusé sur les 6 stations du réseau ici en Nouvelle-Aquitaine. Un regard sur la production et l'actualité de tous les terroirs du Grand Sud-Ouest, de Bordeaux à Cognac, du Jurançon à Duras ou encore du Bergeracois à Lirou-Légy, de l'Armagnac au Tursan. Bref, la liste est longue, ce qui prouve bien que notre région est la seconde région viticole de France, comme l'explique Jérôme Baudouin, rédacteur en chef de la Revue du Vin de France.
2: La région administrative de Nouvelle-Aquitaine compte à peu près 216 000 hectares. Mais si on y ajoute la partie gersoise, Cahors, qui aussi fait partie du sud-ouest, mais qui n'est pas en Nouvelle-Aquitaine, on est le premier bassin viticole français.
3: Une région partagée entre vin et spiritueux.
2: Voilà, c'est ça, c'est la particularité de ce vignoble-là. En fait, il y a le fermentaire et le spiritueux. Dans le spirituel, évidemment, c'est spiritueux, c'est cognac et armagnac qui sont les deux principales boissons distillées à partir de vin produites en France, et elles sont faites dans le sud-ouest. Évidemment, le vin de l'autre côté, qui est le fermentaire, et là, on a évidemment Bordeaux, qui est incontournable, mais on a Lirou-Légy dans l'extrême sud, le Haut-Poitou dans l'extrême nord, Bergerac, Duras, Tursan, les côtes de Gascogne, les côtes du Marmandais, voilà. On a tous ces territoires qui ont chacun leur propre identité. C'est qu'en fait, on a une très grande diversité de production de vin, et c'est ça qui est assez intéressant. C'est-à-dire qu'il faut imaginer qu'on a 300 cépages qui sont cultivés dans le sud-ouest, et sur ces 300 cépages, il y en a 120 qui sont des cépages autochtones.
3: Alors, on va expliquer ce que veut dire le mot autochtone pour un cépage.
2: Voilà, c'est des cépages, en fait, qui ont leur origine est vraiment... leur origine est vraiment du sud-ouest. On va prendre par exemple tout bêtement le gros et le petit mansin qui sont le Jurançon. Eh bien, ce sont des cépages typiques du sud-ouest. L'un des plus connus au monde, c'est le Cabernet Franc. Ben, le Cabernet Franc vient d'Lirou-Légy, du Pays Basque, enfin côté espagnol, mais cultivé au Pays Basque notamment, puis il est remonté vers le Bordelais, puis jusque dans le Val-de-Loire.
3: Donc un cépage autochtone, c'est un cépage qui a de l'accent.
2: C'est un cépage qui a de l'accent. Il y a une harmonie parce que en fait, ce sont des cépages rouges, par exemple. On va parler des rouges. Ce sont des cépages plutôt tanniques, plutôt corpulents. On va prendre par exemple le tanat qui donne son nom au tanin, le cabernet sauvignon, le cabernet franc. Donc on en a parlé. Le malbec. Ce sont des cépages qui ont effectivement du corps, on va dire. Et en blanc, on a des cépages qui ont une capacité à produire des acides et une amertume. Donc par exemple, on parle le petit mansin, par exemple, dont on a parlé tout à l'heure, ou le Sauvignon, par exemple, qui est bien connu à Bordeaux, et bien qui est aussi originaire du Bordelais, et bien ces cépages-là ont une capacité à produire des blancs secs, ciselés. On prend les Pessac-Léognan pour aller sur des huîtres, c'est parfait. Voilà,
1: tout simplement. Jérôme Baudouin, rédacteur en chef de la Revue du Vin de France, avec qui nous verrons demain comment les vins de Bordeaux occupent une place de soliste dans ce concert des vins de la Nouvelle-Aquitaine, et ce, depuis la fin du Moyen-Âge. Pour en savoir un petit peu plus, rendez-vous dès maintenant sur ici.fr. Jérôme Baudouin, qui est au micro, ici, Jérôme de Rodolphe Martinez, Des Racines et Des Vignes, tous les jours un peu après 17h et le dimanche entre 10h et 11h. Vous avez bien entendu pour l'émission d'hier le replay disponible avec notre application mobile ici, ICI, ou sur ici.fr. The winner takes it all, c'est ABBA sur ici, Jérôme, souvenir de 1980.

0: sur Ici Gironde. C'est un bas souvenir de 1980. Il y aura l'actualité musicale des Midi Mazoyer dans quelques minutes avec des nouvelles de Charlotte Cardin. Et puisqu'on est très musique, on vous invite aussi au plus beau concert. Et le 15 septembre, l'Arkea Arena de Bordeaux accueille la référence mondiale du heavy metal. Alors, c'est un style qu'il faut aimer, mais vraiment, s'il y en a un à voir, c'est vraiment lui. 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Trois indices pour découvrir un élément du patrimoine girondin. Matt Pokora dans un instant sur Ici Gironde.
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0: depuis le début de sa carrière, chante des sujets jamais entendus ailleurs. La natation synchronisée, les piqûres d'araignées, les truites en chocolat, Madonna et Fanny Ardant.
1: On écoute du chant grégorien, elle parle à peine et moi je dis rien. On a une relation comme ça, Fanny Ardant et moi je
0: passe. Joyeux anniversaire à l'inclassable et talentueux Vincent Delerme, 50 ans aujourd'hui. Et une jolie série de concerts partout en France à partir de fin septembre, ne le ratez pas. La tournée mondiale de la star portoricaine Bad Bunny est terminée, il est temps de faire

tirar más fotos tour, c'était une soixantaine de concerts sur trois continents, 3 millions de spectateurs et une recette de 467,5 millions de dollars qui en fait la tournée la plus lucrative de tous les temps pour un artiste masculin latino. Bad Bunny, bravo. Elle n'a pas pu se produire au Rose Festival de Big Flo et Oli à Toulouse. Charlotte Cardin ne sera pas non plus sur la scène de notre festival, ici live, jeudi soir à La Ciotat.

Boudin, la pauvre Charlotte Cardin, explique sur ses réseaux sociaux « J'ai une blessure aux cordes vocales qui m'a déjà forcée à annuler plusieurs concerts et qui malheureusement ne guérit pas assez vite pour me permettre de reprendre la scène cet été. On envoie de douces pensées et on souhaite un total rétablissement à notre chère Charlotte, une amie de la maison. Elle est la lauréate de notre Grand Prix Talent ici. » Allez, pour finir, une bonne nouvelle, ça fait jamais de mal. Le retour d'une légende de la funk et de la soul, l'ébouriffante Chaka Khan, 73 ans, et récemment intronisée au Rock'n'Roll Hall of Fame, sort un nouvel album sur lequel elle a invité Lenny Kravitz, Sia et Snoop Dogg. En attendant les nouvelles chansons qui arrivent, youpi, le 18 septembre, je vous propose de réviser maintenant un classique.

0: 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Sur vos conditions de circulation, ben c'est pas encore totalement la rentrée, hein, parce que si ça pouvait être aussi tranquille tous les soirs à cette heure-là, au moment de la rentrée, on serait nombreux à signer, j'en suis sûr. La rocade intérieure, un peu de monde avant le pont d'Aquitaine, la file de droite notamment, c'est clair, on voit sur nos caméras de contrôle, vous êtes bien ralenti. Rocade extérieure, un peu de monde de la 63 à la 62, la 63 où le trafic est fluide dans les deux sens. Pour la 10, la nationale 89, la 62, c'est fluide également. Vous avez retrouvé les tramways sur le pont de Pierre depuis samedi matin. Ça aussi, c'est une bonne nouvelle. Et actuellement, aucune difficulté à vous signaler sur les transports en commun de la métropole bordelaise.
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0: Le Gavez bien, c'est du lundi au vendredi, l'occasion de s'amuser et de mieux connaître encore notre patrimoine girondin. Le Gavez bien, c'est justement un élément du patrimoine girondin. Alors, il peut s'agir d'un événement, d'une commune, d'une spécialité culinaire, d'une personnalité. On parle dans tous les sens, ça je vous l'accorde. Mais il y a quand même un cadre. On a trois indices pour vous et ce sont ces trois indices qui s'additionnent et qui vous permettent de découvrir le Gavez bien. Vous gagnez ce soir vos billets, vos deux invitations pour aller voir la référence mondiale du heavy metal. Judas Priest arrive à l'Arkea Arena de Bordeaux, c'est le 15 septembre et les invitations, je les ai là. Elles seront bientôt chez vous, enfin si vous appelez. Ça, parce que évidemment vous connaissez le dicton, hein. 100% des gagnants ont tenté leur chance. Et ensuite, la vie sera merveilleuse. Black Wonderful Life arrive.

0: Mathieu, ici Gironde, Wonderful Life, Black.
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0: Le patrimoine girondin est en jeu tous les soirs du lundi au vendredi, 17h30, 18h. C'est le gavé bien. Trois indices pour découvrir un élément du patrimoine girondin. Ce gavé bien peut être une personnalité, une commune, un événement, une spécialité culinaire. Ça part dans tous les sens. Jean-Bernard est à Mérignac. Bonsoir Jean-Bernard.
3: Oui, bonsoir Dominique.
0: Bienvenue à Ici Gironde, je suis ravi de vous accueillir. Vous avez en face de vous Sébastien qui est à Montpon-Ménestérol, et tout juste voisin d'Ordogne-Gironde. Bonsoir Sébastien.
4: Bonsoir.
0: Soyez le bienvenu. Alors Sébastien, si un jour vous avez un coup de fil, on vous demande quelle radio écoutez-vous, même si vous êtes à Montpon-Ménestérol, vous dites pas Ici Périgord, vous dites Ici Gironde, d'accord ?
4: Bien évidemment.
0: Bon, voilà. Je vois qu'on part sur des bonnes bases. Alors, c'est parfait. Messieurs, vous êtes en piste pour aller à l'Arkea Arena de Bordeaux le vendredi 15 septembre pour aller voir la référence mondiale du heavy metal. C'est Judas Priest qui arrive à l'Arkea. Et alors, vous, Sébastien, vous avez envie d'y aller avec votre chérie qui a jamais fait un concert?
4: Oui, c'est ça. Oh. Exactement.
0: Bah alors, faut aller. Là, pour le coup, vous aimez tous les deux ce style de musique, j'espère.
4: Exactement, bon. On a loupé le Hellfest, donc on a dit on va se rabattre sur le concert frontais, donc voilà.
0: Le Hellfest qui est le grand festival en France et au-delà de heavy metal. Jean-Bernard, vous êtes passionné de cette musique, vous aussi, vous êtes fan à fond?
3: Oui, je suis assez fan de ce genre de musique, mais je suis assez fan de musique en général déjà.
0: Musique en général, très bien, et vous savez d'ores et déjà avec qui vous irez si vous remportez le gavé bien?
3: Ah, j'ai déjà ma petite idée, oui, absolument, avec un super pote qui est vraiment très très très très fan aussi justement de Judas Priest.
0: Ok, allez, eh ben c'est parti pour le gavé bien. Je vais vous donner trois indices au fur et à mesure du jeu. Vous avez à chaque instant la possibilité de donner vos réponses, évidemment, et de les faire évoluer au fur et à mesure du jeu. Voici votre premier indice. Aujourd'hui, dans le top 10 français, il m'est arrivé d'être numéro 2 mondial derrière Londres.
4: Bien.
0: Alors le premier indice est toujours un petit moment de solitude, j'aime bien l'appeler comme cela. Vous avez WhatsApp 05 56 19 10 10, vous qui nous écoutez pour laisser vos messages si vous avez une idée. Est-ce que...
4: Vous pouvez répéter la question s'il vous plaît?
0: Comme dans le sketch, pareil. Aujourd'hui dans le top 10 français... Il m'est arrivé d'être numéro 2 mondial derrière Londres.
4: Derrière Londres.
5: Ouais. Derrière Londres.
0: Ouais. Alors, ne serait-ce que essayer de se dire qu'est-ce que je cherche. Est-ce que ça peut être
4: derrière Londres.
0: J'entends une petite voix qui réfléchit.
4: Oui, madame est là.
0: J'osais pas le dire. Attention, j'ai pas dit que c'était la seule voix qui réfléchissait. Je dis, j'entends une petite voix qui réfléchit. Jean-Bernard, c'est...
3: Michael Jackson, quand même.
0: On est au gong. Est-ce que vous avez une proposition ou pour l'instant, non?
4: Michael Jackson.
0: Alors, Jean-Bernard, vous dites Michael Jackson, je crois.
4: Oui, peut-être.
0: Ok. Alors, je vous rappelle quand même une petite règle de base, c'est que le gavé bien est 100% girondin. Mais bon, ça n'engage à rien. Je le note pour voir au cas où. Sébastien, quelque chose ou vous attendez un peu le deuxième indice?
4: On dira la ville de Bordeaux.
0: On dira la ville de Bordeaux. On peut tout à fait dire la ville de Bordeaux. Pourquoi pas? Le deuxième indice va arriver et ça sera peut-être plus facile ou pas. Juste après Calogero sur Ici Gironde.

0: Sur Ici Gironde, Calogero.
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0: Gave et Bien qui oppose ce soir, presque on pourrait faire un match Dordogne-Gironde en vrai, avec Sébastien qui est à Montpont-Ménestérol, Jean-Bernard qui est à Mérignac, et vous jouez messieurs pour aller voir la référence mondiale du heavy metal, Judas Priest qui est à l'Arkea Arena de Bordeaux le 15 septembre. Sébastien, Jean-Bernard, vous avez eu un premier indice qui vous a donné de la migraine, hein? On entendait tout le monde. On entendait tout le monde réfléchir. Pas qu'à vous, parce qu'il y a des propositions qui arrivent sur WhatsApp et pour l'instant, on n'y est pas. Aujourd'hui, dans le top 10 français, il m'est arrivé d'être numéro 2 mondial derrière Londres. Ça, c'était le premier indice. Écoutez bien le deuxième indice. Je vous rappelle que tout ça s'additionne, hein, c'est-à-dire que ne tenez pas compte que du deuxième indice pour votre réponse. Et vous avez le droit de changer, puisque Sébastien, vous avez proposé la ville de Bordeaux, et vous, Jean-Bernard, Michael Jackson. J'ai contribué à la fortune de Bordeaux, y compris son côté sombre au XVIIIe siècle. C'est un peu le problème du Gave et Bien du lundi, c'est que j'ai tout le week-end pour vous... pour vous écrire des trucs un peu tordus. J'ai contribué et je contribue toujours à la fortune de Bordeaux, y compris son côté sombre au XVIIIe siècle.
3: Le vin rouge.
0: Le vin rouge. Le vin. Sébastien, avec votre assistante, adjointe, compagne, épouse,
4: compagne,
0: vous partez sur le vin rouge.
4: Oui, exactement.
0: Donc, il faut que vin rouge, ça colle pour aujourd'hui dans le top 10 français. Il m'est arrivé d'être numéro 2 mondial derrière Londres. Et il faut que ça colle pour j'ai contribué à la fortune de Bordeaux, y compris son côté sombre au XVIIIe siècle. Jean-Bernard, ça vous inspire quoi?
4: Honnêtement, rien du tout.
0: Ça a le mérite d'être clair.
4: C'est vraiment pas mal les questions, vraiment.
0: Oui, vraiment. Ah, je vous remercie. C'est mon petit plaisir.
4: Alors, je rappelle un mardi plutôt.
0: Oui. Alors, je vous conseille le Gave et Bien du vendredi, parce que la semaine est passée, c'est toujours plus dur. Sébastien, Jean-Bernard, vous allez avoir le troisième indice qui va arriver. Il va arriver précisément dans 3 minutes. C'est DJ Soprano, nouveauté de votre radio locale ici, Gironde.

0: Sur Ici Gironde Soprano DJ.
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0: Sébastien, Jean-Bernard, en piste pour tenter d'aller voir Judas Priest, référence mondiale du heavy metal. C'est à l'Arkea Arena de Bordeaux le 15 septembre prochain. Vous avez déjà eu dans ce gavet bien deux indices. Le premier, je vous le rappelle, aujourd'hui dans le top 10 français, il m'est arrivé d'être numéro 2 mondial derrière Londres. Deuxième indice, j'ai contribué à la fortune de Bordeaux, y compris son côté sombre au XVIIIe siècle. Sébastien, vous avez pensé d'abord à la ville de Bordeaux, puis au vin rouge. Jean-Bernard, ouais. Vous avez d'abord pensé à Michael Jackson, et après à rien. Alors, je ne veux pas vous mettre...
3: Jackson, j'étais en avance par rapport à Soprano.
0: Je ne veux pas vous mettre la pression, mais... Franck, David, Marie-Josée, voilà, j'ai des bonnes réponses qui arrivent sur le WhatsApp ici Gironde, où vous participez au 05 56 19 10 10. Alors écoutez bien maintenant le troisième indice, s'il n'y a pas encore la bonne réponse, peut-être vous éclairer. Du Verdon à Bordeaux, je concerne 7 communes.
3: Je concerne
0: 7 communes.
4: C'est le Médoc.
0: Bordeaux, Bassins, Parampuire, Blaye, Pauillac.
4: Donc, c'est le Médoc.
0: Sébastien, vous pensez au Médoc?
4: Oui.
0: Et que quand je vous dis il m'est arrivé d'être numéro 2 mondial derrière Londres.
4: Ben, ça serait un vin du Médoc.
0: Un vin du Médoc. Du Verdon à Bordeaux, je concerne 7 communes. J'ai contribué à la fortune de Bordeaux et Conti, son côté sombre, 18e siècle.
4: Oui,
0: aujourd'hui, dans le top 10 français, il m'est arrivé d'être numéro 2 mondial derrière Londres. Ce sont les trois indices qui s'additionnent pour faire le gavet bien. Jean-Bernard, on a un encéphalogramme plat chez vous, Jean-Bernard.
3: On dit Rothschild.
0: Réfléchissez bien tous les deux. Je veux évidemment rester totalement impartial. Il reste 10 secondes. Du Verdon à Bordeaux.
3: Rothschild, c'est pas bon.
4: Le sueur de Bordeaux. Là.
0: Pardon, Sébastien.
4: Le sueur de Bordeaux. Ça peut être que le fleuve le sueur. Ça faisait par rapport au port de Bordeaux.
0: Ah.
4: Donc c'est le port de Bordeaux.
0: Oui, je vous ai laissé cheminer. Je vous avais déjà entendu il y a une trentaine de secondes parler du port de Bordeaux. Alors je vous ai laissé cheminer, Jean-Bernard. Vous m'en voudrez pas.
4: Pas du tout.
0: Je vous remercie de votre sportivité. Alors. Le grand port maritime de Bordeaux, évidemment, il concerne ces 7 communes, hein, Bordeaux, Bassins, Parampuire, Bec-d'Ambèze, Blaye, Pauillac et le Verdon-sur-Mer. Bien entendu, ce grand port maritime. Alors pourquoi j'ai contribué à la fortune de Bordeaux? Parce que de tout temps, le port a permis son commerce, y compris son côté sombre. C'est malheureusement le commerce des esclaves au XVIIIe siècle. Et aujourd'hui, il est le 7e port français, mais il fut dans l'histoire. Le deuxième port mondial derrière Londres, c'était dire l'importance de Bordeaux à cette époque-là, il y a quelques siècles de cela. Jean-Bernard, vous avez bien réfléchi, cherché un peu partout. Bon, voilà, c'est Sébastien qui est arrivé en premier, mais vous avez été un beau candidat. J'espère vous entendre à nouveau très bientôt, Jean-Bernard. Merci beaucoup.
3: Merci beaucoup, puis bonne soirée et bravo à les deux qui ont gagné.
0: À Sébastien. Alors Sébastien, on comprend bien, votre compagne va vivre son premier concert. C'est exactement comme ça qu'il faudra faire face à la référence mondiale du heavy metal. Judas Priest, que vous verrez donc ce 15 septembre à l'Arkea Arena de Bordeaux. Régalez-vous bien tous les deux, c'est cool. À très bientôt.
3: Merci.
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0: À suivre à 18h, le loto du patrimoine avec un site girondin. Vous aurez toutes les explications avec Alice Marot.
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0: Sur ici Gironde, Alanis Morissette. À suivre juste après pour vous sur ici Gironde, l'invité de 100% UBB, ce sera le président Laurent Marty, président de l'UBB, qui répondra à toutes vos questions. Je dis à Alanis Morissette, je pensais totalement à autre chose. En fait, c'était à Alana Miles. Voilà, il y a un truc qui me trottait en tête. Mille excuses, il est 18h.
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0: Et nous sommes le jeudi 31/12. Merci de votre fidélité. Et à 18h, les infos, c'est avec vous, Alice Marot.
2: Les toutes dernières heures pour boucler les dossiers. C'est jusqu'à ce soir que les sinistrés de l'incendie de Somos peuvent transmettre leur déclaration de sinistre à leur assurance. Sans ça, il ne peut y avoir ni expertise, ni indemnisation. Selon le tout premier bilan, les incendies en Gironde, dans les Landes et dans le Var ont causé pour près de 500 millions d'euros de dégâts. On est donc encore loin du temps de la reconstruction, mais c'est déjà l'heure de la rentrée demain, moment qui s'annonce très particulier pour les familles sinistrées. Selon le rectorat, 45 élèves ont perdu leur maison. Des cellules psychologiques seront mises en place demain dans les établissements du Porge et de l'Esch-Cap-Ferré. L'ancienne procureure d'Auch quitte son poste pour venir travailler au parquet de Bordeaux. La magistrate avait été pointée du doigt après l'affaire Liana. Cette enfant d'abord portée disparue, puis retrouvée morte. Le principal suspect avait déjà fait l'objet de signalements pour des violences sexuelles sur des enfants sans être inquiété. Ça avait donné lieu à une vague de critiques sur la gestion de ces plaintes, mais aussi à des menaces de mort envers la procureure. On ne sait pas si cette mutation est liée ou pas à l'affaire Liana.
0: Des fonds pour réparer les vieilles pierres du château de Salles.
2: Le château seigneurial a été choisi pour représenter la Gironde au loto du patrimoine cette année. C'est un château du XVIIe siècle qui n'a pas été entretenu depuis plusieurs années et la tempête Niels a fait des dégâts. Le toit s'est complètement effondré par endroits. C'est donc le candidat parfait pour une grande rénovation. Écoutez Anne Leroy, elle représente la Fondation du patrimoine dans la région.
3: L'intérêt patrimonial, c'est important parce que dans le Val-de-Lair, vous avez peu d'édifices, hein, parce que c'est quand même un territoire avec beaucoup de plantations de pins. C'est un patrimoine très rare, finalement, d'avoir un château comme ça, construit par une famille bordelaise. D'habitude, les beaux châteaux, vous savez, chez nous, ils sont dans l'Entre-deux-Mer, dans le Médoc, un petit peu dans le Sauternais. Mais vous avez très, très peu de patrimoine ici sur ce territoire. Et puis notre château, il est non protégé, donc il a quand même moins de subventions. Donc c'est le loto du patrimoine est d'autant plus important pour cet édifice. Donc c'est un patrimoine emblématique et puis historique de la commune qui est vraiment important à sauver.
2: Anne Leroy, la déléguée territoriale Aquitaine de la Fondation du patrimoine au micro ici Gironde d'Elsa Marot. Louis Bielbiaré va-t-il rester? Est-ce qu'il vaut mieux viser un titre en top 14 ou une nouvelle Champions Cup? Toutes ces questions et bien d'autres encore, on va les poser dans quelques petites minutes au président de l'UBB, Laurent Marty, et l'invité d'ici Gironde ce soir avant le retour du top 14 samedi. Et puis, vous pouvez déjà ce soir régler une alarme à demain, 10h, ce sera l'ouverture de la billetterie pour aller voir David Guetta sur scène. Le DJ sera la tête d'affiche du festival Garou Rock l'année prochaine à Marmande. L'ouverture de la billetterie, c'est donc demain à 10h.
0: Ça va.
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2: On a encore un petit peu de temps, en plus demain ce sera une plutôt belle journée.
0: Oui, exactement, le mois de septembre va bien commencer, 12 à 15 degrés au réveil demain matin, un voile nuageux qui masque temporairement le soleil mais qui devient plus franc ce soleil en fin de journée, 25 à 28 degrés pour les températures maximales, c'est donc très agréable, 28 degrés pour Bordeaux Métropole, 27 degrés sur le littoral, sous Lac-sur-Mer par exemple, attention si vous êtes sur le littoral pour cette fin de journée, on a un risque maximal pour les courants dangereux, les baïnes, soyez donc très très prudents. 26 degrés à Cap-Cieux, 25 degrés pour Blaye, par exemple, sur la route actuellement, ça se passe plutôt bien pour vous. Pas de difficultés, de grosses difficultés. La rocade extérieure de la 63 à la 62 et la rocade intérieure un peu avant le pont d'Aquitaine. Effectivement, vous êtes un peu ralenti. Ne vous laissez pas surprendre par la fermeture de la rocade extérieure cette nuit à partir de 21h et jusqu'à demain 6h. C'est entre Ézine et Mérignac. Vous êtes donc entre les sorties 7 et 11 de la rocade. Bonne route à vous.
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0: Avant de recevoir le président de l'UBB, Laurent Marty, dans 100% UBB, l'événement musical de la rentrée, Céline Dion en concert à Paris à partir du 12 septembre. Une première série de shows dans la capitale hein, en attendant la suite en mai de l'année prochaine. Mais comme on n'a pas envie d'attendre, eh bien la voici Céline Dion avec la chanson star des karaokés. 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

0: Ça commence le 12 septembre, les concerts de Céline Dion à Paris. Est-ce qu'il y aura l'un de ses grands succès, extrait de l'album avec Jean-Jacques Goldman de Jérôme Turea? À voir, mais enfin, on va suivre ça avec beaucoup de passion sur Ici Gironde, bien entendu.
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0: Et tous les soirs du lundi au vendredi, à partir de 18h et jusqu'à la sirène, on partage notre passion pour l'Union Bordeaux-Bègles et pour le rugby en général en Gironde, ici Gironde, radio officielle de l'UBB. Et à ce titre, on va vous amener à Chaban, hein, bien entendu. Le top 14 revient samedi à 21h15 contre le Racing 92. J'ai deux invitations à vous offrir ce soir, ce sera le cas tout au long de la semaine. Vous nous appelez dès maintenant, 05 56 19 10 10, et on jouera ensemble à la fin de cette émission. Et on espère déjà un 36e guichet fermé en prévision samedi prochain pour être tous derrière l'Union Bordeaux-Bègles.
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0: En studio, Arnaud Carré, notre spécialiste rugby. Salut Arnaud.
3: Salut Dominique, bonsoir à tous.
0: Et en duplex avec nous, le président de l'UBB, Laurent Marty. Bonsoir président.
4: Bonsoir.
0: Et merci d'avoir accepté de participer à ce 100% UBB. On va d'abord vous dire bon anniversaire, puisque le 21 août, c'était les 20 ans de l'Union Bordeaux-Bègles. 20 ans, c'est un bel âge, président.
4: Oui, c'est l'âge que j'aimerais avoir aujourd'hui.
0: Ah oui, bah ça, si vous savez, on est nombreux. Alors, on a évidemment beaucoup de sujets à aborder avec vous. Il y a eu beaucoup de questions de supporters également sur nos réseaux sociaux et via WhatsApp. Je vais laisser le côté un peu sportif et effectif à Arnaud Carré dans un instant. Il y a eu, président, cet été, quelques sujets qui fâchent, si je peux le dire ainsi, notamment en raison du prix des abonnements. On va en parler. Et puis, de l'exclusion d'un groupe de supporters, les United Bébé. Il y a Sandra qui vous a donc laissé un vocal sur le WhatsApp d'ici Gironde.
5: Qu'est-ce qui se passe ou qu'est-ce qu'il s'est passé exactement avec les United Bébé la saison passée? Parce que autant il peut être entendu et compris que s'il y a eu débordement lors du match contre l'ASM, il y a eu des sanctions, et ça c'est plutôt cohérent et logique. Maintenant, avoir puni la totalité du groupe de supporters en les obligeant à s'abonner seuls, en les interdisant de s'abonner avec les autres groupes de supporters, et preuve à la pluie, hein, j'ai un mail qui le confirme, alors qu'il y a peut-être eu le débordement de 3-4 individus, je trouve déjà ça un petit peu dur, donc je me dis qu'il y a forcément quelque chose d'autre qui s'est passé. Merci d'avance.
0: On a eu beaucoup de messages à ce sujet, président. Merci de votre réponse. Et puis peut-être de dézoomer un peu. Est-ce qu'aujourd'hui, gérer les supporters quand on est président d'un club de rugby, ça commence à devenir un sujet?
4: Pour pas que ça commence à devenir un sujet, il faut prendre des décisions comme j'ai pu les prendre. Parce que l'histoire des United BB, je la connais très très bien, puisque les fondateurs, je les ai reçus il y a 10 ans dans mon bureau, avec un pacte de confiance, c'est-à-dire, les gars, on s'amuse, c'est le rugby, mais on reste dans l'esprit, et je veux les remercier aujourd'hui, parce que pendant ces longues années, ils ont été un soutien incroyable. Le problème, c'est que quand le président et certains de ses acolytes haut placés dans son bureau agressent deux policiers, qu'est-ce que vous voulez que je fasse? Puisque j'en ai un peu marre, si vous voulez. Donc maintenant, moi aussi, je vais raconter ce qui s'est réellement passé. Donc, il y a une bagarre entre nos stadiers de l'UBB et les United BB, sur laquelle on ne se prononce pas, puisque vous ne savez jamais exactement l'origine d'une bagarre quand vous n'en êtes pas le témoin. Et mes équipes n'étaient pas là à ce moment-là. En revanche, mes équipes sont arrivées quand elles ont été prévenues des incidents. Les policiers sont arrivés. Deux policiers ont été agressés. Alors on me dit, ils sont arrivés un peu trop fort, les policiers. Oui, mais enfin, un policier qui arrive fort, c'est parce qu'il y a eu une bagarre avant. Donc, quand on agresse des policiers dans le stade Chaban-Delmas, qui que l'on soit, je prends des sanctions fermes et dures. Parce que c'est pas les United BB qui sont importants, c'est pas Laurent Marty, président, qui est important, c'est l'institution UBB. Donc je ne pouvais pas laisser faire cela. Donc nous avons dû que ces gens, pour nous, devaient être punis de stade pendant une certaine période, c'est la préfecture qui s'en occupe, et que nous ne pouvions plus reconnaître une association dont le président et des membres influents de son bureau ont eu des problèmes avec les policiers. Et nous avons fait une visio, j'y ai participé, où nous avons proposé de réabonner tous les membres de United BB, mais sous notre contrôle, c'est-à-dire avec l'identité, et c'est ce que nous avons fait.
0: Merci de la franchise de votre réponse. Sur, il y a eu un malentendu, ou en tous les cas une explication peut-être nécessaire, sur le prix des abonnements également. Ah. On a pas mal de messages sur nos réseaux sociaux avec des changements de catégorie qui, de façon un peu mécanique, semble-t-il, ont entraîné une hausse du prix des abonnements, Laurent Marty.
4: Oui, alors il y a eu deux sujets. Le premier sujet, il est magnifique. Vous savez, aujourd'hui, avec les réseaux sociaux, certains essaient de se faire mousser grâce à l'UBB. Ils mettent les messages qu'ils veulent bien mettre pour faire du buzz. Il se trouve qu'on a été attaqué, principalement, sur la hausse d'un abonnement en disant le moins cher des abonnements de l'UBB, plus 27%. Ça veut dire qu'on est passé de 110 euros à 140 euros pour 15 matchs. Moins de 10 euros le match, dont deux matchs au stade Atlantique. Et vous savez que ce même abonnement qui a fait le buzz, qui a été attaqué, a été reconnu comme l'abonnement le moins cher de France. Puisque pour être tout à fait exact, le moins cher des abonnements en France est celui de Lyon, et vous êtes en pesage. Donc l'abonnement le moins cher, à 140 euros, c'est Bordeaux. C'est nous, c'est l'UBB. Et on s'est fait attaquer là-dessus. Ça, c'est la première réponse. La deuxième réponse, les changements de catégorie. Oui, il y a eu des changements de catégorie qui ont été décidés par le club, parce que finalement, c'était des emplacements de qualité dans le stade, et ils ont basculé du côté plus cher plutôt que du côté moins cher. C'est aussi respecter celui qui est dans le rang d'à côté et qui paie plus cher. Voilà. Et ça, ça a fait un gap un peu plus important. Ouais. Bon, mais ça, c'est la politique d'un stade. Et ce que je constate quand même, c'est qu'un autre classement a été fait par l'équipe et par Birama, qui a prouvé que en moyenne, l'UBB, c'était le sixième abonnement le moins cher en France. Voilà. Il me semble pour autant qu'il y a des stars sur le terrain, qu'il y a une équipe qui vient d'être deux fois Champions Cup, et que c'est un club qui se bat avec ses valeurs, et un président qui a mis beaucoup de son argent pour en arriver là. Ouais. Voilà. Donc, si vous voulez, je trouve que ça a été une attaque tout à fait injuste, pour tout vous dire, et ça m'a touché.
0: Et je dois vous dire, alors, et c'est, je vous le dis parce que c'est suffisamment rare, tous les messages, même quand ils sont critiques, commence par vous remercier sur nos réseaux sociaux. D'abord, merci pour ce que vous faites, c'est formidable, etc. Mais vraiment, 99% des messages. Hein. Donc, il y a un respect pour vous qui est assez notable, même quand il y a des accords. Arnaud Carré pour Essigiron.
3: Ouais, bonsoir Laurent. L'UBB devrait vivre son 36e guichet fermé d'affilée, normalement samedi face au Racing. Pour rebondir sur la question précédente et de manière générale, est-ce qu'aujourd'hui Chaban est devenu trop petit par rapport à la dimension que vous avez prise, ou est-ce que vos supporters vont, par la force des choses, devoir s'accommoder d'une certaine frustration?
4: Comment faire? Alors, déjà, si on est trop petit, excusez-moi de revenir un peu là-dessus, mais c'est aussi parce qu'on a un prix, et j'y tiens, tout à fait acceptable pour les premières places, 5 euros, 10 euros, gratuité pour les moins de 10 ans. Il n'y a que deux clubs en France qui font ça. On l'a maintenu, et j'y tiens absolument. Donc c'est vrai que si on voulait que ce soit moins petit, on pourrait vendre plus cher, mais il n'en est pas question. Ensuite, on sait qu'on a la possibilité du stade Atlantique, mais quand vous dites aux gens, et si on va au stade Atlantique, globalement, vous avez de la réticence, parce que on est tous amoureux du stade Chaban-Delmas. C'est un vieux stade, plein d'histoire. On sait qu'il a des problèmes. On sait qu'il y a des problèmes de toilettes. La mairie de Bordeaux est dessus. On fait ce qu'on peut. Mais c'est le stade qui s'affaisse, qui bouche les canalisations. Qu'est-ce que vous voulez faire? Les sièges sont serrés. Les partenaires sont serrés. Mais, à l'arrivée, c'est la vieille maison de famille où tout le monde a envie de se retrouver. Donc, on va au stade Atlantique. On fait deux matchs. Peut-être qu'on en fera trois. C'est l'occasion de remplir plus, de donner plus de chances aux gens de venir. Quelle solution? J'ai pas la solution miracle.
0: Et enfin, vous n'avez pas tout entre les mains. Et puis c'est bien de l'entendre, effectivement, quand il y a effectivement des soucis d'affaissement, c'est évidemment pas du ressort du président et pas du ressort du club. Heureusement, on va pouvoir parler sportif dans une toute petite minute. Laurent Marty, le président de l'UBB et l'invité de 100% UBB ce soir, et émission que vous retrouvez en podcast quand vous le voulez sur ici.fr. Pas de grosses difficultés de circulation actuellement, vraiment et c'est toujours trop dur, hein, les bouchons habituels avant le pont d'Aquitaine en sens intérieur, de la 63 à la 62 en sens extérieur. Fermeture entre les sorties 7 et 11 de la rocade extérieure ce soir de Hésine à Mérignac à partir de 21h et jusqu'à demain matin 6h. Pas de difficulté pour les transports en commun. Vous avez retrouvé le tramway sur le pont de Pierre, ce qui est quand même facilite la vie de beaucoup d'entre vous.
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0: Laurent Marty, le président de l'UBB, en direct dans 100% UBB avec notre spécialiste rugby Arnaud Carré.
3: Ouais, Laurent, vous restez sur un immense bonheur avec une deuxième Champions Cup et une immense déception avec une fin de top 14 en eau de boudin. Est-ce qu'aujourd'hui l'UBB va mettre l'accent sur le championnat ou est-ce qu'elle se refuse à choisir, quitte à en payer le prix en fin de saison?
4: Ouais, on peut pas choisir, on n'a pas ce luxe de pouvoir choisir. On est dans un peloton de poursuivants. On sait qu'il y a un club mieux armé encore, même si on fait tout pour le rattraper, qui est devant. Et quand on est dans ce peloton de poursuivants, si on commence à dire, je vais choisir plutôt telle course que telle course, le risque c'est de se ramasser sur les deux. Donc prioriser, ce serait prétentieux. La seule chose que Yannick a commencé à aborder avec le groupe, et bien évidemment que j'ai partagé avec lui durant tout cet été, c'est de dire comment on fait pour mieux démarrer en top 14 et mieux gérer notre saison de top 14 dès lors qu'il s'agissait de matchs de championnat qui précédaient un match de Champions Cup, où là on a bien vu que nos garçons avaient la tête un petit peu ailleurs. Voilà, c'est tout le challenge du club cette année, parce que bien évidemment on n'a pas envie de lâcher la Champions Cup parce que c'est une compétition magique, elle a gagné trois fois de suite, ce serait exceptionnel, mais en même temps on sait qu'on doit mieux faire en top 14 pour notre public, pour nos partenaires, enfin pour tous les amoureux de ce club.
3: Alors vous avez un groupe stable, il y a eu quelques retouches dans l'effectif, vous avez peu ou pas de blessés lors de la préparation contrairement à l'an dernier, vous devez de mieux démarrer.
4: Oui, on se doit de mieux démarrer. On a ce sentiment, en effet, Arnaud, que le groupe a peut-être plus d'énergie. Il est dans un meilleur état d'esprit que l'année dernière, où on voyait qu'ils étaient encore sur la victoire en Champions Cup de l'année d'avant. Et on avait d'ailleurs très mal démarré. Moins de blessés, mais malheureusement, deux blessés en première ligne. Sachant qu'on avait deux absents déjà. Ben Tamifuna blessé de l'année dernière. Carlos a dit avec les Springboks. Donc là, je vous cache pas qu'on tremble. Parce qu'on sait combien les postes de première ligne sont importants. Et là, on est sur le fil du rasoir. En dehors de ça, tout se présente plutôt bien.
3: Alors, on a évoqué la piste d'un joker médical pour remplacer Jefferson Poirot. Où est-ce que vous en êtes?
4: Alors, c'est plus sur Zach Afan, puisque Zach, malheureusement, on l'avait prêté à Brive, mais retenu jusqu'au 1er décembre pour combler l'absence de Ben Tamifuna et de Sadi. Il s'est blessé, donc on ne le verra pas. Et le temps qu'il reprenne, il sera reparti à Brive. On avance, mais vous savez, les pistes de piliers actuellement, bien évidemment, elles sont plutôt rares.
0: Sur l'effectif, Laurent Marty, on a également eu beaucoup de questions autour de Jean-Luc Duprez, et y compris ce message vocal d'Hilaire.
6: Bonjour Président Marty, Jean-Luc Duprez est désormais en réathlétisation depuis de longues semaines. Avez-vous bon espoir de le revoir sur les terrains rapidement? Dans le cas contraire et d'un arrêt malheureux de sa carrière, le nom d'Esteban Capila est fortement évoqué dans les médias. Sa venue est-elle à l'ordre du jour? Merci de votre réponse.
0: Message d'Hilaire, donc par WhatsApp, oui. Sur ICI Gironde, Jean-Luc Duprez qui a souffert de nombreuses commotions cérébrales, hein, Président.
4: Oui, et malheureusement, l'année dernière, à chaque fois qu'il reprenait, ça se passait pas bien. Donc, il était à chaque fois arrêté. Alors, c'est un cas très complexe, très délicat, parce que là, ça relève du secret médical. Donc, nous, ce qu'on sait, c'est qu'il fait des commotions, qu'il se plaint de maux de tête. Donc, la décision va être prise par un groupe d'experts médicaux. Et je crois savoir qu'elle ne devrait plus tarder. Voilà, je ne suis pas très optimiste, mais attendons de voir ce que... Ce comité d'experts décidera, et s'il devait être obligé de finir sa carrière, on ne recrutera pas forcément un nouveau troisième ligne pour l'année prochaine, parce que nous avons beaucoup de troisième ligne, parce que nous avons aussi Elijah Ipsayen, qui est un grand espoir au poste, il y a aussi Romain Garbra qui a du potentiel, on a déjà intégré Tian Jacobs, et les autres vous les connaissez, c'est quand même du très haut niveau à l'UBB en troisième ligne, donc peut-être que ce budget sera réorienté.
0: Et on souhaite évidemment le meilleur à Jean-Luc Duprez, lui, ses proches, bien entendu. Je vous renvoie à l'émission que nous avions consacrée à la problématique des commotions cérébrales avec le neurochirurgien David Broge. Je vous laisserai le lien sur la page de l'émission. Je crois savoir que vous avez d'autres contrats, peut-être sous le coup de Laurent Marty. On fait une pause d'une petite minute et c'est la suite de ce 100% UBB sur ICI Gironde.
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0: 05 56 19 10 10. 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Le président Laurent Marty est l'invité de 100% UBB, Arnaud Carré.
3: On a parlé de cette saison et du challenge qui attend l'Union. C'est aussi, Laurent, une saison de Coupe du Monde. Beaucoup de vos joueurs, et on leur souhaite, vont être concernés. Est-ce que ça peut être dans le déroulé de ce qui va se passer dans les prochains mois, une difficulté supplémentaire ?
4: Ça sera une difficulté supplémentaire. Yannick, qui a beaucoup d'expérience, l'a évoqué. Mais vous savez, c'est dur ce que je vais dire, mais si aujourd'hui des joueurs sont prêts à sacrifier l'UBB parce qu'ils veulent préparer leur Coupe du Monde, alors il faut qu'on se sépare de ces joueurs. Et j'espère qu'on n'en a pas, et je pense qu'on n'en a pas. Parce que c'est le club qui fait en sorte que les joueurs évoluent, s'aguerrissent, se forment, deviennent des grands joueurs, deviennent des hommes. Et c'est ça qui les propulse en équipe de France. Et quand ils y sont, on en est très heureux. Mais il faut quand même respecter sa famille, l'éducation qu'on a reçue, celui qui vous a nourri. Ils nous le rendent bien en retour d'ailleurs. Mais voilà, donc je pars de... Je peux pas imaginer que des joueurs aient le pied sur le frein parce qu'ils pensent à leur Coupe du Monde, ou alors ils n'auront pas d'avenir à l'UBB.
3: Alors parmi ces joueurs stars, il y a Louis Biel-Biarré dont on parle beaucoup en ce moment. On sait que les discussions ont été longues avec lui. Est-ce que vous pouvez nous dire aujourd'hui si sa prolongation est actée ou non ?
4: Elle n'est pas actée, mais on est en très bonne voie. C'est très compliqué. Tout le monde veut rester à l'UBB et on veut garder tous nos bons joueurs. Il faut que tout le monde rentre dans le salary cap. Voilà.
3: Donc la difficulté, c'est pas tant de le prolonger dans l'immédiat, c'est d'avoir cette perspective sur plusieurs années par rapport à tous ces nombreux joueurs qui vous coûtent cher et qui vous le rendent bien sur le terrain.
4: Oui, ils nous le rendent très très bien même. On a la chance d'avoir un gros passé extraordinaire sur le plan sportif, mais sur le plan humain aussi. Cependant, voilà, on a beaucoup de prolongations, des joueurs qui ont pris de la valeur. Ils veulent optimiser leur carrière et c'est tout à fait normal. Donc chaque contrat est un combat parce que moi, je dois faire en sorte que chaque euro soit bien dépensé pour avoir l'équipe la plus performante possible dans l'enveloppe salary cap dont nous disposons.
0: Pour autant, vous restez un fervent défenseur du salary cap, Laurent Marty. Je me souviens, je crois, d'une interview que vous avez donnée à l'équipe où vous disiez que vous vouliez pas d'un PSG du rugby. Vous restez un défenseur du salary cap.
4: Écoutez, le jour où il n'y a plus de salary cap, l'équation est très très simple. Ce sont les clubs détenus par les milliardaires qui collectionneront les titres. Alors ça suffit pas. Ça suffit pas. On voit bien que les clubs qui réussissent le mieux sont aussi des clubs qui sont ancrés dans leur territoire, qui ont de la formation, qui ont une âme, qui ont une culture. Mais quand même, on sait aussi que si vous laissez l'écart financier trop se creuser, ben, tous les meilleurs joueurs vont se retrouver dans 2-3 clubs, ce sera nos limites, et tout le monde ramera derrière. Bon, alors s'il y en a qui aiment gagner comme ça, je peux peut-être le comprendre. Moi, c'est pas ma vision du sport, je suis plutôt pour l'équité, la vraie compétition, et j'ai pas envie que le rugby devienne ça.
3: Laurent, pour que les choses soient bien claires auprès de nos auditeurs, ça veut dire, pour le président que vous êtes aujourd'hui, construire un budget, ça veut dire que ça nécessite des ajustements très fins, des choix sportifs, ça veut dire on paye entre guillemets Louis Biel-Biarré à sa valeur, en contrepartie ça veut dire peut-être qu'on doit se libérer ou se séparer d'un ou deux joueurs. On en est là aujourd'hui.
4: Oui, c'est ça, ce sont des choix très difficiles. Et pour éviter ça, c'est ce que je vous expliquais, c'est la raison pour laquelle je combats sur chaque dossier pour faire le plus d'économies, c'est pas le mot, mais voyez ce que je veux dire. Garder le plus de budget possible pour d'autres joueurs, et puis aussi parce qu'il nous faut de plus en plus de joueurs. Donc ça, on y arrive avec en gardant nos meilleurs joueurs, en recrutant des jeunes joueurs. Hugo Avogadro et Thomas Delpech, par exemple, cette année, dont on pense qu'ils peuvent venir de très bons joueurs.

0: vous aurez dans 3 ans, dans 4 ans. On sait que la compensation financière concernant les internationaux va baisser dans les années à venir. C'est des éléments à prendre en compte.
1: Alors, déjà, je voudrais apporter une précision par rapport à ce que certains ont pu dire de manière erronée. La dégressivité des crédits internationaux, elle est faite pour aller vers beaucoup plus d'équité à moyen terme, court-moyen terme, puisqu'elle prendra son effet réellement en 2030-2031. Et à ce moment-là, je ne sais pas si c'est Toulouse ou Bordeaux qui aujourd'hui sont le plus touchés par cette nouvelle mesure, qui auront le plus d'internationaux. Ce sera peut-être Pau, qui travaille très bien, qui recrute des très bons jeunes. Ce sera peut-être Clermont-Ferrand, qui a une génération junior Crabos Espoir, qui est la meilleure qu'on ait vue dans le rugby français depuis longtemps. Vous voyez, on ne sait pas encore. Et l'autre point important, que les gens doivent bien comprendre, vous ne pouvez pas perdre plus de 300 000 euros de salary cap d'une année sur l'autre. C'est-à-dire que cette année, vous avez le droit, je dis n'importe quoi, à 10, mais l'année prochaine, vous aurez 9,7 quoi qu'il arrive. C'est une espèce de clause de sauvegarde que la Ligue avait mis en place pour que les gens qui avaient beaucoup d'internationaux et donc beaucoup de crédits internationaux et qui tout d'un coup, d'une année sur l'autre, en avaient beaucoup moins, ne se retrouvent pas en danger. Et en plus, tout ceci est pondéré par le fait que l'année prochaine, on va augmenter le salary cap de base de 100 000 euros et on va le faire pendant 3 ans. Ça veut dire que dans les 3 ans qui viennent, aucun club ne perdra plus de 200 000 euros par saison. Dans 3 ans, ça va se compliquer. Donc oui, il faut se projeter à 3 ans. Mais dans les 3 ans qui viennent, on aura tous plus ou moins le même salary cap.
2: Moi qui suis aussi un amoureux du football, je me dis que si le foot des années 80-90 avait mis en place les mêmes règles, on n'en serait peut-être pas là sur beaucoup de clubs, et notamment celui qui nous est cher. Oui. Président, alors je sais que votre temps est imparti, mais on aimerait vous garder 5-6 minutes de plus, s'il vous plaît. J'ai notamment eu au téléphone cet après-midi un certain Alain R., qui voudrait rester anonyme, mais qui a, semble-t-il, des responsabilités importantes au Conseil régional de Nouvelle-Aquitaine, et qui souhaitait vous laisser un message pour l'anniversaire du club. Est-ce qu'on peut vous voulez encore 6-7 petites minutes?
1: Bien sûr.
2: Merci beaucoup de rester avec nous, Laurent Marty, dans 100% UBB. Il n'y a pas de grosses difficultés de circulation pour vous à l'heure où je vous parle. Tout va bien, les petits bouchons habituels, hein, donc pas de soucis. 05 56 19 10 10, s'il y avait des difficultés de circulation.
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2: Deux petites minutes 50 de pause fraîcheur avec Benabar Eldance et on retrouve Laurent Marty sur Ici Gironde.
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0: Sur Essigeon, c'est une nouveauté. La voix que vous connaissez bien, qui est celle de Benabar avec Elle danse sur Essigeon.
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0: Le président Laurent Marty est avec nous depuis 18h. On a évoqué pas mal de sujets. Le replay est sur ici.fr. L'UBB a 20 ans depuis le 21 août. Président, vous êtes arrivé, si je ne dis pas de bêtises, en 2007. Alors aujourd'hui, tout va bien. Le stade est plein. Il y a des stars. On est champion d'Europe. Merci beaucoup. Mais ça n'a pas toujours été comme ça, notamment en février 2010, où vous êtes prêt à lâcher parce que c'est trop dur. Vous organisez une conférence de presse pour l'annoncer et la veille, vous recevez un coup de fil du président du conseil régional Alain Rousset, que j'ai joint cet après-midi et qui, écoutez bien Laurent Marty, il se souvient lui très bien de ce coup de téléphone.
3: Si je me souviens bien, ça s'est passé dans une conversation téléphonique entre la sortie du bistrot du sommelier qui est dirigé ou qui était dirigé par un personnage très lié au rugby, Hervé Valverde, qui m'avait aussi alerté là-dessus, et puis Laurent Marty, entre le bistrot du sommelier et la région où je revenais le soir un peu tard dans mon bureau.
0: Le trajet est court, il a été très convaincant.
4: C'est à peu près ça. C'est Hervé Valverde que je salue, qui m'avait mis en relation avec Alain Rousset. Et donc, on entretenait quand même une relation sympathique. Et puis, je convoque une conférence de presse pour donner ma décision. Il y a eu un mois de remous. Et juste avant, et c'est ça, je prends ma décision tout seul dans mon bureau, mais croyez-moi, c'était terrible. Et je dis, bon, j'ai eu du soutien, mais c'est pas assez, je suis obligé d'arrêter. J'écris à tous les administrateurs, je leur dis, écoutez, voilà, merci pour votre soutien, mais j'arrête. Et juste avant que je sorte de mon bureau, Alain Rousset m'appelle, je décroche, et il me dit, Laurent, je sais que vous allez prendre votre décision, vous allez l'annoncer, je ne veux pas que vous lâchiez, je vous promets que je vous aiderai, ne lâchez pas. Et là, je me dis, bon, c'est quand même le président de la région qui me dit ça, je peux pas arrêter. Et deuxième anecdote incroyable, je commence à sortir de mon bureau, je reprends un appel, et là, on m'annonçait un sponsoring supplémentaire, mais ma décision était déjà prise. Donc moi, je voudrais remercier encore Hervé Valverde, remercier encore Alain Rousset, et remercier aussi le tout premier qui s'est levé à l'époque, qui était Laurent Courbu, qui était le président de la Chambre de commerce, et qui a été le premier à me venir en soutien, quand j'ai dit, bon, si rien ne bouge, dans un mois, j'arrête. Voilà. Alors, merci beaucoup à ces gens-là.
0: On a demandé à Alain Rousset s'il avait une question ou quelque chose à communiquer directement avec vous, et voici ce qu'il nous a dit.
3: Je crois qu'il faut à la fois qu'il garde cette passion, cet engagement, et puis peut-être, je ne sais plus quel est son âge, qui prépare aussi la suite. Mais ça, on est nombreux à être dans cette préparation de transmission qui est aussi importante. Il faut faire monter des jeunes, faire monter des responsables dans le domaine économique, dans le domaine du rugby, dans le domaine de la culture et dans le domaine des institutions publiques.
0: Ça veut dire que vous l'invitez au conseil régional, président.
3: Je ne sais pas si c'est sa trajectoire.
0: Alors, la trajectoire de Laurent Marty.
4: Ouais. La suite, c'est un vrai sujet. Je suis encore quand même pas mal plus jeune que Alain Rousset. Hein. Je sais pas à partir de quel âge il s'en est vraiment occupé.
0: Vous n'avez que 59 ans, président.
5: Après Laurent, c'est vrai que vous avez reconnu avoir eu entre guillemets pas des coups de mou, mais enfin des moments où vous posiez des questions, où il y avait cette usure. Est-ce que ouais. L'après, ça se réfléchit bien en amont pour que le moment où vous avez envie de dire stop, l'avenir soit assuré.
4: Vous savez, il y a deux choses différentes. Quand il y a 4-5 ans, je crois, j'ai essayé d'ouvrir le capital. Bon, il n'y a pas eu beaucoup de prétendants. J'avais aucune usure. si ce n'est financière. C'est ça qui commence à m'inquiéter, c'est que les pertes de l'UBB s'accumulaient et grossissaient. Et c'est là que je me suis dit, Laurent, si un jour tu es obligé d'arrêter à cause des pertes financières, ça peut arriver très vite, ça, vous savez. Et si tu n'as rien prévu, là, c'est vraiment le club qui est en danger. Bon, il se trouve que entre cette phase-là, le Covid, il y a eu un an ou deux, et derrière, on a tout de suite fonctionné, et progressivement, les problèmes financiers ont disparu. Là, aujourd'hui, nous n'avons plus de problèmes financiers, même si je sais que ça reste fragile, on n'en a plus. Donc, ça a enlevé quand même beaucoup de pression. Ça, c'est un point. Le second point, c'est celui-là, je veux dire, on sera en perte perpétuelle. Je crois que je ne serai plus le président de l'UBB à hauteur de. Et en ayant 95% des parts. Il se serait forcément passé quelque chose. Le club va beaucoup mieux, il est beaucoup plus solide. Je pense que ça nous laisse un petit peu plus de temps. Ça veut dire que là, il y a deux sortes d'usure. C'est l'usure du temps, on est moins motivé, ou c'est l'usure de l'incompétence, j'ai presque envie de dire. C'est-à-dire que tout d'un coup, on se sent moins pertinent dans les décisions qu'on prend pour le club. Bon, c'est là, je pense que j'aurai l'humilité et la sagesse de les voir venir. Et là, en effet, il faudra préparer, parce que vous l'évoquiez indirectement tout à l'heure, mais quand je vois ce qui arrive aux Girondins de Bordeaux, et je pense que mon ami Jean-Louis Triot, il a les tripes qui se retournent, et c'est pour ça qu'il se bat, et ça fait tellement de dégâts dans la ville pour un club si grand, que même si aujourd'hui l'UBB c'est pas aussi grand que les Girondins de Bordeaux, je serais tellement malheureux que ça finisse pareil, que je ferais tout pour que ça n'arrive pas.
0: Merci beaucoup Laurent Marty d'avoir été l'invité de 100% UBB. Merci parce qu'on vous a volé quelques minutes. Hein, un peu...
4: Avec plaisir, pas de souci.
0: Mais il faut un peu de filouterie, on met les temps en temps.
4: Voilà.
0: À très bientôt, merci. Président. Merci beaucoup. Avec nous pour aller à Chaban samedi à 21h15. Monsieur Arnaud, tu peux rester jouer un peu. Il y a Jean-Louis qui est à Bordeaux. Salut Jean-Louis.
6: Bonsoir.
0: Et bienvenue, merci d'avoir patienté. Laurent est en Andernos-les-Bains. Bonsoir Laurent.
6: Bonsoir.
0: Merci, vous avez peut-être pu suivre l'interview de Laurent Marty en même temps.
6: En partie, pas en totalité.
0: Vous aurez tout sur ici.fr. Hein. Enfin, vous êtes des supporters de l'Union Bordeaux-Bègles tous les deux.
6: Absolument, oui.
0: Alors, messieurs, trois questions. Celui qui a deux points en premier remporte les deux invitations pour aller voir ce UBB Racing 92. Si vous souhaitez, vous pouvez faire appel à Arnaud Carré. Mais enfin, ça, c'est vous qui voyez. Match de préparation UBB Pau vendredi soir. Qui a marqué deux essais?
6: Bonne question. J'ai pas vu le match. On va se tirer au hasard, deux essais, je ne sais pas, qu'est-ce qu'on va mettre.
5: Il y a une chance sur 27.
7: Alors, il vient de virer.
5: Non, c'est un avant.
0: C'est un avant.
7: Un avant.
5: C'est un troisième ligne.
0: Un troisième ligne.
6: Mathieu, t'es bon Mathieu?
0: Non, presque.
5: De l'autre côté.
6: C'est Cameron Rookie.
0: Laurent, Cameron Rookie. C'est noté. Deuxième question. Quel joueur a quitté l'UBB pour le Racing avant de revenir à l'UBB?
7: Cameron Rookie.
0: Bravo Jean-Louis.
5: Le doublé.
0: Un partout. Je précise que, attention, la prochaine réponse n'est peut-être pas Cameron Rookie. quel joueur emblématique de l'UBB a annoncé sa retraite sportive à la fin de la saison?
6: Poirot.
0: Ah, Jean-Louis a été très vite sur Jefferson Poirot.
5: Il a été bien sur Jefferson Poirot.
0: Ah, oui, il était mieux que sur Cameron Rookie.
5: Sur le match de préparation. Hein. Avant d'appeler, il faut quand même suivre le dernier match.
0: Il faut se préparer, les gars.
5: C'est un bon conseil.
0: Sinon, on va commencer le top 14 sur une jambe. On va jouer ainsi toute la semaine. Merci beaucoup, Laurent. À très très bientôt dans 100% UBB.
6: Oui, j'espère à très bientôt. Bravo, Jean-Louis.
0: Et bravo, Jean-Louis. Vous irez à Chaban à 21h15, samedi, première journée de top 14. Merci beaucoup Jean-Louis.
7: Merci. Bonne soirée
0: à vous. 100% UBB revient demain un peu après 18h avec vos invitations pour UBB Racing 92 et on reviendra sans doute sur les infos que nous a donné le président Laurent Marty durant cette interview. Merci beaucoup Arnaud Carré.
5: Bonne soirée à tous.
0: Et bonne soirée à toi également. On sera ensemble évidemment au plus tard samedi pour la retransmission en direct et en intégralité. Reprise de saison pour l'UBB en top 14. Reprise de saison également pour le Grand Libournais Handball National 1, la quatrième division du handball français. L'entraîneur Romain Cazemajou est avec nous juste après Kid Creole and the Coconuts, Endicott sur ICG Rouge.

0: Coconut, Kid Creel and the Coconuts.
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0: Et c'est l'heure de votre rendez-vous 100% sport en Gironde qui prend la direction de Libourne pour vous parler de handball. Romain Cazemajou, l'entraîneur du club, est avec nous. Bonsoir Romain.
3: Bonsoir, bonsoir à tous.
0: Entraîneur du grand handball libournais qui a fait une saison remarquable l'année dernière. Troisième de National 1, demi-finale de Coupe de France fédérale. Est-ce qu'on se remet d'une saison qui, pour le club, bon, on peut le dire très tranquillement en tant que coach Romain, une saison historique?
3: Oui, ben c'est la meilleure saison que le club ait connue. Alors bien évidemment, oui, on s'en remet, et on s'en remet même peut-être un peu trop vite. C'est le problème aussi du sport, puisqu'on essaie toujours d'avoir un petit temps d'avance vis-à-vis de nos adversaires. Et pendant que nous, en fait, nos belles saisons, ben, les autres avancent, travaillent, se corrigent. On avait beaucoup de départs sur l'intersaison de programmer, et il a fallu qu'on reconstruise une équipe pour essayer d'être de pérenniser le club à ce niveau de compétition.
0: Quand on a un tel roulement d'effectifs et qu'on est le manager, on démarre la saison quasiment comme si c'était une saison zéro, où il y a quand même moyen de profiter d'un acquis dans le vestiaire avec la partie du groupe qui est restée.
3: Oui, alors effectivement, l'an dernier, on avait 20 joueurs d'effectifs. Cette année, on en a 16. Donc effectivement, j'ai quand même conservé beaucoup d'anciens joueurs qui sont là depuis une dizaine d'années. Mon capitaine, mon vice-capitaine, qui ont connu les années de N2, la montée en N1, la stabilisation. On n'a que 4 nouveaux joueurs dans un dispositif qui était bien rodé la saison dernière. Donc quoi qu'il arrive, peu importe le nombre d'arrivées, le nombre de départs, le travail est le même, mais avec quand même des certitudes dont je ne peux pas me cacher.
0: C'est donc une nouvelle saison de National 1 qui s'ouvre pour le Grand Libournais Handball. Quelle est l'ambition affichée en début de saison? Quand on a fini troisième, on vise nécessairement les 2 premières places?
3: Alors, j'aimerais répondre précisément à cette question, sauf que il y a quand même plusieurs inconnus. La première, c'est que on a changé toute l'équipe dirigeante du club, et donc forcément le fonctionnement est un petit peu différent. Et cette équipe dirigeante a un souhait très clair, très précis, très affiché, de démarrer la saison 2027-2028 le plus tôt possible sur la saison 2026-2027. Pour ça, l'objectif est simple, il me demande de nous maintenir le plus tôt possible. Ensuite, la deuxième inconnue, c'est nos adversaires. On change de poule, on n'est plus du tout dans la poule de l'Ouest où on connaissait le niveau de nos adversaires. Là, on repart de zéro. On repart de zéro dans une poule où tous les adversaires, par contre, eux, se connaissent. Et l'incertitude de jouer 6 centres de formation sur les 12 équipes que l'on va affronter. Donc, 6 centres de formation, c'est 6 clubs qui, d'une semaine à l'autre, peuvent présenter des armes totalement différentes.
0: Ouais, on imagine bien la difficulté pour vous, Romain Cazemajou, entraîneur du Grand Libournais Handball. Alors, quelles sont les ambitions pour la saison prochaine? La montée ou pas? On va en parler dans 100% Sport en Gironde, juste après Phil Collins sur Ici Gironde.

0: Tiens, c'est gérant, c'est Phil Collins, 18h53 tous les soirs du lundi au vendredi, 18h45-19h. Vous avez rendez-vous avec le sport girondin, c'est 100% sport en Gironde. On parle de handball ce soir et on parle du handball à Libourne avec le grand Libournais Handball qui va reprendre la Nationale 1, 4e division du handball français ce samedi en déplacement. Romain Cazemajou, l'entraîneur, est avec nous. Il faut savoir, Romain, que dans le domaine du handball, le gendarme financier demande toujours une saison d'avance. C'est-à-dire que si le club était amené à monter, il faudrait déjà avoir la solidité financière de deux divisions au-dessus. Donc la montée est un objectif compliqué.
1: Oui, c'est ça. Très clairement, pour monter en National 1 Elite, il faudrait qu'on double notre budget. Ne serait-ce que pour avoir l'autorisation d'y accéder. Et ensuite, il y a des contraintes structurelles qui font que pour monter jusqu'en D2, aujourd'hui, on ne pourrait pas vraiment l'envisager, ou en tout cas, ça ne pourrait pas tomber sportivement avant d'être tombé structurellement.
0: Est-ce que ça pose un problème de motivation du groupe quand on dit à son équipe, les gars, on essaye de finir dans les premiers, mais même si on finit premier, de toute façon, on ne montera pas. Ça doit mettre un coup en termes de motivation, non?
1: C'est évident que oui, bien sûr. Et c'est justement là tout l'enjeu du management que l'on doit mener avec ces joueurs-là. Donc forcément, les critères de réussite collective, le curseur, il peut pas être juste fixé sur la première place et l'accès à la division supérieure. Donc il faut qu'on trouve des leviers de motivation différents, mais c'est un vrai challenge.
0: Vous nous avez expliqué ce changement de poule. En découle un premier déplacement à Montpellier ce week-end, c'est l'ouverture de la saison de National 1, et une première réception salle Cani samedi 12 septembre à 19h Nîmes. Et c'est vrai que vous nous parliez de ces équipes qui ont des centres de formation. Montpellier, Nîmes sont des villes qui résonnent dans le handball français, hein.
1: Oui, complètement. Alors, moi, je suis très très fier de jouer ces clubs-là, même si c'est leur équipe réserve. C'est quand même une sacrée renommée. Et puis il y a quelques années, même ces équipes réserves, elles étaient inaccessibles pour nous quand on est descendu en N3. Donc on est vraiment content de tomber dans cette poule-là. On va affronter des joueurs qui, dans 3-4 ans, on les verra évoluer à la télé ou porter le maillot de l'équipe de France. Donc c'est quand même assez extraordinaire comme chance. On jouera avec nos armes, ils joueront avec les leurs. Elles seront complètement différentes, mais on fera tout pour mettre ces deux centres de formation derrière nous au classement. Ça sera bon signe quand même. Si on met Montpellier-Nîmes derrière nous au classement, normalement, on ne devrait pas être loin d'une saison exceptionnelle.
0: Et pour cela, il y aura besoin du public. Alors, vous êtes attendu, salle Cani, dès le 12 septembre, 19h, pour la deuxième journée nationale 1, puisque la première est en déplacement. Et tous derrière le grand Libournais Handball. Je vous laisse sur la page de 100% Sport en Gironde. Toutes les coordonnées du club, bien entendu. Romain Cazemajou, qui en est l'entraîneur, merci beaucoup et bonne saison, Romain.
1: Merci à vous, c'est très gentil.
0: Et pour être très précis, le rendez-vous, c'est ce samedi 12 septembre, 19h, contre Nîmes, au Palais des Sports, Georges Cani, c'est avenue de Verdun. Et c'est donc à Libourne. Une précision sur vos conditions de circulation, parce qu'il y a une coupure d'alimentation sur la ligne A du tram, et pas seulement. Hein, c'est entre Mériadec et Stalingrad, ce qui veut dire que ça impacte également la ligne E, entre Quinconce et Stalingrad, et la ligne F, entre Mériadec et Saint-Michel. Des bus prennent le relais. Voilà, coupure d'alimentation, donc il faut peut-être vous attendre à une difficulté qui pourrait durer un tout petit peu en ce qui concerne les tramways. Ensuite, j'ai un accident sur l'A63 en direction de Bordeaux. C'est à hauteur du Barp. Soyez prudents. Et la fermeture de la rocade extérieure à 21h ce soir jusqu'à 6h demain matin entre Aisine et Mérignac.
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0: Nous sommes le jeudi 31 août et dans un instant, c'est le retour de Décibel.
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0: Merci de votre fidélité, il est 19h. Et les infos de 19h avec vous, Marine Logénie.
14: Ça y est, on y est demain. C'est la rentrée des classes. Nouveaux cahiers, nouveaux stylos, parfois nouvelle école pour les enfants qui changent de niveau. Un moment attendu ou redouté selon les enfants croisés aujourd'hui au Mans, Marie Mutrici.
15: Pour Gélani, un petit garçon de 6 ans, t-shirt rouge et short noir.
16: Je suis très content que ça soit la rentrée.
15: C'est un moment très important. Il rentre en CP et ça veut dire...
16: Que je vais bientôt lire et tout. Et je travaille beaucoup, j'aime bien travailler à l'école.
15: Et puis il va pouvoir arborer ses nouveaux habits.
16: J'ai acheté un pantalon qui est trop beau. Il est marron, clair, fluo.
15: Les fournitures scolaires toutes neuves, c'est ce qu'adore Iris. La grande de CE2 attend son tour à la tyrolienne.
17: Bah, mon agenda, il est trop mignon. Et puis, et on a un nouveau cartable, des nouveaux cahiers, des trousses.
15: Sa copine Abigail a quand même une petite inquiétude.
17: Je suis stressée parce que je ne sais pas avec qui je vais être. Peut-être avec une maîtresse méchante ou un maître gentil, je ne sais pas.
15: Ils sont méchants, les maîtres et les maîtresses.
17: Non, ils sont tous gentils.
15: Tous gentils ou en tout cas attentifs à l'accueil lors de cette première journée particulière, raconte Christelle, maîtresse de maternelle au Mans.
18: C'est vrai que c'est primordial la première journée, que les enfants y passent une bonne journée, nous aussi, pour qu'ils se sentent bien pour revenir. Voilà. Et après, la première semaine, si on met bien les règles en place au quotidien, et bien après, tout roule.
15: Jusqu'à la prochaine pause, aux vacances de la Toussaint.
14: Marie Mutrici, ici mène. Et parmi les nouveautés de cette rentrée, une mesure qui en agace plus d'un. Le téléphone portable est désormais interdit dans les lycées. C'est déjà le cas dans les écoles et les collèges. La loi a été promulguée la semaine dernière par le président de la République. Protéger les enfants des dérives des écrans ne peut plus attendre, a décrété Emmanuel Macron. Mais quand on en parle aux premiers concernés, on ne peut pas dire que la perspective d'être privé de portable dans l'enceinte du lycée les enchante. Et surtout, ces lycéens savoyards que nous avons rencontrés ne comprennent pas cette décision.
19: C'est pas une super nouvelle d'être bloqué comme ça au lycée, sachant que bah maintenant on est plus grand et que tout premier lieu ça nous sert pour nos devoirs, pour travailler et même rejoindre nos amis.
20: C'est utile quand on l'a au lycée, donc en soi il y a d'autres priorités quoi, qui interagir ça. Bah ça si on a des profs absents ou même juste se retrouver dans le lycée avec les gens quoi. Pour un peu qu'il y en a un, il est redoublé, il aura 19 ans. On lui interdise de prendre son téléphone, enfin, c'est enfantin un peu quoi.
21: Ils nous interdisent le téléphone, mais tout est numérique maintenant. Par exemple, le Pronote, rien que nos emplois du temps, nos salles, enfin, en fait, on regarde sur notre téléphone, donc bah, déjà ça va être compliqué.
22: Je trouve qu'au lycée, on est plus mature pour savoir gérer notre téléphone et je trouve que c'est un peu pénible qu'on ne puisse pas l'avoir. Bah, il y en a après, ils s'en servent en cours, faire des TikTok, pour utiliser ChatGPT pour tricher et tout ça, donc en vrai, je comprends qu'ils l'interdisent, mais bon, on est censé être raisonnable au lycée, on est censé grandir, être mature.
14: Et Emmanuel Macron est attendu dans un lycée en Lozère demain où il devrait changer posé sur cette interdiction du téléphone portable avec les enseignants et les élèves. Téléphone interdit au lycée, examen programmé uniquement le matin, questionnaire sur les violences sexistes et sexuelles. Vous retrouvez sur ici.fr tous les changements de cette rentrée 2026. Les aides carburant pour les gros rouleurs qui devaient prendre fin ce soir ne seront pas suspendues pour les entreprises en difficulté. Plusieurs secteurs sont concernés par ces aides, les agriculteurs et les professionnels du transport notamment. La chapelle de Notre-Dame de Consolation, c'est au nord de Morteau, dans le Doubs. Eh bien, elle aura bientôt une toiture toute neuve. L'édifice fait partie des 100 monuments sélectionnés pour le loto du patrimoine, lancé aujourd'hui. Le système, vous le savez, permet de financer des travaux de restauration grâce à des tickets à gratter. Cette chapelle est très connue dans la région, car l'ensemble auquel elle appartient accueille des séminaristes, des futurs prêtres, jusqu'en 1978. D'où l'importance de la rénover vite, estime Laurent Guillet, délégué départemental de la Fondation du patrimoine.
1: C'est urgent parce que les morceaux de plâtre de pierre qui tombent sur les gens qui viennent visiter, on peut pas laisser un bâtiment comme ça, hein, surtout sur sa hauteur. Ils ont dû mettre tout des filets à l'intérieur de la chapelle pour éviter que des morceaux de plâtre, des morceaux de pierre viennent tomber sur les gens qui viennent visiter la chapelle. En 2025, ils avaient déjà un petit peu postulé, mais le dossier était pas suffisamment mature. Alors cette année, il est complètement mature. Il y a une étude, on a un coût, on a un estimatif financier, les collectivités suivent, donc le conseil départemental du Doubs suit, on a le conseil régional qui va suivre, hein, Bourgogne-Franche-Comté. Elle est donc de toute façon très intéressante. Elle doit être du 16e, 17e siècle. Il y a des visites, il y a même des séminaires. Tous les anciens élèves qui ont fait le séminaire souhaitent à tout prix participer à la collecte qui permet effectivement d'aider au financement.
14: Et si vous voulez aussi participer, vous pouvez acheter les tickets à gratter de ce loto du patrimoine. Ce sera entre le 7 et le 21 septembre. Dès lundi, la liste donc des sites retenus dès aujourd'hui est sur ici.fr. Le dernier adieu à Philippe Bouvard. Ses obsèques se sont déroulées à Cannes cet après-midi. L'animateur de l'émission Les Grosses Tête, c'était un lundi dernier, à l'âge de 96 ans. Image de la cérémonie sur ici.fr. Et puis c'est officiel, Bradley Barcola est transféré à Liverpool. Confirmation du PSG aujourd'hui après 3 saisons passées dans la capitale.
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14: La météo pour demain, mardi. En matinée, le ciel est très nuageux au nord de la Loire. Ailleurs, le soleil s'impose dès le matin, l'après-midi. Le ciel devient variable sur une petite moitié nord avec des ondées attendues sur le Cotentin. Plus au sud, le soleil est omniprésent. Les températures le matin, généralement comprises entre 9 et 14 degrés sur la moitié nord, 12 à 18 au sud, 19 à 24 près de la Méditerranée.
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13: Salut à toutes, salut à tous et bienvenue. C'est Décibel. C'est la rentrée de mon émission musicale préférée. J'espère que c'est la vôtre aussi d'ailleurs. On est ensemble en direct jusqu'à 20h. Et les premiers invités de cette saison 5 de Décibel, saison 2026-2027, c'est le groupe Trio.

sort pour la première fois de sa carrière un best-of ainsi que des chansons toutes nouvelles et inédites. On en parle avec eux ce soir, le groupe Trio invité de Décibel. Ça fait plaisir. 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Alors voilà, il est 19h07. On se retrouve ensemble pour démarrer une belle année avec plein d'actu musique qui vont être formidables et, malheureusement, cet été, on a perdu des artistes qu'on aimait beaucoup, et notamment la chanteuse country Dolly Parton et le DJ français artiste électro Kavinsky. Alors, il était évident que pour cette première de la saison de Décibel, on allait leur rendre hommage. Commençons avec Kavinsky. Kavinsky qui est mort quelques jours avant son 51e anniversaire à Paris. Kavinsky, vous vous en êtes rendu compte si vous avez suivi l'actu, était très aimé, très respecté. Et son grand tube Night Call avait été repris avec Angèle et Phoenix pour la cérémonie de clôture des Jeux Olympiques de Paris 2024 dans un stade de France chaud bouillant. Alors on le réécoute, on lui rend hommage. Merci pour la musique, Vinko. Kavinsky et Night Call.

0: Je suis émue de réécouter cette chanson et de démarrer l'année avec Kavinsky, voilà, qui nous a quittés cet été et qui est enterré. Si vous avez envie d'aller lui faire un petit coucou et déposer une petite fleur ou une petite figurine de Xor ou des Gremlins ou toute la pop culture des années 80-90 dont il était fan, il est enterré donc au cimetière Saint-Vincent de Montmartre. Vous pouvez pas rater sa tombe, c'est vraiment la plus fleurie.
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0: On a décidé que tous les soirs dans Décibel, on allait mettre en avant un groupe, un artiste, une artiste sur un label indépendant. Parce que les labels indés, eh bien, ce sont parfois de petits poussets pleins de talents qui ne sont pas forcément suffisamment mis en avant dans les médias. Donc voilà, notre coup de cœur du jour sera désormais en début d'émission, c'est maintenant. Et avec un label indépendant, le label du jour, c'est les productions du Couscous, le label de Aurélie Saada que vous aviez découverte dans Brigitte. Elle est en duo avec Gaspard Royan, leur nouveau projet. Ensemble s'appelle Ravage, un projet 100% indépendant et 100% plein d'amour. Entre ton épaule et ton cœur, c'est le premier extrait de leur album à venir. Ravage, immense coup de cœur pour ce groupe indé qu'on soutient et qu'on aime dans Décibel.

0: L'amour fait des ravages, alors Ravage fait des chansons d'amour. Ravage, tout nouveau groupe et tout nouveau projet de Aurélie Saada et
1: Gaspard Royan.
0: Merci. J'ai eu une petite absence, mais heureusement, Monsieur Mali de Trio est là, il sait tout faire. Trio donc arrive dans quelques secondes. Il faut quand même écouter un petit extrait de La Traversée parce que c'est leur nouvelle chanson. Je la connais pas encore par cœur.

0: Merci Belle. C'est dans deux secondes, à tout de suite.
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1: Joyeux anniversaire Trio, fête ses 30 ans et sort pour la première fois de sa carrière un best-of. Ils sont avec nous ce soir. Gizmo, salut.
2: Salut.
1: Daniel, salut.
3: Salut toi.
1: Oh, Manu n'est pas là.
4: Non, Manu est malade.
1: Mali est là.
4: Mais moi, je suis
1: mon
4: là.
1: Mon souffleur officiel, voilà. Quand j'ai des petites absences. Exact. Alors, on envoie plein de bisous à Manu. On espère qu'il va se remettre très bientôt. Mais voilà, moi, toutes mes blagues de trio qui sont quatre, tombent à l'eau.
4: Tu peux les faire.
1: Vous êtes trois. C'est pas grave.
2: On va faire Manu.
1: Ce serait génial. Alors, trio, il y a évidemment un tube que vous connaissez par cœur, qui a été repris des dizaines de millions de fois et qu'on ne va pas se priver d'écouter parce qu'on est comme ça. C'est les...

0: Vous avez chanté sur la scène des Victoires de la musique, mais mis à part cette chanson-là, évidemment, qui, je pense, n'a pas dû faire débat au niveau de votre premier best-of, est-ce que ça a été compliqué après, 30 ans de carrière et plein d'albums et plein de sensibilités différentes dans vos chansons, de fabriquer un best-of ?
1: Compliqué, oui, ça a été compliqué. Oui. Il fallait en plus, il fallait que tous les albums soient représentés.
0: Oui.
1: Et en même temps, il fallait de la place pour des nouvelles chansons aussi, parce qu'il y a des nouvelles chansons aussi.
0: Il y a un inédit qu'on va écouter tout à l'heure, mais sur le best-of, il y en a plus.
1: Ouais, il y en a trois.
0: Trois.
1: Il y en a trois, ouais, qu'on va dévoiler. Donc oui, ça a été compliqué. Puis en même temps, il y avait des évidences en fait.
2: Il y avait des évidences et puis aussi l'actualité, des choses qui nous disent tiens, celle-ci plus qu'une autre, ou mais beaucoup d'évidences quand même.
0: Ouais.
2: On a été regarder aussi ce que les gens aiment écouter encore de trio, et puis ce que justement ils écoutent pas trop et que nous on a envie de leur faire écouter.
0: Ah, c'est vrai. Alors ça, pour avoir ce genre d'infos, c'est vrai que pour le coup le streaming c'est intéressant.
1: Ah oui.
0: Vous pouvez voir. Alors à part, je disais l'hymne de nos campagnes qui passe sur toutes les radios quasiment tous styles confondus, etc. Est-ce que vous avez des chansons comme ça, des succès auxquels vous ne vous attendiez pas, des pics de stream un peu étonnants?
1: J'en ai pas en tête là.
2: Il y a un morceau qui s'appelle J'ai rien prévu pour demain, est très streamé, qui est un morceau du premier album et qui est quand même anti-productivité du travail.
0: D'accord.
2: Et donc qui doit être d'actualité.
0: Oui, c'est ça.
2: Et qui est repris chez les jeunes.
0: Ah, c'est drôle.
2: Donc en espérant qu'ils ont quand même envie de rentrer à l'école demain,
1: c'est
2: tu vois.
0: Voilà. Ratez pas la rentrée.
2: Ouais,
0: quand
2: c'est
0: même.
2: Ça, allez-y quand même. Mais voilà, celui-ci par exemple qui a été une surprise.
0: Ok. Et est-ce que vous avez une petite préférée que vous avez poussé pour mettre sur le best-of?
1: Non, il n'y a pas eu de...
3: Moi, j'ai des préférés, mais c'est pas forcément les plus...
2: On n'a pas fait conscience du tout à Daniel.
3: Exactement. ils m'ont pas écouté. J'ai essayé de pousser des trucs, mais...
0: Ils t'écoutent jamais, non, hein. Bah, viens, on fait notre groupe, Daniel.
3: Avec... Depuis le temps que je te le dis.
0: Ben voilà.
3: Ça va être top.
0: En vrai, je pense que vous avez dû être sollicité énormément depuis vos débuts pour sortir ces compilations, ces best-of. Tous les artistes le font, ils attendent pas 30 ans pour le faire.
3: Chaque album est un best-of.
0: Alors, vous, c'est ça.
1: Non, mais c'est vrai que nous, on a quand même sorti pas mal de live.
0: Oui.
1: Et pour nous, les lives faisaient quand même office de best-of, en fait.
0: Ouais.
1: Et ça permettait en plus d'entendre des chansons que les gens aiment écouter, mais dans des nouvelles versions et tout. Donc voilà. Donc c'est pour ça qu'on s'est jamais posé la question du best-of. Et puis là, 30 ans, on s'est dit c'est le moment.
3: De bouche à oreille, les gens le prenaient vraiment comme un best-of.
1: Ouais, de bouche à oreille, faisait un peu office de best-of. Mais c'est vrai que le best-of un peu traditionnel, j'ai envie de dire comme ça, on n'avait jamais pensé. Et puis par contre, ce qu'on voulait, c'était quand même qu'il y ait une nouvelle chanson. Quoi.
0: Oui.
1: Bah oui.
0: C'était
1: bah, oui.
0: Comment de se retrouver ensemble pour écrire justement ces nouvelles chansons. Là, on va découvrir la traversée, sachant que ça faisait un moment que vous n'aviez pas écrit de chansons tous ensemble à quatre.
1: Ouais, alors on n'écrit pas à quatre, on écrit un peu chacun de notre côté quand même, et on arrive et on a fait écouter plein de morceaux en fait. C'était ça qui était le plus dur, ça a été le choix en fait, hein, parce qu'on
2: est arrivé avec
1: sept chansons. Donc
3: il y avait bien une quinzaine.
0: Mais vous sentiez que c'était des chansons pour trio et pas pour vos projets annexes.
3: Bah déjà pour trio et qui puisse intégrer dans un best-of qui retrace les 30 ans.
0: Oui.
3: C'est-à-dire que il y a des chansons qui peuvent partir aussi sur quelque chose de très très nouveau, mais là quelque chose qui soit cohérent avec cette histoire et qui dénote pas complètement, qui soit dans l'âme et l'ADN du groupe et du best-of.
0: Alors la traversée.
1: Bah, la traversée, elle remplit complètement tout ça. Dans le thème. Bah ouais, elle remplit complètement tout ça. Ouais.
0: Alors on va
1: et bien plus. Écoutez tous.
2: Validé à quatre.
1: Voilà, validé à quatre.
0: Validé à quatre par trio. Gizmo, merci. Il m'a servi ça sur un plateau. C'est magnifique.
3: Et d'une.
0: Je suis contente que vous soyez les parrains de cette saison 5 de Décibel. Les premiers invités, c'est les meilleurs.
1: C'est la rentrée avec toi, ça fait plaisir.
0: La traversée trio, nouveau, arrivé. Allez.

0: Et ce allez qui nous donnerait bien de l'élan pour que vous partiez en tournée. Or, ça n'est pas prévu. On n'a pas annoncé de tournée pour les 30 ans de trio. Pourquoi ?
1: Eh ben parce que on était parti avec Christophe dans nos aventures solo,
0: oui, et bien parti tous les deux d'ailleurs.
1: Ouais, hein. Et puis on s'est engagé Manu aussi derrière avec le collectif Ensemble, avec les amis de Cins Emilia, Vanu Pied, tout ça sur quelques dates.
0: D'ailleurs, je vais les donner les prochaines.
1: Avec plaisir.
0: Ah oui, quand même, ce collectif Ensemble, le 8 octobre à Poitiers, le 9 à Vierzon, 31 octobre à Strasbourg, le 26 novembre à Nesle, le 10 décembre à Annemasse et le 18 décembre à Beauvais. Et après c'est bon. Donc du coup, vous êtes libre en 2027 pour la tournée des 30 ans de trio.
2: Après,
0: ou pas ?
2: C'est les présidentielles. Voilà.
0: Mali, président.
2: Allez, on y va.
0: Tu fais la campagne.
2: C'est oui. Après, on fait la campagne. Exactement. Il va falloir mettre les mains dans le cambouis.
0: Ouais.
1: Non, mais on
0: c'est
1: avait.
0: C'est une première approche, quoi.
1: Ouais, il y a Manu qui est parti en 2019, 2018. Il y a eu cette tournée après, derrière, l'album qui est sorti. Il y a eu envie de vraiment de faire un break et de partir faire nos trucs. Et puis, en même temps, cette envie de marquer les 30 ans. Donc, on s'est dit, bon, on se donne encore du temps avant de se retrouver. Parce que l'idée, c'est si on repart, je pense que c'est tous les 4. Il faut qu'on soit motivé, prêt, avec des chansons. Et donc, on attend encore un petit peu. On se donne le temps. On a beaucoup tourné. Et là, on va se donner un peu de temps.
3: Surtout qu'on vient de fêter les 27 ans.
0: Oui, c'est vrai.
3: On ne peut pas faire que des anniversaires. À un moment donné, il faut aussi proposer des nouvelles choses.
0: On dirait un groupe WhatsApp de parents à l'école. Toutes les semaines, il y a les anniversaires.
1: Non, ce qui est sûr, c'est que là,
3: qu'est-ce qu'on ramène cette fois-ci ?
1: On s'est permis d'aller jouer il n'y a pas longtemps avec pas mal d'autres artistes pour aller porter les artistes palestiniens, des choses comme ça. Si on doit y aller, qu'on a envie d'y aller, il n'y a pas de barrière non plus à aller jouer. On a envie d'y retourner, mais c'est juste besoin de poser encore un peu et de faire nos petits trucs.
2: Et puis pour la sortie du best-of, on va quand même faire un petit live et tout, quand même. Voilà, tu vois, allez, c'est une exclusion.

0: quoi.
1: Hein, on a mué depuis.
0: C'est ça.
2: Quand on avance,
1: c'est très drôle. J'entends
0: les
1: voix.
0: Différences ouais. de son. Et de...
2: Voilà, petit florilège de tout ce qu'est Trio. On a hâte de découvrir ce best-of donc, qui sortira le 16 octobre avec La Traversée, la nouvelle chanson que vous avez entendue, mais aussi deux autres titres. Je vais essayer d'en savoir plus. Comptez sur moi. Je sens que ces hommes ont plein de secrets. Je vais faire tout ce que je peux. Et puis, on va aussi leur poser le questionnaire des choix cornélien. C'est une nouveauté pour la saison. Ah, on va voir.
1: On va être les premiers.
2: À tout de suite.
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4: Et si vous habitez Pineuil ou Massugas, une recyclerie est à votre disposition tout au long de l'année. C'est la recyclerie du syndicat Ustom, d'une surface d'environ 1000 mètres carrés. 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
2: Et le groupe Trio, nos premiers invités de l'année dans Décibel. Il y a Mali, il y a Daniel, il y a Gizmo. Il y aurait dû avoir Manu, mais un petit souci de santé. On lui envoie plein de bisous et on espère qu'il va se remettre rapidement. Trio, donc les 30 ans, le best-of. Et quelques petites questions, quelques choix cornéliens pour vous, les amis. Commençons dans la catégorie milliardaire, hein, plus de 100 milliards de fortune. Préférez-vous, Trio, faire une chanson d'amour pour Bernard Arnault ou emmener Françoise Bettencourt en tournée?
1: Oh la vache. Ah, Françoise Bettencourt en tournée.
5: On peut peut-être la retourner. Hein,
1: elle a bien qu'à.
5: On peut peut-être l'emmener dans un autre monde.
1: Non, j'imagine pas du tout.
2: Et imagine qu'elle change.
5: Lui faire découvrir un autre monde en tous les cas que le sien, ça pourrait être drôle.
6: Ça peut être un pari, tu vois.
5: Ouais.
6: Un challenge. Bah, peut-être qu'elle peut avoir une utilité.
5: L'important, c'est de ne pas détourner de fond en route, quoi.
2: Ah oui, c'est ça.
5: Rester clean et
2: faut
5: tout.
2: Faut pas prendre les sous des t-shirts, Françoise.
5: On respecte les personnes âgées, on est cool, et puis on lui montre un peu ce qu'on fait et tout. Pourquoi pas? Ça peut être drôle.
2: Ok. Vous préférez une victoire de la musique ou un Bercy complet?
5: Ils ont déjà eu les deux.
2: Si vous pouviez changer le nom du groupe, un, est-ce que vous le feriez? Et deux, ce serait quoi?
1: Elle est trop chelou cette question. Pourquoi changer le nom du groupe?
5: C'est vrai qu'on l'a pas choisi.
6: Moi, quand je suis arrivé, je me suis dit, bon, ils vont faire un. Non.
1: Tu sais qu'on l'a pas choisi le nom du groupe, comme disait Guise, hein,
5: on joue dans la MJC, c'est des potes qui nous invitent à jouer tous les trois, ils nous ont vu faire les fous avec les guitares et nous appellent Trio, c'est le directeur de la MJC qui met le Y, il n'y a pas plus belle histoire, on peut pas changer de son.
1: La première fois qu'on a vu une affiche de Trio, on savait même pas qu'on jouait dedans.
5: C'est ça.
1: Non, mais c'est vrai, c'est vrai.
6: Moi, j'avais proposé Ito et ses choristes, mais ça va
2: être, ça va être notre groupe.
5: Ouais, c'est ça.
1: Ito et sa choriste.
2: Ok, allez, maintenant les petites questions perso. Mali. Est-ce que tu préfères?
1: Oh, silence. Est-ce que je préfère? Ouais, vas-y.
2: Si je te donne un super pouvoir.
1: Si j'ai un super. Oui, vas-y. Donne-moi un super pouvoir, Émilie, vas-y.
2: Une cape d'invisibilité ou une télécommande pour faire taire qui tu veux quand tu veux.
6: Waouh.
1: Oh, les deux.
2: Non, t'es gourmand, lui.
1: Moi, je veux les deux, moi.
2: T'es gourmand.
1: Faire taire qui je veux, non.
6: Ça y a pas besoin de télécommande pour ça.
1: J'ai pas besoin de ce pouvoir-là. La cape d'invisibilité, quand même.
2: Okay. Voilà,
1: pour pouvoir venir des fois, tu vois, dans le studio.

0: Et regardez un petit peu sans que tu me vois. Tu vois ce que je veux dire?
1: Tellement creepy, j'adore.
0: Oh là là, j'adore.
1: C'est génial. On dirait une série Netflix.
0: Ouais.
1: Guise, est-ce que tu préfères, en concert, jouer tous les jours avec une guitare pas accordée ou oublier systématiquement les paroles du début de l'hymne de nos campagnes? Genre le premier couplet, tu l'as pas.
2: La guitare, c'est fait.
3: Je préfère oublier. La guitare.
2: Ouais. Ça, c'est
3: non,
2: bon.
3: Mais là, en ce moment, j'en joue pas. En plus, je fais que chanter, c'est cool. Non, je dirais oublier les paroles de l'hymne des campagnes, parce que les gens la chantent direct.
1: Ah,
3: donc,
1: oui, c'est, vrai,
3: c'est cool que je suis de pépère. Ils la connaissent bien. Non. La guitare désaccordée, ouais, c'est vrai que c'est un truc qui m'arrive souvent. Donc,
1: ça va.
3: Je prends les deux, quoi, aussi, comme Mali.
1: Daniel! Ça va?
2: Je suis
1: alors Daniel, pour ceux qui ne le connaissent pas, sachez qu'il a toujours un très joli petit chignon sur le haut de la tête.
2: Oh, c'est gentil.
1: D'où ma question. Est-ce que tu préfères couper ce chignon ou alors le teindre en roux?
0: Oh. bon, ça s'essaye maintenant, moi je dis. On y va direct.
1: On passe au bac.
2: Pourquoi en roux?
1: Eh ben, j'ai réfléchi et je trouvais que c'était ça.
0: Écoute,
1: pour qu'il se voit.
2: Enfin bon, c'est vrai qu'il a diminué avec le temps, mais
1: non, mais il a toujours le.
2: Écoute,
1: le petit kiki,
2: je suis ouvert aux deux. Effectivement, je suis ouvert aux deux.
3: Les mecs, ils se mouillent pas. Hein,
1: mais non,
2: mais sincèrement, le couper.
0: Bah si, on le coupe en direct. Allez,
2: allez, c'est quoi, vas-y.
0: Allez, franchement, Émilie, c'est la première de la rentrée. On coupe le chignon de Daniel.
2: On aurait pu aussi le teindre en roux. Hein,
1: tu vois, on va
2: teindre en roux, il y a moins de risques.
1: Exactement. Et puis, allez, question un peu mauvais esprit, mais quand même, hein, les grands bonheurs côtoyant parfois les grandes calamités. Je vous rappelle que pour les 25 ans de trio, on a quand même eu le Covid. Alors, pour les 30 ans, est-ce que vous pouvez nous expliquer exactement ce qui est prévu?
0: Bah, j'espère que c'est pas Marine Le Pen au pouvoir, hein. C'est tout ce que j'espère, vraiment.
1: Écoute, l'actualité fait que normalement c'est pas elle. Elle est inéligible.
3: Ah mais oui, mais c'est une très très bonne nouvelle. Espérons que ça fonctionne bien tout ça. Mais oui. Après il y a tout ce qu'il y a derrière aussi. Il y a Bardella qui est en porte-à-faux derrière, donc faut faire attention. Enfin voilà.
1: Ouais.
3: En tous les cas, c'est vrai qu'on milite depuis des années pour le vivre ensemble. Pour apprendre à vivre les uns avec les autres, à se connaître. Donc le RN, ça nous fait très peur, même pour la culture et tout.
1: Il y a beaucoup. Ouais.
2: Je préfère le Covid. Ça,
3: ouais, c'est ça.
2: un bon Covid, c'est franchement c'est mieux.
1: Ouais. On a des masques en plus maintenant.
2: On sait comment ça se passe le confinement.
0: Ça va, tu vois.
1: Écoutons un extrait de votre premier album, Mama Goubida. La chanson s'appelle La main verte. Bon anniversaire trio.
3: J'ai pensé que peut-être on pourrait nous permettre de fumer nos bêtes.
4: Fumer

0: Radio, ça c'était le tout premier album. Et c'est d'ailleurs lui qui est à gagner tout à l'heure. On s'est dit qu'on allait faire un retour aux sources, comme ça, tout premier album de Trio à gagner au Blind Test. Il est encore temps de vous inscrire pour jouer avec nous. C'est Alexandra qui vous attend au standard.
1: Et on s'inscrit.
0: Vous pouvez vous inscrire pour gagner votre propre album. Et le numéro, c'est 0810 055 056. La Traversée, c'est la chanson inédite, le premier inédit du Best of à venir de Trio qui a été dévoilé.

0: chansons en tout qui seront à découvrir le 16 octobre sur votre premier best-of. Est-ce que, en fabriquant ces chansons-là, vous avez eu envie d'un nouvel album? Est-ce que ça fait encore sens aujourd'hui, en 2026, à l'époque du streaming, des playlists et des singles, de se rêver un album ou pas?
1: Ah ouais?
2: Ah oui, carrément, oui. Ouais. On avait presque les chansons pour le faire, mais c'était pas le moment, c'est juste ouais. Ça. Mais oui, bien sûr. On a toujours pris notre temps, ceci dit. On n'a pas, en 30 ans de carrière, on n'a pas fait non plus 40 albums.
0: Non.
2: Comme Bernard Lavilliers, qui a
0: produit. Joule.
2: Ou Joule, ou des gens qui sont très productifs. Non, mais je pense à.
1: Ce que tu disais, c'était plutôt que de faire. C'est le format long de l'album, c'est ça,
0: ouais.
1: En fait. Mais, ouais, mais moi, en tant que consommateur de musique, je résonne encore en album.
0: Toi,
1: en
0: t'écoutes
1: fait.
0: Des albums, toi
1: ouais,
0: aussi, Daniel?
1: Des albums, ouais.
3: Moi aussi, oui. Après, c'est. J'ai parfois du mal, enfin, aujourd'hui on consomme beaucoup par titre.
0: Bah oui.
3: Et avoir un album cohérent, qui me fasse plaisir, moi, du début à la fin, c'est pas un truc que je rencontre régulièrement.
0: Ouais. Gizmo, t'écoutes tes albums?
2: Ouais, je suis un peu comme ça aussi. Je vais commencer à écouter. Et puis, si à un moment je décroche, bon, bah, je vais passer à autre chose. Et puis, je suis aussi à cheval. Nous, on a toujours, enfin, voilà, c'était mon trip, c'était d'aller chez Crocodisque, acheter des vinyles, découvrir des artistes. Et aujourd'hui, je suis à cheval entre cette culture-là et mes enfants qui, eux, consomment des titres.
0: Ouais.
2: Sont plus dans cet esprit playlist. Et donc, on vit avec ça. Et en même temps, ouais, l'album, moi, ça me parle encore.
3: Après, je pense que nous, on a grandi avec cette façon de penser la musique, ça, faire un album. Après, par exemple, bon, vous allez dire que je parle toujours de Peter Gabriel, mais bon.
0: Allez,
3: non, mais en fait,
0: Peter Gabriel,
3: lui, avant de sortir son. Non, mais il a. Non, mais il avait sorti.
1: Il va être super, votre groupe. Hein. Ça va
3: tu verras,
1: être super,
3: tu verras. Tu verras.
0: Tu verras. Tu verras. N'insulte pas l'avenir.
3: Exactement.
0: Tu feras peut-être nos premières parties, monsieur Mali. Ah,
3: on verra. Ça, on verra. Hein. Okay. Ça, on va être très
0: sûr.
3: Non, mais il sortait un titre.
1: Bah, tu peux nous parler de Peter Gabriel?
0: Ah oui, Daniel, s'il te plaît.
1: Ouais, vas-y,
3: sur le dernier album, il sortait un titre par mois. Pendant 12 mois, un titre à toutes les pleines lunes, il sortait.
0: C'est vrai.
3: C'est vrai. Et je trouve, j'adorais l'idée. En fait, tu découvrais l'album d'une autre façon.
1: C'est génial. C'est
3: une super, et il a lancé
1: super,
3: sa tournée
1: c'est une
3: sans.
1: Super info. Tu sais que la pleine lune, tu peux te couper le chignon aussi, il repoussera plus vite.
0: Sauf si t'as tes règles.
1: Sauf si t'as.
3: Écoute, on va tout essayer. Le même jour. On va tout essayer le même jour.
0: Mon Dieu. Non, mais c'est très bien. Une chanson toutes les pleines lunes.
3: Non, mais.
0: Bah oui.
3: Moi, j'avais trouvé ça.
0: Peter.
2: T'as les loups de vie qui ont fait ça il n'y a pas longtemps aussi.
3: Je vais y aller.
2: Dégainer des titres.
3: Il y a forcément aussi d'autres façons de réinventer l'histoire.
0: Exactement. Voilà. Et puis de s'adapter aussi, Exactement. Parce que mine de rien, l'algorithme, c'est quand même une drôle de bête. Ouais. J'ai discuté avec Oxmo Puccino, qui a sorti là son dernier album, et il m'expliquait qu'il avait fait que des chansons courtes, alors que lui, il aime bien parfois rester 4 minutes, 5 minutes, même plus de 5 minutes, et que là, en fait, l'algorithme n'aime pas les chansons longues, ouais. Et que donc, il s'était forcé à faire des chansons de moins de 3 minutes.
1: Ah ouais, ouais. Tu vois, je savais pas. Je savais pas.
2: Enfin, on va faire des textes plus courts, les gars.
1: Voilà, on va faire des chansons plus courtes.
3: On va dire
1: on note
3: ça pour notre groupe.
1: On note ça pour notre
0: album. Groupe. On va faire des chansons très courtes.
1: Très, très courtes pour l'algorithme, d'accord? Pour votre groupe.
0: Bon, qu'est-ce que je peux vous souhaiter?
3: Premier album,
0: les garçons,
3: algorithme.
0: Algorithme.
1: Une jolie rentrée pour nous, pour nos enfants, tout ça.
0: Oui, la rentrée des classes.
1: Oui, la rentrée des classes.
0: Ça, c'est important.
1: C'est important.
0: La tournée du collectif Ensemble. On souhaite aussi un bon rétablissement à notre Manu.
2: Ouais, carrément.
0: Voilà.
1: T'avais pas une question cornélienne pour lui?
3: C'était quoi sa question?
1: La question à lui, la question. Comme Eliane, le Manu, c'est quoi?
2: On va y répondre. Si
1: on va y répondre pour lui.
3: On connaît,
1: avec sa
3: on
1: voix.
0: Non, je peux pas faire ça. Non, je la garde, que vous reviendrez.
1: Ah, d'accord, ok,
2: ça marche.
0: Vous reviendrez en 2027, soit pour faire campagne, soit pour nous annoncer votre tournée, ou que ne sais-je, mais en tout cas, j'ai vraiment, vraiment hâte de vous revoir et j'étais très contente que vous soyez les premiers invités de Décibel.
2: Bah pareil, c'était une surprise pour nous. On ne savait pas que c'était la première pour toi de la rentrée. Donc on est très heureux.
0: Vous êtes les parrains de cette édition.
1: J'adore.
0: Et donc, pour celles et ceux qui étaient très sûrs, Marine Le Pen est-elle éligible ou pas? Alors,
1: ouais,
0: effectivement, c'est débattu par des spécialistes en ce moment. Voilà, il y a l'inéligibilité, mais il y a l'appel. Et donc, depuis le mois de juillet dernier, les juristes ne sont pas tous d'accord. Et donc, voilà, pour le moment,
2: il y a quelques candidats qui n'ont pas de casserole. Donc, allez les voir.
0: Il y en a qui, pas de bracelet, tout voilà, ça, mais voilà. Ça. En tout cas, effectivement, j'ai dit, elle est inéligible. Or, je n'ai pas les capacités et les compétences juridiques pour vous l'affirmer là maintenant.
3: Mais ça sortait du cœur.
0: Mais voilà. Et un peu de mon cerveau aussi. J'étais sûre de mon coup. Mais donc voilà, comme il y a appel, bah non, il n'y a plus, on ne sait pas. Voilà, c'est le suspense. On revient dans notre série Netflix.
4: Très bien.
0: Trio, merci.
2: Merci
3: à toi.
0: Je vous aime. Bonne saison à vous aussi. Et le best-of, le 16 octobre, la traversée est déjà disponible. Merci les gars.
2: Merci.
3: Salut.
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0: Oscar Les Vacances et MPL avec Les Puceaux. 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
3: Et merci d'avoir choisi ici pour passer votre lundi soir. C'est la rentrée de Décibel en ce 31 août. On a accueilli Trio, on vous a fait découvrir ce groupe indé qu'on adore, Ravage. Et puis on a rendu hommage à Kavinsky. À suivre, il y aura notre hommage aussi à Dolly Parton. Et puis l'anniversaire du jour qui va nous ramener dans les années 70. Mais là, c'est l'heure du blind test. Et on joue ce soir avec Didier. Salut Didier.
4: Salut Émilie.
3: Comment ça va?
4: Ça va très bien, content de te retrouver, te réécouter, voilà.
3: Oh, merci.
4: Le rayon de soleil quand les vacances sont finies, voilà, Émilie.
3: Oh,
4: voilà.
3: C'est trop gentil. Et ça te va le nouvel horaire, 19h?
4: On va s'y faire, hein.
3: C'est vrai. Non, mais moi, je prends toutes les réclamations, hein.
4: Ouais, toutes les réclamations. Si ça pouvait durer 2 heures, voilà ma réclamation. Voilà.
3: Ah, d'accord, j'aime bien. Ah oui, mais t'allais encore plus. 2 heures, ce serait bien. On a eu une saison où on faisait 2 heures, franchement, c'était chouette.
4: Oui, tout à fait, je me rappelle.
3: Oui,
4: très
3: c'est
4: bien.
3: Vrai. Oui. Ok, je note. 2 heures pour Didier. Marina est avec nous aussi pour jouer. Salut Marina.
5: Et bonsoir, Émilie.
3: Comment ça va?
5: Mais ça va super bien, moi je suis ravie du 19h.
3: Ah, Marina, elle est contente.
5: Mais ravie, parce que 20h, non, ça n'allait pas.
3: Ça n'allait pas, mais non, mais à 20h, j'étais en concurrence avec tellement de trucs cool à la télé, je comprends, 19h, c'est quand même un peu plus de place, quoi, dans les emplois voilà. Du temps des auditrices et des auditeurs. Ah là là, Marina et
5: d'accord
3: Didier...
5: D'accord, pour le 19, 21h, hein, moi aussi.
3: Ah, on peut rallonger, ok, je note, très bien. Les cahiers de doléances sont ouverts toute la semaine de la rentrée. Par contre, à partir de la semaine prochaine, c'est trop tard, sachez-le. Je note. Marina et Didier, je suis ravie de commencer la saison avec vous et de vous offrir, donc c'est un souvenir, le tout premier album de Trio, Mama Gubida, qui était sorti en 1998. Vous vous rendez compte? L'année des champions du monde.
5: Voilà.
4: Et
3: 1 et 2 et 3-0. Et le premier album de Trio, puisqu'ils fêtent leur 30 ans. Bah voilà, on est ravis, nous, de vous offrir ce disque, qui est en plus, évidemment, farci de bons souvenirs et de bonnes chansons. Mais pour cela, donc, il va falloir marquer quelques petits points blind test. Même si, à la fin, je vous l'annonce, tout le monde gagnera.
5: Oui.
3: Ça n'a pas changé. Non, ça ne changera jamais. Ça ne changera jamais. Vous êtes déjà tellement sympa de passer à l'antenne, c'est bien normal que vous puissiez repartir avec un joli cadeau. Le thème du blind test ce soir, eh bien, puisqu'on voulait rendre hommage à Dolly Parton, on l'écoutera tout à l'heure, j'avais envie de country en français. Parce que la country music, qui est le style de musique, évidemment, de Dolly Parton, c'est pas un style hyper populaire en France, mais on a quand même de très bons morceaux sonorités country. Alors, j'avais envie de vous les faire deviner ce soir. Il va falloir retrouver le plus rapidement possible le nom des interprètes de ces chansons, d'accord?
5: D'accord.
4: Et toujours en donnant son prénom.
3: Toujours en donnant son prénom avant la réponse. Didier, j'adore, il est prêt le jour de la rentrée. C'est vraiment...
4: Ah oui. Studieux, ouais.
3: Il est studieux, il est au premier rang, il a acheté compas, l'équerre, il a tout. Il a tout, les flots.
5: Il est pas comme moi.
3: Oh, Marina, elle est plus au fond de la classe, tranquille, elle regarde par la fenêtre, parce qu'il fait encore beau, voilà. Mais j'aime bien cette petite classe de cancre, vous êtes parfait. Didier et Marina, c'est parti pour une première chanson country en français, par un artiste français. On cherche le nom de l'interprète.
5: Marina.
3: Marina.
5: Robert Goldman.
3: Bah oui.

0: fait un bébé toute seule. Didier l'avait aussi, hein, mais Marina était la plus rapide. C'était effectivement Jean-Jacques Goldman. Elle a fait un bébé toute seule. Goldman, qui est un grand fan de musique country. Deuxième titre, on cherche l'interprète.
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0: Didier.
2: Julien Clerc.
0: Oui.

0: Zachary Richard, qui est un artiste de Louisiane, de musique acadienne. Travailler, c'est trop dur. Julien Clerc, un point pour Didier, un point pour Marina et une petite dernière pour la route et pour le plaisir, parce qu'en vrai, la country, on aime bien ça.
1: Marina. Cabrel.
0: Oui. Pourvu que jamais tu ne t'éloignes plus loin que Marina a son point Cabrel et Didier, je lui rajoute un point karaoké parce qu'il connaissait toutes les chansons par cœur de ce blind test. Alors avec deux partout, j'annonce que tout le monde a gagné. Merci les amis.
2: Merci
1: beaucoup Émilie.
0: Et merci infiniment d'avoir été les premiers candidats de cette saison 5 de Décibel. Ça fait super plaisir. Vous reviendrez jouer peut-être ?
2: Oui, bien sûr, et Émilie, toujours la première.
0: Ça, c'est voilà. Génial. Oui. Voilà. Et puis, n'oubliez pas aussi que tous les dimanches, il y a une émission spéciale avec les auditeurs. C'est une émission dont vous faites la programmation musicale. Donc voilà, je vais vous repasser Alexandra au standard. Et si vous avez envie de présenter une chanson en direct, un de ces jours, vous n'hésitez pas à lui dire. Parce que franchement, l'émission du dimanche, on l'adore. Dimanche à 19h, vous pouvez venir l'écouter. Pareil, la première de cette saison 5. Et vous verrez que les auditrices et les auditeurs d'ici ont décidément très, très bon goût. Allez, après avoir fait un dernier bisou à Marina et Didier, comme promis, on rend hommage à Dolly Parton en écoutant son standard, son classique, sa merveille, Jolene, Dolly Parton.

0: Elle nous a quittés à l'âge de 80 ans. Le 25 août dernier, Dolly Parton avait écrit 3000 chansons dans sa carrière ahurissante. Et pourtant, on parle presque pas de ça, parce que depuis qu'elle est morte, tout le monde dit à quel point elle était lumineuse, généreuse, philanthrope, visionnaire, rassembleuse, généreuse. C'est sans doute ça, avoir réussi sa vie. Elle nous manque beaucoup, Dolly Parton. Mais écoutez, les amis, n'hésitez pas à la réécouter, également à la regarder, puisqu'elle a fait des merveilles au cinéma, au théâtre et à la télévision. La musique, évidemment, vous le savez. Et puis, je trouve qu'Instagram fait des merveilles en ce moment, en ressortant tout un tas d'archives d'elle, d'interviews, dans lesquelles elle est aussi drôle qu'engagée, fine. C'était vraiment une personnalité incroyable, Dolly Parton. Et on a de la chance, dites-vous, d'avoir vécu à la même époque qu'elle.
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0: Et on termine, comme le veut la tradition de Décibel, avec la chanson anniversaire du jour. C'est l'anniversaire de Éléonore Clairvine. Alors vous vous dites, mais on la connaît pas cette chanteuse, c'est normal, elle n'est pas chanteuse, elle a 63 ans aujourd'hui. Et c'est elle qui, à un tout jeune âge, en 1977, jouait le rôle de Anne dans le film culte de Diane Curis, Diabolomante. L'occasion de réécouter cette merveille de chanson signée Yves Simon, Diabolomante. Et bon anniversaire, petite Anne.
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0: petite Anne, 63 ans aujourd'hui. Et Décibel, c'est déjà fini. Merci à l'équipe de l'émission. Iki était à la technique, Alexandra Sackberg au standard, Iris Guitoni à la réalisation, Mélodie Chaïb à la programmation et au web. Demain, nous recevrons Hélène Ségara. Passion Hélène Ségara. Et puis à suivre dans Décibel, une toute nouvelle émission, Il n'y a pas que Paris dans la vie, animée par Éric Bastien. Son invité de ce soir fait partie des nouvelles voix de la rentrée sur Ici. Il s'agit de l'animatrice Enora Malagré.
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0: Youpi, c'est la rentrée, vous m'aviez trop manqué. Il est 20h sur votre radio, ici.

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2: Bonsoir, bonsoir à tous. Bienvenue sur ICI, votre radio. Je suis très, très, très heureux de vous retrouver où vous soyez en France. Je voudrais souhaiter courage à ceux et celles qui ont déjà repris le travail depuis quelques jours en cette veille de rentrée scolaire. Et puis que du bonheur aussi à ceux et celles qui ont la chance d'en profiter parce que c'est pas mal de prendre des vacances maintenant. Nouveau rendez-vous sur votre radio ici, désormais chaque soir jusqu'à 21h. Je vais avoir le plaisir de recevoir des personnalités médiatiques, des acteurs, des sportives, des humoristes, mais aussi des personnalités issues de la société civile. Et avec eux, je vous propose de faire un voyage de ici en ici, où chacun se racontera à travers les lieux qui l'ont façonné, une balade à travers les villes, les paysages, les régions de notre pays. Et comme il n'y a pas que Paris dans la vie, parce que c'est le titre de ce nouveau rendez-vous, il y aura la complicité de Benoît Prospero, avant 21h, qui nous fera découvrir le monde du vivant. Robin Bernot vous donnera la parole quelque part en France autour des rencontres. Et puis pour m'accompagner, Catherine Quicandon, qui elle parlera des bonnes initiatives et des entreprises qui marchent. Ma première invitée, oui, parce qu'il s'agit d'une femme à tous les talents, elle est comédienne, elle est actrice, elle est journaliste, elle est chroniqueuse, elle est animatrice de télé, elle est animatrice de radio. Je reprends mon souffle. Elle a fait de cette journée un moment unique, ses premiers pas sur ICI. Vous la retrouvez désormais chaque jour à midi dans On vous doit bien ça, avec sa bande d'experts. C'est Enora Malagré. Bonsoir Enora.
3: Bonsoir Eric, merci beaucoup pour l'invitation.
2: C'est un plaisir. Trop ça s'est bien passé tout à l'heure à midi?
3: Ça va mieux.
2: Ça va. Moi je suis content, c'est ma première aussi. Donc,
3: c'est passé.
2: On va se porter chance l'un et l'autre. Et puis on parlera de ce nouveau rendez-vous qui s'appelle, je le rappelle, On vous doit bien ça. Bienvenue dans la famille.
3: Merci.
2: Ici, je sais que vous faites de la radio depuis longtemps et que c'est un exercice que vous aimez, que vous êtes heureuse d'être avec nous et c'est un vrai plaisir. Vous avez compris, on va voyager un petit peu dans votre vie. Vous êtes du genre un peu d'ailleurs à apprécier le coup d'œil dans le rétro. Vous êtes du genre, je fonce, je regarde pas trop en arrière.
3: Je suis pas très à l'aise, oui, parce que comme j'ai
2: fait, ça tombe bien.
3: J'ai fait pas mal d'erreurs, j'ai un parcours un peu atypique. Enfin, ça peut réveiller des souvenirs joyeux, mais ouais, aussi quelques échecs.
2: Et donc, essayez de fermer les yeux si vous le voulez.
3: Oula, carrément.
2: Et vous qui nous écoutez, faites-le aussi. Faites-le vraiment. Imaginez la carte de France, vous la connaissez, Nora, cet hexagone que l'on connaît tous, elle est face à vous. Où est-ce que vous m'emmenez?
3: En Bretagne.
2: Non. Je me suis dit, est-ce qu'on va vraiment aller là-bas tout de suite?
3: Oui, d'entrée.
2: Parce que forcément, Enora est bretonne.
3: Oui.
2: Et je me suis dit, est-ce que quand on demande un premier endroit, on va forcément dans l'endroit où on est né? La réponse est oui.
3: Je ne vous ai donc pas surpris. Non, mais ça me manque en fait tout, sans arrêt, de plus en plus. Plus je prends de l'âge, plus j'ai envie de retourner y vivre. Malheureusement, je dois rester à la capitale pour le travail. Mais mon cœur est en Bretagne tous les jours. Quoi.
2: Alors, donc, vous êtes née à Morlaix?
3: Oui, tout à fait.
2: Il y a quelques années, et on ne donne jamais l'âge d'une femme. Donc,
3: moi j'assume, j'ai 45 ans.
2: 45 ans.
3: 46, je mens.
2: Oui, c'est ça, 1980. J'ai bien noté quand même. Ouais, j'ai bien noté. Vous êtes née à Morlaix, vous êtes restée combien de temps d'ailleurs à Morlaix?
3: Bah, en fait, j'y suis quasiment juste née. J'y suis restée, je crois, deux ou trois ans. Et rapidement, nous avons un peu été à Carhaix, dans le centre de la Bretagne, puis à Concarneau, où là, je suis restée un peu plus.
2: À quoi ça ressemble, Morlaix? Parce que vous me dites, vous n'y êtes pas restée, mais j'imagine que vous êtes retournée depuis.
3: Absolument, Morlaix, c'est sublime. Il y a cet immense viaduc, des plages exceptionnellement belles. Je pense notamment à Carantec, pour celles et ceux qui ne connaissent pas, allez jeter un œil à Carantec. Et puis il y a, dans cette merveilleuse église de Morlaix, il y a la Sainte Enora, figurez-vous. Mais si.
2: C'est grâce à vous, ça ?
3: Qui a existé, non, elle était là bien avant moi, mes parents m'ont appelé en hommage à Sainte Enora, qui était la mère nourricière, la sainte patronne des femmes enceintes, alors qu'elle n'avait pas d'enfant, tout comme moi d'ailleurs.
2: Ouais.
3: Et voilà, qui a été mariée à Joseph de Saint-Efflam, enfin bref. C'est une très très belle ville qui gagne à être connu, avec un port de pêche absolument sublime. Et je retourne assez souvent à Morlaix.
2: C'est vrai. Ouais. Quand on est bretonne, on aime bien revendiquer qu'on est bretonne. Moi, j'ai toujours entendu dire, attends, je suis breton. Hein.
3: Ouais, je crois qu'on est très régionaliste.
2: Hein.
3: Mais j'en sais rien. Enfin, parce que c'est une culture très forte, mais comme les Basques, comme nos amis Corses également, alors un peu comme dans toute la France. Mais nous, on a aussi une langue particulière, voire plusieurs dialectes.
2: Vous parlez breton?
3: Oui, un petit peu.
2: C'est vrai.
3: Ouais. Cosa, merer, ma peine et zoclante. Ça veut dire cosa, mon cul, ma tête est malade, pardon.
2: Ça passe, j'adore.
3: C'est pas ce qu'il y a de plus élégant.
2: On apprend des choses là. Ah non, mais très bien. On pourra apprendre d'autres mots d'ici maintenant.
3: Donc oui, quelques mots baragouinés de ci de là, et puis on a, voilà, c'est une culture quand même qui est assez puissante, qui ouais. La culture celte avec nos cousins gallois, écossais, tout ça.
2: Je m'arrête sur le mot cousin. Je crois que vous avez passé une partie de votre enfance avec pas mal de cousins.
3: Ouais, Guilherme, Gwenvel, Gerval.
2: Et alors, vous alliez où? Ah, ils ont des noms bretons. Hein.
3: C'est pour ça que je les cite, parce qu'on c'est pour vous dire à quel point on est vraiment breton bretonnant dans la dans la famille. Et ben nous étions tous chez les grands-parents maternels à Concarneau, et puis un peu Quimper aussi, Édouard Ninet.
2: C'est joli Quimper.
3: C'est joli. Hein.
2: Il y a une place, quoi, c'est la place du beurre salé.
3: Ouais, c'est exactement.
2: Ça, une place un peu carrée.
3: Un peu carrée, c'est très beau. On a aussi, moi j'ai une partie de ma famille à Douarnenez, à Douarn, comme on dit chez nous. Donc non, on est vraiment très bretonnant.
2: Je l'entends. Concarneau aussi, c'est une jolie ville. On
3: avec la ville close.
2: Des petites rues pavées, là, j'ai souvenir de ça.
3: Absolument, le port de pêche aussi. Je sais plus si c'est encore le premier portonnier de France, je ne sais plus. Je vais dire oui, parce qu'on est très chauvin. Et puis il y a cette ville close absolument sublime. Pff, moi, j'ai le souvenir d'y avoir été très très souvent avec mon grand-père qui m'amenait chez Madame Sabotinoff manger des glaces. Je l'embrasse parce que je sais qu'elle pratique toujours.
2: Il y a des gens comme ça qui ont compté pour vous.
3: Ouais.
2: Si je vous demande une première personne bretonne, c'est cette personne-là qui a compté.
3: Oui,
2: pour vous.
3: Alors au-delà de ma famille, oui, une prof de danse aussi dont je me souviens très bien. Prof d'optimiste aussi, que j'insultais déjà quand j'étais petite. J'étais très mauvaise en voile.
2: Donc vous avez fait de la voile, toute petite,
3: étant bretonne. J'ai essayé, puis ça n'a pas fonctionné.
2: Non.
3: J'étais très mauvaise. Mais c'est vrai que tradition... Oh, mon Dieu.
2: Ah oui, attendez.
3: Merci.
2: On est où, là?
3: Là, on est sur la plage du Cabellou. Voilà, je peux pas
2: vous
3: dire...
2: À quoi ressemble cette plage?
3: Ah, c'est une grande...
2: Ne me dites pas, il y a de l'eau, c'est une plage avec du sable, parce que bon, d'accord, mais...
3: Le sable, il est blanc, un peu comme aux Seychelles. C'est une grande plage sur laquelle je continue à me recueillir très régulièrement quand je retourne chez moi à Concarneau. Il y avait le bateau de mon père qui pourrissait, on va pas se mentir, un tout petit bateau. J'y ai de très bons souvenirs, des pique-niques, des soirées au coin du feu. Que vous dire, les larmes peuvent monter assez vite, donc voilà.
2: Papa qui travaillait dans le milieu hospitalier, maman dresseuse de chiens, et de chiens bretons bien sûr, si
3: éleveuse vous avez failli vous étrangler. De chiens, j'ai failli m'étrangler.
2: J'ai dit dresseuse, c'est éleveuse, ça n'a rien à voir.
3: Non, rien à voir, éleveuse de chiens, vous savez, elle a élevé les Welsh Corgi Pembroke, c'est les chiens de la reine d'Angleterre.
2: Oui, quand même.
3: Vous savez, ça ressemble à des bergers allemands sans pattes.
2: Je vois très bien.
3: Voilà, et ben, ça a été la première à importer la race en France. Donc, moi, tout ce que j'ai fait après dans ma vie, mes grands succès, elle m'a dit, mais moi, je m'en fous. J'ai fait la couverture d'Atout Chien. Bon, bah, désolé.
2: Il n'y a pas que Paris dans la vie, vous l'avez entendu. Ça commence très fort avec Enora Malagré. Alors, à 7h06, c'est un nouveau rendez-vous. Et il y a toute une bande aussi qui me rejoint. C'est le moment un peu où on va se poser, où on va ralentir le rythme. On était à la plage à l'instant avec vous. Et c'est l'ami Benoît Prospero qui nous rejoint à partir d'aujourd'hui. Benoît va nous présenter une nouvelle série, Enora, qui s'appelle La Revue des Merveilles. Okay. Alors, l'idée, c'est que chaque jour, Benoît va passer en revue les merveilles du monde vivant. Et là, écoutez. Il a fait une rencontre un peu particulière.
0: On a trouvé un hurluberlu qui pose des bassines d'eau dans la forêt pour les animaux. Sauf que, il est peut-être pas si fou que ça. Pour la Revue des Merveilles, Isidro Mardèche nous présente Vincent Verza. Vincent Verza, il est vidéaste et créateur de la chaîne YouTube qui s'appelle Partager, c'est sympa. Et c'est surtout un amoureux du monde vivant.
1: Il y a tant à faire. Et moi, j'ai trop envie de raconter des histoires pour que ça change.
0: Et là, par exemple, il a constaté que pour les animaux sauvages, quand il fait très chaud ou que les cours d'eau sont à sec, les conditions de vie deviennent difficile, voire impossible. Alors, à côté de chez lui, en Ardèche, à Saint-Péret, il a posé ses petites bassines remplies d'eau. Et voilà comment ça marche. C'est lui qui explique.
4: Il vous faudra une auge de maçon de 25 litres que vous allez semi-enterrer, voire enterrer totalement si vous n'avez pas la flemme de vous taper des cailloux, ce qui était mon cas. Vous la placez à l'ombre, en lisière, c'est-à-dire entre deux espaces, par exemple entre la forêt et des prairies. Ce sont des lieux propices pour la faune. S'il y a de l'eau qui court dans le ruisseau à côté de chez vous, ça ne sert à rien du coup. Moi, c'est que parce que les cours d'eau sont à sec. Vous y rajoutez des cailloux pour éviter que des oiseaux ou des insectes se noient et qu'ils puissent facilement sortir. Et vous pouvez laisser une moitié plus profonde pour les grands mammifères. Vous la remplissez idéalement d'eau de pluie, mais sinon d'eau du robinet, et vous changez l'eau tous les deux ou trois jours. Et toutes les semaines, vous la nettoyez, comme ça, ça évite de diffuser les pathogènes entre les animaux. Et vous verrez qu'en quelques jours, les animaux viendront boire.
0: Et alors, pour savoir si ça fonctionne, Vincent Verza a tout simplement posé un piège photographique. Vous savez, cette petite caméra qui se déclenche et filme à chaque fois qu'un animal passe devant. Résultat.
1: Génial. Dans la demi-heure qui a suivi, il y a des flopées d'oiseaux qui sont venus se baigner dedans. Ils en ont besoin pour nettoyer leur plumage. J'en reviens pas. Il y a eu 712 déclenchements.
5: Oh my god.
6: De ce que je vois, c'est beaucoup, beaucoup d'oiseaux qui viennent se tremper, mais intégralement, quoi, dans l'eau pour essayer de se rafraîchir.
7: Je suis trop content de voir les jets des chênes. C'est eux qui ont planté cette forêt.
8: Oh, un bébé pic vert qui se baigne sous la surveillance de son papa.
9: Rien que pour eux, ça valait la peine, non?
0: Et aussi pour les chevreuils, sangliers, renards, blaireaux, lièvres, écureuils, hérissons, lézards, grenouilles, papillons, escargots, fourmis, etc. Pour vous donner une idée, autour d'un seul chêne, d'un seul arbre, hein, peuvent vivre jusqu'à 350 espèces.
10: C'est pas possible.
0: Vous savez quoi? Faites-le. Essayez. En période de sécheresse, vous créez un petit point d'eau, vous posez une caméra discrète, et quand vous verrez les images, vous allez voir les émotions que ça procure, quand notre esprit se souvient que nous faisons partie intégrante d'un seul monde vivant, et que juste à côté de chez nous, hein, nous avons des voisins aussi fabuleux.
11: Vraiment, ça me rend trop heureux.
0: C'est une merveille. Merci Isidre Mardèche, et merci à Vincent Verza. Rendez-vous, hein, sur sa chaîne YouTube ou ses réseaux sociaux. Vous tapez, partagez, c'est sympa.
2: Ouais, merci beaucoup à Benoît Prospero pour cette revue des merveilles à retrouver sur ici.fr. Je vous ai vu assez, et non, à malagré, halluciné, surprise.
3: Ça m'émerveille, ça me bouleverse, ce genre d'initiative. C'est tellement intelligent, c'est tellement ce dont on a besoin en ce moment. Moi, j'ai entendu plusieurs témoignages comme ça tout le long de la canicule. Prenons enseignement de ces gens bien plus éclairés que nous.
2: Il n'y a pas que Paris dans la vie, il y a Enora Malagré aussi, jusqu'à 21h. Première invitée de ce nouveau rendez-vous. On se retrouve d'ici quelques minutes pour continuer la balade à travers toute la France. On va peut-être quitter la Bretagne.
3: Oh,
2: non, on y arrive. Okay. Tout de suite.
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2: C'est une excellente soirée. Merci d'être avec nous. Je vous souhaite le meilleur. On se retrouve dans quelques minutes avec Séverine Ferrer. Le temps d'écouter Kim Carnes et Bette Davis Eyes sur ici.

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2: Salut, salut à tous ceux et celles qui viennent d'arriver. Vous avez déjà manqué beaucoup, mais c'est pas grave. Séance de rattrapage chaque soir avec mon invité. Elle est aux commandes de On vous doit bien ça, le nouveau rendez-vous de votre radio ici entre 12h et 13h. C'était Nora Malagré qui fait sa rentrée aujourd'hui à la radio ce midi et donc ce soir. J'ai décidé de l'inviter avec beaucoup de plaisir pour voyager avec elle comme on l'a fait depuis la Bretagne en passant par Concarneau ou encore à Morlaix où elle est née. C'est au gré de sa vie que la route continue aujourd'hui parce qu'il n'y a pas que Paris dans la vie. Comment ça va, Nora Malagré, depuis le début de ce voyage?
3: Je suis esbody.
2: Je ne connais pas l'expression.
3: Je viens de l'inventer. Je suis extrêmement heureuse. Merci pour votre invitation, cher Eric, ça me touche beaucoup.
2: C'est vraiment un plaisir. Alors, je n'ai pas évoqué le fait, tout à l'heure, on a dit une enfance en Bretagne, l'école. J'ai vu qu'il y avait de l'école buissonnière. Je ne sais pas quel type d'élève vous étiez, on n'est pas là pour en parler. Mais en tous les cas, puisqu'on parle des lieux, je trouve ça intéressant parce que l'ailleurs, vous aviez déjà cette envie très jeune de buissonner?
3: Oui, c'est très joliment dit. Ouais. Non, j'étais une élève très dissipée, j'avais effectivement des envies de voyage assez tôt, je m'évadais beaucoup dans ma tête, j'avais très envie de voir le monde, et la vie m'a permis de pouvoir voyager beaucoup, donc ouais. J'ai eu cette chance. Mais vous savez, les Bretons, pardon, et après j'arrêterai de vous saouler avec les Bretons.
2: Non, vous avez parlé de la Bretagne jusqu'à 21h, c'est normal.
3: Mais
2: normal.
3: Le Breton est voyageur. Ouais. Non mais c'est vrai, c'est un peuple de voyage.
2: Mais parce qu'il a un bateau.
3: Alors, pour les plus riches, mais surtout il a été un peu biberonné à ça, donc le Breton est curieux. Ouais. Il a des envies d'ailleurs.
2: Alors ce qui est dur, Enora, alors on l'a dit tout à l'heure, c'est une région qui vous tient toujours à cœur, vous y retournez souvent, mais vous allez connaître ce qu'on appelle un déracinement.
3: Oui, on a dû arriver en région parisienne.
2: Et vous aviez quoi, 10 ans, 11 ans?
3: Oui, à peu près 12 ans, et là, c'est la douche froide, quoi. C'est, ouais. On arrive, alors on n'est pas malheureux, hein. On arrive à Rambouillet.
2: Découvrez les Yvelines, le 78.
3: Les Yvelines, puis Trappes, etc., Coignières, tout ça, mais c'est pas l'enfer, mais je veux dire, c'est vrai que quand on a grandi au bord de la mer, tout semblait beaucoup plus joyeux. Bon, là, c'est pas la même atmosphère, j'ai pas du tout été malheureuse, mais c'est vrai que le décor a changé. Mes parents étaient un peu plus.
2: À quoi ressemble justement cette deuxième partie de votre enfance? Vous êtes dans une grande maison, dans les Yvelines?
3: On est dans une maison, dans un petit pavillon, modeste. On n'est pas malheureux. Et puis par contre, j'intègre une école. Parce que comme j'étais indisciplinée, mes parents se sont saignés, ont fait le choix de l'enseignement privé. Ce qui est plutôt en...
2: Alors ça, c'est pour le lycée, ça.
3: Pour le collège aussi.
2: Dès le collège, vous étiez
3: ouais,
2: dans le privé.
3: Ce qui n'était pas vraiment leur valeur. Mais enfin, ma foi, parfois, ils pensaient bien faire, peu importe. Et là, j'arrive au collège, au lycée Sainte-Thérèse de l'Enfant Jésus.
2: Alors c'était où ça? Attrape.
3: À Rambouillet.
2: À Rambouillet.
3: Alors là, je peux vous dire que l'on...
2: Déjà, le nom est prometteur.
3: Bon, voilà, vous avez le menu, je dirais, sur le papier. Et là, bon, je redoublais de bêtises. Moi, j'avais un problème avec l'autorité, avec l'autoritarisme. Bon, alors, j'étais pas une mauvaise élève, mais je faisais des bêtises, ouais. Quoi. Alors, heureusement, j'ai aussi rencontré des professeurs. On remercie à chaque fois, quand même, ce corps enseignant qui se bat et qui récupère les brebis un peu galeuses, comme j'ai été, pour me remettre dans le droit chemin. Je pense à ma professeure d'histoire géo, Madame Roger, Mademoiselle Beuret, etc.
2: Pierre
3: Auffray.
2: Qui était Pierre Auffray?
3: Là, je vais chialer des larmes de sang. Non, mais
2: j'ai
3: Pierre
2: aucun
3: Auffray.
2: Budget qu'il a avec ça pour sa propre jolie tout de suite.
3: Pierre Auffray, c'était mon premier professeur de théâtre, ouais. Qui m'a vraiment, pour le coup, remis dans le droit chemin, qui a canalisé cette énergie que j'avais, ouais. et qui m'a donné la possibilité d'une île, comme dirait l'autre, et qui m'a donné le goût du théâtre, qui a changé ma vie.
2: Alors, je reviens sur votre arrivée à Trappes. Vous découvrez que vous êtes au sud de Versailles, vous êtes à 20 km du périph' et de la Porte d'Auteuil, donc pas très loin de Paris. Je vous donne des noms, comme ça vous parle. Bois d'Arcy,
3: ouais,
2: Montigny-le-Bretonneux, ouais. Des souvenirs, pas des souvenirs? Vous m'arrêtez ou je continue?
3: Des souvenirs de bêtises, quoi.
2: Ouais.
3: Oui, bon, voilà.
2: Et l'encours?
3: Ah oui, tout à fait, pareil.
2: Non, j'ai pas fait une cartographie de vos bêtises non plus.
3: Notre base, il se ressemble, bon an, mal an. Et puis j'ai tenté de faire du droit aussi à 50 ans, ouais. En Yvelines.
2: Bah, vous avez fait une fac de droit?
3: Oui, alors ouais. J'ai trippé ma première année, je vais pas vous mentir. Et puis on m'a demandé de partir à un moment, parce que je ne servais quand même à rien. Et là, c'est là où on m'a dit, mais enfin, faites du théâtre, madame, puisque ouais. Vous vous déguisez pendant les TD de droit constitutionnel.
2: Ah, vous faisiez ça.
3: Oh, non, mais vraiment. Hein. Et puis là, enfin, encore une fois, le théâtre me sauve, j'intègre les cours Simon.
2: Alors ça, c'est pareil, du coup.
1: coup.
3: Oui, alors là, j'arrive à la capitale, puis voilà, j'intègre les cours Simon, et pareil, tout se déroule.
2: C'est des lieux qui deviennent plus inspirants, finalement, que ce que vous avez pu vivre en Bretagne, avant à Morlaix ou à Concarneau.
3: Là, alors,
2: c'est une autre partie de votre vie, c'est autre chose.
3: Oui, alors la Bretagne, c'est l'enfance, c'est l'ancrage, c'est une grande joie, c'est des souvenirs vraiment profonds. Mais après, l'adolescence, elle était sympathique, mais j'étais tellement perdue, c'est pas une période très heureuse pour moi. Je me cherchais beaucoup, j'étais pas très heureuse.
2: Vous écoutiez de la musique aussi.
3: C'est un peu ce qui me sauvait d'ailleurs. J'écoutais du jazz, du rap, un peu tout. Je suis très mélomane, mon père écoutait beaucoup de musique. Donc
2: vous voulez qu'on aille faire un tour au CAC?
3: Ah,
2: c'est une salle de concert, ça?
3: C'est en Bretagne, oui.
2: Bah oui.
3: C'est génial que vous me repériez ça.
2: Votre premier concert?
3: Oui.
2: Ça vous va bien, ça, je trouve?
3: Catherine, là, c'est génial.
2: Ça, c'est votre premier concert.
3: Je tenais la main de ma maman. Ouais. J'avais 6 ans et voilà, je me suis dit, tu passeras ta vie dans les concerts. Ouais, la musique a une place très importante dans ma vie. Et ça, c'est mon premier souvenir musical, mon premier concert avec ma maman. Et après, j'ai pas arrêté d'en faire.
2: Et vous faites toujours encore des concerts, et vous
3: tout
2: pouvez.
3: Tout le temps. Et quand je faisais des bêtises ados, c'était aussi pour sécher. Enfin, pas forcément l'école, mais partir de la maison pour aller voir des concerts. C'était sur. Oh là là, mon Dieu.
2: Et la forêt de Port-Royal?
3: Ah, non, mais ça, c'était pour aller faire des rêves parties. Alors bon.
2: Moi, j'ai essayé de mettre en avant des lieux. Ouais, et alors, vous avez le territoire.
3: Non, mais c'est horrible. Ils vont pas du tout écouter mon émission avec ça, Eric.
2: Mais si.
3: Alors après, je me suis rangé des bagnoles à 20 ans. Hein, je voudrais quand même préciser. Puis j'en ai 46, donc ça va.
2: Ça va.
3: J'ai 26 ans de. Comment on dit? Où j'ai progressé, quoi.
2: Vous savez quoi, hein, cet été, on a tous eu très très chaud.
3: Oui.
2: Est-ce que vous adorez les moustiques?
3: Mes meilleurs amis.
2: Vous avez une peau moustique ou pas?
3: Bah, j'ai une peau de bretonne, donc.
2: Ah oui, et ben, c'est quoi une peau de bretonne?
3: Bah, c'est une peau sucrée, disons.
2: Donc, ils vous aiment.
3: Ouais,
2: alors, je vous parle des moustiques, parce que vous dites, mais dans quoi elles m'embarquent? Il n'y a pas que Paris dans la vie, il y a les moustiques aussi. Et oui, parce que Catherine Quicandon, qui nous rejoint tout de suite, va nous parler des moustiques entre mai et novembre, donc on est en plein dedans. On a tous cet ennemi qui est une moustique, certains les aiment d'ailleurs, qui ne sait pas gratter comme ça, tranquillement en terrasse, qui ne sait pas agiter dans tous les sens. Stop, amis bretons et les autres, fini les moustiques, Catherine Quicandon a pour vous une solution.
4: À Saint-Just-Saint-Rambert, dans la Loire, le moustique n'a qu'à bien se tenir. Pour le contrer ou les contrer, oui parce que généralement il y en a plusieurs, un Ligérien a eu une bonne idée. Il s'appelle Martin Sabille et il est le créateur de Kiko Mosquito, un piège à moustiques qui ressemble à un gros pot de fleurs noires avec une grille blanche. Il marche selon un système très bien pensé.
5: Le fonctionnement du piège, en fait on a un canal d'aspiration qui est au centre du piège, où on a un ventilateur en dessous qui va venir aspirer l'air. Au milieu, on a une petite poche où on vient mettre un attractif. Donc en fait, c'est un produit odorant qui va en fait attirer les moustiques.
4: L'attractif dont vous parle Martin Sabi est un acide lactique qui imite l'odeur humaine. Oui, je sais, c'est étrange. Vous aimez l'odeur du chocolat ou de la fleur d'oranger. Le moustique, lui, c'est goût humain qu'il préfère.
5: On a un deuxième effet, c'est que les moustiques en fait sont attirés par le noir. Donc en fait, on a un jeu de contraste entre la grille blanche et le piège qui est noir. Donc en fait, le moustique va être attiré par l'odeur, attiré par le noir, donc il va venir au centre du piège, et ensuite, en fait, il va être aspiré dans le filet, et en fait, il va finir par mourir déshydraté.
4: Kiko Mosquito est sans insecticide, il consomme très peu d'électricité, environ 2 centimes par jour, et il diffuse à 10 mètres à la ronde sur un rayon de 300 mètres environ. Kiko Mosquito élimine tous les moustiques, comme le moustique tigre, mais son intention n'est pas non plus d'éradiquer tous les moustiques de la Terre.
5: L'idée, c'est pas de tuer tous les moustiques à la ronde, quoi. L'écologie, on a besoin du moustique, on a besoin de tous les êtres vivants qui sont autour de nous, donc en fait, l'idée, c'est de venir vraiment se protéger dans les endroits qu'on utilise.
4: Ouf, nous voilà rassurés pour la biodiversité. Le pot est fabriqué dans une usine de plasturgie à Oyonnax dans l'Ain. La plaque métallique vient d'Albi dans le Tarn. Elle est découpée à Vauche et elle est thermolaquée à Saint-Just-Saint-Rambert dans la Loire. 6 imprimantes 3D fonctionnent en permanence chez Martin Sabi pour fabriquer les pièces restantes de l'aspirateur. Pour le prix, 155 euros plus les recharges des attractifs. C'est un budget, nous sommes d'accord, mais l'investissement se rentabilise dans le temps et surtout, ça vous évitera d'écraser les moustiques un par un, ça prend du temps, de vous asperger d'anti-moustiques qui sent la citronnelle ou d'utiliser un répulsif chimique qui sent tout sauf la citronnelle. Plus d'infos sur kikomosquito.com avec que des cas. Merci à Martin Moulier d'ici Saint-Étienne Noir pour cette idée qui marche. Ici, ça entreprend. Kiko Mosquito, un aspirateur à moustiques ligérien conçu par un ligérien.
2: J'adore le nom.
3: Le nom est formidable.
2: Ah oui, c'est terrible. Merci beaucoup Catherine Kikandon et aux équipes d'ici Saint-Étienne Noir.
3: Si j'ai un fils, je l'appellerai comme ça.
2: Bah oui. C'est pas mal, c'est une bonne idée. Non mais du coup, voilà, vous avez des solutions pour les moustiques. C'est quand même plutôt pas mal. Quoi. Mais bon, il en faut, hein, c'est important, on l'a dit. Hein.
3: Insupportable.
2: Alors, faut pas tuer les araignées, parce que les araignées tuent les moustiques.
3: Oui, pareil, mais tout de même. Bon sang.
2: Ben ouais. C'est où les vacances quand vous faites des vacances en France? Vous avez l'habitude d'aller où? Alors peut-être, alors en France, c'est peut-être plutôt la Bretagne. Mais...
3: Oui, j'aime aussi aller en Sologne, figurez-vous.
2: Ah, c'est marrant. Ça.
3: Oui, j'aime beaucoup cette. Non, trop peu. C'est une très belle région. Il y a des châteaux merveilleux, les forêts, la forêt. Enfin, quand même, c'est un peu le poumon de la France.
2: Le cerf.
3: Le brave du cerf. Non, mais je trouve cette région absolument délicieuse. Il y a une ville que j'aime beaucoup qui s'appelle Romorantin, voilà, pour ne pas la citer, que je trouve charmante. J'aime aller aussi pas loin à Bourges. J'aime Tours aussi, cette ville très riche culturellement et tout. Le Bourges, vous connaissez très bien, Eric, pour le printemps de Bourges et tout. J'aime beaucoup cette région dont on, que vous l'avez très justement dit, on ne parle pas assez.
2: C'est vrai, la nature est extraordinaire. Vraiment.
3: Luxuriante.
2: Non, mais la Sologne, c'est magnifique, les forêts sont superbes. Je sens que vous avez envie de m'emmener un petit peu partout, Enora. Parce que là, ça y est, vous avez quitté votre Bretagne, vous venez de me parler de Bourges, de Tours, de la Sologne. Ça tombe bien, on va se retrouver dans quelques minutes, toujours avec la complicité des locales du réseau ici, se balader partout en France autour des bonnes initiatives et puis continuer la cartographie de la vie d'Enora Malagré, notre invitée ce soir.
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2: Et jusqu'à 21h, c'est beaucoup d'émotions et des sentiments, comme le braquage, des sentiments signés Florent Pagny, que voici.

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4: Il n'y a pas que Paris dans la vie. Un voyage à travers nos régions, à travers vos villes, vos villages. Un invité qui était à nos côtés, c'était Nora Malagré qui nous accompagne et qui retrace finalement la cartographie de sa vie. Nora Malagré, la nouvelle venue d'ici chaque jour entre 12h et 13h. Et Nora, le titre de l'émission ?
2: On vous doit bien ça.
4: On vous doit bien ça, c'est dès demain midi. Mais pour l'instant, elle était avec nous jusqu'à 21h. On s'est baladé avec vous et Nora depuis 20h, de la Bretagne à l'Île-de-France, où vous êtes arrivé pour une deuxième aventure de votre vie lorsque vous aviez aux alentours de 10 ans. Il y a un lieu qui a changé particulièrement votre vie. Est-ce que ce sont les cours de théâtre que vous avez évoqués tout à l'heure? À quoi vous pensez quand je vous dis voilà, le déclic?
2: Oui, c'est vous venez de le dire, c'est avoir poussé cette grande porte cochère dans le 11e arrondissement, rue de la Vaquerie, à Paris. Là, un monde s'est offert à moi et je me suis replongée dans la littérature, dans de grands textes. J'ai appris ce que c'était que la discipline, le goût du travail, vraiment l'altruisme, etc. Je voudrais embrasser mon professeur David Stoolzman, etc. Vraiment, ça a changé ma vie puisque depuis ce jour-là, j'avais 20 ans, je suis comédienne, ça fait donc 25 ans, j'ai toujours joué et ça m'a donné vraiment, je le redis, une discipline. Est arrivé bien après la radio, la télévision, etc. Mais mon cœur appartient à la scène.
4: Mais vous l'avez dit à personne, vous avez passé un concours, vous n'en avez pas parlé, je crois.
2: Non, parce que j'avais peur de le louper et de dire que... Et je l'ai eu et j'ai appelé mes parents sur ce bout de trottoir.
4: C'était où, à Paris, ça aussi?
2: À Paris, donc rue de la Vaquerie, j'étais en larmes. Et mes parents m'ont dit, ah bah, ça y est, enfin, ils ont été géniaux. Voilà, tu nous as baladés pendant des années. Personne ne pensait que tu serais avocate, ma petite. Mais en tout cas, comédienne, ça, c'est plus cohérent.
4: C'est là où vous avez fait des petits boulots, c'est cette période-là. J'ai vu que vous aviez été auxiliaire dans une maison de retraite.
2: Ouais, tout à fait. J'ai adoré. Parce que je m'étais dit d'ailleurs que si le théâtre ne fonctionnait pas, j'aurais probablement essayé de reprendre des études pour être infirmière en gériatrie.
4: Vous avez un regard alors sur les maisons de retraite, les EHPAD, j'imagine.
2: Oui. J'ai été élevée par mes grands-parents, donc c'est vraiment.
4: Grand-mère importante pour
2: importante,
4: vous,
2: hein. etc. Donc j'ai un grand souci de la façon dont on traite nos aînés. C'est une cause à laquelle je suis très sensible.
4: Alors, je ne vais pas retracer votre carrière parce que ce n'est pas non plus le but du jeu. Mais,
2: ça juste saoulera
4: pour, tout le monde. Non, mais pour m'amuser, voilà, je vous rappelle qu'elle a été serveuse chez Quick.
2: Oui.
4: faut que je cite McDo et Burger King pour citer tout. Il y a eu Radio Nova, ça c'est les débuts hein, pour la radio, la télé sur Arte, Jukebox Memories.
2: Vous avez vu comme j'ai fait un début sympa, puis après, ouf, ça a glissé. C'est marrant.
4: Et si la télé était un endroit? Puisqu'on parle beaucoup de lieux, c'est pas un endroit génial, hein, si j'ai bien compris.
2: Non.
4: C'est un lieu que vous allez le fuir là. En tous les cas,
2: vous connaissez, c'est un palmier de crabe. Après, j'y étais très heureuse. Attention, mais c'est un média.
4: Alors vous continuez d'en faire. Hein,
2: continue d'en faire. Je suis très heureuse. Je suis sur France Télévisions, qu'on connaît très bien sur notre radio ici. Mais il faut être costaud pour faire de la télévision. Il faut être armé. Voilà. Donc j'y ai vécu des grandes années merveilleuses. J'y ai aussi beaucoup connu certaines déconvenues. Et puis aujourd'hui, je suis très heureuse au magazine de la santé, en quête de santé, etc.
4: Bien sûr.

0: parce que c'est une équipe bienveillante et c'est de la télé que j'aime, j'ai choisi, mais voilà, il y a eu des souvenirs, mais comme dans tous les métiers, ça dépend des patrons, ça dépend des collègues, ça dépend du sujet, ouais. Mais j'ai de la chance déjà d'avoir du boulot.
1: Alors, le théâtre vous emmène un peu partout en France.
0: Ouais.
1: Alors c'est difficile quand on est comédien ou comédienne parce qu'on s'arrête le temps d'une soirée, mmh. on joue, on reste à peine, on repart le lendemain, vrai. Des fois dans la nuit. Mmh. Est-ce qu'il y a des endroits comme ça qui ont retenu votre attention et tiens, j'étais jamais venu dans cette ville et ça vous a peut-être même donné envie d'y revenir.
0: Vous avez trouvé ça idiot, mais Montpellier, je connaissais pas tant que ça.
1: Ah,
0: je me suis retrouvée. Mais oui, alors que franchement, ouais. c'est une énorme ville. J'ai adoré. J'ai joué en Corse. Ah là là, ça c'était fou. À Calvi, j'ai joué en plein air. Je me suis dit mais pourquoi j'habite pas là, mon Dieu. Non mais c'est vrai quoi, coucou à nos amis corses, mais quand même c'est beau. Hein. Oui alors évidemment je me suis baladée dans le nord beaucoup, j'ai découvert l'Auvergne, enfin alors c'est quand même l'avantage du théâtre. Et puis bon, ce que j'aime le plus moi c'est goûter les plats locaux.
1: Alors non, mais c'est
0: quand
1: intéressant
0: on est
1: d'en
0: invité
1: parler.
0: Après au petit gueuleton, vous voyez.
1: Je vais vous poser une question qui va peut-être vous fâcher avec certains, c'est où est-ce qu'en France on mange le mieux?
0: Vous pouvez pas me demander ça.
1: Bah si, vous allez me dire la Bretagne, parce que
0: non. Alors ça, alors, honnêtement, chez nous, on bouffe pas bien du tout.
1: Vous pouvez pas dire
0: mais
1: ça.
0: Mais si, j'assume. Alors après, à part la complète miroir et puis l'andouillette, ça va quand même pas très loin. Écoutez, on va pas se mentir. Du côté du sud-ouest, pardon.
1: Ah oui, non mais là vous êtes dans le lourd là, c'est le sud-ouest.
0: Bah oui, mais moi j'aime les choses grasses.
1: C'est pas bodeur semi quoi. Summer body, comment on dit? Summer body, c'est ça.
0: Summer body.
1: Ouais, enfin c'est pas top quoi.
0: Ah ouais, mais qu'est-ce que c'est bon. Oh, le confit de canard.
1: Alors, je vais vous demander.
0: Oh, la bonne terrine. Oh là là. Non, non, mais attendez. Moi, de toute façon, plus il y a de beurre, plus il y a de gras, plus je suis là.
1: Le beurre, c'est la Bretagne, la Normandie.
0: Oui, mais tout. Même là, beaucoup d'huile d'olive, tout ça. Moi, il faut qu'il y ait. Oh là là.
1: Donc, vous aimez le sud de la France, l'huile d'olive.
0: J'adore le sud de la France.
1: La Provence.
0: Dans le sud-ouest, on y mange quand même sacrément bien.
1: Sud-ouest, ok. Et sud Méditerranée, vous voyez.
0: Aussi, bien sûr.
1: Marseille, Avignon.
0: Avignon, je connais moins.
1: Le Luberon.
0: Oh, j'ai découvert une ville, tiens, Vience. Alors, s'il y a des copains là qui nous écoutent de Vience, mon Dieu,
1: c'est dans le
0: Luberon.
1: Dans le Luberon.
0: Oh, que c'est beau. Si vous avez une petite baraque pas chère à vendre.
1: Et qu'est-ce qui est beau, racontez-moi.
0: Mais ces espèces de petites ruelles qui sentent l'histoire, qui ont encore le goût du médiéval, là, où on s'y perd, avec ces espèces de vignes, de lilas qui pendent, ces petits commerçants, ces petits cafés, vous savez, où le vent s'engouffre dans les espèces de, vous savez, le boulier, là, qui pend de la porte, là. Oh, on dirait l'Italie, mais en mieux, parce que c'est la France. Oh, punaise.
1: Et vous cherchez l'histoire, c'est marrant. Ça vous intéresse aussi de connaître un peu l'histoire des villes, des villages.
0: Bah,
1: vous parlez des ambiances médiévales.
0: Oui, bah, on a quand même la chance d'être dans un pays quand même où à chaque coin de rue, il y a une histoire, qu'elle soit ancrée dans cette époque médiévale, qu'elle soit ancrée même dans la révolution industrielle. Je vais faire la femme un peu chauvine, mais enfin la France, pardon.
1: Mais vous avez le droit.
0: Oh, on est quand même. Non, mais moi je suis folle de
1: c'est
0: mon pays.
1: C'est le pays du fromage. Hein.
0: Mais non, mais je suis folle de mon pays. Tout est beau. Je veux dire, dans toutes les régions, on peut s'émerveiller. Enfin, je veux dire vraiment. Enfin.
1: Mais si on en regardait qu'une. Vous voyez, tout à l'heure, je vous
0: région...
1: demandais. Bah oui, parce que tout à l'heure, je vous ai demandé de fermer les yeux. Alors oubliez la Bretagne.
0: Eh ben le Luberon.
1: Moi, vous pourriez vivre, c'est ce que vous avez dit d'ailleurs.
0: Oui, je pourrais. J'ai eu des moments dans le Luberon. Je pense à cette petite ville qui m'est revenue comme ça, comme un, vous savez, comme un coup de soleil. J'ai vécu des moments. J'étais un peu émue des couchers de soleil à se damner. J'ai trouvé qu'il y avait une douceur de vivre. Alors je sais que c'est hors de prix, mais bon.
1: Le plus beau coucher de soleil, c'est Luberon. Il y en a un autre qui vous vient comme ça à l'esprit? Un autre endroit?
0: Moi, j'aime bien Bergerac aussi. Non mais attendez, me
1: l'émission
0: s'arrête
1: à 21h, mais ça y est, elle est partie.
0: Mais moi, je vais passer 4 heures.
1: C'est génial, mais c'est génial.
0: Et puis bon, il y a le rugby, quoi. Il y a tout ça. Je me lève.
1: Voilà,
0: vous me lancez.
1: Mais on va parler.
0: Et puis il y a Toulouse.
1: Ah mais si, il y a le rugby. Non, mais évidemment, vous parlez. Vous avez parlé de l'Auvergne aussi tout à l'heure.
0: Là, tout est en train de défiler. Je pense à des matchs de rugby. Quand je suis partie, je pense à Dax. Il y avait les Feria il y a pas longtemps. Où j'ai eu la chance d'être invitée. Je voudrais les embrasser, leur faire des câlins parce que j'y ai vécu des soirées merveilleuses. Qu'est-ce que c'est chouette la France. Oh, j'adore votre émission.
1: Bon, et bah, ça tombe bien. Super. Et ça tombe bien, elle n'est pas finie. Restez ici. Edora Malagré, j'ai une question. Est-ce que vous êtes déjà retrouvée en loose comme ça, manger toute seule un soir sans oser aller parler aux gens qui sont autour de vous?
0: C'est les gens qui ne voulaient pas venir me parler.
1: C'est vrai. Je vous dis ça parce que nouveau rendez-vous avec Robin Berneau. Ça marche, qu'en pensez-vous? On a décidé de vous donner la parole et d'aller à votre rencontre. Alors, si vous êtes, justement, c'est la situation, déjà retrouvée seule un midi ou un soir dans un restaurant, alors que ce soit dans un bar, bar ou un camping, et ben à ce moment-là, c'est vrai, on n'ose pas forcément aller vers un groupe d'amis qui se connaît déjà. Deux collègues, Enora et Ami, ont eu une idée. Ça marche. Écoutez le reportage et vous avec Robin Berdeau.
2: Imaginez une application pour faire de nouvelles rencontres amicales juste autour de vous.
3: J'ai beaucoup voyagé aussi moi à l'étranger. J'utilisais une application similaire. Ça m'a permis de me faire des amis pour la soirée que j'ai retrouvée ensuite.
2: À Perpignan, Clément Alès a co-créé l'application Link Us que l'on pourrait traduire par connectons-nous, se lier entre nous. Et l'idée est toute simple, créer du lien là où les gens sont déjà réunis mais pas forcément ensemble.
4: Ça s'adresse par exemple à des lieux de vie comme les bars, les boîtes de nuit, les campings, donc vraiment des lieux de vie de façon générale.
2: Mais alors, comment ça marche? Voici les explications de Clément à John Bourgeois d'ici Roussillon.
4: Alors c'est très simple, déjà bon, vous vous inscrivez et puis après c'est un peu comme un réseau social localisé, dans un lieu. Par exemple, vous êtes proche d'un bar partenaire, vous allez être géolocalisé à l'intérieur, vous souhaitez rentrer dans le lieu et là vous allez voir les personnes qui sont connectées en même temps que vous, vous pouvez discuter avec eux via des chats éphémères.
2: Alors ici, à Perpignan, ça marche, mais vous, qu'en pensez-vous ?
5: Comme moi, je voyage tout le temps, je suis souvent seul, justement. C'est même le problème.
2: Pour Ludovic, la quarantaine, c'est une excellente idée. Bon, faut dire que Ludo, dans le train, aux yeux des autres voyageurs, c'est un peu un ovni.
5: Les gens, des fois, sont surpris quand je leur dis bonjour. Ils sont surpris, ils me regardent étonnés, alors que c'est la base de se regarder, droit dans les yeux, se dire bonjour.
2: Jeanne, elle, semble un petit peu plus mitigée.
6: C'est une tentative de recréer du lien entre les gens, mais c'est triste qu'on ait besoin d'un... une application pour le faire, parce qu'on a juste à se regarder et à se parler. Je pense que si on veut, ça marche.
2: Oui, sur le principe, je suis d'accord, mais encore faut-il oser. Et ça, ce n'est pas une évidence pour tout le monde.
3: Je pense à des personnalités plus timides que d'autres, et en tout cas pour les personnes qui sont plus timides, je pense que c'est bien.
2: Aujourd'hui à Perpignan, et désormais aussi à Toulouse, l'application Link Us, L-I-N-K-U-S, gratuite et téléchargeable sur toutes les plateformes, annonce avoir déjà créé plus de 50 000 connexions.
1: Eh ben, c'est pas mal ça, hein, Robin Berdeau. Vous avez déjà créé comme ça, ou eu envie de créer une application, mettre en place quelque chose qui pourrait être utile aux autres?
0: J'avais fait la première application féministe, figurez-vous, avec une amie qui s'appelait la Woman Friend Family, un nom anglais insupportable. Peut-être pour ça qu'elle n'a pas marché d'ailleurs. Parce que personne ne comprenait de quoi ça parlait.
1: Je ne parlais pas anglais de toute façon.
0: Je ne parlais pas anglais. Mais, la, mais le, l'intention était noble. Et puis voilà. Fin d'anecdote.
1: Vous prenez quand vous avez une fin d'anecdote,
0: c'est un signe. C'est très court.
1: J'espère
0: court.
1: Vous passer une belle soirée en tous les cas avec nous sur RCI. Restez avec nous. Il reste encore quelques minutes pour profiter du parcours d'Enora Malagré, notre invitée jusqu'à 21h dans cette nouvelle émission. Vous avez retenu le nom. Hein.
0: La mienne ou la vôtre?
1: Non, la mienne.
0: Il n'y a pas de Paris dans la vie.
1: Génial. On vous doit bien ça.
0: J'adore. Enora, merci.
1: Ça, c'est là votre midi.
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1: Non, il y a Clara Luciani aussi, elle qui vient du sud de la France, de la Provence, non loin d'Aix-en-Provence. La voici avec la grenade.

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2: Jusqu'à 21h, et donc encore pour quelques minutes, on se rend compte qu'ici, ça marche un peu partout en France et qu'il n'y a pas que Paris dans la vie. C'est le titre de ce nouveau rendez-vous avec notre invitée Nora Malagré, qui partage depuis déjà maintenant presque une heure les lieux qui ont façonné son existence. Et Nora, qui était avec nous, je le disais, encore pour quelques minutes. Alors, je vais aller un tout petit peu plus dans le perso à présent, même si franchement, vous nous avez confié plein d'endroits, plein de vies que vous aimez.
3: Je suis un peu pipelette, pardonnez-moi.
2: Mais vous vivez où aujourd'hui ?
3: À Saint-Ouen, dans le 93.
2: Le code de l'interphone. Non, vous êtes en région parisienne, du coup.
3: Absolument. Non, mais Saint-Ouen, ouais. C'est une ville qui me ressemble beaucoup. Je suis très, très attachée à ma ville. Je suis très proche du maire de ma ville.
2: Mais vous, oui.
3: Voilà, je fais des choses localement. Je suis investie, comme on dit.
2: Ouais.
3: Et je ne me verrais pas vivre intramuros à Paris. J'ai besoin d'être encore dans cette espèce d'ambiance banlieusarde.
2: Oui, voilà, c'est ça. Je rappelle que ouais. Bah, voilà, vous êtes provincial. Vous
3: oui,
2: êtes
3: oui.
2: De Bretagne, et c'est presque quelque chose qui vous plaît finalement de
3: rester. Oui, c'est dans mon ADN, je crois vraiment. Ouais. Je ne suis pas parisienne.
2: Ça ressemble à quoi, Saint-Ouen, pardonnez-moi, mais.
3: Ah, rien.
2: Ah non, vous pouvez pas me dire ça.
3: Non, Saint-Ouen, c'est sublime. Il y a ce marché, vous savez, ce marché aux puces qui a fait vraiment les grandes heures et qui continue de les faire de notre chère ville. Alors, c'est un petit peu en train d'évoluer, mais il y a aussi un vieux Saint-Ouen avec des rues un peu pavées, des pavillons. Et puis, il y a effectivement des logements sociaux aussi. En fait, elle est un peu... Elle est atypique, cette ville. Et puis surtout, les gens s'y mélangent, les générations se mélangent, et c'est ce qui m'y plaît.
2: Est-ce qu'il y a un lieu où vous aimez vous ressourcer en France ? Le lieu qui, en tous les cas, va vous apaiser ?
3: Alors, c'est un peu basique ce que je veux dire, mais il faut que je voie la mer, où qu'elle soit. Vous voyez ?
2: Où qu'elle soit.
3: Où qu'elle soit. Ça peut être la Méditerranée, peu importe, la Manche, peu importe. Mais en fait, moi, j'ai vraiment besoin de ça. Ouais. Je suis... voilà, je le dis, je croyante, une certaine religion, et je prie devant la mer, je me recentre, ça me fait beaucoup de bien d'être seule. Un petit côté un peu Chateaubriand, vous voyez, un peu dépressive. Non, je plaisante.
2: Pas de problème. J'ai une question à Ardisson.
3: Voilà.
2: Si vous pouviez emmener votre vous de 20 ans dans un endroit que vous aimeriez aujourd'hui, qui vous plairait aujourd'hui, où est-ce que vous l'emmèneriez ? C'est pas facile à conjuguer tout ça. Où est-ce que vous l'emmèneriez ?
3: Je l'emmènerais là où elle rêvait d'aller et elle avait pas assez de sous à 20 ans, je l'emmènerais à Biarritz.
2: Pourquoi ?
3: Parce qu'à l'époque, je trouvais que c'était vraiment une ville de riches. Pardon, je suis complètement privée. Je me souviens de pas avoir l'argent, pardonnez-moi, pour prendre ce fameux billet pour aller à Biarritz, pour aller reluquer. C'est horrible ce que je dis.
2: Reluquer
3: les surfeurs, pardon.
2: Non, mais ça, on avance dans le temps au niveau de la soirée, donc vous pouvez y aller, Nora.
3: C'est extrêmement vulgaire. Ouais. En tout cas, donc j'emmènerai cette jeune femme de 20 ans.
2: Vous alliez voir des surfeurs
3: à Biarritz
2: parce qu'ils étaient beaux. Mais dites-le.
3: Voilà, parce qu'ils étaient beaux et qu'ils avaient des jolies planches et que j'étais amoureuse de Kelly Slater à l'époque. Voilà. Donc je l'emmènerai à Biarritz, cette petite.
2: Pas du tout pour aller guettarie ou aller déguster du piment d'Espelette.
3: Non, Eric, je ne vous mentirai pas.
2: C'est joli Saint-Jean-de-Luz. C'est pas très loin.
3: C'est très beau. C'est presque plus beau. Mais en tout cas, je l'emmènerai à Biarritz.
2: Si vous pouviez vous tatouer le nom d'une ville, je crois que vous avez un tatouage d'ailleurs.
3: J'en ai plusieurs, pas des plus jolis, on va pas se mentir, c'est plutôt un échec. Je me tape. Non, mais voilà. Erreur de jeunesse. Non, mais.
2: Ah, ça peut arriver, ça.
3: Voilà, si vous êtes très jeune, ne le faites pas. Ou très peu.
2: Et un lieu ou un paysage que vous pourriez vous tatouer ?
3: Bah, je me tatouerais Concarneau, la ville close.
2: Mais genre une encre ?
3: Non, alors j'ai tenté une encre et puis ça a été un échec, c'est devenu un cintre.
2: Pardon, mais je confirme. Je le vois sous les yeux.
3: On peut peut-être vous mettre la photo quand même sur le site.
2: Ouais, tiens, regardez, parce que l'émission est filmée, il y a des images, donc vous pouvez. Voilà, ça, on voit bien.
3: Ça fait atroce.
2: Bah, c'est un cintre, quoi.
3: Si vous avez 20 ans, vraiment, encore une fois, ne le faites pas. Non, je me tatouerais la ville close, là, comme ça, en Popeye, sur le. Comment s'appelle ça ? L'épaule, finalement.
2: Bah oui, le homoplate, quoi. Non, c'est pas l'homoplate,
3: c'est derrière.
2: Oui, c'est derrière.
3: C'est la rentrée.
2: Voilà, c'est le problème un petit peu avec mon corps. Alors que vous, vous n'avez pas de problème avec votre corps.
3: Non.
2: Attention, cette phrase, ne la sortez pas du contexte. L'endroit où vous pourriez monter votre école de hula hoop. Parce qu'il paraît que c'est votre talent secret caché.
3: Alors, j'ai été très longtemps, absolument, Eric, vous êtes très bien renseigné. Ça, c'est fou, peu de personnes le savent.
2: Vous feriez ça où ? Si vous deviez donner un cours en plein air de hula
3: hoop ? Oh, bah, Saint-Ouen, dans mon petit 93, près de la mairie.
2: Alors, on a évoqué, pour ceux qui nous rejoignent et qui n'étaient pas là, des chansons tristes.
3: Oui.
2: Je sais que vous adorez les chansons tristes, que vous avez été bercé, que
3: Ça me fait pas peur.
2: Vous faites mal à la tête, parce que vous adorez écouter des chansons tristes, notamment le dimanche, sur votre canapé. Dans quel endroit, selon vous, en extérieur, on pourrait écouter ça ?
3: Oh, mon Dieu. Radiohead. Oh là là.
2: Vous adorez, hein.
3: Je suis allée jusqu'à Berlin pour aller les voir, c'est vous dire. Oh, ça s'écoute quand même dans sa chambre en regardant le plafond. Hein.
2: Ah ouais?
3: Ouais, un peu seul. Non, mais sinon, non, ça. Alors...
2: Au bord d'une falaise? Il est trop tard. Surtout pas.
3: Oh, la
2: ne faites pas ce qu'on dit. Faites pas ce qu'on dit.
3: Non, mais on peut. Non, mais en fait, c'est beau, c'est mélancolique, mais c'est beau. Oh, ça peut se regarder sur un banc, dans une. En fait, ce que j'aime bien, sur n'importe quelle grande place, si vous avez une grande place à côté de chez vous.
2: Place de la Comédie ou Paris de Montpellier?
3: Place de la Comédie, par exemple, où je pensais à Bordeaux. Vous savez, il y a cette espèce de miroir par terre.
2: Oui.
3: Là, comment ça... Et bien, vous regardez les gens passer. Et puis vous faites un petit bilan de votre vie.
2: Enora Malagré, votre invité jusqu'à 21h, c'est sur Ici.
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2: Il n'y a pas que Paris dans la vie à réécouter et à partager sur le site de votre radio, ici.fr. Et puis les rendez-vous aussi de Benoît Prospero, Catherine Quicandon, Robin Bernot, qui nous accompagnent autour des belles initiatives et tout ce qui se passe sur vos radios ici. Enora, alors on s'est bien baladé. On
3: ouais.
2: va peut-être le faire encore un instant, mais on va se faire un petit instant promo, vous et moi.
3: Oh, alors, c'est très charmant,
2: non,
3: le
2: matin. La promo déjà, enfin, c'est pas la promo, c'est-à-dire que on est tellement content que vous soyez avec
3: merci,
2: nous depuis
3: merci,
2: aujourd'hui.
3: Eric, c'est très gentil.
2: Depuis ce 31 août. Demain, c'est la rentrée officielle, ouais. rentrée scolaire, entre ouais. des classes. Enora, désormais, chaque jour, 12h, 13h, redonnez-nous le nom de l'émission, Enora.
3: On vous doit bien ça.
2: Alors, qu'est-ce que vous nous devez? S'il vous plaît, on peut savoir.
3: Bah déjà, on vous donne des sous et ça, c'est plutôt pas mal. En
2: alors,
3: fait,
2: je vais écouter tous les jours.
3: Voilà, hein, je vous connais, Eric. Non, oui. non, mais on va vous donner des solutions en fait, très concrètes pour vous faciliter la vie. En fait, des bons plans pour économiser, pour gagner de l'argent, pour mieux consommer, mais aussi en fait, mieux vivre. Parce qu'on a, alors, Valère Correa, que vous connaissez très bien,
2: bien
3: dans la radio ici.
2: Par ici, les économies.
3: Voilà, Aude Razo. J'ai ramené mon amie Elsa Volinsky, qui va nous dire comment mieux vivre quand on est une femme après 50 ans. Nous avons Gérald Kierzek, que vous connaissez, qui est
2: Docteur
3: un éminent
2: Keith.
3: Médecin, exactement, qui va nous donner aussi des bons plans pour mieux vivre, vivre plus longtemps. Et puis, j'ai ramené dans la bande Pierre Fabien, que vous connaissez aussi très bien.
2: Le veto,
3: parce que c'est très important aussi, nos petits compagnons à poil, ou sans d'ailleurs, ou à plume. Donc, c'est vraiment une émission vraiment pour mieux vivre. On n'est pas prétentieux, mais on estime que on vous doit bien ça, justement.
2: C'est bon conseil. Ça vous plaît? Est-ce que ça correspond, j'imagine, à votre personnalité de rendre service, de se sentir utile dans votre vie de tous les jours, ce que vous allez faire à la radio?
3: Ouais, j'essaie. Je trouve que j'ai eu beaucoup de chance dans la vie. Donc, la moindre des choses, c'est de rendre un peu tout ce que moi j'ai eu à nos chères auditrices et nos chers auditeurs. Et puis, ce que j'adore dans cette radio, c'est que voilà, on est partout en France. Mmh. Donc, on va aussi accueillir, hein, c'est quand même le but de l'émission, un maximum d'auditeurs qui vont nous parler de leurs problématiques. Et vu la bande que j'ai, on aura forcément des réponses à leur apporter.
2: Je crois qu'il y aura des cadeaux aussi, hein. Vous allez gâter les
3: bien
2: auditeurs
3: sûr.
2: D'ici.
3: Il ne manquerait plus que ça, parce qu'on leur doit bien ça quand même.
2: En termes de pouvoir d'achat, on va être pas mal avec
3: voilà,
2: vous.
3: Voilà, ça va donner de l'oseille. Ça va
2: bien
3: donner
2: ça.
3: Des sous.
2: Et c'est tout ce que j'aime. Alors la radio, 12h, 13h avec la bande, donc ouais. rendez-vous dès demain déjà pour la deuxième. La télé...
3: Oh, magazine de la santé, enquête de santé. Je suis médecin, je ne peux pas mieux vous dire. Non, non.
2: C'est vrai?
3: Non, mais voilà, toujours sur France Télévisions, France 5.
2: Il y a un lien avec papa, là? Non, mais vous êtes fait, vous avez fait le rapprochement, parce qu'il est du milieu. Hein.
3: Évidemment, et puis surtout, pardon, c'est l'instant un peu, mais j'ai été très malade, je le suis toujours, j'ai de l'endométriose, donc j'ai été très abonnée, en fait, à différents médecins, donc au bout d'un moment, on a l'impression d'être un peu spécialiste.
2: C'est ce qu'on s'est dit avant le début d'émission, vous et moi.
3: C'est ce qu'on s'est dit en antenne, vous et moi, parce que vous êtes totalement hypochondriaque.
2: Ah, voilà, on va se l'avouer, on est un chouïa hypochondriaque. Je sais pas qui est le plus fort des deux, mais...
3: voilà. Et puis aussi le théâtre, qui me permettra, oui. avec cette nouvelle pièce, Les Amazones, d'être partout en France et de pouvoir venir à la rencontre, je l'espère, de nos auditrices et nos auditeurs, histoire de faire un coucou, et ce qui nous permettra de faire l'émission, on vous doit bien ça.
2: Ça, c'est bien, sur place.
3: Sur place.
2: Donc en France.
3: Voilà,
2: c'est quoi,
3: chez
2: les
3: nos
2: Amazones
3: copains. Les Amazones, c'est un boulevard, c'est trois copines qui se rebellent contre les hommes et qui, en fait, finalement, au fond, les aiment bien. Mais je reprends
2: ce
3: le rôle mythique.
2: C'est votre cas.
3: Ce qui est complètement mon cas, je reprends le rôle mythique qui avait été créé par quand même Chantal là-dessous. Excusez-moi du peu.
2: C'est génial.
3: Donc voilà, non, une année riche, surtout qui va me permettre, parce qu'il n'y a pas que Paris dans la vie,
2: oui.
3: n'est-ce pas, d'aller sur
2: oh,
3: les routes de France. Retenu.
2: On vous doit bien ça. Hein. Dites-moi, Enora, le 3 mars de cette année, c'est France 5 hein, qui a diffusé votre documentaire. Pourquoi t'as pas d'enfant,
3: ouais.
2: Vous voulez en dire un mot? On peut encore le revoir,
3: on peut encore le voir sur la plateforme de France Télé. Je n'ai pas pu avoir d'enfant. Il y a aussi des femmes qui décident de ne pas en avoir. Et l'idée de ce documentaire, c'est de déculpabiliser tout ça. Mmh. Et de se dire que même quand on n'a pas d'enfant, on est tout aussi valable et on a aussi des choses à transmettre dans la vie. Voilà.
2: Un mot sur le planning familial, ça vous tenait à cœur.
3: Merci beaucoup, Eric, de me faire cette passe décisive. Le planning familial. familiale, vous le savez, il y en a partout en France. Je suis marraine de planning familial depuis plus de 20 ans. C'est un, voilà, c'est très important. Ça peut vous aider en cas de problème, voilà, de, extra, que vous subissez, pardon, des violences intrafamiliales, des violences extra-conjugales. C'est très important. Je voudrais leur faire un énorme coucou. C'est très utile. N'hésitez pas à pousser la porte du planning familial.
2: On va refermer la carte de votre vie, mais un dernier endroit, celui que vous ne connaissez pas, et celui où vous aimeriez aller.
3: Ah, oh, moi, je connais pas très bien la montagne. J'avais pas tellement de sous pour aller au sport d'hiver quand j'étais jeune. Mes parents aimaient pas trop ça. Alors, si je pouvais aller dans les Alpes.
2: Ouais, les Alpes.
3: Ouais, ça me dirait bien, moi, d'aller sur un téléski pour chanter Quand te reverrai-je. Comme dans le film, ouais. Les bronzés font du ski, ouais, ça me plairait bien, moi.
2: C'est un peu la loose comme moi. merci beaucoup, Enora Malgré.
3: Merci pour votre invitation,
2: merci sérieusement, Enora, d'avoir été notre invitée.
3: Trop sympa.
2: On va se dire tu à la fin parce qu'on se dit tu dans la vie.
3: Ouais,
2: je te souhaite vraiment tout le meilleur pour ton émission avec ta bande dès demain. Et puis, l'émission Y'a pas le Paris dans la vie se retrouve sur ici.fr. D'autres invités issus de la société civile dès demain, d'autres personnalités, d'autres voyages donc à découvrir chaque soir. Salut Enora et merci.
3: Salut Eric.
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2: Non, il y a de la musique également avec Rock You Baby, George McRae. Excellente soirée sur ICI.

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1: Passez une excellente soirée dans un instant, Laurent Petit-Guillaume, pour 100% 80. Demain, ciao, il est 21h. Bonsoir à tous, c'est l'heure de remonter le temps et ce sera comme ça tous les soirs, direction les années 80, ça se passe en musique et ça commence comme ça.

0: C'était France Gall avec Tout pour la musique.
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0: Une chanson de Michel Berger pour France Gall, évidemment, et c'est encore une fois pour le plus célèbre couple de la chanson française des années 80, un énorme succès. Tiens d'ailleurs, si vous avez envie de retrouver leur plus grand tube, la tournée hommage débute le 24 septembre prochain à Jouer les Tours. Alors pour les incarner, deux artistes, Sandra Battini et Philippe Taillefer, il y a des dates jusqu'en octobre 2027. On avance d'une année, 1982, un prénom fait le tour du monde des hit-parades, Rosanna, mis à l'honneur par Toto.

Sandy Stevens, c'était J'ai faim de toi. Ah, dans les années 80, on osait tout. La preuve, ce J'ai faim de toi. À l'origine, c'est la musique d'une pub pour des yaourts, enregistrée par une choriste britannique, Sandy Stevens. Devant l'engouement du public, les auteurs-compositeurs en font une chanson. Résultat, numéro 1 du top 50. Pour l'anecdote, Sandy Stevens devient la première interprète britannique à se classer numéro 1 du top depuis sa création en 84. Être numéro 1, c'est un grand classique dans le parcours de Jean-Jacques Goldman. En 88, c'était avec « Il suffira d'un signe ».

On a commencé cette émission avec le plus célèbre couple des années 80, France Gall, Michel Berger. Mais on n'oublie pas Muriel Moreno et Daniel Chenevez. Le groupe Niagara, lui aussi, nous a offert une belle collection de tubes inoubliables entre 85 et 92 années.

0: Taxi Girl, c'était Chercher le garçon. 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
0: Si vous avez acheté ce tube à l'époque, c'était un 45 tours en vinyle et ça veut dire que vous étiez déjà en âge de faire du shopping en 1980. Eh oui, Taxi Girl, un groupe mythique de ces années-là qui malheureusement ne passa pas le cap des 4 albums mais qui reste encore une référence pour beaucoup de groupes actuels. Allez, on passe la frontière, on replonge dans la pop italienne. Tout de suite, Ricky e Poveri, Sarà perché ti amo.

Who's That Girl? Évidemment, c'était Madonna. Écrite pour la bande originale du film du même titre, c'est en 1987 son sixième numéro 1 aux États-Unis et un peu partout dans le monde d'ailleurs. C'est la première artiste à accumuler un tel score dans les années 80. Bon, à cette époque-là, elle est déjà une star. Hein. Et 40 ans plus tard, elle est encore aujourd'hui toujours numéro 1. Son dernier album a cartonné partout de star, elle est devenue légende. Lui aussi, il est devenu une légende de la chanson française. Hélas, parti rejoindre les étoiles, Gérard Blanc, du Soleil dans la Nuit.

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1: Belle fin de soirée à tous. Dans un instant, c'est 100% chanson française. Je vous donne rendez-vous demain, même endroit, même heure. 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

0: C'est là tout le génie de Clara Luciani. Réussir à transformer le thème universel de la maternité en un tube pop irrésistible qui nous donne envie de danser.
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2: L'amour à la plage, le tube le plus insouciant des années 80, est né pour nous faire oublier une année absolument catastrophique.
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2: En 1986, on parle de Tchernobyl, de l'épidémie du sida et la France pleure Coluche. C'est dans ce climat anxiogène que déboule le duo Niagara. Avec l'amour à la plage, les Rennais cassent les codes. Ils nous offrent un tube entre mambo et pop kitsch, porté par un clip aux allures de vidéo amateur. Même la chaîne américaine

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2: Aujourd'hui, c'est dans le nord des Deux-Sèvres que je vous propose de me suivre. On va tester la confiture. On va même fabriquer de la confiture avec les champions du monde confituriers 2025, Guy et Colette. Ils vont nous présenter un petit peu leur façon de faire. Je vous propose de me suivre. Bonjour.
3: Bonjour.
2: Merci à tous les deux de nous recevoir ici. Vous êtes les champions du monde confituriers 2025. Rien que ça. C'est-à-dire que chez vous, forcément, on va se régaler.
3: Oui, on devrait, oui. Normalement, avec ce titre-là, c'est la moindre des choses.
2: Bon, on va découvrir comment vous faites de la confiture. Surtout que c'est pas des confitures qu'on retrouve dans les magasins, les trucs classiques, quoi. Il y a des petites choses en plus, quoi.
3: Il y a rien à voir, puisque déjà, nous cultivons tous nos fruits, hormis les oranges et les citrons. Donc, nous, évidemment, quand on a pu, on ne fait plus. On travaille qu'avec notre propre produit.
2: Bon, on va aller découvrir comment on fait une bonne confiture. On va, je crois, enfiler une tenue et on part dans les ateliers. Donc là, on vient de rentrer dans le cœur de votre atelier. C'est ici que vous fabriquez les confitures.
4: C'est ici que je fabrique mes confitures, les sirops, toute notre production, en fin de compte. Donc, on va commencer une confiture de fraises à laquelle on va y ajouter notre poivre de Sichuan.
2: Ok, très bien.
4: Ces fruits ont été mis hier soir avec le sucre,
2: okay,
4: toute la nuit. Et le poivre également, il a été mis dans un tout petit peu d'eau tiédie à 70 degrés. Voilà. Maintenant, on va mettre les fruits dans la bassine en cuivre.
2: Ok, donc ça, on va commencer par mettre ça
4: dans
2: la bassine en cuivre. Et là, on mélange. Là, vous allez laisser cuire pendant combien de temps, grosso modo ?
4: 30 minutes.
2: 30 minutes, ok.
4: Pendant ce temps-là, on va mettre les pots vides,
2: okay,
4: à stériliser. Ils sont prêts, on n'a plus qu'à mettre l'eau.
2: D'accord. Là, on arrive dans la toute dernière étape.
4: Oui, confiture, elle a bien bouilli de tous les côtés de la bassine. Alors, je crois que c'est bon. Voilà, vous voyez le petit frissonnement, ça y est, c'est presque terminé et qu'on va pouvoir, on est tout près du but pour la goûter.
2: C'est le meilleur moment, ça.
4: Bah, oui, hein. On va pouvoir mettre dans les pots.
2: Et là, vous allez mettre combien, du coup ?
4: Là, je vais mettre 220 grammes.
2: Ok.
4: À vous l'honneur.
2: On le met, hop, dans
4: dedans,
2: le pot.
4: Dedans, voilà. Ouais. Bien brassé à chaque fois pour que vous trouviez des morceaux et du jus. Voilà, très bien. Voilà, c'est bon.
2: Et alors, le verdict.
4: Voilà, verdict, allez-y.
2: 225,93.
4: Vous êtes pas mal. C'est bien. C'est très, très bien.
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5: J'avais déjà des mondes imaginaires. J'aimais pas le foot, j'aimais pas le vélo, j'étais pas un enfant d'extérieur non plus. Tout le temps à dessiner, donc c'était vraiment mon moyen d'expression et d'évasion.
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6: Dès qu'on le rencontre, Sylvain a sur la tête un chapeau ou une casquette noire, comme son vernis à ongles d'ailleurs. Son nom d'artiste, c'est Sia. Il m'accueille dans son atelier quartier Beaujardin à Tours. Forcément, il dessine, même quand il est en train de parler et de raconter ses souvenirs.
5: C'était un rêve hypothétique. Moi, je voyais à l'époque, dans les années 80-90, il y avait beaucoup d'affiches et de couvertures de romans qui étaient peints à la main, donc ça me donnait envie, mais j'imaginais pas vraiment que ça soit un métier quand on est petit. Après, il y avait Cabu, qui était au Club Dorothée, qui dessinait en direct. Là, on a un peu plus percuté que ça pouvait être un métier. Bah, à mon compte, ça fait qu'une quinzaine d'années que je fais ça. Il a fallu, une fois, au Saltimbanque de Véretz, c'était la troupe de théâtre à l'époque, j'avais proposé ça comme animation aussi pour gagner un peu de sous. À l'époque où je débutais, sans penser que ça allait devenir une activité. Mais là, je proposais aux clients pendant l'entracte du théâtre. C'est pas de la caricature vraiment déformée. Moi, j'appelle ça portrait BD, même si ça en fait un peu partie. C'est du dessin rapide. Mais voilà, j'essaye d'avoir un côté bienveillant et ressemblant. Je pense que c'est aussi ce qu'apprécient les gens. Surtout pour des entreprises ou des mariages, les gens, ils veulent un cadeau plutôt correct. Il y a plein de gens qui me disent qu'ils l'encadrent après chez eux, à la maison.
6: Et plus réaliste finalement, parce que si on prend des traits physiques, moi, j'ai plutôt des grandes dents. Tu m'as dessiné.
5: On va les faire, mais pas
6: voilà,
5: non plus.
6: Tu vas pas me faire des dents immenses.
5: humoristique, peut-être sympathique, mais c'est pas non plus exagéré. Même quand j'ai fait un peu de BD étant ado, c'était plus les Marvel que les Gaston Lagaffe.
6: Sympathique, mais pas moqueur. Un dessinateur comme Sylvain est au cœur de moments intimes.
5: À l'été dernier, pour la foire, c'était un ami chanteur qui était déjà papa d'un petit de 3 ans, je crois. Sa compagne m'a contacté sans le prévenir qu'elle allait attendre un deuxième. Et quand ils sont venus me voir, donc on a préparé tout ça et j'ai fait le portrait. Et puis, je rajoute une place. Alors, j'imaginais, vu qu'il n'est pas encore né, mais j'ai imaginé le quatrième, le petit bébé. Alors, au début, il tiquait, il ne comprenait pas trop. Tiens, bah, c'est quoi? C'est un futur hypothétique deuxième enfant. Et là, sa femme a pu faire la déclaration grâce au dessin de dire, bah non, tu vas être encore papa. On l'a répété 2-3 fois parce qu'il n'a pas compris tout de suite. Et c'est ça aussi qui me plaît dans le dessin, c'est le côté relationnel avec les gens, intime. Ça l'a touché, quoi. C'est marrant de pouvoir toucher les gens comme ça, avec juste un peu de couleur, un peu de dessin. On se dit qu'on sert à quelque chose. Hein.
6: Laissez-vous croquer par Sia, S-Y-A, un sacré coup de crayon, tout en émotion.
5: Avec le tampon. À juger.
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7: On peut encore partir à la chasse au trésor.
8: Oui.
7: On va partir à la recherche de pierres vieilles de 700 ans.
8: Exactement. Ces vieilles pierres s'appellent des bornes papales, cher ami. Direction donc Valgréas, au cœur de cette curiosité géographique, on va le dire. Un morceau de Vaucluse posé en plein milieu de la Drôme provençale, on en a déjà parlé. Ça s'appelle l'enclave des...
7: Pape.
8: Oui, borne, réponse.
7: Oh,
8: ouais, j'ai un petit peu bossé. Celle qui donc délimite bien ces bornes papales, c'est qui délimite l'enclave, ce sont donc ces bornes papales. Alors à quoi ça ressemble? Imaginez un grand bloc de pierre taillé, planté verticalement dans le sol, un bon 1m20 à peu près, avec surtout des blasons, en fait, c'est ça qui est beau. Blasons sculptés des armoiries des seigneurs locaux. Celle du comte avenessin aussi, forcément, avec deux clés entrecroisées, symbole donc du pouvoir pontifical.
7: Ce sont donc de vraies frontières gravées dans la pierre, on peut
8: exactement
7: dire ça.
8: Ces bornes, elles datent du 14e et 15e siècle, elles ont été installées lors de plusieurs campagnes de bornage en 1324, 1414, 1457. Ben, c'était simple en fait, hein, tout simplement, elles étaient là pour dire ici commence la terre des papes en pleine Drôme provençale. Petit rappel historique quand même, quand les papes s'installent à Avignon au début du 14e, ils cherchent en fait à sécuriser et à agrandir leur possession. Il y a un pape qui s'appelle Jean XXII qui achète Valgréas en fait et puis d'autres villages autour, mais le royaume de France bloque toute extension parce que bien sûr les papes ils voulaient aller encore plus loin, mais boum, non, la France bloque tout ça et résultat on a donc une sorte d'enclave figée donc dans les frontières et donc pour matérialiser tout ça on plante donc des bornes solides, visibles et surtout c'est indiscutable quoi.
7: Alors évidemment la question c'est de savoir si on peut encore les voir aujourd'hui ces bornes.
8: C'est ça, c'était au 14e siècle quand même. On en a encore 22 en fait autour de Valgréas en place. Vous en avez déjà une devant l'office de tourisme, c'est la plus facile hein, pour la voir, ils l'ont mise là pour qu'on puisse voir à quoi ça ressemble, mais ensuite il faudra quand même un peu de perspicacité pour les trouver. On nous dit à l'office de tourisme que c'est un peu compliqué, c'est un peu difficile parce que elles sont un peu cachées en fait dans des chemins, dans des vignes, dans des champs, des bosquets. Heureusement, l'office de tourisme a bossé dessus de Valgréas, qui propose aujourd'hui donc un plan en fait d'un circuit pédestre de randonnée, franchement hyper simple, accessible, qui permet justement d'en découvrir plusieurs à pied, autour de 2-3 heures à peu près en famille. Ça peut faire une belle idée de sortie. On marche dans les paysages de la Drôme provençale tout en étant dans le Vaucluse. C'est ça aussi qui est fun. Et ces pierres sont là pour nous rappeler donc cette chasse au trésor grandeur nature autour de l'histoire donc de l'enclave des papes.
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1: À Dun-le-Palestel, vous êtes peut-être déjà passé par la Palette, un lieu social et culturel où on peut tout aussi bien avoir une aide administrative pour faire des papiers que découvrir un atelier cuisine. Mais c'était quoi ici avant ?
2: Laurence, je suis à l'atelier pâtisserie que Béatrice anime, très sympathique. Pour l'instant, je suis en train de faire mon coulis de framboise. Ici, c'est un cabinet dentaire. C'était le docteur Souverain qui a exercé ici pendant des années et des années. Et moi, j'étais une de ses patientes. J'étais gamine, hein, je me souviens. Et je venais ici, j'avais un appareil dentaire.
1: C'était ici, dans cette salle qui est en bas ?
2: Alors non, c'était à l'étage.
3: Béatrice Guimino.
1: La chef pâtissière. La Palette.
3: C'est un lieu social où on peut demander n'importe quoi. Le moindre papier, quand on a des problèmes, ils sont toujours là. Et au niveau animation, et tout.
4: Anna. Ici, on se rencontre, on se retrouve entre nous. Des fois, on s'est perdu de vue plus longtemps. Et on se retrouve autour d'une expo ou simplement autour d'un papier qu'on a besoin de faire imprimer. Donc du coup, ouais, c'est un espace aussi de rencontre. C'est ouvert à tout le monde.
1: Hélène.
5: J'ai habité dans le Palestel depuis 18 ans. Je suis une artiste ici. Je connais le Palette bien. Et aussi, j'ai un petit souvenir d'une maison, une part de le Palette. Avant, c'est deux bâtiments séparés. Et une, c'est le dentiste et une, c'est une petite maison. Je connais les deux propriétaires. Une, c'est un couple s'appelle Les et Jill Davis. C'est une couple anglaise. Et avant ça, c'est une dame, elle est française. C'est Madame Disbourret, Madeleine, gentille dame. Quand j'étais arrivée en France, elle est super gentille avec moi. Elle avait son maison dans l'après-midi. Elle offrait le biscuit, le poisson dans son cuisine. C'est une petite cuisine. C'est toujours existe le carrelage.
1: Ah oui, c'est vrai, il y a un magnifique carrelage dans la salle à côté de l'ancien cabinet de dentiste. Oui,
5: et ça, c'est le cuisine de Madeleine. Les deux familles, c'est vraiment adorable. Même bonnes énergies de son caractère qui toujours existe, je trouve, dans le bâtiment de la Palette. C'est comme une deuxième maison pour moi. Aussi.
1: Dentiste, maison, puis lieu socio-culturel, les bonnes ondes ont traversé le temps à la Palette.
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6: Et bonjour. Ça va, vous allez bien ?
7: Ça va bien, et vous ?
6: Allez, oui, ça va très bien, merci.
7: Bon, alors on est ici dans l'univers de l'Italie.
6: Voilà. C'est ça, Little Italy. Voilà.
7: Little Italy, ici, avenue de Grande-Bretagne à Perpignan.
6: Exactement, depuis 2010, je crois. Je suis installé depuis...
7: Vous comptez plus ?
6: Non, je compte plus. Les années sont passées assez vite.
7: Alors ça s'appelle Peperoncino.
6: Oui, il s'appelle Peperoncino, parce que
7: Peperoncino... Ah, Peperoncino, pardon. Voilà. Et alors ça, c'est le nom d'un petit légume.
6: Ça, c'est le nom de piment.
7: Alors, c'est très, très sympa chez vous. Hein. Ça sent bon l'Italie. On a d'un côté l'épicerie, Renato, avec des produits que vous ramenez d'Italie. Et de quelle région, précisément ?
6: L'importation de mes produits, c'est direct. J'importe directement mes produits. Pour ce qui concerne aussi les pâtes, le vin, l'huile d'olive et tout le reste. Donc, je mets l'accent, bien évidemment, sur ma région. Je suis napolitaine d'origine, donc sur la Campanie et sur le sud de l'Italie. Je néglige pas le nord. Il y a des régions comme la Lombardie, le Piémonte, l'Emilia-Romagne qui nous amènent des choses magnifiques. Rien que le jambon de Parme, le parmesan et tout ça.
7: Et alors là, justement, vous avez quoi sous la vitrine ?
6: Le gorgonzola mascarpone. Il y a le produit phare de ces derniers temps, que c'est ce que vous appelez en France le bajou de porc. C'est le guanciale di maiale. C'est ce produit avec lequel on fait la carbonara, vous savez, le fameux plat.
7: Un peu de lard.
6: Oui, c'est comme du lard, mais ça a une texture un peu différente. Voilà.
7: Ça, c'est essentiel au carbonara.
6: Ah, c'est un must. Si vous n'avez pas ça, vous ne la faites pas. Voilà. Et après les jambons, tout est à la coupe. Souvent, mes clients me sollicitent pour des plats de charcuterie composée. Disons, moi j'appelle ça la raclette à l'italienne parce qu'ils me demandent des plats de charcuterie pour faire leur raclette. Et voilà.
7: Bon, vous avez un tablier, Renato, et pour cause, de l'autre côté, il y a votre cuisine.
6: Oui, donc ça, c'est ma petite cuisine. Elle est complètement ouverte. Le fait d'avoir la cuisine ouverte, c'est un concept tout à fait italien et surtout de chez moi.
7: C'est ça les peperoncino?
6: Oui.
7: Vous allez mettre dans quel plat?
6: Ça, on les met un peu de partout. Hein. Franchement, on les utilise un peu de partout. Notamment, il y a des pâtes qu'on fait, la pasta aglio, olio et peperoncino. C'est la plus simple des recettes de pâtes. Juste un fil d'huile d'olive, de l'ail et del peperoncino, comme ça, que vous pouvez aussi casser avec vos mains. Et voilà, sa sauce est prête, on passe à table.
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8: Pierre s'installe pour les astuces de sa mamama. Bonjour Pierre.
9: Guten Morgen, Hubert. Salut Bissam.
8: Info pour celles et ceux qui viennent de découvrir peut-être une rayure sur un de leurs meubles.
9: Hop là, je vais d'en passer. Bah oui, ça arrive, hein. Une dent de chien, une griffe de chat, un jouet de bébé. C'est les roues des camions en plastique, ça laisse des traces des fois. Bon, un petit choc, ça peut parfois abîmer vos meubles préférés, mais ma mamama m'a rassuré. Elle m'a dit d'acheter des noix. Alors c'est pas parce que je porte le même patronyme que j'en fais la promotion, mais le cerneau de noix est riche en huile et graisse naturelle. Mais c'est l'intérieur de la noix, car n'y allez pas avec la coquille pour frotter sur le meuble, ça va empirer les choses. Vous frottez le cerneau directement sur la rayure en allant dans le sens du grain du bois. Bon, vous faut un peu frotter, hein. Vous frottez
8: longtemps. Un petit peu quand même.
9: Voilà, faut que l'huile sorte. Et il faut laisser agir l'huile pendant environ 5 à 10 minutes pour qu'elle pénètre le bois. L'huile libérée va dans la rayure, ça aide à nourrir le bois sec qui est exposé par la rayure. Et surtout, les pigments naturels de la noix vont aider à teindre la rayure. Et ça va mieux correspondre à la couleur du bois qui l'environne, ça la rend beaucoup moins visible, cette rayure. Ensuite, vous laissez agir, vous essuyez l'excès d'huile avec un chiffon doux et propre, n'y allez pas avec le côté vert de l'éponge, Gal, et vous lustrez légèrement la zone. Alors ça fonctionne beaucoup mieux sur les rayures peu profondes et sur les bois dont la couleur est proche de celle du cerneau de noix, donc un brun assez clair. Mm-hmm. Les meubles verts ou rouges, vous oubliez.
8: Oui, bah,
9: merci ma maman.
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1: Circuit court aujourd'hui à Mours-Saint-Eusèbe dans la Drôme des Collines avec Emma Boissieux.
2: On a une boutique à Mours-Saint-Eusèbe et on a notre exploitation agricole qui est au Balme à Romans. Ça fait 5 générations qu'on est trufficulteur, donc producteur de truffes noires en Drôme des Collines. Et j'appartiens moi-même à la 5e génération. La truffe, c'est vraiment le point central et on a développé plusieurs activités autour. Aujourd'hui, on a 3 branches d'activité. Donc, une première branche qui est autour de simplement de la production de truffes. On fait également de l'agrotourisme, c'est-à-dire qu'on reçoit tous les week-ends des particuliers sur notre exploitation. On leur fait découvrir notre univers et à l'issue de cette phase de découverte, on propose un repas truffé de l'entrée au dessert dans notre ferme auberge. Et la troisième branche d'activité, c'est un petit peu original. On a créé une gamme de produits cosmétiques à base de truffes. Et ça nous permet finalement de valoriser le produit autrement et d'avoir des produits à vendre toute l'année, puisqu'il faut savoir que la truffe noire d'hiver est un produit qu'on récolte de mi-novembre à mi-mars.
1: Et c'est donc la truffe d'été qui prendra ensuite le relais. Mais l'idée ici, dans la maison Boissieux, c'est aussi de nous faire profiter toute l'année de la truffe noire de la Drôme des Collines grâce à une très belle gamme de produits dérivés.
2: Par exemple, des fromages truffés, beurre truffé. On fait également du pâté de porc à la truffe. On a de la truffe en semi-conserve. On a également des quenelles de volaille truffées, boudin blanc à la truffe, une gamme de croque-monsieur truffé, le rhum à la truffe. Et en partie sucrée, on propose des fondants à la châtaigne truffée. On avait à cœur de travailler uniquement avec des producteurs locaux puisque c'est une démarche qui est importante pour nous et on a la chance en local d'avoir de super acteurs. Donc on essaie d'unir nos forces pour proposer des produits 100% locaux.
1: Et c'est aussi le cas pour les truffes puisque la maison Boissieux travaille avec un certain nombre de producteurs de la Drôme des Collines.
2: Oui, tout à fait, on y tient. D'ici quelques années, on sera la plus grosse zone trufficole de France. Sur le Nord Drôme, il y a 500 producteurs référencés. Donc, on a la chance ici d'avoir des terrains qui sont très sableux, ce qui nous permet d'avoir des truffes qui sont jolies visuellement, qui sont rondes et qui ne sont pas gênées par des obstacles au moment du développement. Donc, on a de très jolis produits autant visuellement qu'au niveau gustatif. Et l'idée, c'était de permettre aux particuliers ou même aux professionnels qui souhaitent se procurer de la truffe une vraie boutique physique, parce que c'est vrai qu'aujourd'hui, c'est compliqué si on ne connaît pas un petit producteur de pouvoir trouver de la truffe et de s'en procurer.
1: Et donc, autre particularité de cette maison Boissieux, c'est sa gamme de cosmétiques à la truffe. Des tubers mélanosporum, issus des truffières du domaine familial, qui a reçu en 2011 la certification agriculture biologique. Des cosmétruffes, mis au point après plusieurs années d'études.
2: C'est un projet qui s'est étalé sur 3 ans. Il y a eu une première phase de recherche pour étudier les potentiels bienfaits de la truffe pour la peau. Et il se trouve qu'à l'issue de cette phase de recherche, on a eu des résultats positifs, puisqu'il faut savoir que la truffe a des propriétés intéressantes dans le domaine de l'anti-âge, qu'il y a des acides aminés qui stimulent la production de collagène. Donc le collagène permet de régénérer les cellules de la peau et c'est également efficace pour prévenir et protéger de tout ce qui est taches pigmentaires. Donc en partant de là, on a travaillé avec des laboratoires cosmétiques sur la formulation des produits, puisque c'était quand même un vrai défi d'inclure la truffe dans des produits cosmétiques et d'arriver à la conserver notamment. Et donc aujourd'hui, ça nous amène à avoir une gamme de 3 produits. On a un soin jour, un soin nuit et un soin pour homme.
1: Et pour les découvrir, rendez-vous avec Emma, sa mère, son père et son frère à Mours-Saint-Eusèbe. La maison Boissieux est ouverte du lundi au samedi de 9h à midi et de 14h à 19h et le dimanche matin de 9h à midi. Des infos à retrouver comme d'habitude sur ici.fr Drôme Ardèche, rubrique Circuit court.
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3: 6h20, aujourd'hui comme toute cette semaine, nos authentiques sont des azuréennes. Vous savez que dimanche, c'est la journée internationale des droits des femmes, le 8 mars. Et ce matin, rencontre avec Amina Bini. Elle est éducatrice de jeunes enfants à Nice. Après avoir été à l'écoute des familles dans un LAIP, c'est-à-dire un lieu d'accueil enfants-parents, eh bien, elle est aujourd'hui à la halte garderie Louparpayoun. Alia Zegaoula l'a rencontrée. Amina se définit d'abord en 3 mots.
4: Enveloppante, sensible et à l'écoute. Du plus loin que je me souvienne, l'idée de travailler auprès des enfants a toujours été en moi. Lorsque j'étais lycéenne, pour me rendre jusqu'à mon lycée, je passais devant plusieurs écoles. J'ai été très touchée par la difficulté que les parents avaient de se séparer de leur enfant et vice-versa. Je pense que la question de l'attachement m'a interrogée à ce moment-là.
5: Pour ces parents qui n'ont pas encore osé ou qui ne connaissaient pas jusqu'à aujourd'hui l'existence de ces LAEP, donc pourquoi ça peut être sympa de venir ?
4: C'est un lieu de socialisation. L'enfant apprend à se détacher de son parent en la présence de son parent. C'est comme ça que ça commence. C'est un lieu de laisser être. On va pouvoir se rassurer, s'encourager, se valoriser, parce qu'on va vite se rendre compte qu'on n'est pas seul et que d'autres parents vivent la même chose que ce que l'on vit.
5: Qu'est-ce qui fait un bon parent ?
4: Pour moi, il n'y a pas de recette miracle ou spéciale pour être un bon parent. On le devient avec le temps, on le devient officiellement dès la naissance d'un enfant. C'est l'enfant, pour moi, qui est le guide. Le bébé est compétent dès la naissance pour exprimer ses besoins de tout son être, de tout son corps, observer, être attentif à son enfant. Je pense que ça peut nous permettre d'être le parent suffisamment bon.
5: Qu'est-ce que vos enfants à vous vous ont appris ?
4: J'ai 4 enfants, 24 ans, 22 ans, 16 ans et 7 ans. J'ai compris en fait que je n'ai pas été la même mère pour chacun de mes enfants, parce qu'ils avaient des besoins différents aussi. J'ai quand même le sentiment qu'ils m'ont montré le chemin, ils ont été comme des guides pour moi. Moi, je les ai accueillis et je les ai accompagnés. J'ai fait vraiment comme je pouvais, du mieux que je savais. Mes enfants m'ont fait prendre conscience qu'ils ne m'appartenaient pas, qu'ils avaient leurs propres besoins, leurs propres pensées aussi. Dans l'accompagnement, dans le soutien à la parentalité, ça m'a beaucoup aidée. J'ai la certitude que ce sont les familles qui m'ont amené à ce que je suis aujourd'hui.
5: C'est quoi le plus beau compliment qu'on ait déjà pu vous faire, Amina ?
4: C'est d'avoir pleuré chaque fois que j'ai dit une petite phrase, et notamment à des mamans, mais aussi des pères, aussi des familles. Vous êtes son parent, sa mère ou son père à cet enfant. Le seul est l'unique pour lui, celui ou celle qui le connaît le mieux au monde est le ou la meilleure des éducateurs ou éducatrices pour votre enfant. Il y a une émotion qui se lit, qui se ressent, qui se voit. C'est une phrase qui donne de l'espoir et qui permet de ne pas renoncer, à mon sens. Qui permet de, quelque part, de dire aux parents, tout ira.
5: Qu'est-ce que vous aimeriez que ces enfants, ces parents, que vous croisez parfois juste une fois, retiennent de vous ?
4: Mais que ce fut une belle rencontre, tout simplement.
3: Et une belle rencontre, justement, qu'on a fait à l'instant avec Amina Bini, éducatrice de jeunes enfants à Nice. C'est un vrai soutien aux familles, ce qu'elle fait. Vous retrouvez son portrait sur ici.fr, comme celui de tous les authentiques.
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L'Europe du nage est habitée. Les premiers signes de vie captés en 2019 depuis un petit cirque sont devenus un intense festival où humains, aliens et autres créatures mythologiques dansent furieusement. Visa accordé à toutes celles et ceux qui ont la tête dans les nuages.

0: Il neige, souffle. 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
1: Adi Oubalen et Adi Siaz à toutes. Est-ce que vous connaissez le mot fenestrou? Ben, une fenestrou est une fenestre picciotto. C'est une petite fenêtre. Ben, un couple obési m'a bien contat qu'a bien pas spougu d'intra d'in l'oustal. Un jour, mon voisin m'avait raconté qu'il n'avait pu rentrer chez lui. J'avais expliqué, vous savez pourquoi? Ben, sa femme avait clavé la porte d'entrée. Clavé, qui vient de l'occitan clava. Alors, à votre avis, qu'est-ce que ça veut dire?
2: Eh ben, je dirais fermé à clé, verrouillé.
1: Et en effet, je m'explique. Mon voisin était sans clé et sa femme, eh bien, elle était

Bon, c'est tout une copère, hein, surtout autrefois, car les téléviseurs étaient pitchous, ils étaient petits. D'ailleurs, quand les premiers postes sont arrivés, certaines personnes appelaient cet objet loufenestrou. Mais depuis, eh bien, les choses ont bien changé avec ces grands écrans de télévision. 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
1: Une pluie d'aunoise aujourd'hui, elle était tournequoise. Bonjour Cécile.
2: Bonjour.
1: Merci de nous accueillir avec ce petit thé à la fleur de cerisier, a priori.
2: Avec plaisir.
1: Et ces petites gaufrettes, bien appétissantes. Vous êtes née dans le département 59.
2: À Tourcoing. Et
1: une maman belge, papa belge également.
2: Un peu, à moitié, voilà. Et ma maman plutôt flamande et mon papa plutôt wallon.
1: Quels souvenirs est-ce que vous gardez de votre enfance, donc soit à Tourcoing, soit très vite donc à la campagne.
2: À Rugy, petit village de 1200 habitants, je crois. Et on habitait à 2 km dans un petit hameau, le hameau de Belzanois, qui existe toujours. Mon papa habite toujours là-bas. Et en fait, les souvenirs, moi, c'était, on était dehors tout le temps, dans le jardin. Souvenirs de photos de la construction du garage.
1: C'était sur un territoire frontalier.
2: Oui,
1: avec la Belgique.
2: Ouais. À 2 km donc du centre du village. Il y en a beaucoup qui travaillaient ou qui travaillent en Belgique. Il y a l'Elnon, une petite rivière qui fait la frontière aussi.
1: Il y a un petit pont.
2: Voilà, et donc du coup, cette rivière tout le long et tous les endroits où on pouvait passer en voiture, il y avait un poste de douane.
3: Et là-bas, pas de tabac, pas de devises étrangères?
4: Non, monsieur le douanier, absolument rien.
3: Eh, si ça pète, hein? Allez, au bloc.
2: On allait de l'autre côté du petit pont, c'est louvé, un taminé, un café. Chaque fois que j'y retourne, je vais me promener là-bas.
1: Enfin. Eh oui, forcément, vous vous ressourcez là où vous avez, où vous avez grandi. Vous passiez beaucoup de temps dehors, mais à faire quoi? Vous êtes dans l'observation?
2: J'étais un garçon manqué, j'étais la petite dernière, donc j'ai souvenir d'avoir fait des cabanes dans le pommier avec mon frère. C'est rigolo, j'étais souvent à pieds nus en fait, je me souviens de ça.
1: Et aujourd'hui, la Cécile que vous êtes,

0: Marche encore pieds nus?
1: Pendant des années, j'ai oublié ça.
0: C'est drôle, ouais.
1: Bah, c'est peut-être quand j'avais 47 ans que j'ai commencé à... Même dans des parcs ou ici, au jardin partagé, parfois quand il est ouvert, quand l'herbe est fraîche l'été, j'enlève mes chaussures.
0: On dit que c'est très bon, hein. Ouais, c'est très bon pour la santé de ressentir le sol avec la plante des pieds. Bon, je me permets de goûter cette petite gaufre.
1: Ah oui, avec plaisir, oui.
0: Merci. Donc,
1: là, c'est du coup cassonade. Elle est noire.
0: Ah, c'est une cassonade aussi.
1: Ouais. Processus, en fait, la cassonade, moi je croyais que c'était non raffiné, mais en fait c'est hyper raffiné, c'est recuit.
0: Ça vous rappelle votre enfance?
1: Oui, complètement.
0: C'était le petit-déj?
1: Ouais. Non, ça c'était ces gaufres-là, les gaufres frites-là, découvert quand j'étais jeune adulte, qu'il y avait une dame qui en fabriquait à 1 kilomètre de chez nous, en France, du coup. T'es allée voir en vélo pour trouver, et en fait c'était chez elle. Je faisais des tartes au sucre avec ça.
0: Et on dit tarte au sucre?
1: Ouais, oui, tarte au sucre.
0: Au sucre, avec l'accent. Ouais.

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1: Saviez-vous que la gare la plus belle au monde est dans notre région, à Villejuif, une gare exceptionnelle, la plus profonde de France, un véritable puits de lumière grâce à sa grande verrière. Pour la découvrir, retrouvons sur place Romain Bruno avec son invité dans les gens d'ici, Pierre-Emmanuel Bécheran, responsable architecture au sein de la Société des Grands Projets. Romain, vous êtes à l'intérieur de cette gare ?
2: Eh oui, j'y suis, dans la plus belle gare du monde. Elle est chez nous, ça tombe bien, dans le Val-de-Marne, et j'ai avec moi à ma droite Pierre-Emmanuel Bécheran. Bonjour.
3: Bonjour.
2: Alors, vous êtes responsable architecture au sein de la Société des Grands Projets. En quoi cette gare Villejuif-Gustave-Roussy est-elle la plus belle gare du monde ?
3: Alors, elle est belle, elle est spectaculaire déjà par ses dimensions. 50 mètres de profondeur, c'est la gare la plus profonde de France. Et puis, vous voyez que la lumière naturelle descend jusqu'au quai, jusqu'à moins 50 mètres de profondeur. Donc là aussi, c'est quelque chose d'assez unique. Et puis, vous avez cet univers de verre, d'inox, qui rappelle un petit peu un vaisseau spatial, une aventure spatiale quand vous vous déplacez sur ces escaliers mécaniques. Au total, on a 32 escaliers mécaniques, 32 escalators dans la gare. Et on a surtout ces escalators que vous voyez là, juste en bas, qui sont les plus impressionnants de la gare, sans doute les plus grands de France, là aussi. 40 mètres de long, ces escalators, ce qui rend aussi l'effet très spectaculaire de descendre dans cette gare.
2: Comment s'est passée la délibération pour élire donc cette gare Villejuif-Gustave-Roussy, la plus belle gare au monde ?
3: C'est un jury international réuni pour auditionner une dizaine de projets dans le monde. Ils les ont visités et à l'issue de ça, une délibération a conduit le jury à dire que, encore une fois, la plus belle gare du monde, elle est ici, elle est à Villejuif.
2: Une fierté d'ailleurs, ce prix pour le Grand Paris Express.
3: Bah, évidemment, on est très fiers d'avoir la plus belle gare du monde ici à Villejuif. Elle n'est pas à Dubaï, elle n'est pas à New York, elle n'est pas à Sydney, elle n'est pas à Singapour, elle est à Villejuif. Et je pense que cette récompense qu'on a reçue finalement quelques mois après l'ouverture d'une première gare vient illustrer que le pari de faire appel à des architectes pour concevoir des stations de métro. Ici, c'est l'architecte Dominique Perrault qui est connu pour avoir construit la Bibliothèque Nationale, la grande bibliothèque dans le 13e arrondissement. C'était un pari juste et un pari vertueux aussi pour les territoires, pour les usagers de ces gares. Je pense que c'est très important d'amener du beau, d'amener de l'architecture dans les lieux du quotidien. Et qui va faire que demain, habiter et vivre et se déplacer dans le Grand Paris seront des expériences sans doute beaucoup plus agréables, beaucoup plus confortables et beaucoup plus belles.
2: Merci Pierre-Emmanuel Bécheran. Je rappelle, vous êtes responsable architecture au sein de la Société des Grands Projets. Merci beaucoup.
3: Merci beaucoup.
4: Nous vous rappelons qu'il est interdit de fumer ou de vapoter dans l'ensemble de la station.
2: Et c'est important de le signaler d'ailleurs. C'est important, on ne fume pas dans cette plus belle gare du monde. Elle est chez nous, ici, dans le Val-de-Marne.
3: Exactement, et n'hésitez pas à venir la visiter pour le prix d'un ticket de métro.
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5: Bonjour à toutes et tous, Thierry Sagarloïto pour Affaires Classées, le podcast. Nous sommes en juin 1884. Un vieil homme habitant le village sous le teint d'Escule est sauvagement assassiné dans une auberge du village voisin de Lannes en Barétous. Qui lui en voulait donc et pourquoi ? Réponse dans un instant.
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5: Au village sous le teint d'Escule vivait naguère un certain Joseph Larras. Cet ouvrier d'origine espagnole, âgé de 58 ans, était vaillant, bien que de santé assez faible. Sa sobriété et ses habitudes économes le rendaient, disait-on, à l'abri du besoin. D'origine modeste, Joseph n'hésitait jamais à faire état du fruit de son labeur, des espèces sonnantes et trébuchantes qu'il trimballait fièrement dans sa ceinture. Le soir venu, au troquet du coin, cela devenait même un sujet de plaisanterie. Combien avait-il exactement dans sa poche ? 1600, 1800 francs ? Nul ne savait vraiment. Nous sommes en 1884 et pour l'époque, ce joli pécule a de quoi susciter l'admiration, la jalousie, voire même aiguiser l'appétit de sujets peu fréquentables. Joseph eut un jour le malheur de prêter une somme d'argent à une certaine Madeleine. L'intéressé était connu dans les environs et pour cause. Elle tenait dans le village de Lannes en Barétous un cabaret où les hommes du canton venaient volontiers s'encanailler lorsqu'ils le pouvaient. Des dames de joie y servaient de l'alcool à volonté avant de faire commerce de leur charme. Ladite Madeleine flaira sans peine le pigeon. Malgré son inconduite notoire, elle put approcher Joseph et le convaincre de lui prêter une petite partie de son bas de laine. Les mois passèrent et le brave ouvrier eut toutes les peines du monde à se faire rembourser. Le 1er juin, il finit par se rendre chez sa débitrice, laquelle, pas gênée pour deux sous, le reçut très amicalement en lui offrant à boire et à manger. La nuit suivante s'avéra cauchemardesque pour le pauvre Joseph qui fut pris de fortes douleurs au ventre.
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5: 3 jours durant, Joseph fut contraint de garder le lit, incapable de tenir sur ses deux pieds. Quand son médecin se présenta, il diagnostiqua sans mal une tentative d'empoisonnement. Un crime très en vogue à l'époque. Il lui fallut une bonne semaine pour se rétablir. Une fois remis, le brave ouvrier aurait fort bien pu s'empresser de déposer plainte à la gendarmerie. Sauf que, en agissant ainsi, il risquait de faire une croix sur sa créance. Joseph choisit donc de ne rien dire afin de revenir de plus belle à la charge auprès de la vilaine Madeleine, laquelle ne fut guère rebutée par l'insuccès de son premier essai de l'empoisonner. Excitée par la convoitise du magot de Joseph, elle se décida cette fois à l'assassiner, non sans voler au préalable le pognon avant de faire disparaître sa dépouille. Un projet préparé 13 jours durant. Le 10 juin 1884, comprenant que Joseph rechignait à se présenter au cabaret, Madeleine eut l'idée de solliciter l'aide d'un certain Bidard. Et selon le plan ourdi par la maquerelle du village de Lannes, le Basque devait se rendre au domicile du vieux Larras afin de lui demander un petit service. Bidard, recherchant soi-disant un guide connaissant comme sa poche les routes du royaume d'Espagne, devait accompagner deux dames qui se disaient désireuses de faire un pèlerinage à Saint-Jacques-de-Compostelle. L'idée consistait donc à mettre le marché en main à Joseph. Ah, la belle histoire. Sachant la perversité de sa voisine, Bidard eut un mauvais pressentiment et il se garda bien d'honorer la mission. Deuxième échec pour Madeleine, qui ne songea pas un instant à lâcher prise. Elle revint à la charge le lendemain, mais Bidard ne bougea pas.
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5: Peu importe, le 22 juin, la tenancière de cabaret change son fusil d'épaule. Elle recrute cette fois deux autres acolytes, Thérèse et Jeanne-Marie, qui iront frapper séance tenante à la porte du vieux Larras afin de lui demander de l'aide. Prétextant se rendre demain à Raqqa, les deux dames ont pour mission de convaincre le futur pigeon de leur montrer la route. Moyennant finance, évidemment. Flairant l'entourloupe, Larras refuse. Il profite de cette visite inattendue pour leur demander de passer le mot à Madeleine, qu'elle se dépêche d'éteindre sa dette, sans quoi il n'hésitera pas à la traduire en justice au tribunal d'Oloron. Ne voyant rien venir, l'ouvrier espagnol se présente le lendemain dès 7h chez la Madeleine, laquelle l'envoie promener au motif qu'elle dort et qu'il vaudrait mieux qu'il revienne à 16h. Assuré que Joe Larras se pointera ce soir, la tenancière de cabaret lui prépare cette fois un comité d'accueil plutôt musclé. Elle sollicite une nouvelle fois ses deux complices, Thérèse et Jeanne-Marie, afin qu'elles lui prêtent main forte. Et le plan fonctionnera à merveille. Tout commence vers 15h30. La fille aînée de Madeleine, postée en sentinelle sur le chemin, court à l'auberge afin de prévenir les trois mégères de l'arrivée imminente du vieil homme. Quelques instants plus tard, Larras frappe à la porte de l'auberge. L'endroit a l'air désert. Il entre. À peine franchit-il le seuil que Madeleine se rue sur lui afin de le jeter au sol, tandis que Jeanne-Marie claque la porte et ferme le loquet intérieur. Les deux dames empoignent violemment Joseph, le tirant dans une chambre de la maison. Mais vous l'avez compris, le pire est à venir.
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5: Thérèse, la troisième comparse, les rejoint. Elle s'empare des jambes de Joseph tandis que Jeanne-Marie lui maintient les bras. Madeleine exulte. Elle peut enfin faire la peau de son créancier et pour cela, elle l'étrangle de toutes ses forces avant de s'emparer d'une corde qu'elle a préparée pour l'occasion. Quelques minutes plus tard, le vieux Joseph pousse son dernier souffle. L'horrible Madeleine va enfin pouvoir s'emparer de la fameuse ceinture qui recèle les économies du malheureux. Le fameux magot caché n'était donc pas une légende. La tenancière sans scrupule arrache les liasses de billets. Elle en distribue quelques-uns à ses deux complices. 35 francs pour Thérèse, 25 francs pour Jeanne-Marie et le reste pour Madeleine. Leur bonheur sera pourtant de courte durée car et elle ne l'avait pas prévu. Il y avait un témoin dehors et c'est très gênant. Marc, un domestique trentenaire, a scruté le manège depuis la maison voisine. Il a vu l'arrivée du vieux Larras, il a surtout entendu ses cris et, ne le voyant pas reparaître, il a décidé d'aller jeter un œil dans l'auberge de l'horreur. Madeleine l'accueille, pas gênée pour deux sous. Aucune émotion ne traverse son visage. Marc jette un rapide coup d'œil, sans résultat. Il quitte les lieux, puis fait un rapide tour de maison, quand soudain, il aperçoit par une fenêtre le corps du malheureux gisant au sol d'une chambre du rez-de-chaussée. Le jeune domestique fait part de la macabre découverte à sa maîtresse, laquelle s'empresse d'alerter monsieur le maire. Le soir même, les gendarmes rappliquent à l'auberge de l'âne, suivi du juge de paix et du procureur. La perquisition commence. Elle durera toute la nuit.
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5: Après de longues recherches, on finit par retrouver le cadavre du vieil homme. Il a été enveloppé dans un sac de toile, dissimulé entre le matelas et la paillasse d'un lit où dormait, détail macabre, le plus jeune fils de la maîtresse des lieux. Surprise en quasi flagrant délit, croyez-vous que les trois femmes avoueraient leur forfait? Même pas! Elles commencent par nier effrontément l'assassinat de leur proie, avant de se rejeter mutuellement les responsabilités les unes sur les autres. Les gendarmes n'auront pourtant guère de mal pour les confondre. Les trois mégères n'ont même pas eu le temps de dépenser l'argent qu'elles ont volé et qui traîne dans leur poche. La fouille des lieux livrera un autre indice. L'arsenic utilisé lors de la tentative d'empoisonnement du vieux Jo repose dans une boîte en métal. Détail accablant. Embarrés tous, comme en saoule, l'arrestation des trois mégères criminelles sème l'émoi. On savait certes que Madeleine traînait une sale réputation de mère maquerel, mais de là à assassiner de sang-froid un vieil homme sans défense parce qu'il a eu le tort de réclamer le remboursement d'un prêt, somme toute modeste, il y a un pas. Voilà 10 ans que Joseph habitait la France. Le décès de son épouse n'a sans doute rien arrangé à son tempérament radin. N'ayant plus de contact avec ses trois enfants, il tuait donc le temps dans les troquets du coin, parlant sans doute beaucoup trop de ses économies planquées dans sa ceinture. Moralité, ton secret est ton sang. Et si tu le partages, tu meurs. Le procès s'ouvre à Pau, devant la cour d'assises des Basses-Pyrénées, en décembre 1884. Verdict, Madeleine finira ses jours en prison, au bagne. Ses deux comparses purgeront, elles, 20 ans au cachot.
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5: Trois mégères dans le box, nous étions en 1884 sur les hauteurs de Soule et aux confins avec la vallée du Barétous. Je vous propose dans un prochain épisode d'aller dans la cour de l'hôpital de Bayonne un après-midi de mars 1980. Soudainement, en milieu d'après-midi vers 16h, une voiture explose. C'est la voiture du sous-préfet. Pourquoi cette explosion et par qui? Réponse dans un prochain numéro intitulé « Cheval de Troie ». À bientôt.

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2: Si le pantalon fait fureur de nos jours chez les filles comme chez les garçons, qu'en est-il de la braie ? B-R-A-I-E. Son ancêtre, le pantalon de l'Antiquité, qui pouvait être serré au niveau des chevilles, serré au bouffant au niveau des cuisses. La braie a été inventée par les Gaulois. C'est grâce aux Gaulois que les Romains apprirent à connaître la braie. Le mot s'est répandu après dans toutes les langues romanes avant que le personnage de Pantalone de la Commedia dell'arte, le costume du riche Vénitien qui porte un pantalon, ne fasse sensation et répande le mot pantalon sur tout le territoire français. Enfin, sauf un territoire qui résiste toujours à l'envahisseur, les pays occitans, où le pantalon se dit toujours comme les Gaulois, l'obraio o l'obraso. Ne dit-on pas que ce gouya est toujours débraillé ? Cela vient de la même origine, mal pantalonné, mal fagoté. Tu pouvais pas tourner monta ta braguette, te plaise ? Tu ne peux pas remonter ta braguette, je te prie. Même origine. Oups ! Pardon. Anéa diou.
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3: Observer, analyser, décortiquer, reproduire. Quatre verbes qui résument le mode de fonctionnement et une bonne partie de l'enfance de Jacques de Vaucanson. Né le 24 février 1709 à Grenoble et dixième enfant d'une famille de gantiers, quand la mère de Jacques, très pratiquante, va voir son confesseur, il passe ses dimanches dans une pièce quasi vide où trône seulement une vieille et immense horloge.
4: Il est 8 ans.
3: C'est comme ça que le petit Jacques va comprendre son fonctionnement jusqu'à en reproduire une avec un couteau et quelques bouts de bois.
5: Alors il faudrait pas dire le bout de bois, mais les deux bouts d'un bois.
3: C'est le début d'un long voyage dans l'ingénierie qui mettra pourtant un moment avant de prendre son rythme de croisière. Influencé par sa famille, Jacques est pendant longtemps tiraillé entre la vie religieuse et les recherches scientifiques. Mais à l'âge adulte, l'attrait de la technologie est le plus fort.
6: J'ai fait mon choix.
7: Ouais.
6: Il est quand même trop tôt pour le faire.
3: Après plusieurs années